0: le Britannique Tom Pidcock et le Français Alex Baudin, quatrième. Pas d'étape ce lundi, c'est le premier jour de repos sur cette 113e édition du Tour de France. Et puis l'actualité sport en Calédonie, nous évoquerons un événement à venir dans notre Mac des Sports, le triathlon du lac, programmé dimanche prochain dans le Grand Sud. Rendez-vous mis en place par l'AS Trimondor. Trois parcours seront proposés. Cette épreuve aura également son importance pour les prétendants à une sélection pour les Jeux du Pacifique. Nous en parlerons avec Florian Barquette, l'un des organisateurs de cette épreuve, qui sera donc notre invité dans le Mac des Sports. Voilà, on se retrouve donc, Pierre, tout à l'heure à 11h30.
1: Eh bien, on vous remercie Jean-François pour tous ces titres. Et bien entendu, on prend le rendez-vous à 11h30 pour votre journal. Bien entendu, on va continuer Infomag maintenant avec notre rubrique, hein, le rendez-vous à 11h30, comme je le disais, avec Jean-François Baudin pour votre journal, le magazine des sports par la suite sur les alentours de midi, qui sera suivi, bien entendu, du Café Gourmand. Et oui, c'est le lundi, c'est du sport, du sport, du sport. Et on reste dans le thème aujourd'hui, alors que le Tour de France, il se poursuit actuellement sur les routes de métropole. Eh bien, on va parler cyclisme aujourd'hui avec un exploit calédonien. Et aujourd'hui, c'est Thierry Fonder qui part derrière le micro et qui répond à Michael Juneski.
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3: En cyclisme, Thierry Fonder a été le dernier Calédonien à remporter le Grand Tour de Nouvelle-Calédonie. Il a même eu la chance de gagner deux fois cette épreuve, en 2014 puis en 2016. Il se souvient surtout son premier succès dans cette compétition.
4: Forcément, c'est le Tour de 2014, c'est le premier. Bon, il faut dire que j'étais pas passé loin non plus en 2011, où je fais deuxième à 20 secondes du premier. Donc entre 2011, où j'ai su que la victoire était proche, j'ai consacré plusieurs années qu'à cet objectif-là de remporter enfin un tour.
5: Le jour où ça y est, c'est fait, on termine cette épreuve et puis qu'on se remémore tout ce qu'il y avait en arrière, c'est peut-être là le maximum d'émotion finalement.
4: Oui, c'est sûr, et donc le travail qu'on fournit de manière individuelle, mais c'est aussi de voir tout l'investissement et les sacrifices des personnes qu'il y a autour, que ce soit la famille, le club d'une manière générale, les sponsors, les coéquipiers aussi qui vous suivent, qui vous supportent pendant toutes ces années. Et donc ouais, c'est un accomplissement, je pense, pour toutes ces personnes. C'est vrai que ça a été, je pense que pour beaucoup d'observateurs, c'était quasiment inespéré. Certains commençaient à désespérer et des personnes comme Gérard Salin, eux, continuaient à y croire, de même que mon club. Hein.
5: C'est à quel moment que ça a fait quelque chose à l'esprit, se dire « ça y est, c'est gagné » Est-ce que c'était vraiment après l'épreuve, une fois tout terminé? Est-ce que c'était même le dernier jour? C'est quand qu'il y a eu quelque chose qui se faisait dans la tête? Qu'est-ce que vous êtes dit à ce moment-là?
4: Alors là, c'est vrai que c'est un tour où quand même je me suis aligné, c'était vraiment dans cet objectif-là. J'avais fait la préparation pour. Alors quand j'ai su que c'était gagné, je suis pas quand même quelqu'un de... Même si je me fixe des objectifs assez hauts, je suis pas toujours très confiant et j'ai vraiment attendu le franchissement de la ligne pour vraiment me dire « ça y est, c'est fait ». Ça reste du vélo, même si tout peut arriver, hein. On le voit, des chutes jusqu'au dernier jour. En plus, la dernière étape, c'était un critérium de nuit qui roulait quand même assez vite. Donc non, je pouvais pas me permettre de me relâcher avant la ligne.
5: Un message pour tous ces jeunes qui montrent, hein, qu'ils ont les dents longues, hein, véritablement, ça serait quoi?
4: Si on a un rêve et qu'on est motivé, il faut persévérer. Ça c'est sûr. Et puis une carrière de sportif, c'est pas une ligne toute droite, c'est sinueux. Il y a des hauts, il y a des bas, et il faut s'accrocher.
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1: Et on remercie bien entendu Michael Juneski pour cette rubrique. Et oui, la seule chose qui nous sépare de nos objectifs, c'est ce qu'on s'imagine pour ne pas y arriver. Allez, 11h passées de 6 minutes, on continue bien entendu en musique. Et pour rester dans le sport, bien entendu, nous aurons le magazine des sports avec Jean-François Baudin qui sera dans les alentours de midi. Et nous aurons aussi la semaine Sportmidable qui sera à 17h dans la tranche Tout Info, l'histoire de tout savoir sur le sport et de ce qui s'est passé ce week-end. Mais tout de suite, comme je le disais, on continue en musique, c'est Shakira et Burna Boy qui arrive pour nous accompagner en ce lundi ensoleillé. Très très bon, très très très bonne matinée à vous, hein, sur les ondes RRB, bien entendu.

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1: Et il est 11h17 sur les ondes de Radio Rythme Bleu. Le prochain rendez-vous, ce sera à 11h30, bien entendu, avec Jean-François Baudrin pour votre journal complet qui sera suivi du magazine des sports pour tout savoir de ce qui s'est passé ce week-end. Mais tout de suite, on continue en musique. C'est Toto qui arrive avec Saint George and the Dragon.

Allez, 11h25, on continue bien entendu en musique. Prochain arrêt, ce sera 11h30 avec Jean-François Baudin pour votre journal complet. Restez à l'écoute d'RRB, bien entendu. On continue avec Pink Trustfall.

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4: Retraite au flambeau, bal populaire et nombreuses animations, les communes du territoire s'apprêtent à fêter le 14 juillet. Demain, ce sera d'ailleurs le traditionnel défilé militaire, toujours très populaire. Le général Soubrier, le commandant supérieur des FANC, était ce matin notre invité. Des entrepreneurs calédoniens en partance pour le Vanuatu, ils vont participer à la French Week organisée par la CCI du Vanuatu. En métropole, des armes retrouvées dans une voiture près de la synagogue de Sarcelles. Le parquet national antiterroriste s'est saisi de l'enquête. Le vote définitif des députés sur le projet de loi de la fin de vie aura lieu mercredi à l'Assemblée nationale. Malgré les oppositions, Emmanuel Macron refuse de décaler le calendrier. Bonjour à tous et bienvenue dans ce journal qui se prolongera avec le magazine des sports du lundi. Bonjour Léo Fichou.
5: Bonjour Jean-François.
4: Nous y parlerons évidemment notamment football avec la Coupe du Monde de football. C'est le dernier carré, on est au stade des demi-finales.
5: Oui, des demi-finales de rêve hein, puisque les quatre meilleures équipes au classement FIFA sont au rendez-vous. C'est une première depuis la création de cette hiérarchie en 1994. La France affrontera, vous le savez, l'Espagne. Un gros duel entre les deux meilleures équipes européennes. Ce sera mercredi matin à 6h et puis jeudi à la même heure, les tenants du titre argentin seront opposés à l'Angleterre.
4: Le Tour de France fera relâche la nuit prochaine pour nous, premier jour de repos sur cette grande boucle avec une très belle étape la nuit dernière pour nous.
5: 9e étape raccourcie à 30 km de moins que prévu à cause de la canicule qui touche une grande partie de la métropole. Pas de quoi déstabiliser Mathieu Van Der Poel. Le Néerlandais avait coché cette étape sur les terres de son grand-père Raymond Poulidor. Avec trois autres coureurs, il a résisté au retour du peloton pour finalement s'imposer au sprint. Au général, pas de changement. Pogacar reste en jaune.
4: Le sport côté calédonien, nous évoquerons l'un des événements du week-end prochain, ce sera le triathlon du lac.
5: Deuxième édition, un événement organisé par l'Estrimondor et ça se passe donc dimanche matin dans le Grand Sud, au lac de Yatté. Plusieurs formats au programme, XS, S, M, en individuel ou en relais. Les inscriptions sont ouvertes jusqu'à jeudi et pour en parler, nous recevrons l'un des organisateurs de ce triathlon du lac, Florian Barquette.
4: Voilà, on se retrouve donc pour le magazine des sports dès la fin de ce journal. L'actualité de ce début de semaine est donc largement dominée par les festivités du 14 juillet. Elles vont débuter dès ce soir dans plusieurs communes. Nous y consacrerons une page spéciale dans un instant. Mais avant cela, comme chaque lundi, on retrouve dans ce journal la chronique de la semaine écoulée d'Elisabeth Noir.
6: Et voici l'accord de gouvernance, signé jeudi entre les loyalistes, le Rassemblement et l'Éveil au

0: Un accord de relance et de reconstruction dont l'objectif est le redressement d'une Nouvelle-Calédonie exsangue 2 ans après les violences insurrectionnelles de mai 2024. Cela répond à une exigence, celle de former une majorité stable pour pouvoir avancer et adopter des réformes après que le Congrès ait été paralysé lors de la dernière mandature par des majorités mouvantes et évolutives. Et il fallait se rendre à l'évidence. Avec 24 sièges au Congrès, les loyalistes et le Rassemblement ne disposaient pas de la majorité absolue. Aucun parti d'ailleurs, depuis le début de l'accord de Nouméa, n'a eu la majorité boulevard Vauban et il a toujours fallu passer par des alliances. Une exigence et une évidence donc. Mais cet accord est forcément accueilli de façon variable et d'abord avec un certain scepticisme. Beaucoup rappellent que l'on en a vu d'autres, des accords de gouvernement, des plateformes communes, des pactes de confiance, qui à chaque fois ont fait long feu. Et ils se demandent si cette nouvelle variante durera dans le temps. À cela, on peut objecter qu'il n'y a pas d'alternative à cet accord de gouvernance. C'est de la mathématique pure. Les 4 voix de l'éveil océanien ne peuvent faire une majorité qu'avec les 24 voix des loyalistes et du Rassemblement. Mila Kouloutou-Koumouli l'a clairement reconnu, il n'était pas possible de construire une majorité stable avec les indépendantistes en raison de leur division. Et les loyalistes et le Rassemblement n'avaient pas d'autre choix, eux non plus. C'est donc une alliance de raison, d'autant plus que cet accord met de côté les questions d'avenir institutionnel pour se consacrer à l'économie et au social qui sont les priorités d'aujourd'hui. C'est d'ailleurs un paradoxe savoureux, puisque toutes les listes centristes qui ont été défaites au provincial faisaient de la relance économique une priorité en expliquant qu'il fallait arrêter de se focaliser sur l'avenir institutionnel. Elles peuvent se satisfaire de voir leurs idées mises en œuvre et peut-être vont-elles comprendre que c'est leur ambiguïté sur la question institutionnelle qui a causé leur perte. Les Calédoniens voulaient de la clarté, ils l'ont dit le 28 juin, et ce sont les partisans du maintien de la Calédonie dans la France qu'ils ont choisi majoritairement pour répondre à leurs préoccupations et à la nécessité de reconstruire la Nouvelle-Calédonie. À ce titre, l'UCFLNKSCCAT s'est discrédité et c'est la raison pour laquelle la branche dure des indépendantistes va de désillusion en désillusion. Elle a perdu plusieurs communes, elle n'a pas réussi à conquérir la province nord et elle est laissée de côté dans l'installation des institutions où elle n'aura que la portion congrue. L'Union calédonienne ne choisit ni le repli ni l'amertume, mais la responsabilité, écrit son président Emmanuel Tjibaou, qui revendique la place de première force politique du pays. Mais il faudra convaincre une base à laquelle avait été promise Kanaky le pouvoir et la prospérité, et qui se retrouve avec la France, moins de pouvoir et la pauvreté. C'est sans doute l'une des raisons de l'échec de la visite des députés insoumis. Mathilde Panot et Bastien Lachaud sont venus en tournée présidentielle dans un pays qui n'existe pas, la Kanaky Nouvelle-Calédonie. Et ils ont fixé un nouveau top pour l'indépendance, janvier 2028. Mais ils ne savent pas qu'on est blasé. La dernière date annoncée pour la proclamation unilatérale d'indépendance, c'était le 24 septembre 2025. Leur discours obsolète et décalé n'a pas suffi à déplacer les foules. Et partout, ils se sont exprimés devant un public étique. Même Calédonie Ensemble, lors de sa dernière rencontre citoyenne, a réussi à réunir plus de monde. Et c'est tout dire.
1: Et comme chaque semaine, vous retrouvez cette chronique de la semaine écoulée d'Elisabeth Noir sur notre site internet. Elle est aussi à réécouter juste après notre flash de 16h cet après-midi. Dans un instant, après une pause, une page consacrée aux festivités du 14 juillet, elles sont nombreuses et elles vont débuter dès ce soir.
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1: Parlons donc des festivités du 14 juillet. Elles vont débuter dès ce soir. Nous allons y revenir, mais commençons évidemment par le traditionnel défilé militaire. Comme chaque 14 juillet, il se déroulera demain matin avenue de la Victoire. Un défilé que nous a présenté ce matin le général Soubrier, le commandant supérieur des forces armées en Nouvelle-Calédonie, qui était notre invité à 7h30. C'est son premier 14 juillet en tant que commandant supérieur des FANC.
6: Les trois armées seront présentes, ainsi que les directions et services, mais même plus largement, l'ensemble des forces, l'ensemble des entités qui sont au service de la Calédonie et des Calédoniens. Donc l'engagement opérationnel de l'ensemble des corps habillés de l'État seront présents. Les forces armées en Nouvelle-Calédonie, bien sûr, base aérienne, base navale, le régiment d'infanterie de marine du Pacifique Nouvelle-Calédonie, mais aussi la direction du commissariat et un certain nombre de bâtiments de la marine nationale. D'ailleurs, le d'Entrecasteaux sera à quai, sur le quai Ferry, le quai des volontaires, sera présent pour pouvoir le visiter. Mais il y aura aussi la gendarmerie nationale, la police nationale, la police municipale, les douanes, bien sûr les pompiers, très important, institution majeure ici, qui sont présentes pour ce défilé, une partie statique et ensuite un défilé à pied, motorisé, mais aussi monté avec des chevaux de la gendarmerie.
1: Demain, des tableaux vivants seront proposés entre la cérémonie statique et le défilé. Une cérémonie placée sous le signe de la jeunesse et de la réserve, mais consacrée aussi aux 80 ans du retour des volontaires.
6: C'est un des points clés aussi cette année. Souvenons-nous, le 21 mai 1946, donc sont revenus les volontaires du Pacifique. Sur le quai des volontaires, nous l'avons célébré les 20 et 21 mai dernier. Et le 14 juillet 1946, ils étaient présents aussi ici dans Nouméa, avec le fanion du bataillon du Pacifique. Fanion qui sera présent lors de ces cérémonies, et avec un tableau vivant, je ne vais pas trop en dire pour garder la surprise pour les Calédoniens, mais voilà, une évocation musicale de ce qu'on appelait à l'époque le bataillon des guitaristes.
1: Voilà, donc un défilé à Nouméa demain matin, et le soir pour nous, nous pourrons suivre le défilé national du 14 juillet avec la présence exceptionnelle d'un carré des volontaires du Pacifique.
6: C'est exceptionnel, c'est une grande fierté. Je suis très fier d'avoir ce bataillon du Pacifique, ce carré des volontaires du Pacifique, qui sera composé de 62 militaires de Tahiti et de Nouvelle-Calédonie, représentant l'Océanie, les volontaires océaniens, les volontaires du Pacifique, donc originaires de Calédonie, des Mélanésiens, des Wallisiens, Futuniens, Tahitiens, incarnant réellement le bataillon du Pacifique et qui défileront pour la première fois encore constitués sur les Champs-Élysées, juste à la fin des écoles et de chacune des armées, et avant l'ensemble des carrés interarmés. C'est une grande fierté parce que la thématique générale de ce défilé, c'est bien une armée en ordre de combat, voulue par les plus hautes autorités, mais au sein de ces forces en ordre de combat, il y a aussi cet aspect mémoriel. Et commémorer les 80 ans du retour du bataillon du Pacifique ici, à Nouméa, par ce défilé sur les Champs-Élysées à l'occasion du 14 juillet a énormément de sens. Ça fait vraiment écho à toutes les cérémonies qu'on a eues ici. Et je pense que non seulement les Français de métropole, de l'Hexagone, vont pouvoir peut-être apprendre quelque chose de notre histoire commune. Et puis à travers les médias, c'est le monde entier qui va entendre parler de la Nouvelle-Calédonie demain.
1: C'est le général Soubrier qui a pris l'initiative de cette présence du Pacifique sur les Champs-Élysées grâce à ses contacts avec le gouverneur militaire de Paris qui a immédiatement donné son accord. Mais le commandant supérieur des FANC ne sera pas à Paris.
6: J'étais très tenté d'aller avec eux, bien sûr. J'ai déjà défilé deux fois sur les Champs-Élysées en tant que jeune Saint-Cyrien et ensuite en tant que chef de corps du 1er régiment d'infanterie de marine en 2019. Mais ma place est ici, à Nouméa. C'est mon premier 14 juillet en Nouvelle-Calédonie et je tenais à être présent ici à Nouméa. C'est pourquoi c'est mon chef d'état-major interarmé, le colonel Salle, qui me représentera et qui défile à la tête du carré Nouvelle-Calédonie.
1: Le général Soubrier invite à suivre en direct à la télévision le défilé du 14 juillet auquel de nombreux Calédoniens participeront.
6: Vous aurez des Calédoniens dans tous les carrés, dans toutes les armées, dans toutes les directions, services et armes, vous avez des Calédoniens. Mais là, la sélection a été faite vraiment pour incarner au mieux non seulement le bataillon du Pacifique, mais aussi les forces aériennes et forces navales françaises libres de la Seconde Guerre mondiale. Donc c'est totalement interarmée, terre-air-mer, et ensuite, incarnant les volontaires du Pacifique, j'ai voulu qu'il y ait vraiment cette connotation océanienne. Donc il y a une majorité de Mélanésiens, de Wallisiens, Futuniens, de Tahitiens qui composeront ce carré pour qu'on se rende bien compte que c'est le carré du Pacifique, le carré d'Océanie.
1: Le commandant supérieur des flancs indique également que l'équipage du POM Jean Tranap défilera également demain à Nouméa. Il annonce par ailleurs le renforcement des moyens des FANC avec notamment l'arrivée dans quelques jours des Caracal, les nouveaux hélicoptères de l'armée destinés à remplacer les Pumas. Une interview du général Soubrier, le commandant supérieur des FANC, qui est à retrouver en audio et vidéo sur notre site internet. Les festivités du 14 juillet et à Païta, comme le veut la tradition, une cérémonie était organisée dès ce matin, à la veille de la fête nationale, Michael Juneski.
7: Un dépôt de gerbes qui se déroulait au monument aux morts de la commune, en présence des autorités civiles et militaires, mais aussi d'une classe de défense de Païta. Un moment important autant pour ces jeunes que pour les représentants des anciens combattants.
8: Allons enfants de la patrie, jour de gloire.
9: Chassin Tino.
10: Ali Akadour.
9: La classe défense du collège Sainte-Marie de Païta. Je rends hommage à tous les hommes qui se sont battus pour la France, qui sont morts pour notre liberté, à tous.
10: Comme ça, on représente notre collège et la défense aussi. Moi, j'aimerais bien être gendarme et du coup, voilà.
9: Je voudrais être pilote dans l'aéronaval.
8: Le
11: Je suis Pierre Kerfourne, ancien sous-marinier, ayant navigué sur le terrible et le redoutable, les deux premiers pendant la guerre froide. Et aujourd'hui, c'est un moment de mémoire de notre 14 juillet, qui est un moment de respect d'une présentation qui est magnifique à Païta, avec le nombre de drapeaux, le nombre de gens. Vraiment, il y a une magnifique reconnaissance de la nation française.
7: La présence d'une classe défense était à souligner pour la commissaire déléguée à la province sud, Catherine Merckx.
12: Je suis ravie, et il y a de plus en plus de classes de défense en Nouvelle-Calédonie. Ils participent régulièrement aux cérémonies et le fait qu'il y ait des jeunes qui participent à ces cérémonies commémoratives, c'est essentiel parce que c'est vraiment un passage de mémoire entre nos anciens combattants qui sont toujours présents et fidèles au poste, et je les remercie d'ailleurs d'être là encore aujourd'hui, et les jeunes. C'est un passage de témoin et c'est essentiel qu'ils soient là, donc j'attache beaucoup d'importance à les saluer, à les remercier. Et voilà.
7: Une commémoration de la fête nationale qui était importante pour le maire de Païta, Antoine Romain.
13: Ça résonne d'un écho particulier, alors tous les ans, et évidemment cette année, nous avons tenu à marquer le coup, je dirais, et à faire ce dépôt de gerbes commémoratif qui célèbre le 14 juillet notre fête nationale, les valeurs qui sont portées par notre fête nationale, les valeurs qui sont portées par notre République, les valeurs qui sont portées par la France et les valeurs qui sont portées par Païta. Donc on a eu ce matin une cérémonie sous un soleil radieux avec de très nombreux porte-drapeaux, une classe défense malgré le jour férié, donc j'estime que c'est une réussite. C'est aussi important de convier la population, de convier les administrés dans ces moments conviviaux et dans ces moments de célébration nationale.
7: Était également présent le général Aouchine, commandant des forces de gendarmerie en Nouvelle-Calédonie, ou encore le colonel Jean Grandpierre, commandant de la base aérienne 186, lieutenant Paul Klein.
1: Et l'essentiel des commémorations de ce 14 juillet dans les communes du territoire auront lieu demain, mais les communes de l'agglomération vont célébrer ce 14 juillet dès ce soir, avec de nombreux événements festifs et populaires, notamment des retraites au flambeau, Nicolas Legrand.
14: Oui, et c'est le cas à Nouméa. Le cortège partira du mémorial américain de la baie de la Moselle et ira jusqu'à la place des Cocotiers. Le public est donc attendu à partir de 18h, baie de la Moselle, pour récupérer les lampions préparés par les services techniques de la ville de Nouméa. Claudia Chassard, directrice de la culture, du patrimoine et du rayonnement de la ville de Nouméa.
15: La préparation de ces lampions, on s'y prend bien en amont. C'est toute une logistique qui se met en place. Donc on a l'aide des collègues de la ville qui viennent nous aider. Et puis en général, on y passe une bonne matinée, voire une demi-journée bien complète pour monter les lampions. Donc cette année, 6000 lampions. Alors évidemment, c'est des lampions tricolores. Chaque année, on les soumet à la commande publique. Donc on passe la commande pour avoir les lampions par un fournisseur, un prestataire. Donc on achète le lampion qui est nu. Ensuite, les baguettes de bois sont achetées et puis débitées par une section technique au niveau de la ville. Et on achète les bougies aussi séparément et les punaises pour relier les bougies aux lampions.
14: Et la retraite au flambeau débutera à 18h au mémorial américain de la baie de la Moselle et ira donc, je le disais, jusqu'à la place des Cocotiers. Les festivités se poursuivront ensuite avec le traditionnel bal populaire sur la place de la Marne. La ville de Dimbéa vous invite aussi à la célébration de la fête nationale avec la traditionnelle retraite au flambeau. Les festivités débuteront à 17h ce soir à la halle Michel Castex. Et parmi les animations, une première cette année pour cette fête nationale avec le tout premier grand bal guinguette de la ville, Cynthia Jean, maire de Dimbéa.
12: Il s'agit de la traditionnelle retraite au flambeau avec la distribution des lampions qui va s'effectuer devant le cinéma à partir de 17h. Et puis ensuite, eh bien, le défilé jusqu'à la halle des sports, la halle Castex, où là, eh bien, il va y avoir un bal guinguette qui s'organise. Qu'est-ce qu'on a voulu faire? On a voulu faire justement un espace d'accueil pour chacun, pour qu'on danse tous ensemble, vraiment retrouver la tradition du bal populaire du 14 juillet. Donc on va avoir une première partie avec un concert du groupe Popcorn, puis ensuite un DJ avec eh bien, des roulottes pour une restauration sur place, des châteaux gonflables gratuits pour les enfants. L'objectif, c'est vraiment de se rassembler tous ensemble pour fêter la fête nationale dans une bonne ambiance, bonne humeur autour de la danse.
14: Et avec les différentes animations, la musique et évidemment la danse, cet événement promet de rassembler toutes les générations dans une ambiance chaleureuse et festive. Sébastien Limousin est adjoint au maire, en charge notamment des grands événements.
16: Alors, c'est des lampions tricolores. On a un peu plus de 1600 lampions à distribuer, un peu plus que l'an dernier d'ailleurs, parce qu'on nous en avait manqué l'an dernier. Donc cette année, on en a rajouté pour que tout le monde puisse avoir son lampion et défiler voilà, sous les couleurs bleu, blanc, rouge, dans les valeurs de la République que signifie le 14 juillet. Alors ben, justement, la nouveauté, c'est ce fameux bal guinguette, ambiance guinguette. C'est un grand bal, c'est pas des musiques d'antan, c'est des musiques pour les jeunes, des musiques pour tous les âges. Il y aura du disco avec le groupe qui va venir donc jouer, sur lequel on pourra danser, comme je l'ai dit. Et évidemment, le DJ qui va prendre la suite après le groupe, lui, il va mettre tous les styles de musique. Franchement, il en faut pour tout le monde. Il faut vraiment que tout le monde puisse s'amuser et passer un excellent moment cette soirée du 13 juillet.
14: Et les Dambéens sont attendus donc de 17h à 21h à la halle Michel Castex. Au Mont d'Or, maintenant, la mairie propose une journée festive à Ploume. L'occasion de profiter d'un après-midi, mais aussi d'une soirée riche en animation, avec là aussi le traditionnel défilé de lampions et les danses du feu à partir de 16h. Laure Moreau, adjointe au maire du Mont d'Or, en charge de la culture.
17: Nous allons effectuer le traditionnel défilé des lampions qui va se tenir au parc Bloch à Ploume, donc comme nous avons l'habitude de faire. Il y a également des navettes qui sont mises à disposition à partir du centre culturel du Mont d'Or et les Mont-d'Oriens sont attendus donc à partir de 16h pour fêter ensemble ce 14 juillet jusqu'à 21h. Nous avons une belle programmation avec les associations et les groupes de danse de la commune. Nous avons également des professionnels de la restauration qui seront là sur place. Et la distribution des lampions, donc, qui va se faire à partir de 18h15. Alors, ce sont bien entendu des lampions tricolores. Il me semble de mémoire qu'il y a 300 lampions donc, qui sont prêts à être distribués. C'est un événement qui maintenant a toute sa place au Mont d'Or. Les Mont-d'Oriens ont l'habitude de faire ce déplacement et passer un moment festif tous ensemble pour célébrer les valeurs de la République.
14: Et les festivités débuteront donc à 16h au parc Paul Bloch de Ploume et la cérémonie commémorative ainsi que le dépôt de gerbes à la place des accords de Boulary aura lieu donc demain, mardi à 13h. Et à Païta enfin, le dépôt de gerbes a donc eu lieu ce matin. La ville donne rendez-vous à ses administrés à partir de 16h cet après-midi à l'Arène du Sud. La distribution des lampions débutera à 17h30 pour une retraite au flambeau à 18h15. Écoutez le maire de Païta, Antoine Romain.
18: En soirée sur le site de l'Arène du Sud, alors là en plusieurs temps, avec des animations, notamment des animations musicales et des animations pour les enfants, avec de la restauration à partir de 16h sur l'esplanade de l'Arène du Sud, et puis à partir de 17h30, la distribution des lampions, et à 18h15, le défilé aux lampions sur la promenade de l'Arène du Sud, le tout dans une ambiance familiale et musicale qui sera animée par des groupes de la commune de Païta. Alors des lampions qui sont fabriqués par notamment nos élus municipaux, auxquels pourront participer effectivement les citoyens et les administrés à partir de 17h30. Et puis ensuite, il y aura ce défilé. Évidemment, toutes ces activités sont totalement gratuites pour les administrés de Païta. Alors, les lampions, pour l'instant, nous en avons au minimum 500. Et ils sont bien entendu dans les couleurs nationales. Ils sont bien entendu bleu, blanc, rouge pour le 14 juillet.
14: Et la commune de Bouloupari, de son côté, organise également à partir de 17h30 une retraite au flambeau, un bal des pompiers ainsi qu'une projection en plein air du film La Grande Vadrouille. Le dépôt de gerbes du 14 juillet aura lieu demain à midi au Monument aux Morts sur la place de la mairie à Bouloupari.
1: Et puis cette petite information pratique à l'occasion de la retraite au flambeau à Nouméa ce soir. Le stationnement sera interdit à partir de 16h sur l'avenue Maréchal Foch, portion comprise entre l'avenue de la Victoire Henri Lafleur et la rue Anatole France. À partir de 18h, la circulation automobile sera interrompue le temps du passage du défilé. Avenue du Maréchal Foch et de la Victoire Henri Lafleur. Des interdictions qui se poursuivront pour le défilé du 14 juillet qui débute demain à 9h. Le stationnement est interdit dès ce soir 23h rue du Docteur Guégan. entre la rue Frédéric-Surlot et l'avenue Victoire-Henri-Lafleur. Demain, dès 4h30, le stationnement sera interdit avenue de la Victoire-Henri-Lafleur et son parking, mais aussi rue de Sébastopol. La circulation sera interdite dans cette zone dès 5h30 jusqu'à la fin du défilé militaire. Renforcer la présence régionale des entreprises calédoniennes, c'est l'objectif de la délégation de NCT et Nike qui sera au Vanuatu toute cette semaine dans le cadre de la French Week. Ces dirigeants d'entreprises vont participer au salon Home Expo qui réunira des acteurs des secteurs stratégiques comme la construction, les matériaux, les énergies, le numérique, les services bancaires ou encore les transports et le tourisme. Alban Goulet-Allard est le président du cluster NCT et Nike.
19: Un événement international, plus de 40 exposants calédoniens et mi-vanouatais. Et pour la délégation économique, c'est un bon moyen de pouvoir voir du client B2C, donc du particulier, du professionnel, de l'institutionnel, et de pouvoir présenter leurs produits et services. Vous avez tous les secteurs qui sont représentés pendant cette mission. Aujourd'hui, de toute façon, n'importe quel marché à l'export est essentiel pour les entreprises calédoniennes. Au vu de la morosité de notre marché local, un peu d'export un peu partout, ça peut permettre de faire un 13e, un 14e, un 15e mois de chiffre d'affaires pour l'entreprise. Donc le Vanuatu est un acteur important puisque c'est à côté, c'est pas cher de se déplacer pour y aller. Il y a effectivement ce côté francophone qui nous permet de plus facilement pénétrer le marché. Il y a une relation historique forte entre nos populations. Donc oui, c'est un marché important pour les entreprises calédoniennes.
1: Et le salon Home Expo organisé par Bluescope se tiendra à Port-Vila à partir de jeudi. Il se poursuivra jusqu'à samedi. Il est 11h54. Une pause dans ce journal avant de se retrouver pour voir l'actualité en métropole.
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1: Les policiers de la DGSI ont sans doute empêché un attentat. 300 personnes ont été évacuées à Sarcelles, près de Paris, après la découverte par les policiers d'armes dans une voiture garée à proximité de la synagogue de la ville. Le parquet national antiterroriste s'est saisi de l'affaire. Le récit de William Molinier pour Europe 1.
20: Il est 21h30 samedi soir quand un véhicule suspect est signalé par la DGSI à Sarcelles. Une Toyota qui pourrait être impliquée dans une possible attaque terroriste visant une synagogue de la ville. Une surveillance est mise en place rapidement. Les policiers découvrent la voiture stationnée, vide de tout occupant. Dans le coffre, deux armes, dont une arme de guerre, un fusil mitrailleur de type Kalachnikov, approvisionné de cette cartouche, et une arme de poing, un pistolet Beretta avec son chargeur de 10 munitions. 300 personnes sont évacuées d'un cinéma à proximité, ainsi que de plusieurs restaurants aux alentours. Les enquêteurs s'interrogent à quel degré de préparation en était ce projet d'attentat. Le parquet national antiterroriste a ouvert une enquête pour association de malfaiteurs terroristes criminels. Les investigations sont confiées à la DGSI, ainsi qu'à la sous-direction antiterroriste de la police judiciaire.
1: Une affaire qui résonne avec un écho particulier, puisque c'était cette nuit la première journée nationale à la mémoire du capitaine Dreyfus, cet officier juif injustement condamné à la fin du XXe siècle et qui est aujourd'hui réhabilité. Emmanuel Macron a présidé une cérémonie au cours de laquelle il a appelé à la vigilance de tous les instants face au retour de l'abominable antisémitisme, a-t-il dit. Il souhaite aussi faire apposer le nom des justes sur tous les lieux où ils ont protégé des juifs.
21: Nous savons que les vieux démons de l'antisémitisme n'ont jamais totalement disparu de notre pays. Nous le savons parce que les actes antisémites, loin de s'éteindre, continuent de frapper des personnes en raison de ce qu'ils sont. Et face à ce retour de l'odieux antisémitisme, la vigilance est un devoir de tous les instants. Il est temps désormais que sur chaque maison, chaque immeuble, chaque lieu où des juifs furent abrités, hébergés, sauvés, soient apposés les noms des justes qui les sauvèrent de la barbarie nazie. J'en appelle à toutes les municipalités de France pour qu'elles fassent leur cette entreprise. En cela, elles seront pleinement héritières de l'esprit du dreyfusisme et fidèles à la figure de Dreyfus.
1: Et lors de cette cérémonie, le chef de l'État a également rendu hommage à tous ceux qui ont lutté pour la réhabilitation d'Alfred Dreyfus. Emmanuel Macron est-il en train de passer en force sur le projet de loi sur la fin de vie? Il en a fait une priorité de son second quinquennat. Le texte sera soumis au vote définitif des députés mercredi, après avoir été 3 fois rejeté par le Sénat. Et malgré les oppositions, y compris au sein de la majorité présidentielle, le chef de l'État veut maintenir coûte que coûte le calendrier d'adoption. Alexis de la Fontaine.
0: Le chef de l'État voulait impérativement obtenir l'adoption de la fin de vie avant la rentrée scolaire 2026, avec un seul objectif en tête, étoffer le bilan de son second mandat. Problème, la Macronie est divisée sur le sujet, à commencer par le Premier ministre Sébastien Lecornu. Issu des Républicains, il a régulièrement confié à ses proches être opposé à titre personnel à ce texte. En coulisses, Sébastien Lecornu plaidait pour temporiser, quitte à reporter le vote à l'automne. Mais le président de la République a écarté sa demande. Autre point de friction pour les opposants, il se trouve dans le fond du dossier, car plusieurs garde-fous comme la clause de conscience des établissements de santé ont été retirés du texte par la gauche. Là encore, Emmanuel Macron ferme les yeux plutôt que de laisser du temps au débat, dénonce un parlementaire de droite. Face à cela, le président du Sénat, Gérard Larcher, est monté au créneau. Si la loi est adoptée mercredi, il saisira le Conseil constitutionnel au titre de l'article 61 pour tenter de la censurer. Une menace très sérieuse qui, pour l'instant, ne semble pas freiner Emmanuel Macron.
1: L'actualité en métropole est aussi marquée par une nouvelle décision de justice qui provoque l'incompréhension d'une mère de famille. C'est la mère de Chem Sedine, rouée à mort à coups de poing et de pied devant son collège en 2014. Deux de ses agresseurs présumés ont été remis en liberté au bénéfice d'un vide juridique. Et la mère de la victime a pris cette décision via les réseaux sociaux. Écoutez son avocate, Maître Pauline Rago.
4: Aujourd'hui, c'est une mère effondrée qui ne dort pas depuis la remise en liberté de ces deux individus qui ont tué son fils dans des conditions particulièrement abominables. Et c'est une mère qui a peur, qui est en colère puisque cette libération n'aurait jamais dû avoir lieu. Nous n'avons absolument aucun recours pour tenter de faire ordonner une remise en détention de ces individus. On nous a même privé de la possibilité de faire valoir nos observations sur les mesures de sûreté qui allaient pouvoir être ordonnées contre ces deux individus qu'on venait de libérer. Résultat des courses, ces deux personnes ont été placées simplement sous un contrôle judiciaire très très allégé. On n'a même pas envisagé un bracelet électronique. On n'a même pas envisagé d'obligation de pointage. On n'a même pas envisagé d'interdiction de contact avec les membres de la famille de Chem Sedine, dont on sait pourtant qu'il y a pu y avoir quelques formes de pression.
1: Des propos recueillis par nos confrères d'Europe 1. À midi, une nouvelle pause. Et juste après, nous ouvrons notre magazine des sports du lundi. À tout de suite.
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1: Un magazine des sports que nous allons ouvrir évidemment par la Coupe du Monde de football après les quarts de finale de ce mondial ce week-end. Cette semaine, c'est le dernier carré de la compétition.
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1: Le programme de cette fin de Coupe du Monde est simple, Léo Fichou. Deux matchs à suivre, France-Espagne, ce sera mercredi, et Angleterre-Argentine, ce sera jeudi.
5: Et c'est effectivement la dernière ligne droite. Les quatre meilleures équipes que vous avez citées au classement FIFA sont au rendez-vous. Les Bleus, solides vainqueurs du Maroc 2-0, retrouveront l'Espagne. La Roja qui s'est imposée 2-1 sur la Belgique. Un nouveau choc entre les deux meilleures équipes européennes. Sur les cinq dernières confrontations, les Espagnols se sont imposés 3 fois, les Français à 2 reprises. Pour le défenseur tricolore Ibrahima Konaté, la grande force du groupe France cette année, c'est son état d'esprit.
6: On a la capacité à switcher, par exemple, entre la veille ou à l'entraînement. Ça va être taquin, tout le monde va rigoler. Il va y avoir une ambiance assez,

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1: Et notre question du jour concerne évidemment le football. Selon vous, la France va-t-elle se qualifier pour la finale de la Coupe du Monde? Si vous pensez qu'elle va se qualifier pour la finale, vous tapez 1. Sinon, vous tapez 2 et vous envoyez votre réponse au 31-46.
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1: Et l'actualité sport, c'est aussi le rugby avec la deuxième journée du championnat des nations. Après s'être incliné sur le fil, face à la Nouvelle-Zélande il y a une semaine, le 15 de France a dominé l'Australie samedi soir.
3: Et les Bleus avaient effectivement perdu 34 à 32 face aux Blacks, mais se sont rattrapés contre les Wallabies. Victoire 42 à 26, qui a eu du mal à se dessiner. Mené 21-12 à la pause, les joueurs de Fabien Galthié sont revenus sur la pelouse avec de bien meilleures intentions pour finalement s'imposer assez largement à 42-26. Soit une seconde période remportée 30 à 5 par les Bleus. Dans les autres rencontres du week-end, l'Angleterre a écrasé les Fidji 73 à 8. L'Irlande s'est imposée 36 à 20 sur de valeureux Japonais. La Nouvelle-Zélande enchaîne 47-17 sur l'Italie. Victoire également de l'Afrique du Sud sur l'Écosse. Un très beau duel 42 à 28. Et puis l'Argentine qui a dominé le Pays de Galles 35 à 21. La troisième journée programmée ce week-end, samedi à 19h40, les Tricolores seront à Tokyo pour affronter le Japon.
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1: La 113e édition de cette grande boucle, c'était cette nuit la 9e étape du Tour de France. Elle a été remportée par Mathieu Van Der Poel. Le Néerlandais s'est imposé au sprint au terme d'une étape raccourcie.
3: Un parcours qui est passé de 185 km à 155 en cause de la canicule qui touche toujours une bonne partie de la métropole. Sur cette 9e étape, Mathieu Van Der Poel faisait partie de la bonne échappée qui a résisté au retour du peloton. Le petit-fils de Raymond Poulidor a devancé au sprint le Norvégien Tobias Alland, le Britannique Tom Pitcock et le Français Alex Baudin, quatrième. On écoute le vainqueur du jour.
4: Le Tour, c'est jamais facile pour moi. C'est seulement ma troisième victoire, donc je pense que tout le monde sait. C'est difficile pour moi de gagner une étape. Voilà, c'est jamais évidemment et c'est pour ça que c'est toujours spécial quand même. C'est juste super dur pour des coureurs comme moi de gagner une étape aussi parce que, comme aujourd'hui, ils me regardent tous pour être dans l'échappée, pour aller chercher la gagne et je dois juste avoir une journée comme aujourd'hui, des jambes exceptionnel pour forcer quelque chose et je les avais enfin aujourd'hui.
3: Au général, pas de changement. Tadej Pogacar reste en jaune devant Jonas Vingegaard, Isaac Del Toro, Remco Evenepoel et Juan Ayuso. Le Français Paul Sexas est sixième. Ce lundi, c'est jour de repos pour les coureurs avant une étape de montagne. Demain, entre Aurillac et le Lioran.
1: En tennis, c'était les finales de Wimbledon ce week-end. Chez les hommes, Yannick Sinner a dû batailler en 4-7 pour venir à bout d'Alexander Zverev. Chez les dames, c'est Linda Moskova qui s'impose en 3-7 dans un duel 100% tchèque sur Karolina Muchova. On signalera en double la victoire d'une Française, Kristina Mladenovic, et sa coéquipière, la Chinoise Anyu Guo. On passe au sport mécanique avec un week-end sprint en MotoGP. Le Grand Prix d'Allemagne a tenu toutes ses promesses, Léo.
3: Et au lendemain de sa victoire sur la course sprint, Marc Marquez a récidivé sur le Grand Prix impérial. Il a remporté la 11e manche du championnat du monde en devançant le Japonais Hayao Kura et un autre Espagnol, Raúl Fernández. C'est la 10e victoire du pilote Ducati sur le circuit allemand. C'est un record. Côté français, Fabio Quartararo termine lui 7e, une très belle place pour le tricolore. Au classement général, Jorge Martin est en tête avec 14 points d'avance sur Ogura et 18 sur le vainqueur du jour.
1: Allez, un mot de golf avec l'Evian Championship, tournoi majeur féminin qui s'est disputé ce week-end. La sud-coréenne Ryu s'est imposée au play-off face à la canadienne Anderson. Les deux golfeuses avaient réalisé une carte de moins 10.

0: 19 après les 4 tours. La première française, Nastassia Nado, termine elle à moins 7 et à la 22e place. On va marquer une pause dans ce magazine des sports et on se retrouve dans un instant pour l'actualité sportive en Nouvelle-Calédonie.
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0: Et elle est consacrée au sport en Nouvelle-Calédonie. Nous allons évoquer un rendez-vous à venir dans ce magazine, le triathlon du lac. Il aura lieu dimanche prochain. On en parle avec nos invités, Mickaël Juneski.
12: Exactement, dimanche prochain, un grand rendez-vous, le triathlon du lac, nommé à pas cher. Pour en parler, nous recevons Florian Barquette et Julien Delrieux. Bonjour.
13: Bonjour.
12: Merci à tous les deux membres de l'organisation, donc pour le club, la Estrie Mont-d'Or. Tout d'abord, rappelons un petit peu l'histoire avec vous, Julien Delrieux. Voilà ce triathlon du lac, nommé à pas cher. Voilà, une belle épreuve dans le Grand Sud. Tous les ingrédients sont là pour un bel événement, évidemment, pour tous les triathlètes.
13: Un bel événement, oui, c'est ce qu'on espère, parce que c'est effectivement pas la première édition. On avait déjà fait une en 2023. Après, c'est un peu l'ADN du club. On est sur les longues distances. Avant ça, on avait déjà fait des ce qu'on appelle des Half Ironman, donc le double d'un triathlon M. Là, on est revenu sur une distance, entre guillemets, plus accessible, la distance olympique quand même, celle qui attire le plus de public. Donc en 2023, on avait déjà eu une belle participation. Évidemment, on n'avait pas pu la réitérer en 2024 et en 2025 pour les raisons qu'on connaît. Et là, à partir du moment où les gens reprennent possession du Grand Sud, ils reprennent l'envie d'aller s'amuser un petit peu, les bénévoles aussi sont présents parce qu'on en a besoin pour organiser ce genre de choses. En 2026, toute l'équipe s'est réunie pour réorganiser le triathlon du lac Nouméa pas cher.
12: Et alors, c'est avant tout le décor forcément qui plaît à tout le monde. Il n'y a pas que ça. C'est quoi les ingrédients qui font le succès de cette épreuve ?
13: Eh ben le décor, effectivement, on est autour et dans le lac de Yaté. Le lac de Yaté qui est, on est d'accord, un espace magnifique. Pour nager, c'est calme, il n'y a pas de vagues, il n'y a pas de courant.
12: Par rapport aux épreuves dans la mer, là au moins c'est...
13: Il n'y a pas de houle exactement, donc on peut nager à toute heure de la journée, à toute époque, on n'est pas du tout dérangé. Le parcours vélo qui va se faire le long du lac, sur une route absolument magnifique, très très peu de circulation, parce que la circulation restera ouverte quand même, on ne ferme pas la route, mais en tout et pour tout, on va croiser une dizaine de voitures, on est croisé entre donc le lac sur notre droite, les montagnes sur notre gauche, la végétation autour autour de nous. Et le parcours course à pied, la même chose. On va être au bord du lac sur une route en terre, mais une route parfaitement carrossable. Donc, on oublie les chaussures de trail, on reste sur les chaussures de route et on peut galoper, pour ceux qui le souhaitent, le plus vite possible, tout en profitant du paysage, parce qu'encore une fois, on va longer le lac pour la course à pied.
12: Alors, je le précise, vous êtes tous les deux membres de l'organisation, mais en plus, vous serez participants ce dimanche. Hein, voilà, vous êtes au four et au moulin. Florian Barquette, un mot également. On vous connaissait déjà par le cyclisme et maintenant, on vous connaît bien par le triathlon. Un mot également, ben voilà, cet environnement, ce décor sur mesure pour cette épreuve dimanche prochain.
14: Ah, c'est sûr, hein, c'est un parcours magnifique. J'ai eu la chance de pouvoir beaucoup voyager dans ma vie, mais faire des entraînements ou des compétitions sur ces lieux-là, c'est unique. Moi, j'y vais souvent m'entraîner là-bas en vélo et à chaque fois, je suis époustouflé. Donc, franchement, tous les gens qui veulent sortir un peu Nouméa, qui veulent faire un triathlon dans un cadre un peu différent, ben, faut venir. Comme Julien a dit, le lac pour nager, c'est parfait. Mais moi qui ne suis pas un grand nageur, je prends beaucoup de plaisir à nager sur le lac. C'est en sécurité. Le vélo, les gens vont pouvoir se faire plaisir, ça va rouler très vite. Et la course à pied dans un cadre paradisiaque. C'est vrai que moi, au début, j'ai vu, ah, on va courir sur la terre. On a fait des entraînements il y a une semaine dessus et je me suis dit, wow, c'est magnifique. Pour terminer le triathlon, il n'y a rien de mieux et ça va vraiment être bien.
12: Alors, trois parcours qui seront proposés. On va revenir avec vous, Julien Delrieux peut-être et Florian Barquette. Voilà, tout d'abord, ce format M, vous le disiez, tout de même, 1500 mètres de nage, 40 km de vélo et 10 km de course à pied pour les plus aguerris, hein, finalement.
13: Exactement, c'est ce que je disais, c'est le format olympique en fait, c'est celui qu'on a vu en 2024 pour ceux qui étaient un petit peu attentifs, qui a été remporté par Cassandre, donc Cocorico hein, si je puis dire.
12: Les JO.
13: Les JO, et c'est le format entre guillemets accessible quand même à tout le monde, c'est-à-dire que vous n'avez pas non plus besoin de vous entraîner 10 heures par semaine, vous roulez un petit peu, vous courez un petit peu, vous nagez un petit peu, après on est d'accord qu'il faut quand même s'écouter et gérer son effort, mais ça reste accessible. Après pour ceux éventuellement qui vont se sentir pas forcément à l'aise sur ce genre de distance-là, on a le format S qui est la moitié de la distance, donc 750 mètres de natation, 20 km de vélo, puis 5 km de course à pied. Là, pour le coup, vous courez un petit peu, vous nagez un petit peu, vous roulez un petit peu dans la semaine, venez, vous pourrez le faire en toute sécurité. Et ensuite, encore en dessous, on a le format XS. Celui-là est plus adressé aux enfants, si je puis dire, parce qu'il est ouvert à partir de 12 ans, mais il n'est pas exclusivement réservé aux enfants, puisque les adultes qui, encore une fois, manqueraient d'assurance, c'est leur toute première épreuve, ils veulent se mettre au triathlon, mais ils ne sont pas sûrs d'y arriver. Le format XS est ouvert absolument à tout le monde.
12: Et puis alors, les épreuves accessibles en individuel et par équipe, ça aussi c'est un message à passer pour ceux qui peut-être se sentent moins à l'aise sur l'une ou l'autre des épreuves. Florian.
14: Oui, c'est ça, sur le format M, on a ouvert aux équipes, donc les gens peuvent participer par équipe de 2 ou de 3, ça peut être pour une première fois pour les gens puissent découvrir le triathlon, mais aussi ceux qui font que la natation, que la course à pied ou du vélo, ils peuvent venir en équipe s'ils ont des amis ou de la famille qui font les autres sports et c'est l'occasion de venir s'inscrire et participer. Il y aura des récompenses pour les trois premières équipes, aussi en équipe de 3 et de 2, donc n'hésitez pas à venir se faire plaisir sur votre discipline parce que ça va être vraiment bien.
12: Alors, un mot sur l'organisation globale. On imagine tout ça ne se fait pas en un jour. Là, je me tourne vers vous, Julien Delrieux. J'ai cru comprendre vous. Vous faites partie maintenant des vieux de la veille dans la mise en place de ce rendez-vous. Et là, vous avez avec Florian Barquette toute une équipe finalement renouvelée avec la Estrie Mondor qui s'est attachée à relancer ce grand rendez-vous. Ça a été, voilà, c'est une affaire qui roule. Il y avait des choses à peaufiner. Comment ça s'est passé?
13: Alors, effectivement, j'étais dans l'équipe organisatrice de 2023, donc j'avais tous les dossiers en tête, si je puis dire. De toute façon, on avait tout était déjà bien enregistré, mais j'avais pas forcément le courage de me relancer seul là-dedans, enfin de relancer moi-même le dossier, parce que c'est lourd, ça demande beaucoup de temps, beaucoup d'énergie, mais malheureusement on est un petit peu, entre guillemets, déficitaire en Nouvelle-Calédonie. On n'a pas beaucoup de triathlon complet, on en a un petit qui se fait à Bouraké, un format S, et après on a le triathlon de Nouméa qui aura lieu en septembre, qui lui effectivement est un format M. Mais entre les deux, on n'a pas grand-chose. Donc, ça manquait à tout le monde. Donc, tout le monde était partant pour en avoir un, mais il fallait ce petit déclic pour l'organisation. Et il y a une équipe qui s'est mise en place, qui s'est dit, ben, allez, on l'a déjà fait, on le refait. Donc, on est nombreux derrière à travailler dessus. Et c'est ça qui fait que justement, ça se passe bien, c'est qu'on est nombreux. Ça permet de bien répartir les tâches. On ne s'épuise pas, on ne se fatigue pas. Tout le monde bosse en bonne cohésion et on arrive à un résultat qui, on l'espère, va être à la hauteur des efforts fournis dimanche prochain.
12: En tout cas, déjà un symbole fort, c'est que si j'en crois ce que vous m'avez dit juste avant cette émission, vous avez déjà une petite idée du nombre de personnes qui ont déposé leurs inscriptions. Il y a déjà du monde, ça c'est important, puisque c'est encore ouvert, hein, on le redit.
13: C'est encore ouvert, mais on a déjà à peu près 80 personnes inscrites sur les trois parcours, donc c'est hyper encourageant pour nous. Les gens n'ont pas attendu le dernier moment pour s'inscrire, même si effectivement c'est encore ouvert, ils peuvent encore s'inscrire, mais on a déjà donc une belle participation. On a surtout quelque chose qui est très satisfaisant, c'est qu'on a une mixité quasi parfaite. On a quasiment 50% de féminines qui sont inscrites sur la course, ce qui nous fait plaisir.
12: Message pour les dames, hein, n'hésitez pas.
13: Exactement.
12: Florian Barquette, un mot également. Voilà, vous faites partie pour le moment de cette présélection qui envisage déjà, qui nourrit de solides perspectives d'aller aux Jeux du Pacifique. Voilà, tous les meilleurs pratiquants en Calédonie, forcément, c'est un rendez-vous à ne pas manquer. Ça va être quoi les objectifs avec, on le disait justement, le manque d'épreuves de ce type de triathlon enchaîné sur le territoire cette année?
14: Moi, j'ai l'objectif de dimanche, c'est que tout se passe bien au niveau de l'organisation, parce qu'on va falloir arriver très tôt pour
12: les deux casquettes
14: et pour tout installer. Mais une fois que le départ sera donné, oui, effectivement, il y a les Jeux du Pacifique en triathlon l'année prochaine. On a déjà des bons rendez-vous en fin d'année avec le test event. On part fin août faire un test event à Tahiti avec la sélection, et aussi mi-octobre en Australie pour le Queensland Triathlon Series à Rabi Bay. Donc effectivement, voilà, on n'a pas non plus de pression sur le résultat en soi, mais donner le meilleur de soi-même, mais plutôt de tout mettre en œuvre sur les entraînements pour que ça se passe le mieux possible et répondre présent sur les test events qui va être distance S. Donc c'est un petit peu différent, des formats plus rapides. Mais oui, personnellement, j'essaie de faire le meilleur résultat possible, pas avoir de soucis mécaniques en vélo, parce que c'est toujours un petit peu le sport compliqué où on sait jamais, et puis après bon bah les résultats sera là ou pas, et puis ce qui compte c'est vraiment se faire plaisir et puis être à sa place, et puis voilà.
12: Ce triathlon du lac nous met à pas cher, il y a possibilité de vraiment essayer d'aller se titiller, livrer le meilleur d'eux-mêmes. On l'a dit, des conditions idéales pour ceux qui voudront vraiment performer.
14: Oui, c'est ça, mais moi j'ai jamais fait de triathlon distance M, donc j'ai fait juste 2-3 S et puis hein, le L de Poué à l'époque, donc moi j'ai plutôt visé des objectifs personnels de temps, donc c'est ça qui est bien sur le triathlon comparé à mon épreuve de prédilection, le cyclisme, où on est plus sur du résultat par rapport aux autres, et là le triathlon c'est vraiment suffisant des objectifs personnels de temps, d'allure en natation, de moyenne à vélo et d'allure aussi en course à pied. On fait le temps qu'on veut ou pas, et puis après on regarde le résultat, et si quelqu'un d'autre est devant, bah félicitations à la personne. Alors, c'est l'esprit du triathlon.
12: Exactement. En guise de conclusion, peut-être, hein, on rappelle également qu'il y aura de nombreux lots à gagner, hein, pour ceux qui veulent participer. Julien Drey-Lerieux, très rapidement, voilà, pour ceux qui sont encore intéressés, comment ça se passe?
13: Eh ben, il va y avoir effectivement les trois premiers de chaque catégorie sur chaque discipline qui seront récompensés. Les équipes seront récompensées. Et on a suffisamment de lots pour se permettre de faire un beau tirage au sort à la fin. Ce qui veut dire que vous n'êtes pas sur les podiums, ce n'est pas un problème. Vous aurez aussi des lots. On a pas mal de groupes qui nous ont suivis. Le groupe Q&A, on a l'hôtel Canuaterra. C'est lui qui va nous fournir le plus gros lot qui sera effectivement au tirage au sort pour tous les participants. Donc inscrivez-vous. Vous avez une belle nuit en hôtel à gagner. Et on aura 2-3 autres lots, Terre de Running, Nouma Pacher évidemment, qui est notre sponsor principal, et de nombreux autres.
12: Alors, les infos pratiques, pardon.
14: Moi, je m'occupe en plus complet des FI Shop, PIF Cycle, enfin, il y a vraiment beaucoup de personnes qui nous ont accompagnés. On était agréablement surpris sur ça. C'est aussi le travail des bénévoles. Il y avait un pôle qui devait aller rechercher ces aides-là. Donc, merci à toutes les personnes qui nous accompagnent pour ça.
12: Le message est bien passé. Les inscriptions, alors, jusqu'à quand et où?
13: Eh ben, sur inlive.nc, donc tout se fait sur Internet, vous n'avez pas besoin de vous déplacer, vous vous connectez sur Internet, vous vous inscrivez jusqu'à jeudi soir, 22h, et on vous attend dimanche pour la course.
12: Eh bien, Julien Drey-Lerieux et Florian Barquette, merci à tous les deux pour Livestream Mondor d'avoir accepté notre invitation ce midi pour présenter ce beau rendez-vous à venir dimanche prochain.
0: Merci à vous. Allez, on va revenir maintenant, Mickaël, pour refermer ce magazine des sports sur les événements du week-end. On commence par la troisième réunion hippique de la saison. C'était à Bouraï.
12: Et oui, avec la prestigieuse Bouraï Cup, où la victoire est revenue samedi à Storm Dancer, entraînée par Carole Roy de l'écurie de Nemehara et montée par l'Uruguayen Alvaro Brun Rodriguez, le jockey qui a signé ainsi sa première victoire sur le territoire. Storm Dancer qui a devancé Harry Potter de Christian Kauma, Legacy's Girl de Nadir Boufnesh, Earth Magical, autre cheval de Carole Roy, et King de Wattem de Christian Kauma complète le quintet. Nous avons fait le point à l'issue de cette belle journée de course avec Fabrice Gossoin, le président du comité hippique de Bouraï.
15: La première classique de l'année, qui courait sur 1400 mètres, qui a eu la très belle victoire de Storm Dancer de l'écurie de Carole Roy. Un cheval qui avait depuis quelques temps montré le bout de son nez, mais pas de victoire. Et là, aujourd'hui, il a montré de mettre une victoire, on va dire, quand même à l'aise. Il a été bien placé dès le départ. Et au 1400, pour faire les 200 derniers mètres, il a pris la tête pour finir aisément cette Bouraï Cup 2026.
12: On retiendra également malheureusement la blessure à cette occasion du jockey calédonien Jérôme Peraldi. En effet, il a fait une chute sur la dernière course de la journée samedi, le prix Bernard Gossoin.
0: Parlons maintenant de taekwondo avec le trophée Kwang Bong Sik qui se déroulait à l'arène du sud de Païta.
12: Et plus d'une centaine de pratiquants ont été réunis à cette occasion, un total de 70 affrontements. Un rendez-vous important notamment pour la jeunesse qui veut continuer de performer avec déjà les Jeux du Pacifique de 2027 dans le viseur. Joanne Nardel, le coach de la sélection calédonienne.
16: C'est la deuxième compète de l'année, importante pour former nos futurs sélectionnés. Moi, j'ai un œil averti sur tous les grands, même les petits à partir de cadets, pour pouvoir les emmener ensuite en Australie ou Nouvelle-Zélande, enfin, faire découvrir autre chose que la compétition locale, quoi. Alors, on a déjà eu deux compétitions en Australie, deux grosses compétitions en Australie. Ils se sont tombés sur des grandes pointures. Ça leur a fait du bien. Ça ouvre leur expérience au niveau combat. Ils ne se doutaient pas que c'était aussi important l'expérience. Cette deuxième compétition, un Païta en plus. Donc, ça nous fait une belle arène. Les spectateurs, le stress et rendez-vous pour tous les petits combattants. Le fait d'être regardé déjà, on est stressé. Alors, en plus, on monte sur le tatami, on est encore plus stressé parce que l'arène du sud est quand même pas mal grande, donc beaucoup de stress aujourd'hui sur nos petits compétiteurs.
12: Et le public qui pouvait venir assister à du beau spectacle en effet avec ce trophée Kwang Bong Sik de taekwondo à l'arène du sud de Païta.
0: Et ce n'est pas terminé, les trailers étaient aussi de sortie ce week-end en province nord pour la fin du Coast to Coast.
12: Et à l'issue des deux étapes entre Tuo Yengen, c'est le trio Emily Graham, Ludovic Lanceleur, Liam Gilquin qui s'est imposé un temps total de 4h35 d'effort pour terminer les deux étapes au programme. 24 km le samedi, 14,5 km le dimanche. Le bilan d'un beau week-end de compétition avec Maël Guillon de Challenge Organisation.
17: La Coast to Coast, c'est la 8e édition déjà, avec une première étape sur la nouvelle extension du GR Nord entre Tiwande et Pindache, et puis cette deuxième journée aujourd'hui entre Pindache et le centre culturel de Yengen. Voilà, les équipes étaient un petit peu plus jeunes cette année, avec une moyenne d'âge, je pense, autour de 35 ans. Pour la première équipe, donc Ludovic Lanceleur a tiré son équipe avec Liam Gilquin qui avait déjà gagné le Raid du GR Nord à Chamba en compagnie d'Emily Graham. Donc ils ont gagné au général en 4h35 sur les deux jours, donc suivi de deux équipes très près en 5h06 et en 5h09. On a eu un très très très bel accueil, je dirais. Je pense que il n'y a pas de superlatif vraiment pour qualifier l'accueil des tribus de Tiwande, de Pindache, également l'accueil ici au centre culturel. En plus, on a été accompagné par le soleil tout le week-end. Les participants, ils ont vraiment apprécié les paysages qui étaient vraiment incroyables cette année. C'était majestueux.
12: En deuxième position, on retrouvait le trio Guillaume Normand, Elliot Pecker, Roxane Collin. L'équipe Madeleine Lorrain, Jérémy Marie, Jérémy Rouxel complète le podium. Au total, 58 équipes étaient en lice sur ces deux jours de compétition.
0: Il y avait du sport en mer aussi avec ce concours de pêche au gros organisé samedi par le CNC, le Cercle Nautique Calédonien.
12: Oui, une épreuve qui avait dû être reportée en juin dernier. La faute à une mauvaise météo. Les conditions restaient difficiles tout de même pour ce concours Wahoo Classic sponsorisé par Fenois Pêche. Mais certains n'ont pas hésité à se lancer dans l'épreuve. Nicolas Brun, l'un des organisateurs du concours.
18: Une très belle journée, on a eu 11 bateaux participants. On remarque deux gros groupes, un groupe qui est parti vers le nord par la passe de Dimbéa en montant vers Witoé et un groupe vers le sud, plutôt côté Mato du coup. On remarque que la plupart des prises ont été sur les équipages du nord, mais un équipage est sorti du lot en allant jusqu'à la Havana. Ils ont sorti le plus gros waouh de la journée, l'équipage Crayfish. Le prochain concours sera au mois de septembre. Mais du coup, un concours qui sera plus général, où on peut emmener toutes les espèces à la pesée.
12: Et a priori, la victoire est donc revenue à l'équipage Crayfish. Les classements définitifs seront dévoilés dans les prochains jours.
0: Les autres résultats à ne pas manquer, Mickaël.
12: Allez, en VTT, l'événement Cagou Sportif, c'était samedi. La victoire, notamment chez les 13-15 ans de Nino Durand devant Eden Pamar et Maëlle Chanson. Anouk Kirzel finit meilleure féminine, suivie d'Océane Dumais et Romain Niotte. Ryan Lachny s'est imposé sur le cross-country l'après-midi devant Greg Potier et Romain Lègle. Caroline Favier, a terminé meilleure féminine devant Céline Herzel. Du football, la suite de la 14e journée de Super League et Yengen qui a battu ce week-end l'AS Mondor 4-3. Nejeu s'est imposé sur Saint-Louis 2-0. Lossi l'a emporté sur Magenta 2-1. L'AS Kouni a perdu contre Tiga 2-1. Enfin, Horizon et Gaïcha se sont quittés sur un nul 0-0. Faut toujours avec la sélection des moins de 16 ans de son côté qui a commencé le tournoi de la zone Océanie qualificative pour la prochaine Coupe du Monde des moins de 17 ans. Les Calédoniens qui se sont inclinés face aux Fidji 2-0. Prochain rendez-vous contre la Papouasie-Nouvelle-Guinée, puis les Samoa en phase de poule. Et en futsal cette fois, notez que l'SPTT a d'ores et déjà décroché le titre en Super League en battant ce week-end Magenta 4-3. L'SPTT qui a déjà gagné ses 9 premiers matchs de la saison pour s'assurer du sacre et retrouver la Ligue des Champions d'Océanie la saison prochaine. Allez, très rapidement, un dernier résultat hors du territoire. Et quelle performance! La pongiste et nageuse de sport adapté Delphine André qui n'en finit plus d'ajouter des podiums à son palmarès. Au Virtuous European Summer Games en Pologne, elle a gagné 7 médailles en relais avec l'équipe de France féminine, 4 titres de championne d'Europe,

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1: Et il est 12h38 sur les ondes de Radio Rythme Bleu. On retrouve tout de suite notre guitariste qui ne compte plus ses bougies. C'est Bernard Lavillier qui arrive avec R&B, comprenez, rouge, baiser. Et juste après, ce sera Véronique Sanson avec son titre Besoin de personne. Très bon début d'après-midi sur les ondes de Radio Rythme Bleu.

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1: Et il est 12h44 sur les ondes de Radio Rythme Bleu. Prochain rendez-vous, ce sera d'ici une dizaine de minutes avec les avis de décès, sans oublier le retour de Jean-François Bonin à 13h pour le rappel des titres. Mais tout de suite, Garth Brooks, Nobody Gets Off in This Town.

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1: Les avis qui vont suivre concernent les décès de Madame Séléphène Ouassapa, Monsieur Dias Avid Modeste, Madame Wanapo Jenna Nesejo, Monsieur Ogusuku Noël Dinono, Monsieur Bruireux Luc Maurice, Madame Oaro Brigitte dite Tante Biche, Madame Kateko Félicité Negonari et Monsieur Onyari Neye Bernard. Nous avons la douleur de vous faire part du décès de Madame Séléphène Ouassapa, survenue le 5 juillet dans sa 87e année. Une veillée est en cours dans le salon privé du centre funéraire de Nouméa en ce lundi 13 juillet jusqu'à 19h30 et la cérémonie religieuse sera célébrée en la chapelle du centre funéraire de Nouméa demain, le mardi 14 juillet à 9h, suivie de l'inhumation à 10h au cimetière du PK5. Nous avons la douleur de vous annoncer le décès de M. Dias Avid Modeste, survenu le mardi 7 juillet des suites d'une longue maladie à l'âge de 54 ans. La veillée se tiendra à la morgue municipale de Nouméa demain, le mardi 14 juillet, de 8h à 20h, et le transfert du corps se fera par la CMI à destination de Marais le mercredi 15 juillet à 14h. L'inhumation est prévue à la tribu de Wabao le vendredi 17 juillet à 10h. Nous avons la tristesse de vous annoncer le décès de Madame Wanapo Jenna Disejo, survenue le 7 juillet dans sa 77e année à Nouméa. Le transfert du corps se fera ce jour, le lundi 13 juillet sur l'IFU par la CMI, arrivée à l'IFU le mardi, suivi de la veillée mardi soir à Répéné. La cérémonie religieuse aura lieu au temple le mercredi 15 juillet à 9h30, suivi de l'inhumation au cimetière de Répéné. Nous avons la douleur de vous faire part du décès de Monsieur Noël Ogusuku, dit Nono, survenu le jeudi 9 juillet. Les veillées se dérouleront au centre funéraire de Nouméa le jeudi 16 juillet de 17h30 à 20h et le vendredi 17 juillet à partir de 9h. La cérémonie religieuse sera célébrée le vendredi 17 juillet à 13h15 en la chapelle du centre funéraire de Nouméa, suivie de l'inhumation au 5e kilomètre, dans le respect de ses volontés, présent d'une corbeille à dons. Nous avons la tristesse de vous faire part du décès de Monsieur Bruireux Luc Maurice, survenu le 7 juillet à l'âge de 59 ans. La date et l'heure des obsèques vous seront communiquées ultérieurement. Nous avons la douleur de vous faire part du décès de Madame Brigitte Ouarot, dite Tante Biche, survenue le samedi 11 juillet. Une veillée se déroulera au centre funéraire du Pont des Français, 188 rue de la Carrière, le jeudi 16 juillet de 16h à 19h, et la cérémonie religieuse sera célébrée ce même jour, jeudi 16 juillet à 17h30. Dans le respect de ses volontés, la crémation se fera au crématorium du Pont des Français. Nous avons la profonde douleur de vous faire part du décès de Madame Kateko Félicité Negonari, survenue au Médipôle le dimanche 12 juillet à 7h. La veillée se tiendra au domicile familial le mardi 14 juillet, suivie de son inhumation le mercredi 15 juillet à 9h. Nous avons la profonde douleur de vous faire part du décès de Monsieur Onyari Neye Bernard, survenu le 12 juillet au Médipôle dans sa 82e année. Son corps sera transféré en ce jour, le lundi 13 juillet, à Canala, et une veillée se déroulera au domicile familial. L'inhumation est prévue pour demain, le mardi 14 juillet, à 10h, à la tribu de Mewe. Nous avons la douleur et la tristesse de vous annoncer le décès de Madame Tama, épouse Maka Eris, nommée Marie-Louise Malia Taïsi, survenue le 11 juillet dans sa 62e année. Une veillée aura lieu au centre funéraire de Nouméa le jeudi 16 juillet de 8h à 12h et la cérémonie religieuse aura lieu à la chapelle Saint-Pierre-Chanel de Dumbéanor le jeudi 16 juillet à 13h, suivie de l'inhumation au cimetière de Katiramona à 14h30. C'était vos avis de décès.
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1: Et il est 13h, on retrouve tout de suite Jean-François Baudin pour le rappel des titres.
3: L'actualité de ce début de semaine est dominée par les festivités du 14 juillet. Elles débuteront dès ce soir. Plusieurs communes organisent en effet des retraites aux flambeaux et des bals populaires. Comme le veut la tradition, une première cérémonie s'est déroulée dès ce matin à Païta, à la veille du 14 juillet. Un dépôt de gerbes qui a eu lieu en présence des autorités civiles et militaires. Rendez-vous qui était organisé au monument aux morts de la commune. Une fête du 14 juillet dont nous avons parlé ce matin avec le général Soubrier, le commandant supérieur des Francs, qui est revenu notamment sur le défilé militaire. Il était ce matin notre invité. C'est une interview à retrouver sur RRB.nc. Une délégation d'entrepreneurs calédoniens à Port-Vila, NCTNI, conduit une délégation économique à l'invitation de la CCI du Vanuatu. Dans le cadre de cette French Week, ils vont participer au salon Home Expo qui réunira une quarantaine d'acteurs français et vanuatais qui œuvrent dans des secteurs stratégiques comme la construction, les matériaux, les énergies, le numérique, les services bancaires ou encore les transports et le tourisme. L'occasion de rencontrer de futurs clients pour les entreprises calédoniennes qui cherchent à exporter. En métropole, 300 personnes évacuées à Sarcelles, les policiers de la DGSI ont en effet trouvé des armes dans une voiture garée à proximité de la synagogue de la ville. Le parquet national antiterroriste s'est saisi de l'affaire, une affaire qui résonne avec un écho particulier puisque c'était la nuit dernière pour nous la première journée nationale à la mémoire du capitaine Dreyfus, cet officier juif injustement condamné à la fin du 19e siècle et aujourd'hui réhabilité. Mercredi, les députés doivent adopter le projet de loi sur la fin de vie. Par trois fois, les sénateurs ont rejeté le texte. Hostile pour la plupart à la partie concernant le droit à l'aide à mourir et les conditions dans lesquelles il pourrait s'exercer. Mais le chef de l'État qui a fait de ce projet un marqueur de son second quinquennat refuse de changer le calendrier. Si le texte est adopté, le président du Sénat, Gérard Larcher, a déjà annoncé qu'il saisirait le Conseil constitutionnel. Les sports avec du football et les quatre meilleures équipes au classement FIFA se retrouvent en demi-finale de la Coupe du Monde. C'est une première depuis la mise en place de cette hiérarchie en 1994. Au programme, le mercredi matin à 6h, France-Espagne et le lendemain matin à 6h, Angleterre-Argentine. En cyclisme, enfin, la victoire de Mathieu Van Der Poel sur la 9e étape du Tour de France, étape raccourcie en raison des fortes chaleurs en métropole. Le Néerlandais faisait partie de la bonne échappée qui a résisté au retour du peloton. Il a devancé au sprint le Norvégien Tobias Alland et le Britannique Tom Pidcock. Et le Français Alex Baudin prend la 4e place. Pas d'étape la nuit prochaine pour nous. Ce sera le premier jour de repos sur cette 113e édition du Tour de France. Voilà Pierre pour l'essentiel de l'actualité. Je vous souhaite une belle après-midi. C'est la fin d'Infomag.
4: Et on vous remercie Jean-François Baudin pour toutes ces informations et vous souhaite également une très très bonne après-midi. Nous, il est 13h, passé de 2 minutes, on va commencer à bien ralentir le rythme. On a bien travaillé ce matin, c'est lundi, le début de semaine, on a un magnifique soleil en plus de ça, donc on va conserver avec de la bonne humeur et ça va être un petit peu le thème de cet après-midi, Mélodie. Et on commence tout de suite avec Osibisa et son titre Sunshine Day, comprenez le jour ensoleillé.

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1: Et on va démarrer cette semaine tranquillement. Hein. En plus, elle nous promet plein de choses, cette belle semaine. On commence avec un grand soleil et surtout une bonne raison de relâcher un peu la pression aujourd'hui. Hein. Le lundi commence, il fait beau, enfin bref, tout va bien. On va pas chercher à tout contrôler, on va simplement laisser la journée avancer à son rythme hein, quand c'est comme ça. Et on continue bien entendu avec Portrait et son titre « How deep is your love ?» Le titre veut dire « À quel point ton amour est... »

profond. Ah, c'est une question simple, hein, comme ça, à premier abord, mais qui parle de tout ce qui compte vraiment, hein, qui font du bien. Vous voyez un petit peu ces liens qui nous font du bien sans avoir besoin d'en faire trop, finalement. Allez, on respire, on profite de la lumière et on se laisse accompagner par Portrait, tout de suite sur les ondes de Radio Rythme Bleu.

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1: Il est 13h19 sur les ondes de Radio Rythme Bleu et on continue avec Paul Persson et Toutes les nuits, je compte les jours. Le titre parle de ces nuits où l'on pense déjà à demain, où l'on compte le temps, les absences. Bref, vous voyez un petit peu tout ce qu'on voudrait voir arriver plus vite. Mais parfois, la réponse se trouve justement dans le lâcher-prise. Eh bien oui, hein, plutôt que de courir après le jour suivant, on peut aussi lever les yeux, regarder les étoiles, écouter le silence et accepter que la nuit ait quelque chose à nous offrir. Alors on relâche la pression et on laisse la guitare de Paul Persson nous accompagner.

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1: Et on va continuer avec Loves Casal et Piensa en Mi. Le titre, il veut dire « Pense à moi ». C'est une chanson qui s'adresse à quelqu'un lorsque la peine revient, un petit peu comme une présence discrète qui souffle, quand tout devient un peu trop lourd. Souviens-toi que je suis là. Et il y a dans sa voix une intensité, un retenu, une lumière au milieu de la mélancolie. Et aujourd'hui, on ne lutte pas contre les émotions, on les laisse simplement passer. Allez, on relâche la pression avec Loves Casal et Piensa en Mi.

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1: Et on va continuer avec Dawn Penn et You Don't Love Me. Le titre, il est clair, hein, il est presque sans détour. Il dit « Tu ne m'aimes pas ». Et il y a forcément un peu de tristesse là-dedans, mais aussi, il faut le reconnaître, une forme de lucidité. Hein, parfois, le plus difficile, c'est pas de comprendre que quelque chose s'éloigne, c'est d'accepter de ne pas le retenir. Et tout est une question de point de vue. Alors on reste dans notre thème du jour. On lâche la pression, on laisse partir ce qui doit partir et on garde pour soi ce qui compte encore. De la paix, de la lumière et forcément de la musique. Allez, on continue avec Dawn Penn, You Don't Love Me.

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1: Et on continue avec Jamie Cullum et All at Sea. Le titre évoque le fait d'être au large, loin du bruit, avec pour seule compagnie ses pensées. Ah, ça en connaît bien, nous. Et parfois, c'est exactement ce qu'il nous faut. Un petit coup de pêche. Et aussi, ne plus chercher à tout comprendre, à ne plus lutter contre le courant, et puis simplement laisser l'esprit dériver un moment avec la platale. Et aujourd'hui, on lâche la pression, on respire et on profite du voyage, même sans savoir précisément où est-ce qu'il nous emmène. Allez, Jamie Cullum, All at Sea.

Et on va doucement refermer cet après-midi mélodie du lundi. Aujourd'hui, on aura choisi de relâcher la pression, hein, de laisser le temps avancer sans lui courir après, de regarder un peu plus la lumière, les étoiles et tout ce qui mérite simplement d'être contemplé. On aura aussi parlé d'amour, d'attente, de lucidité, mais aussi de cette capacité à lâcher prise quand le cœur ou l'esprit commence à trop s'agiter. Merci d'avoir partagé ce moment avec moi, bien entendu, sur les ondes de Radio Rythme Bleu. D'ici quelques instants, je vais laisser ma place à Jennifer, avec sa belle présence et ce sourire dans la voix qui vous accompagnera pour la suite de votre après-midi. Prenez soin de vous, bien entendu, prenez soin de vos proches, c'est important. Pensez à respirer. Et n'oubliez pas, ce n'est pas la destination qui compte, mais la musique que l'on écoute sur le chemin.

Les amis, lundi 13 juillet, ça y est, bel après-midi à vous. Si votre lundi matin ressemblait à une course contre la montre, soufflez un bon coup, on change les règles du jeu, vous le savez. La première ligne droite de la semaine est bouclée. C'est Jennifer, je prends les commandes du studio jusqu'à 17h, je vous accompagne. Et tout ça sous une énorme dose d'énergie positive. Oui, c'est ça la notion de la journée. Dans quelques instants, la pause française du lundi, bien sûr, on s'arrête sur une mélodie légendaire, un hymne au piano qui a marqué les esprits. Juste après, l'anecdote musicale, gros plan sur les secrets de la création d'un monument, comme chaque jour. Et là, il est signé quand même par une diva absolue des années 90, donc il faut rester avec nous hein, si vous voulez chanter un petit peu. Le switch de 15h, on basculera sur notre deuxième heure avec l'arrivée de Mouna, bien sûr, et ses bonnes ondes. Suivi à 15h30 par Kelinda Boicou, par Ici les sorties bien sûr. Nos enfants, dont Allons enfants, suivi des images fortes du zapping info par Nicolas Legrand, ça sera en fin de deuxième heure. À partir de 16h, la ligne droite avec votre toute info, l'info express. La chronique de la semaine écoulée par Elisabeth Noir et bien sûr vos messages dans Opinion. Un focus, comme chaque lundi, sur nos talents locaux à 16h15, avec un exploit calédonien. Et votre jeu qui a redémarré ce matin, eh bien oui, deuxième session de la journée, on fera sauter la banque avec une cagnotte, attention à 6000 francs. 6000 francs avec Bureau Vallée en jeu. On compte sur vous pour mener l'enquête à partir de 16h20. On oublie le stress, on monte le volume des haut-parleurs. Bienvenue dans votre bulle de l'après-midi sur Radio Rythme Bleu. Merci de nous avoir choisis d'ailleurs. Et pour démarrer cette semaine, on s'offre un classique absolu du répertoire français. Une chanson qui donne la pêche monumentale dont on a besoin et qu'on mérite et qui résonne en nous depuis des décennies. Ça se passe en 1980, un titre écrit et composé par Michel Berger, bien sûr il est partout, et qui a secoué les charts, porté par ce rythme très très efficace, une ligne de basse assez bondissante, et surtout ce qu'on recherche aujourd'hui c'est de l'énergie. Et elle en a de l'énergie notre France Gall. Le morceau cache derrière son apparente légèreté un message profond de tolérance, de liberté même individuelle et du refus du conformisme. C'est l'histoire d'un homme qui assume sa différence et sa passion sans se soucier du regard des autres. Un morceau solaire idéal pour lancer votre lundi. Un petit shot de pur dynamisme qui remet immédiatement les idées en place pour le reste de la journée. France Gall, il jouait du piano debout.

Être aimé, il est temps de lui attraper la main. Et je sais que vous connaissez les paroles. La création de ce hit mondial est née d'un voyage marquant. C'est lors d'un séjour à Porto Rico que Mariah Carey s'est imprégnée des sonorités latines. Et en pleine nuit, touchée par une inspiration soudaine, elle s'est isolée pour écrire le texte en quelques minutes seulement. On profite, nous sommes sur RRB, il fait beau, un tout petit peu plus chaud aujourd'hui. C'est la performance vocale de l'anecdote musicale sur Radio Rythme Bleu.

Bon, j'avoue, on a commencé très très fort, les amis. Jimmy Somerville pour cet après-midi. On peut pas dire qu'on vous envoie pas d'énergie. Hein. J'espère que votre début d'après-midi se déroule très très bien. En tout cas, pour nous, il y a la patate dans les studios et on va essayer de vous apporter tout le courage qu'il vous faut pour ce début de semaine. On continue avec du soleil, Sting et Shaggy à suivre sur les ondes d'RRB. Il est 14h18 et vous êtes dans la première playlist de l'après-midi. Bienvenue sur votre antenne.

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1: Et pas de jour sans groove non plus. Jungkook pour continuer votre après-midi, il est 14h30, standing next to you. Bel après-midi sur RRB.

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RRB, il est 14h47. Merci d'avoir choisi notre antenne cet après-midi. Vous écoutez Carol G. Restez avec nous dans à peine 15 minutes, un petit peu moins d'ailleurs. Vous retrouverez les bonnes ondes de Mouna. Aujourd'hui, le thème des bonnes ondes, c'est l'élan. Alors voyons voir ce qu'elle nous a préparé de bon. On continue avec un petit morceau de zouk et je pense que ça va vous faire plaisir. Tenez bon, il est bientôt 15h dans nos vies.

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3: Il est 15h pile sur Radio Rythme Bleu. Si le coup de barre du début d'après-midi commence un petit peu à peser, secouez-vous un bon coup, buvez un grand verre d'eau ou un café. Vous êtes sur la bonne fréquence pour recharger les batteries. C'est toujours Jennifer, je reste à vos côtés jusqu'à 17h et on change de rythme pour cette deuxième heure d'antenne. On met un peu de côté les obligations, on respire, on passe en mode déconnexion générale. Regardez la trajectoire qui nous attend d'ici 16h. Mouna va débarquer en studio dans quelques instants pour nous injecter ses bonnes ondes. Juste après 15h30, c'est Kelinda Bouakou qui prendra le relais avec Paris s'il est sorti. Et en fin d'heure, bien sûr, on retrouvera nos petits dans Allons Enfants, juste avant le zapping info de monsieur Nicolas Legrand. Puis on terminera avec l'éphéméride de cette belle journée. On ajuste le volume, on pose le cerveau, on attaque cette deuxième heure ensemble sur Radio Rythme Bleu. Et comme promis, on accueille notre premier rayon de soleil de l'après-midi. Elle vient avec, pour nous faire un bien monumental pour attaquer la semaine du bon pied. C'est l'heure de retrouver les bonnes ondes de Mouna.
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5: On a souvent tendance à croire qu'il faut attendre d'aller mieux pour recommencer à bouger. Attendre de retrouver la motivation pour aller marcher, l'énergie pour aller nager, l'envie pour dérouler son tapis de yoga, et pourtant, notre cerveau fonctionne souvent exactement à l'inverse. Les chercheurs savent aujourd'hui que le mouvement agit directement sur notre état mental. Quelques minutes de marche, quelques postures de yoga, quelques longueurs dans une piscine ou même simplement le fait de sortir prendre l'air peuvent déjà modifier notre niveau de stress, notre humeur ou encore notre capacité à réfléchir plus clairement. En sophrologie, on parle souvent du corps comme d'une porte d'entrée vers le mental. Parce que lorsque la tête tourne en rond, le corps peut parfois montrer le chemin. Le mouvement appelle le mouvement. L'énergie appelle l'énergie. Et attention, il ne s'agit pas de devenir marathonien. Du jour au lendemain, parfois quelques minutes suffisent. Une promenade autour du quartier, quelques étirements, une chanson sur laquelle on danse dans son salon, un peu de yoga. L'idée n'est pas la performance, l'idée c'est de remettre un peu de circulation là où tout semblait figé. Évidemment, ce n'est pas magique, il ne suffit pas d'une promenade pour régler tous les problèmes d'une vie, mais il arrive souvent qu'après avoir remis le corps en mouvement, quelque chose recommence doucement à bouger à l'intérieur aussi. Une idée, une envie, une énergie qu'on croyait perdue. Alors, si ces derniers temps vous avez l'impression d'être bloqué, épuisé ou simplement à l'arrêt, n'attendez peut-être pas d'avoir retrouvé l'élan pour faire le premier pas. Le premier pas est peut-être justement ce qui permettra à l'élan de revenir.
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3: Un grand merci Mouna, le sourire est branché, ça fait un bien fou. On prend une grande respiration, on relance la musique pour quelques minutes, on retrouvera Kelinda juste après pour vos plans sortis.

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2: Il est 15h15 sur notre antenne. Le meilleur de votre après-midi, bien sûr, se passe ensemble. J'espère que vous gardez quand même une belle énergie pour attaquer cette deuxième partie d'après-midi. Peut-être que vous êtes au volant, au bureau ou tranquillement installé à la maison. On reste connecté avec de la bonne humeur et bien sûr la bande-son idéale pour vous accompagner. Dans un instant, on s'offre cette parenthèse dont on a besoin à 15h30 avec Kelinda Boakouf. Vous avez rendez-vous avec votre agenda de ce lundi, ne le manquez pas. Pour leur place à la musique avec Cat Stevens sur RB.

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2: 15h30 sur votre radio préférée. On va s'évader un peu en pensant à nos futurs moments de liberté avec Kelinda qui nous rejoint en studio. Quelles sont les belles pistes et les bons plans à noter dans notre agenda aujourd'hui?
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4: Bonjour, aujourd'hui dans ce Paris Ciel Sorti, on va commencer avec les différentes animations proposées ce soir dans le cadre de la fête nationale. Différentes communes organisent leur retraite au flambeau. On commence avec la ville de Nouméa qui débutera les célébrations de la fête nationale ce soir avec une retraite au flambeau depuis le mémorial américain de la baie de la Moselle jusqu'à la place des Cocotiers. Pour nous en dire plus, Claudia Chassard, la directrice de la culture, du patrimoine et du rayonnement de la ville de Nouméa.
5: On ouvre, l'accueil du public se fait à 18h sur deux zones stratégiques. La place des Cocotiers, où dès 18h, il y aura de l'animation, des stands de restauration et puis une zone de jeu pour les enfants. Et également, de l'autre côté, sur place de la Moselle, devant le monument américain, puisque c'est là que se tient la zone de distribution des 6000 lampions et que partira le défilé. Alors, la distribution des lampions, c'est à partir de 18h30 devant le monument, le mémorial américain, place de la Moselle. Il y a une tente de distribution, elle se voit de loin, avec des couloirs de distribution. Et ce sont les élus de la mairie qui vont distribuer les 6000 lampions au public.
4: La retraite au flambeau depuis le mémorial américain de la baie de la Moselle jusqu'à la place des Cocotiers, c'est à partir de 18h jusqu'à 22h ce soir. La ville de Dimbia vous invite à la célébration de la fête nationale avec la traditionnelle retraite au flambeau, un grand bal guinguette pour danser, des animations qui illumineront les yeux des petits et des grands, les précisions de Sébastien Limousin, adjoint au maire en charge notamment des grands événements.
6: Déjà pour commencer, la retraite au flambeau va commencer sur le parking du cinéma Origine, sur le parvis, où tous les gens sont conviés pour venir récupérer leurs lampions et ensuite faire cette retraite au flambeau qui va les emmener jusqu'à cette grande tente, ce grand chapiteau. Et là, il y aura des manèges pour les enfants, donc des manèges gonflables, du maquillage pour les petits et pour les grands, tout ça c'est gratuit. Il faut bien préciser que c'est gratuit, c'est pour tout le monde. Tout le monde est vraiment bienvenu à cet événement. On a également un grand espace food court où on va pouvoir s'installer sur des tables, des chaises et se restaurer et surtout pouvoir aller danser.
4: Les Dimbéens sont donc attendus de 17h à 21h ce soir à la halle Michel Castex de Dimbéa. La vie du Mandor propose une soirée festive à Plume ce soir, l'occasion de profiter d'un après-midi et d'une soirée riche en animation avec le traditionnel défilé de lampions et danse du feu. Début des festivités à 16h au parc Bloc de Plume. Les précisions de Laure Moreau, adjointe au maire du Mandor en charge de la culture.
7: Nous allons effectuer le traditionnel défilé des lampions qui va se tenir au parc Bloc à Plume, donc comme nous avons l'habitude de faire. Il y a également des navettes qui sont mises à disposition à partir du centre culturel du Mandor. Les Mondoriens sont attendus donc à partir de 16h pour fêter ensemble ce 14 juillet jusqu'à 21h. Nous avons une belle programmation avec les associations et les groupes de danse de la commune. Nous avons également des professionnels de la restauration qui seront là sur place et la distribution des lampions donc, qui va se faire à partir de 18h15. Alors ce sont bien entendu des lampions tricolores. Il me semble de mémoire qu'il y a 300 lampions donc, qui sont prêts à être distribués. C'est un événement qui maintenant a toute sa place au Mont d'Or. Les Mondoriens ont l'habitude de faire ce déplacement et passer un moment festif tous ensemble pour célébrer les valeurs de la République.
4: Les festivités débuteront à 16h ce soir au parc Paul Bloch de Plume au Mont d'Or. La ville de Païta vous invite à célébrer la fête nationale autour d'un moment convivial et familial, placé sous le signe du partage de la musique et des lampions. Le maire de Païta, Antoine Romain, invite ses administrés à l'Arène du Sud à partir de 16h avec de nombreuses animations et à 17h30 la distribution des lampions pour à 18h15 une retraite au flambeau.
8: Alors là, en plusieurs temps, avec des animations, notamment des animations musicales et des animations pour les enfants, avec de la restauration à partir de 16h sur l'esplanade de l'Arène du Sud. Et puis à partir de 17h30, la distribution des lampions et à 18h15, le défilé aux lampions sur la promenade de l'Arène du Sud. le tout dans une ambiance familiale et musicale qui sera animée par des groupes de la commune de Païta. Alors les lampions, pour l'instant, nous en avons au minimum 500 et ils sont bien entendu dans les couleurs nationales. Ils sont bien entendu bleu, blanc, rouge pour le 14 juillet.
4: La commune de Bouloupari organise ce soir une retraite au flambeau, un bal des pompiers ainsi qu'une projection en plein air du film Les Grandes Vadrouilles. Ce sera la caserne des pompiers de Bouloupari. Les précisions de son maire, Pascal Vitoricia.
3: Alors la retraite au flambeau, c'est à partir de 17h30 devant la mairie. Donc on va commencer par distribuer des lampions aux enfants. On va leur laisser le temps d'allumer leurs lampions. Et puis quand tout le monde sera arrivé, quand tout le monde sera prêt, on déambulera dans le village en sécurité, accompagné par les gardes champêtres. Donc ce sera une belle promenade pour les enfants dans le village de Bouloupari. Il y aura au moins 300 lampions. C'est ce qu'on distribue à peu près chaque année. Traditionnellement, c'est toujours le bleu, blanc, rouge. Donc normalement, il y a de quoi satisfaire tous les enfants présents.
4: La commune de La Foire organise de son côté sa retraite au flambeau demain. La distribution des lampions est prévue à 17h30 au centre socioculturel de La Foire, suivi du départ à 18h30 avec des animations à partir de 19h. Un lâcher de lanterne est prévu à 21h. À Bouraille, les administrés de la commune seront attendus demain à 8h au stade de football de Bouraille pour une journée sportive avec des initiations gratuites au basket, d'un squash, du taekwondo et du rugby. À Conné, la fête nationale sera aussi célébrée demain dans la commune. Après la cérémonie de dépôt de gerbes prévue à 10h30 demain, une matinée découverte des forces armées de sécurité et de secours sera proposée aux administrés sur la place des Flamboyants jusqu'à midi. Et direction Lens-Vata où l'Aquarium des Lagons est ouvert au public. L'Aquarium des Lagons propose une soirée super-héros le vendredi 17 juillet. Les visiteurs pourront profiter d'un spectacle, danseurs costumés et défis pour les enfants. Pour mieux répartir les arrivées, choisissez votre créneau d'entrée 18h, 18h45 ou 19h45. Pour plus de renseignements ou pour réserver, c'est sur étiquette.nc. L'Aquarium des Lagons qui est ouvert de 13h à 17h avec les dernières entrées à 16h30. L'ouverture est à 9h les week-ends, les jours fériés, les vacances scolaires, les mercredis pédagogiques et quand un bateau de croiseur est en escale à Nouméa. Pour plus de renseignements, le 26 27 31, le 26 27 31. Et direction le Nord, avec la commune de Ponérouin, qui fêtera le samedi 18 et le dimanche 19 juillet sa fête de l'igname et du tarot. Vivez donc un week-end de tradition, gastronomie, artisanat, musique, danse et animation autour des produits emblématiques de la terre calédonienne. La mairie de Ponérouin et le comité des fêtes de Ponérouin vous donnent rendez-vous pour la fête de l'igname et du tarot 2026. Ce sera ce week-end. Et dans le Grand Nord, ce sera la fête du Diaot ce samedi 18 juillet. Le seul fleuve de Calédonie sera célébré ce samedi 18 juillet à Ouigua pour une journée de musique, artisanat, saveurs locales, animation, activités sur le fleuve et concours de pêche. Rendez-vous donc le samedi 18 juillet à Ouigua pour sa fête du Diaot. On termine ce Paris C'est sorti avec l'édition 2026 du Festival Calédonia plus 687 qui aura lieu le samedi 18 juillet sur la place de la Marne à Nouméa. De nombreuses animations seront programmées de 9h à 17h. L'entrée sera libre et gratuite. C'est terminé pour ce Paris C'est sorti. Le prochain rendez-vous, c'est à 10h20 demain matin.
2: Un grand merci Kélinda, vous savez exactement où bouger maintenant. On remet un peu de rythme dans vos enceintes, montez le volume, la musique reprend ses droits juste avant de retrouver nos enfants pour ce lundi 13 juillet.

0: 15h42, très exactement à la montre des RRB, les amis. Et c'est ce moment où l'on pose nos regards d'adultes pour laisser les micros à ceux et celles qui disent toujours la vérité. Et oui, nos petits, c'est que du bonheur. Et cette semaine, ce sont les enfants de l'école Gustave Klein qui se sont prêtés au jeu des questions et des devinettes. Place à leur logique implacable et pleine de malice. Dis-moi, qu'est-ce qu'on fête le 14 juillet ? On va le savoir tout de suite, dans la bouche de nos enfants. Bel après-midi sur RRB.
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4: Les enfants, c'est à nous.
5: Dis-moi, qu'est-ce qu'on fête le 14 juillet ?
6: Le 14 juillet, on fait une fête de l'année 2026. Et c'est là où c'est à Dambéa. Et on peut danser, il y a des maquillages là-bas, il y a aussi des manèges, il y a aussi des trucs à manger.
7: On fête la fête du travail, la fête de la traditionnelle, la fête des amours pour les baleines.
5: Dis-moi, qu'est-ce qu'on fête le 14 juillet ?
8: Je pense que c'est le carnaval. Oui, je crois que c'est le carnaval parce que là-bas, il y a plein de danse et puis plein de marionnettes et plein de... Bah voilà.
9: Bah moi, je pense aussi que c'est le carnaval parce que tout le monde est déguisé, tout le monde s'amuse, il y a plein de musique et voilà.
10: Et il y a un buffet à volonté.
11: Moi aussi, je pense que c'est le carnaval parce que il y a plein de déguisements. Il y a des personnes qui lancent des bonbons sur des espèces de cartes décorées. Et il y a plein de confettis qui sortent.
12: Moi aussi, je pense que c'est le carnaval vu que tout le monde est déguisé. Et c'est bien.
5: Ce qu'on va fêter le 14 juillet, c'est la fête nationale. Vous savez que chaque pays a une fête nationale. En France, c'est le 14 juillet. Aux États-Unis, par exemple, c'est le 4 juillet. Ils fêtent l'indépendance. Et en France, on fête le 14 juillet. Et ça correspond au début de la Révolution française. C'est quand, en fait, le peuple français qui est affamé, qui meurt de faim, eh ben, se révolte et va prendre une prison qui s'appelle la Bastille. Et ça va être le début de la Révolution française.
8: Aussi là-bas, il n'a pas des militaires ou des voitures de police qui passent et des camions de pompiers.
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1: Et puis c'est tout.
0: Un grand merci aux enfants de l'école Gustave Klein qui sont avec nous toute cette semaine, ainsi qu'à la directrice et aux enseignants pour leur accueil chaleureux. Dans quelques instants, votre zapping info, ça se passe tous les lundis avec notre Nicolas Legrand. S'en suivra bien sûr votre éphéméride du jour de cette journée du 13 juillet. Restez avec nous dans quelques instants, à peine 15 minutes, le début du Tout Info sur RRB.

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1: Troisième et avant-dernier acte du renouvellement des institutions après le scrutin du 28 juin et l'installation des provinces. La semaine dernière a été marquée par l'élection du bureau du Congrès. Peu de suspense puisque jeudi, les loyalistes et le Rassemblement, qui disposent de 24 sièges, et l'Éveil océanien, 4 sièges, ont annoncé un accord de gouvernance. Il s'agit d'une majorité pour apporter de la stabilité dans les institutions calédoniennes, mais aussi des réformes. Le député Nicolas Metzdorf a justifié cette alliance.
2: Personne n'a de majorité, donc il a fallu composer. Donc soit il y avait une composition contre nous, soit il y avait une composition avec nous. Et nous, nous sommes un parti de gouvernement, nous avons envie de porter des réformes. Et donc nous n'avons pas voulu nous mettre dans l'opposition d'une majorité FLNKS Éveil océanien.
1: Et pour ce troisième acte, pas de coup de théâtre. Conformément à ce qui avait été annoncé, c'est Virginie Rufnac du Rassemblement qui accède au perchoir. Elle a été élue présidente du Congrès avec 28 voix contre 26 pour Dominique Fauchy, qui a recueilli de son côté les suffrages du groupe UCFLNKS, baptisé Kanaky NC, mais aussi de l'UNI. Virginie Rufnac, quelques minutes après la fin de la séance, était l'invitée d'Elisabeth Noir dans le magazine Transparence.
3: Nous avons une majorité que nous constituons aujourd'hui avec Mila Kouloutou-Koumouli et Velma Falayou de l'Éveil océanien sur, encore une fois, de la stabilité. C'est ce dont la Nouvelle-Calédonie a le plus besoin, des réformes pour reconstruire nos outils économiques, pour réparer notre tissu social qui est complètement abîmé aujourd'hui. C'est tout ça que nous voulons faire ensemble. C'est finalement une forme d'accord de responsabilité que nous avons conclu.
1: Et c'est Velma Falayou, l'ancienne présidente du Congrès, qui a été élue présidente de la commission permanente. Avant cela, mardi, la province Nord avait élu ses vice-présidents. Il faut dire que la séance avait dû être suspendue la semaine précédente en raison du départ des élus UCFLNKS qui avaient quitté l'hémicycle après la réélection de Paul Néaoutine qui dispose de 9 sièges contre 10 pour l'UC, mais il avait obtenu le soutien de la liste Agissons Ensemble pour le Nord. Nadège Fèvre a été réélue mardi au poste de première vice-présidente, Valentine Rissouquet au poste de deuxième vice-présidente et Doriane Poimenia accède au poste de troisième vice-présidente, trois élus issus des rangs de l'UNI. Et c'est le son de la semaine dans l'actualité. Le dispositif FR Alert a été testé sur le territoire. D'abord mardi à Nouville, puis mercredi à Conné et enfin jeudi sur l'ensemble de la Nouvelle-Calédonie. Les téléphones modernes reçoivent une notification en cas de crise afin de donner des consignes de sécurité à la population. Et les plus anciens, un simple SMS. Un exercice qui a été globalement un succès, même si les SMS arrivent beaucoup plus tard que les notifications. Un enseignement important pour Rémi Schulwitz. Il est l'adjoint au chef de l'état-major interministériel de zone.
4: Pour nous, c'est une réussite. Ça permet aussi de faire un retour d'expérience sur ce dispositif-là, puisque ces deux technologies différentes présentent des avantages et des inconvénients. Donc ça nous permet aussi de profiter de cette expérience pour choisir le mode d'alerte en fonction du type de crise.
1: Le dispositif FR Alert sera déployé dans les mois qui viennent sur l'ensemble de la Nouvelle-Calédonie. Mercredi dernier, les troupes ont défilé en ville. Là aussi, c'était un exercice ou plutôt une répétition du défilé du 14 juillet. Les autorités civiles et militaires se retrouveront demain sur l'avenue de la Victoire à Nouméa. Les précisions du colonel Belbeoc, le chef de corps du RIMAPNC.
5: Il y a tout d'abord l'accueil des autorités, les honneurs au drapeau. Ensuite, il y aura un tableau vivant sur le bataillon des volontaires du Pacifique. Et il sera composé de volontaires du Pacifique qui chanteront en l'honneur des anciens. Et puis, cela se terminera par un défilé à pied et motorisé et avec des chevaux devant l'ensemble du public qui sera présent pour honorer les soldats la semaine prochaine.
1: Et signalons que la traditionnelle retraite au flambeau à Nouméa aura lieu ce soir à 19h, baie de la Moselle. Quant au défilé militaire, il se déroulera à partir de 9h demain matin. Et c'est une semaine qui a été particulièrement triste pour nos équipes à Radio Rythme Bleu. Nous avons dit au revoir et rendu un dernier hommage à Bruno Rebel, notre ancien directeur d'antenne qui s'est éteint à l'âge de 61 ans des suites d'une longue maladie. Nous avons tenu à rendre hommage à cet artiste, musicien, dont le sourire et la combativité resteront gravés dans nos mémoires.
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8: Bonjour à tous, un lundi qui a des faux airs d'un samedi. Et pour cause, les chanceux qui font le pont ont déjà les yeux sur demain. Cargo coulé, Mistiga incendiaire du complexe Barreau, parquet interdite. Je vous le confirme, le 13 juillet en Calédonie, ça part dans tous les sens. Bonne fête aujourd'hui aux Henri et à tous leurs dérivés, Enrico, Harry, Heinz, Henriette, Ami, aussi aux Joël, Joey, Jaël et Jody. Sans oublier les Sarah et les Morgan. Et bon anniversaire au DJ italien Benny Benassi qui fête ses 59 ans aujourd'hui. Satisfaction.

L'homme de Satisfaction est toujours en tournée mondiale et il jouera dans 10 jours à Marseille au Delta Festival. La légende de l'électro n'a pas raccroché les platines. Le 13 juillet 1930, il y a 96 ans, c'était l'ouverture de la toute première Coupe du Monde de football. Et devinez qui marque lors du tout premier match de l'histoire du tournoi ? La France ! Et oui, c'était contre le Mexique, mais ce match restera la seule victoire française au cours de ce tournoi à l'époque. L'éphéméride de ce 13 juillet en 1972, aïe, pas moins de 2500 tonnes de voitures, matériel et ravitaillement destinés à la Calédonie sombrent dans le Pacifique. Un cargo espagnol de 13 000 tonnes, le José Luis Aznar, affrété par les messageries maritimes, a brûlé et coulé à environ 300 miles de Balboa, après avoir passé le canal de Panama. Nous sommes en 1976, élection de Miss Tiga, du jamais vu sur l'île. La décision s'était prise de façon impromptue après un repas coutumier, mais il y avait quand même une 9 candidates pour cette première. Passons en 1990 et l'Assemblée de la Provence Nord votait le plan de financement nécessaire au rachat des mines La Fleur de Gomène. Le même jour, des douches publiques et en plein air sont installées sur la plage de Lansvata, des travaux financés par le Rotary Club. Trois ans plus tard, 1993, les 22 incendiaires du complexe Barreau écopaient de jusqu'à 4 ans de prison. Et puis, 1995, la roche percée de Bouraille est menacée. On nous annonce que si l'on ne fait rien, le défrichage et les coups d'ouest vont la faire disparaître, nous dit-on à l'époque. On conclut en 2020, les barquettes en plastique, c'était terminé en Calédonie. Les commerçants de l'alimentaire devaient se tourner vers d'autres solutions. Voilà pour un 13 juillet qui ne manque pas de relief. Bonne fin de week-end prolongée si vous avez la chance de faire le pont. Et puis, à tous les autres, une bonne dose de courage et une bonne journée à l'écoute d'RRB.

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10: Il est 16h sur Radio Rythme Bleu Info Express avec Jean-François Baudin. Bonjour Jean-François.
11: Bonjour Jennifer et bonjour à tous. À la une de l'actualité, le coup d'envoi ce soir évidemment des festivités du 14 juillet. Les communes de Païta et de Dumbéa ont organisé aujourd'hui leur cérémonie de commémoration de la fête nationale avec un dépôt de gerbes. Elles auront lieu demain dans les autres communes du territoire. Notez que ce matin à Païta comme à Dumbéa, les classes défense de la commune ont participé aux cérémonies aux côtés des autorités civiles et militaires. Mais dès ce soir, notamment dans les communes de l'agglomération, place aux retraites aux flambeaux, chaque commune a prévu de nombreuses animations autour de ce traditionnel défilé au Lampion. Demain matin, place au défilé militaire à Nouméa. Il s'élancera à 9h de la place Bir Hakeim pour descendre l'avenue de la Victoire Henri Lafleur. Défilé auquel prendront part les militaires des trois armées, terre, air, mer, la gendarmerie, la police nationale, la police municipale, les douanes et les pompiers. Défilé présidé par le général Soubrier, le commandant supérieur des FANC, qui était notre invité ce matin à 7h30. Dans le reste de l'actualité, renforcer et rencontrer de futurs clients pour les entreprises calédoniennes qui cherchent à exporter. C'est le but du déplacement d'une délégation de chefs d'entreprise à l'initiative du Cloister NCTNI dans le cadre de la French Week organisée par la CCI du Vanuatu. Ils partent à Port-Vila aujourd'hui participer au salon Home Expo qui réunira une quarantaine d'acteurs français et vanuatais qui œuvrent dans des secteurs stratégiques comme la reconstruction, les matériaux, les énergies, le numérique, les services bancaires ou encore les transports et le tourisme. Et puis un mot de sport avec du football. On attend maintenant évidemment la demi-finale de la Coupe du Monde entre la France et l'Algérie. Ce sera mercredi matin. Matin à 6h, on notera que les 4 meilleures équipes au classement FIFA se retrouvent dans ce dernier carré de la Coupe du Monde. C'est une première depuis la mise en place de cette hiérarchie en 1994. Il y aura donc France-Espagne mercredi matin à 6h et l'autre demi-finale, ce sera jeudi matin à la même heure. Elle opposera l'Angleterre à l'Argentine. Voilà pour l'essentiel de l'actualité. On développera un peu plus tout ça à partir de 17h. En attendant, on retrouve comme chaque lundi la chronique de la semaine écoulée d'Elisabeth Noir.
12: Et voici l'accord de gouvernance signé jeudi entre les loyalistes, le Rassemblement et l'Éveil océanien. Un accord de relance et de reconstruction dont l'objectif est le redressement d'une Nouvelle-Calédonie exsangue 2 ans après les violences insurrectionnelles de mai 2024. Cela répond à une exigence, celle de former une majorité stable pour pouvoir avancer et adopter des réformes après que le Congrès ait été paralysé lors de la dernière mandature par des majorités mouvantes et évolutives. Et il fallait se rendre à l'évidence. Avec 24 sièges au Congrès, les loyalistes et le Rassemblement ne disposaient pas de la majorité absolue. Aucun parti d'ailleurs, depuis le début de l'accord de Nouméa, n'a eu la majorité boulevard Vauban et il a toujours fallu passer par des alliances. Une exigence et une évidence donc. Mais cet accord est forcément accueilli de façon variable et d'abord avec un certain scepticisme. Beaucoup rappellent que l'on en a vu d'autres, des accords de gouvernement, des plateformes communes, des pactes de confiance qui, à chaque fois, ont fait long feu. Et ils se demandent si cette nouvelle variante durera dans le temps. À cela, on peut objecter qu'il n'y a pas d'alternative à cet accord de gouvernance. C'est de la mathématique pure. Les 4 voix de l'éveil océanien ne peuvent faire une majorité qu'avec les 24 voix des loyalistes et du Rassemblement. Mila Kouloutou-Koumouli l'a clairement reconnu. Il n'était pas possible de construire une majorité stable avec les indépendantistes en raison de leur division. Et les loyalistes et le Rassemblement n'avaient pas d'autre choix, eux non plus. C'est donc une alliance de raison, d'autant plus que cet accord met de côté les questions d'avenir institutionnel pour se consacrer à l'économie et au social, qui sont les priorités d'aujourd'hui. C'est d'ailleurs un paradoxe savoureux, puisque toutes les listes centristes qui ont été défaites au provincial faisaient de la relance économique une priorité en expliquant qu'il fallait arrêter de se focaliser sur l'avenir institutionnel. Elles peuvent se satisfaire de voir leurs idées mises en œuvre et peut-être vont-elles comprendre que c'est leur ambiguïté sur la question institutionnelle qui a causé leur perte. Les Calédoniens voulaient de la clarté, ils l'ont dit le 28 juin, et ce sont les partisans du maintien de la Calédonie dans la France qu'ils ont choisi majoritairement pour répondre à leurs préoccupations et à la nécessité de reconstruire la Nouvelle-Calédonie. À ce titre, l'UCFLNKSCCAT s'est discrédité et c'est la raison pour laquelle la branche dure des indépendantistes va de désillusion en désillusion. Elle a perdu plusieurs communes, elle n'a pas réussi à conquérir la province nord et elle est laissée de côté dans l'installation des institutions où elle n'aura que la portion congrue. L'Union calédonienne ne choisit ni le repli ni l'amertume, mais la responsabilité, écrit son président Emmanuel Tjibaou, qui revendique la place de première force politique du pays. Mais il faudra convaincre une base à laquelle avait été promise Kanaki le pouvoir et la prospérité et qui se retrouve avec la France, moins de pouvoir et la pauvreté. C'est sans doute l'une des raisons de l'échec de la visite des députés insoumis. Mathilde Panot et Bastien Lachaud sont venus en tournée présidentielle dans un pays qui n'existe pas, la Kanaky-Nouvelle-Calédonie, et ils ont fixé un nouveau top pour l'indépendance, janvier 2028. Mais ils ne savent pas qu'on est blasé. La dernière date annoncée pour la proclamation unilatérale d'indépendance, c'était le 24 septembre 2025. Leur discours obsolète et décalé n'a pas suffi à déplacer les foules. Et partout, ils se sont exprimés devant un public éthique. Même Calédonie Ensemble, lors de sa dernière rencontre citoyenne, a réussi à réunir plus de monde, et c'est tout dire.
10: Elisabeth Noir pour Radio Rythme Bleu. C'est l'heure d'opinion dans votre Tout Info, votre rendez-vous SMS.
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10: Bienvenue et voici notre question du jour. Selon vous, la France va-t-elle se qualifier pour la finale de la Coupe du Monde? Si vous pensez que la France va se qualifier pour la finale, vous tapez 1, sinon vous tapez 2. Et bien sûr, vous envoyez votre réponse au 31-46. Merci pour votre participation et rendez-vous demain pour la réponse à la question du jour. C'est l'instant choisi pour faire grimper un peu notre jauge de fierté locale et mettre en valeur les talents. Gros coup de projecteur dans Exploit Calédonien sur RRB.
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0: En cyclisme, Thierry Fonder a été le dernier Calédonien à remporter le Grand Tour de Nouvelle-Calédonie. Il a même eu la chance de gagner deux fois cette épreuve, en 2014 puis en 2016. Il se souvient surtout son premier succès dans cette compétition.
6: Forcément, c'est le Tour de 2014, c'est le premier. Bon, il faut dire que j'étais pas passé loin non plus en 2011, où je fais deuxième à 20 secondes du premier. Donc entre 2011, où j'ai su que la victoire était proche, j'ai consacré plusieurs années qu'à cet objectif-là de remporter enfin un tour.
13: Le jour où ça y est, c'est fait, on termine cette épreuve et puis qu'on se remémore tout ce qu'il y avait en arrière, c'est peut-être là le maximum d'émotion finalement.
6: Oui, c'est sûr, et donc le travail qu'on fournit de manière individuelle, mais c'est aussi de voir tout l'investissement et les sacrifices des personnes qu'il y a autour, que ce soit la famille, le club d'une manière générale, les sponsors, les coéquipiers aussi qui vous suivent, qui vous supportent pendant toutes ces années. Et donc ouais, c'est un accomplissement, je pense, pour toutes ces personnes. C'est vrai que ça a été, je pense que pour beaucoup d'observateurs, c'était quasiment inespéré. Certains commençaient à désespérer et des personnes comme Gérard Salin, eux, continuaient à y croire, de même que mon club. Hein.
13: C'est à quel moment que ça a fait quelque chose à l'esprit, se dire « ça y est, c'est gagné » ? Est-ce que c'était vraiment après l'épreuve, une fois tout terminé ? Est-ce que c'était même le dernier jour ? C'est quand qu'il y a eu quelque chose qui se faisait dans la tête ? Qu'est-ce que vous êtes dit à ce moment-là ?
6: Alors là, c'est vrai que c'est un tour où quand même je me suis aligné, c'était vraiment dans cet objectif-là. J'avais fait la préparation pour. Alors quand j'ai su que c'était gagné, je suis pas quand même quelqu'un de... Même si je me

0: et il faut s'accrocher.
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2: Et restez avec nous sur Radio Rythme Bleu dans quelques instants. Votre jeu, les amis. Oui, le totem a redémarré. Avec Bureau Vallée, bien sûr. On écoute Léa Andréon avec It's Alright, It's Okay, parce que tout va bien, ça y est, c'est la fin d'après-midi, j'espère que vous avez passé une bonne journée. Si vous n'avez pas travaillé, continuez de vous reposer, et si vous êtes au travail, on vous envoie tout plein de courage pour ces dernières heures. Ouais.

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4: On monte le volume au maximum, on fait le vide autour de soi et on aiguise son intuition. C'est la deuxième session de la journée. Pour le moment, frisson, hein ? Pour le frisson, parce qu'on redémarre une enquête, les amis. On ouvre grand les portes du jeu du totem. Et nous jouons toujours avec Bureau Vallée pour 6000 francs cet après-midi. Le mystère est total, hein, vraiment. Le tout nouvel objet secret est bien caché. Et le standard n'attend plus que vous au 25 46 46. Si vous êtes sur la route ou à la maison, il est temps de nous appeler pour enquêter avec nous. Pour petit rappel, la règle est ultra simple. Vous me posez une question stratégique, je vous réponds par un oui et vous pourrez faire une proposition. Et si c'est un non, on recommencera le jeu encore et encore, jour après jour. Et c'est parti, bonjour, bienvenue.
5: Coucou Jennifer.
4: Coucou Sonia, comment ça va ?
5: À ravir, et vous ?
4: Très très bien à ravir. Vous avez passé un bon week-end ?
5: Excellent.
4: Est-ce que vous êtes en repos là ?
5: Non.
4: Non, pas du
5: demain.
4: Tout. Demain ?
5: Ouais, demain.
4: Très bien. Alors, on a recommencé cette petite enquête, Sonia.
5: Oui.
4: On va falloir repartir du début, je suis désolée, hein. c'est le jeu, c'est Sonia. Je vous écoute si vous avez une petite question.
5: Oui, alors je voudrais savoir si on peut mettre le totem dans la bouche.
4: Est-ce qu'on... Attendez Sonia, je monte un peu la musique, il faut que je m'en remette. Alors vous avez écouté ce matin, je suppose, n'est-ce pas ?
5: Je m'excuse, oui, non, c'était juste
4: rigoler. Alors, est-ce qu'on peut mettre le totem dans la bouche ? Écoutez, pas vraiment, hein, je dirais non. On ne peut pas.
5: Okay.
4: On ne peut pas le mettre dans la bouche. Ah, mais quand je vais raconter ça à Mouna. Merci Sonia.
5: À demain.
4: À demain, allez, mort de rire Sonia. Je pense que vous avez bien ri ce matin, n'est-ce pas ?
5: Oui.
4: Oui. Merci Sonia, belle soirée à vous, au revoir. Alors, parce que pour ceux qui n'auraient pas suivi ce matin. Tant pis! Bon, pour ceux qui n'ont pas suivi ce matin, voici les indices hein, qui sont sortis. Merci Graziella, si vous nous écoutez, merci. Le totem est en dur. Il est dur. Il n'est pas rose, il n'est pas rond, et il fait plus de 20 cm. Bien sûr, on ne peut pas le mettre dans la bouche. Je sais pas ce que vous me faites dire, moi, les amis. Il fait beau, il fait chaud, il est temps de jouer au totem, les amis. Vous êtes sur RRB, on joue pour 6000 francs cet après-midi, deuxième session de ce nouveau totem. 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Je vous soupçonne d'être... En week-end, long, prolongé, je ne sais pas. tout cas, le centre-ville est calme avant ce soir. Le fameux lâcher de lampion. Et nous sommes au poste pour votre totem. D'ici 10 petites minutes, votre rendez-vous avec l'information internationale. Le journal d'Europe 1, ce sera en direct sur nos ondes. Bonjour, bienvenue dans votre totem. Allô ?
6: Bonjour, monsieur Jennifer.
4: Bonjour, Lily Jo, comment allez-vous ?
6: Ben écoutez, je vais très très bien parce que je trouve qu'il fait encore trop froid.
4: Vous trouvez ?
6: Comme pour aller au pôle Nord.
4: C'est vrai. Je vous l'accorde, Lily Jo.
6: Ah, ben je vous l'ai cette pas heure... cet après-midi. J'ai bougé ce matin, j'ai pas tout entendu.
4: À cette heure-ci de la journée, dernière... c'est vrai que c'est un petit peu frais encore.
6: Ah,
4: hein.
6: Oh, ben puis là, le soir, gagaga.
4: Gagaga.
6: Alors, on va continuer dans la même série de blagues. Un 37 degrés contre soi, c'est bon, hein?
4: c'est vrai.
6: Bon, alors j'ai une question, Sonia m'a bien fait rire. Mm-hmm. Moi, je vais vous faire rire aussi, je suppose. Ce totem, si je le tente, est-ce que ça me donne du plaisir?
4: Oh mon Dieu, Lily Jo, je vais vous dire non. Déjà, la question réelle aurait dû être, est-ce qu'on peut le tâter?
6: Vous voyez, je sais, mais moi, pas
4: prêt. Lily Jo, je vous dis non, c'est un non cet après-midi.
6: Bon, alors, merci. Peut-être à demain.
4: Peut-être à demain, on espère.
6: Allez,
4: Lily Jo.
6: Bon après-midi.
4: Au revoir. Et couvrez-vous bien. Au revoir. Eh bien là, on est parti hein, pour la semaine, les amis. Hein. Non, on peut rester sérieux à partir de demain. Hein. Ou pas. Il nous reste deux petites minutes, les amis, avant de rejoindre l'information. Enfin, on partira en musique, bien entendu.

0: Et dans 30 secondes, ce sera la fin de ce Totem. On vous le rappelle, à suivre le journal d'Europe 1. Et on repartira en musique avant la suite du Tout Info. Plus précisément à 17h, une semaine formidable. Ne ratez pas ce rendez-vous. À 16h23 sur les ondes d'RRB. Merci d'avoir joué avec nous cet après-midi. On se retrouve demain pour une nouvelle session de ce Totem. La cagnotte montera à 7000 francs avec Mouna. Soyez au rendez-vous au 25 46 46, les amis.
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4: Il sera bientôt 16h30 sur notre antenne. On va s'accorder ce direct... Promis, la rédaction d'Europe 1 dans quelques instants pour faire le tour des événements majeurs de la planète. On écoute le journal.

0: Europe 1, bonjour et bienvenue à tous. Il est 7h30.
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0: À la une ce matin, la forêt de Fontainebleau rongée par les flammes, un incendie d'une ampleur exceptionnelle qui a déjà ravagé 800 hectares depuis hier soir, 400 pompiers mobilisés. Tous les détails dès le début de ce journal. Le texte créant un droit à l'aide à mourir entre dans sa dernière ligne droite à l'Assemblée nationale. Le président du Sénat, Gérard Larcher, demande toujours la suspension de ce projet de loi controversé. Projet de loi qui pourrait être définitivement voté mercredi par les députés. Et puis à la veille de la demi-finale de la Coupe du Monde de foot des Bleus face à l'Espagne, la France conserve son statut de favori. L'équipe de France suscite l'admiration de la presse internationale qui voit déjà les hommes de Didier Deschamps sacrés champions du monde. Il est 7h30 sur Europe 1, le journal Antoine Bienvaux. Bonjour Antoine.
3: Bonjour Alexandre, bonjour à tous. C'est la fin de 4 ans d'intenses débats. L'Assemblée nationale doit se prononcer définitivement sur la proposition de loi relative au droit à l'aide à mourir ce mercredi. Après un troisième rejet des sénateurs, les députés auront donc le dernier mot et devraient une nouvelle fois voter en faveur du texte. La semaine dernière, le président du Sénat, Gérard Larcher, avait promis de saisir le Conseil constitutionnel si la loi était adoptée. Car l'ultime version du projet de loi fait toujours polémique. Laura Legault, concrètement, que contient cette ultime mouture ?
4: Eh bien, il y a toujours 5 critères cumulatifs pour être éligible à l'aide à mourir. Être majeur, français ou résident en France, atteint d'une affection grave et incurable en phase avancée qui engage le pronostic vital, en souffrir et être apte à exprimer une volonté libre et éclairée. La version finale du texte prévoit que le patient s'auto-administre la substance létale. En cas d'incapacité totale, le médecin ou l'infirmière devront s'en charger, mais une clause de conscience est instituée pour les professionnels de santé. Pour les opposants, ce texte est trop permissif, des critères flous, des délais trop courts et une procédure pas assez encadrée, selon Magali Janteur, médecin et cofondatrice du collectif Les Éligibles et leurs aidants.
5: Il y a aussi ce problème de la toute-puissance du médecin qui va devoir évaluer la demande sans autre contrôle, c'est-à-dire qu'il n'y a pas de commission a priori qui pourrait vérifier, par exemple, s'il n'y a pas une incitation par autrui, un proche qui soit fatigué ou qui ait des vues sur un héritage.
4: Le délit d'incitation qui aurait permis de condamner pénalement les personnes tentant de forcer les plus vulnérable à recourir à l'aide à mourir a été finalement supprimé du texte par les parlementaires.
3: Laura Legault, et alors vous qui nous écoutez ce matin, souhaitez-vous, comme le demande Gérard Larcher, la suspension de ce texte sur la fin de vie ? C'est la question du jour que nous vous posons sur Europe 1 et à laquelle vous pouvez dès à présent répondre sur le site et l'application d'Europe 1.
0: L'actualité ce matin, ce sont aussi ces flammes à moins d'une heure de Paris.
3: C'est tout simplement du jamais vu. La forêt de Fontainebleau dévorée par un incontrôlable incendie depuis hier soir. 800 hectares déjà partis en fumée, 400 pompiers mobilisés, 2 hélicoptères bombardiers d'eau et 2 avions dépêchés du sud de la France. Les autorités parlent d'un incendie d'une violence exceptionnelle. Cette nuit, 1 millier d'habitants ont déjà dû être évacués, notamment ces habitants de la commune de Vaudoué, réveillés en pleine nuit.
6: C'est la gendarmerie qui est venue à la maison vers les coups de 20h, 21h, pour nous demander d'évacuer. Donc j'ai évacué, je me suis réunie au centre-ville du village. Et après, au centre-ville du village, ma mère m'a informé que ma maison risquait d'être touchée.
7: On est inquiet quand même, hein, parce que c'est pas évident. Hein, c'est la première fois qu'on voit un feu comme ça ici. Hein.
8: Bah, c'est stressant, parce qu'on a toujours pensé qu'il y aurait un jour des feux, à cause de la sécheresse, à cause de tous les arbres qu'il y a.
3: Et conséquence de cet incendie, la 6 et la 5 sont partiellement fermées. Après plusieurs heures de fortes perturbations, la SNCF annonce un retour à la normale sur ces lignes à grande vitesse empruntant le secteur. Le ministre de l'Intérieur, Laurent Nunez, lui, est attendu sur place ce matin pour faire un point sur cet incendie inédit. À l'international, l'Iran riposte ce matin après avoir subi de violentes frappes de Washington hier. La République islamique vise ces dernières heures des bases américaines en Jordanie et à Bahreïn, 24 heures après avoir annoncé la fermeture du détroit d'Ormuz. Conséquence de ce nouveau regain de tension, le cours du baril de Brent explose ce matin en hausse de 3,75% à l'ouverture.
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0: Nous sommes lundi 13 juillet, cela fera 10 ans demain que la barbarie terroriste a frappé la ville de Nice.
3: C'était le 14 juillet 2016. La célébration de la fête nationale sur la promenade des Anglais bascule soudainement dans l'horreur. 86 personnes meurent fauchées par par un camion de 19 tonnes lancé à pleine vitesse par un terroriste tunisien de l'État islamique. Triste particularité de cet attentat, beaucoup d'enfants ont été touchés. Ce jour-là, 15 mineurs ont été tués par la barbarie du terroriste. Et pour ceux qui ont survécu 10 ans plus tard, les cicatrices restent profondes. Frédéric Michel a rencontré ces jeunes rescapés qui tentent de reconstruire leur vie pour Europe 1.
2: Lucie avait 14 ans ce soir du 14 juillet avec sa maman. Elle remonte la promenade quand le camion fauche tout sur son passage. Les deux femmes ne sont pas blessées, mais deux ans après, Lucie s'effondre et accepte pour la première fois de voir un psychologue à Lanval, l'hôpital pour enfants de Nice.
10: C'est une grosse partie de ma reconstruction. J'y allais une à deux fois par semaine au début, suivie par une seule psychologue qui me suit encore aujourd'hui. On a fait un travail incroyable avec elle. Elle m'a bien réparée.
2: Quand Lucie débute son suivi, l'hôpital Lanval a déjà reçu 1100 mineurs, adolescents et enfants et réalisé plus de 2200 consultations. Hajer Banaouissi, victime avec sa fille de l'attentat, a créé l'association Une Voix des Enfants pour leur venir en aide.
11: Des enfants qui ont survécu des fois des blessures très graves, qui ont survécu à leurs parents décédés sous leurs yeux, qui ont échappé de peu au camion et qui ont été traumatisés lourdement psychologiquement. 10 ans après, il y a des choses qui s'améliorent, mais il y a des choses qui se creusent. Le quotidien est encore très lourdement impacté, notamment la scolarité. On est encore avec des enfants qui ont des troubles tels qu'ils font encore des tentatives de suicide.
2: Et ces derniers jours, le centre du psychotraumatisme de l'hôpital des enfants de Lanval a vu les consultations augmenter.
3: Frédéric Michel, correspondant dans le Sud-Est pour Europe 1. La France suffoque toujours. Ce matin, 37 départements sont toujours en vigilance rouge canicule. Aujourd'hui, le pays a connu hier le pic de cette troisième vague de chaleur. Alors que les températures extrêmes épuisent les organismes, certains tentent de se donner de l'air en rejoignant les littoraux, comme dans le Nord-Pas-de-Calais. Reportage de Maximilien Carlier à Malo-les-Bains pour Europe 1.
12: Chapeau en osier sur la tête, crème solaire et serviette dans le sac. Direction la plage pour Justine avec un seul objectif.
13: Prendre l'air frais, l'air de la mer. Parce que là, dans le centre, dans les villes, c'est vrai qu'il fait extrêmement chaud. Le ressenti est vraiment très haut. Bon là, c'est marée basse, j'ai vu. Faudra faire un petit peu de marche, mais bon.
12: Sur le sable, on voit des dizaines de familles avec leurs parasols, parfois leurs glacières. Céline, elle, est équipée de son petit ventilateur. Elle a fait un peu plus d'une heure de route pour venir.
14: Chez moi, il fait 28-29. Je me suis dit, autant aller à la plage parce que c'est intenable. C'est quand même mieux qu'être enfermé quand on n'a pas la clim. C'est quand même mieux d'être ici.
12: Juste à côté, Monique vient de sortir de l'eau. Elle qui n'a pas l'habitude de faire trempette.
15: C'est rare, hein, je me baigne jamais. Hein, mais ici, aujourd'hui, là où j'ai été, elle est bonne. Elle est bonne, elle n'est même pas froide l'eau.
12: Avec cet épisode de chaleur, commerçants et restaurateurs sur la digue se frottent les mains. Une première quinzaine de juillet assez exceptionnelle, m'ont-ils confié. À Malo-les-Bains, Maximilien Carlier, Europe 1.
3: Et conséquence de cette chaleur suffocante, 3 réacteurs nucléaires dans l'Ain, les Ardennes et le Tarn et Garonne ont stoppé leur production hier pour respecter les normes environnementales.
0: La Coupe du Monde de foot à 7h38 sur Europe 1 et c'est un grand soir qui approche pour l'équipe de France, Antoine.
3: Les Bleus affrontent demain soir la Roja espagnole en demi-finale de la Coupe du Monde. Des Bleus très impressionnants depuis le début du tournoi qui arrivent gorgés de confiance, presque dans le costume de favori pour ce duel au sommet. Car avec son attaque de feu et sa solidité défensive impressionnante, les Bleus font peur au monde entier, Charles Bouchain.
16: Quelqu'un peut-il arrêter la France ? La question du journal américain The Athletic résume peut-être le mieux l'admiration de la presse internationale pour les Bleus. En Angleterre, The Guardian loue la ténacité des Français, tandis que la presse espagnole met en avant Kylian Mbappé. Auteur de 8 buts, il est décrit par Mundo Deportivo comme un génie, incarnant le style et la perfection de cette équipe. Une équipe de France et ses 3 demi-finales de suite en Coupe du Monde qui inquiètent les journalistes espagnols, à l'image de ce chroniqueur de la radio El Larguero.
17: La France a un niveau impressionnant, c'est une équipe extrêmement solide. Elle n'a perdu aucun match en Coupe du Monde dans le temps réglementaire depuis les quarts de finale en 2014. Il faut aussi parler de la puissance défensive de cette équipe de France avec Upamecano et Saliba, qui complètent une équipe exceptionnelle avec devant Mbappé à un niveau incroyable.
16: Le journal italien Gazzetta dello Sport se demande alors si l'Espagne peut stopper les Bleus avant de répondre « ça n'en a pas l'air ». Une demi-finale, un 14 juillet, jour de fête nationale, le quotidien allemand, le Süddeutsche Zeitung, s'empare du symbole et titre « la prise d'assaut la plus irrésistible depuis la Bastille ».
3: Charles Bouchain pour Europe 1 et à noter que les Bleus joueront demain dans un stade entièrement couvert et climatisé. Heureusement pour les joueurs puisqu'on attend près de 35 degrés à Dallas.
0: Merci Théo Grévin.
18: 16h40 sur votre antenne. Si vous êtes sur la route, on repart en musique avec Angie Girac. On vous accompagne jusqu'à la maison. Sur

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Le son de la fin de cette émission est arrivé, les amis, malheureusement. Un immense merci à toutes et à tous pour votre fidélité, bien sûr, aux quatre coins du Caillou. Votre énergie depuis ce matin, elle est en feu. Et c'est notre moteur ici sur RB, hein, au quotidien. Merci pour ça. Avant de se quitter, bien sûr, soyez d'une prudence absolue sur les routes ce soir. Faites attention à vous. Levez le pied, oubliez la montre et restez attentif. On va retrouver nos proches en sécurité. Dans quelques secondes, bien sûr, votre émission Une semaine sportmidable. La sélection musicale de Radio Rythme Bleu prendra le relais, bien sûr, pour votre soirée avec Ismaël aux commandes. De mon côté, je vous donne rendez-vous demain, mardi, 14h pile, avec encore plus d'énergie et bien sûr le même sourire. Passez une excellente fin de journée, prenez soin de vous et à demain. Restez à l'écoute d'RRB.

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4: Et à 17h, on retrouve Jean-François Baudin pour le mini-journal.
5: Retraite au flambeau, bal populaire et nombreuses animations, les communes du territoire s'apprêtent à fêter le 14 juillet. Et demain, ce sera le défilé militaire. Le général Soubrier, commandant supérieur des FANC, était notre invité ce matin pour présenter ce rendez-vous toujours très populaire. Des entrepreneurs calédoniens en partance pour le Vanuatu, ils vont participer à la French Week organisée par la CCI du Vanuatu. Bonsoir à tous. Le coup d'envoi des festivités du 14 juillet. Deux communes ont déjà procédé aux cérémonies de commémoration de la fête nationale, Païta ce matin et Dumbéa en début d'après-midi. À Païta et à Dumbéa, les classes défense des deux communes ont participé aux cérémonies aux côtés des autorités civiles et militaires. Un moment important, autant pour ces jeunes que pour les représentants des anciens combattants, souligne le maire de Païta, Antoine Romain.
6: Ça résonne d'un écho particulier, alors tous les ans, et évidemment cette année, nous avons tenu à marquer le coup, je dirais, et à faire ce dépôt de gerbe commémoratif qui célèbre le 14 juillet, notre fête nationale, les valeurs qui sont portées par notre fête nationale, les valeurs qui sont portées par notre République, les valeurs qui sont portées par la France et les valeurs qui sont portées par Païta. Donc on a eu ce matin une cérémonie sous un soleil radieux, avec de très nombreux porte-drapeaux, une classe défense malgré le jour férié, donc j'estime que c'est une réussite. C'est aussi important de convier la population, de convier les administrés dans ces moments conviviaux et dans ces moments de célébration nationale.
5: Les autres communes du territoire organisent leur dépôt de gerbes demain. À Nouméa, ce sera à 8h, place Bir Hakeim, juste avant le traditionnel défilé militaire. Il sera présidé par le général Soubrier, le commandant supérieur des FANC.
7: Les trois armées seront présentes, ainsi que les directions et services, mais même plus largement, l'ensemble des forces, l'ensemble des entités qui sont au service de la Calédonie et des Calédoniens. Les forces armées en Nouvelle-Calédonie, bien sûr, base aérienne, base navale, le régiment d'infanterie de marine du Pacifique Nouvelle-Calédonie, mais aussi la direction du commissariat et un certain nombre de bâtiments de la marine nationale. D'ailleurs, le d'Entrecasteaux sera à quai, sur le quai Ferry, le quai des volontaires, sera présent pour pouvoir le visiter. Mais il y aura aussi la gendarmerie nationale, la police nationale, la police municipale, les douanes, bien sûr les pompiers. Très important, institution majeure ici, qui sont présentes pour ce défilé. Une partie statique et ensuite un défilé à pied, motorisé, mais aussi monté avec des chevaux de la gendarmerie.
5: En attendant ce défilé, les festivités commencent donc ce soir. À Nouméa, c'est la retraite au flambeau qui va débuter vers 18h. Le cortège partira du mémorial américain de la baie de la Moselle. Il ira jusqu'à la place des Cocotiers. Le public est donc attendu à partir de 18h, baie de la Moselle, pour récupérer les lampions qui ont été préparés par les services techniques de la ville de Nouméa. Claudia Chassard en est est directrice de la culture, du patrimoine et du rayonnement de la ville de Nouméa.
8: La préparation de ces lampions, on s'y prend bien en amont. C'est toute une logistique qui se met en place. Donc on a l'aide des collègues de la ville qui viennent nous aider. Et puis en général, on y passe une bonne matinée, voire une demi-journée bien complète pour monter les lampions. Donc cette année, 6000 lampions. Alors évidemment, c'est des lampions tricolores. Chaque année, on les soumet à la commande publique. Donc on passe la commande pour avoir les lampions par un fournisseur, un prestataire. Donc on achète le lampion qui est nu. Ensuite, les baguettes de bois sont achetées et puis débitées par une section technique au niveau de la ville. Et on achète les bougies aussi séparément et les punaises pour relier les bougies aux lampions.
5: La retraite au flambeau à Nouméa débutera donc à 18h. Le rendez-vous est fixé au mémorial américain Baie de la Moselle. Et ensuite, les festivités se poursuivront avec le traditionnel bal populaire sur la place de la Marne. Des retraites au flambeau sont également prévues à Dumbéa, au Mont d'Or et Païta, comme nous le verrons tout à l'heure dans le journal à 17h45. Dans le reste de l'actualité en Calédonie, une délégation d'entrepreneurs à Port-Vila. NCTNA a conduit cette délégation économique à l'invitation de la CCI du Vanuatu. Dans le cadre de la French Week, ils vont participer au salon Home Expo qui réunira une quarantaine d'acteurs français et vanoitais qui œuvrent dans des différents secteurs stratégiques. L'occasion de rencontrer de futurs clients pour les entreprises calédoniennes qui cherchent à exporter. Et puis le triathlon du lac Nouméa pas cher, une épreuve prévue dimanche prochain. L'AS Trimondor a décidé de relancer cette compétition qui n'avait plus eu lieu depuis 2023. Les participants pourront évoluer dans un environnement idéal dans le Grand Sud. Nous avons présenté ce rendez-vous dans le MAC des Sports ce midi avec deux membres de l'organisation, Florian Barquette et Julien Delrieux. Les inscriptions pour cette épreuve sont encore possibles jusqu'à jeudi soir 22h sur le site inlive.nc. À propos de sport, comme tous les lundis, on retrouve maintenant une semaine formidable pour revenir sur les grands événements sport du week-end, notamment évidemment la Coupe du Monde de football. On retrouve Léo Fichou et ses invités.
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0: Bonjour à tous, soyez les bienvenus dans une semaine formidable au programme, vous l'avez entendu, merci Jean-François Baudin, du football puisqu'on approche des demi-finales de cette Coupe du Monde aux États-Unis, au Canada et au Mexique. Il y aura aussi du rugby et puis on verra en bref quelques autres résultats du week-end. Avec moi autour de la table, Eric Figuère, Bruno Salvé et Tom Lacombe. Bonsoir messieurs.
9: Bonne soirée à tous.
0: Donc Tom Lacombe qu'on présente puisque c'est sa première aujourd'hui avec nous, trailer, grand trailer, on peut vous appeler comme ça, du territoire.
9: Pas grand trailer, mais bon trailer du territoire.
0: Oui. Et amateur donc de sport qui est avec nous une première ce soir. Bruno Salvé, Eric Figuère, on vous présente plus, un des habitués de Radio Rythme Bleu, d'une semaine formidable toujours.
9: On vient avec plaisir, toujours.
0: Et on vous reçoit également avec plaisir. Alors on va ouvrir cette émission avec du football, les derniers résultats de cette Coupe du Monde. Les quarts de finale se sont joués ce week-end. Et Eric Figuère, pas de surprise, les quatre meilleures nations au monde sont en demi-finale. France, Argentine, Angleterre, Espagne.
9: On les attendait, c'était les quatre premières nations au classement FIFA. C'était aussi les quatre vrais prétendants à la victoire finale. Alors évidemment, avant que la compétition ne commence, on pense que... Et puis il se passe beaucoup de choses. D'ailleurs, il s'est passé beaucoup de choses. Et trois de ces quatre équipes, à l'exception donc de la France, auraient très bien pu passer, comme on dit vulgairement, à la trappe. Ils s'en sont sortis. Je pense que même eux ne savent pas encore exactement comment. Même si on peut avoir des explications et on en parlera peut-être un petit peu ce soir. Mais les quatre donc équipes les plus fortes, ça c'est une réalité, c'est vraiment les quatre top teams. C'est pas souvent que les quatre meilleures nations sont en demi-finale.
0: C'est la première fois depuis l'instauration du classement FIFA en 1994 que les quatre meilleures équipes au monde sont en demi-finale.
9: Et au-delà du classement, c'est vraiment les quatre meilleures équipes pour le
0: coup. En termes de jeu.
9: Même si le niveau n'est pas aussi la différence avec les équipes qui, par exemple, ont joué les quarts, n'est pas si importante que ça. La preuve en est, c'est que trois des quatre équipes ont failli y passer. Et la France, pour le coup, est tombée sur encore une très bonne équipe du Maroc. Donc c'était encore difficile.
0: Est-ce que Tom Lacombe, vous partagez cet avis? Les quatre meilleures équipes depuis le début de la compétition sont au rendez-vous?
10: Oui, je pense que les équipes les plus complètes sont en demi-finale, même si ce nouveau tableau avec ce nouveau format a permis à certaines équipes qui ont fini première de poule d'avoir un parcours en 16e et 8e plus léger. Et dès les quarts de finale, ça s'est quand même resserré. Même des équipes qui étaient en difficulté comme la Belgique ont su répondre face à l'Espagne. Ça s'est joué vraiment sur une erreur du gardien, mais vraiment les quatre meilleures équipes sont en demi-finale.
9: Alors, ce qui est aussi très rare, c'est de voir que les meilleurs joueurs de chaque nation, les top players incontestables, sont au rendez-vous. Alors Lamine Yamal pour l'Espagne,
0: un petit bémol sur l'Espagne,
9: voilà,
0: peut-être.
9: Un tout petit peu en dessous, mais il a fait un très bon quart de finale, je trouve.
0: Il est pas décisif,
9: voilà,
0: mais
9: il est pas décisif, mais on a retrouvé quand même, je sais pas ce que vous en pensez, mais il a retrouvé des couleurs. Malheureusement, j'espère qu'il n'en retrouvera pas de trop parce que du coup, on va l'affronter, l'équipe de France va l'affronter mercredi matin. Mais là, il est en train de revenir, il a montré quand même de belles choses. Et puis les autres, Mbappé, bien sûr, Dembélé pour la France, on ne va pas tous les citer parce qu'il y en a quelques-uns pour la France, mais Harry Kane et Jude Bellingham pour l'Angleterre, et bien sûr Léo Messi, même si sur ce quart de finale, il n'a pas été aussi déterminant que les tours précédents, les matchs précédents.
0: Alors, les quatre meilleures équipes sont au rendez-vous. On peut parler un petit peu de ces surprises ou qu'il aurait pu y avoir, qu'il y a eu. On a quand même l'Uruguay qui est sorti dès les poules, l'Allemagne en 16e, le Brésil en 8e, il me semble. Malgré tout ça, le tableau final aurait pu être largement différent. La Norvège face à l'Angleterre, revenons sur cette première...
9: La Norvège aurait pu battre l'Angleterre et je pense qu'il n'y aurait pas eu de scandale ou en tous les cas de vraies surprises parce que même si l'Angleterre était en théorie un ton au-dessus, et c'est peut-être pour ça, même s'il y a eu, il s'est passé différentes choses, mais qu'elle l'a emporté. Donc la Norvège aurait pu, la Suisse aurait pu tout à fait là aussi.
0: Ça s'est joué en prolongation pour les deux parties.
9: Se qualifier exactement à 10 contre 11, avec une expulsion qui là aussi fera débat.
0: Justement, parlons-en de ce carton rouge.

0: La problématique, c'est toujours la même, c'est-à-dire que dans un match, ça va être décidé d'une manière, et dans un autre match, ça va être décidé d'une autre manière. En fait, c'est pas les arbitres à proprement parler sont pas en faute, puisqu'en général, ils appliquent les règles et même plutôt bien. C'est tout ce qui va avec, et c'est tout ce qu'on leur impose, malheureusement, qui les met dans l'embarras. Et là, encore une fois, cette décision est pas anormale, mais il y a des tas de moments où les joueurs simulent, et malheureusement, c'est une plaie dans le football aujourd'hui, les joueurs simulent, ils ne prennent pas un carton jaune, parce que sinon, il n'y aurait plus grand monde sur le terrain. Ça m'a échappé, sur le terrain, et ceci étant dit, ce serait un mal pour un bien, puisqu'au bout d'un moment, c'est comme tout ce qui se passe dans les surfaces de réparation, je veux dire tiens, tu me tiens, etc.
1: Si cette règle a été mise en place depuis avant la compétition et qu'il y a eu ce carton jaune, ce changement-là, depuis le début du mondial, Tom, je me tourne vers vous, il y a eu d'autres actions où on se dit pourquoi à ce moment-là ça n'a pas été fait. Est-ce qu'on doit attendre les quarts de finale pour avoir ça ?
2: Ben en fait, le curseur de sévérité des arbitres est différent selon le match, selon le contexte du match. C'est très différent. On voit le match de la France contre le Paraguay où vraiment ça aurait pu finir à 8 contre 11.
0: Je pense même que le match se serait arrêté.
2: Voilà, c'est ça. Donc vraiment, c'est l'arbitre qui fait le curseur du match. Et sur ce match-là qui était aussi serré, les Suisses quand même avaient du répondant et jusqu'à là, physiquement, ça tenait. Et ce rouge, ben, pour l'équipe suisse, il a été fatal.
0: Avec les prolongations à venir. Voilà,
2: ça a été vraiment dur. Mais bon, c'est sûr que la simulation fait partie du foot. La VAR, du coup, ben, révèle ses défauts. Alors qu'avant, c'est sûr, on pouvait se permettre d'en jouer un peu plus.
1: C'est
2: fini. Maintenant, on ne peut plus tricher dans ce sens-là. C'est bien pour le foot, mais aussi d'un côté pour la roublardise. Des joueurs, ça permet pas.
0: C'est très bien, mais il faut que ce soit arbitré en permanence de la même manière. Le vrai problème. Parce que bien sûr, une simulation, même si tu as raison, quand on a joué au foot, on a tous été un peu roublards et on a tous été un peu truqueurs. Je dis pas tricheurs, mais truqueurs. Ça fait partie, effectivement, pas de l'esprit, mais ça fait partie du jeu. Mais après, tu te fais prendre, ben voilà, tu es sanctionné, il n'y a pas de souci. Mais là, un coup c'est sanctionné, un coup ça l'est pas. Donc c'est là où c'est pas acceptable. Et on peut revenir après, je te laisse la parole Bruno, sur le match de l'Angleterre où il s'est passé quelque chose qui a été déterminant.
1: On va y venir à ce match entre l'Angleterre.
0: À toi Bruno.
3: Après on peut constater certaines équipes du haut tableau ou qui ont une certaine réputation sont arbitrées aussi différemment. Quoi. Moi, j'ai en mémoire le match entre l'Égypte et l'Argentine.
1: Si je peux me permettre, est-ce que c'est les équipes du haut tableau ou est-ce que c'est l'Argentine? Parce que là, ça fait quand même deux cas. Ou l'Argentine, voilà.
3: Bah écoutez, oui.
0: C'est souvent.
3: On a le même problème aussi en rugby, hein, sur certaines équipes. Entre guillemets, les petites équipes sont pas défavorisées, mais l'arbitre va chercher plutôt plus la faute sur une équipe qui est inférieure que sur une équipe
0: de la part des arbitres, pas du tout. Hein, mais par exemple, on voit la faute que Messi fait lors du premier match. Il marche sur le mollet, sur la cheville de son adversaire. Il n'écope d'aucun carton. Et Balogun, pour le coup, avec cette fameuse histoire, bon voilà, mais Balogun fait la même faute et il prend un carton rouge. Donc, qu'est-ce qu'on se dit ? Est-ce que Messi est protégé ? Alors, évidemment que personne n'a envie de voir Messi sortir, c'est sûr, mais en même temps, les règles sont les règles. Et malheureusement, les arbitres sont naturellement influencé, il ne décide pas dès le début du match. Je vais faire un peu plus attention à Messi. Ça fonctionne pas comme ça. Mais il arrive que des influences, fassent prendre des décisions.
1: On est encore sur ce match de l'Argentine. Il y a le troisième but. Il me semble que la règle est claire. Elle est sortie après, mais quand les Argentins vont célébrer le troisième but, le joueur argentin célèbre avec les spectateurs. Oui. Il monte sur les grilles. Cette règle a été instaurée il y a quelques années. C'est interdit, c'est répréhensible d'un carton jaune, ce qui n'a pas été donné. Donc encore une fois, est-ce qu'on va au bout des choses ou est-ce qu'on est un peu laxiste? On se dit, allez, 118e, on ne va pas mettre un carton jaune de plus ou un carton rouge de plus.
0: Tu sais, on dit souvent, y a la règle et il y a l'esprit de la règle. Et ça, c'est vrai que c'est important. Mais à la fois, comment veux-tu faire entendre une décision qui est prise si elle est une fois dans un sens et une fois dans un autre? Personne ne comprend rien et tout le monde crie à l'injustice. Et malheureusement, c'est vrai. Forcément, il y a des équipes. Alors, les perdants ont toujours, malheureusement, cette image de dire, vous avez perdu, donc c'est pour ça que vous vous plaignez. Mais oui, bien sûr.

0: C'est sûr que quand tu gagnes, ben, tu ne penses qu'à la victoire, tu es qualifié pour le tour suivant, et voilà. Mais là, c'est normal qu'à un moment donné, les équipes crient à l'injustice. Les Norvégiens
1: Mais
0: ont
1: justement,
0: aussi
1: on y
0: parlé
1: vient, cette
0: d'injustice,
1: injustice.
0: voilà. Alors, il y a eu un but qui n'a pas été accordé parce qu'il y avait un capteur dans le ballon qui a envoyé le signal que le ballon avait effleuré,
1: Pour la Croate.
0: voilà, avait effleuré les cheveux. Ok, bon, on part du principe que le capteur est dans le ballon. Bon, ben voilà, c'est comme ça. Et puis là, le ballon touche un câble qui retient une caméra. Le ballon est dévié. Alors, il n'est pas dévié de beaucoup, hein, on a revu les
1: Mais
0: images,
1: c'est
0: mais il est
1: visible.
0: dévié, tout
1: C'est
0: simplement. Il n'y a
1: visible.
0: pas de un peu ou pas beaucoup.
1: Il est
0: Il est
1: stoppé dans sa
0: dévié.
1: oui,
0: Il
1: dans sa
0: tombe
1: trajectoire.
0: sur le joueur anglais.
1: Anglais.
0: Voilà, l'action se poursuit, il marque.
1: Et la FIFA annonce que le
0: Et la
1: ballon n'a
0: FIFA
1: pas
0: annonce
1: touché.
0: que le ballon n'a pas touché le câble. Et donc, alors ça veut dire quoi?
1: On se
0: Ça veut dire que
1: demande.
0: le capteur, la première fois,
1: A senti
0: il
1: un cheveu, mais n'a pas
0: voilà, a
1: senti une
0: senti un
1: caméra.
0: cheveu, mais n'a pas senti là. Alors quel est le degré de qualité de ces matériels? Ben voilà, il y a une décision dans un sens qui a été catastrophique pour l'équipe qui l'a subi. Et là, ben, l'Angleterre en profite. La Norvège aurait donc dû ne pas être menée.
1: D'autant plus que pour l'histoire du cheveu, on le voit pas à la
0: Bien
1: télé,
0: sûr,
1: tandis
0: bien
1: que là,
0: sûr,
1: on voit bien
0: bien
1: la
0: sûr,
1: trajectoire du ballon
0: bien
1: qui
0: sûr,
1: s'arrête et qui le
0: bien
1: ballon
0: sûr,
1: qui retombe
0: bien sûr.
1: pratiquement à la verticale.
0: Donc voilà, encore un
1: Ouais.
0: exemple. Mettez-vous à la place des Norvégiens, des Suisses.
1: Normal. Il y
0: Qu'est-ce
1: a
0: qu'on
1: des règles,
0: dirait,
1: il faut appliquer les
0: qu'est-ce qu'on
1: règles,
0: dirait nous? Et
1: malheureusement.
0: qu'est-ce qu'on aurait dit nous si à la fin de Paraguay-France, l'équipe de France avait perdu? Ou avait perdu deux joueurs sur carton rouge parce que, bah, ma foi, ils auraient pu perdre leur nerf. Bah, on aurait perdu, on aurait dit, bah, ouais, les Français ont des mauvais perdants. Mais c'est pas être mauvais perdant. À un moment donné, il faut quand même être un peu objectif, quand même.
1: Alors revenons-en au sport et au
0: Vous m'avez
1: football
0: mis en
1: maintenant.
0: colère.
1: Allez, un petit mot sur les rencontres en elles-mêmes, sur les matchs qui arrivent. France-Espagne, ce sera mercredi à 6h. Est-ce qu'on se prononce déjà ou on attend un petit peu? On a
0: France.
1: un avis sur
0: On
1: ce
0: peut
1: match. Eh
0: toujours en
1: ben Bruno, vous
0: faire.
1: êtes le premier France.
0: Oui. Non, mais très sincèrement, on peut toujours se prononcer, on peut dire ce qu'on veut. Hein.
1: Oui,
0: C'est du
1: on verra bien.
0: 50-50. Alors
1: Ouais, mais je
0: évidemment
1: pense.
0: qu'on a envie de voir la France gagner, mais c'est très difficile. L'Espagne est très très forte collectivement, vraiment très très forte. Il va falloir la bouger. Ils prennent pas de but. Ils en marquent effectivement pas autant que la France, mais ils n'en prennent pas. Ça va être difficile. En théorie, la France a ce qu'il faut pour battre l'Espagne. Ça, c'est incontestable et c'est bien le plus important. Après, voilà, des faits de jeu, voilà, des exploits. Quand on voit les buts qui sont marqués avec des exploits
1: Encore
0: souvent
1: hier.
0: des joueurs ou d'autres de différents pays, on ne peut pas trop se prononcer à l'avance, même si on aimerait.
1: Je
0: Voilà.
1: pense que la
0: Ouais.
1: France a les armes pour battre
0: Absolument.
1: cette équipe
0: Ouais. C'est
1: espagnole.
0: clair.
1: Après, bon, tu dis que les Espagnols ne prennent pas beaucoup de buts. Les Français, ils en ont pris deux hein,
0: Ils
1: depuis
0: n'en
1: le
0: prennent pas,
1: début.
0: non.
1: Ils
0: Ouais,
1: n'en ont pas pris
0: ils
1: lors
0: en
1: des
0: prennent
1: phases
0: deux.
1: finales.
0: Ouais.
1: 16 buts marqués, 2 buts encaissés. Donc, je veux
0: Oui.
1: dire, autant au début du tournoi, on avait des doutes. Certains journalistes et la presse avaient des doutes sur
0: Après les matchs amicaux, notamment contre
1: Ouais,
0: la Côte
1: voilà. Bah, il y avait des d'Ivoire.
0: raisons, hein, d'avoir des doutes.
1: Et là, on s'est rendu compte que sur ces matchs en jeu, ben, voilà, la solidarité fait que
0: Ouais.
1: ça
0: Bah,
1: passe pas non
0: on a
1: plus, quoi.
0: deux, trois milieux de terrain qui
2: Ouais,
0: sont vraiment de classe mondiale.
2: voilà, ils ont
0: On a une.
2: augmenté leur niveau de jeu.
0: Ah
2: Mbappé,
0: là,
2: Koné,
0: vraiment,
2: Adrien
0: Rabiot
2: Rabiot
0: est énorme.
2: face au Maroc, ils ont.
0: Koné a remplacé Tchouaméni vraiment d'une manière incroyable et je pense qu'il mériterait d'ailleurs de rester. Mais
1: Tchouaméni semblerait
0: voilà,
1: être de
0: Tchouaméni semblerait
1: retour.
0: être remis, donc il est très probable qu'il soit titulaire.
1: Et Rabiot qui fait
0: Oh,
1: un
0: et là,
1: mondial
0: c'est vraiment
1: exceptionnel,
0: c'est top,
1: qui
0: top
1: pouvait s'attendre
0: niveau.
1: à voir Rabiot viré de l'OM et qui se
0: Alors, on
1: retrouve.
0: savait que c'était un joueur quand même très très fort,
1: Bien
0: mais il
1: sûr.
0: faut réussir un tournoi comme ça en Coupe du Monde. Là, il en est à combien? 6 matchs? Puisqu'il a joué toutes les
1: Il a
0: parties.
1: enchaîné, ouais.
0: 6 matchs, il n'a pas fait une erreur, il a été constant du début à la fin, mais quasiment même en montant en puissance. Donc une très grosse charnière, on avait des doutes à gauche et à droite. Maintenant qu'ils ont été un tout petit peu repositionnés un petit peu plus bas, ça semble être bien meilleur. Et puis il a décidé de choisir Lucas Digne à la place de Lucas
1: Hernandez.
0: Hernandez. Donc je pense que c'est plutôt une bonne idée. Et pour l'instant, il fait le job.
1: Et Tom, un petit mot sur la défense centrale. J'ai l'impression de revoir 2018 avec un joueur un peu blessé. On repense forcément à. J'ai oublié son
0: Oui,
1: nom.
0: moi aussi.
1: À Samuel Umtiti qui était déjà un peu blessé. Là, on voit William Saliba lui aussi qui se bat avec son dos, mais qui est quand même là. Voilà, c'est ce groupe-là aussi qui vit pour l'équipe de France. On voit les belles images tous les jours. La défense française, il n'y a rien à dire depuis le début de la compétition.
2: Ah, je pense que la complémentarité de Saliba et Upamecano fait vraiment le job. On voit Upamecano, il n'a pas dû perdre un duel du mondial. Vraiment,
0: ouais, les Marocains. Il met un but contre son corps, là. Voilà, mais bon, c'est vraiment. Bon, voilà,
2: c'est... Il a un rôle de libéro.
0: Très derrière, rapide, voilà. Très puissant. Franchement, c'est pas l'assurance tout risque, bien évidemment, parce qu'on peut toujours faire une erreur, mais là, on a du très très solide.
2: On dirait un peu un Marcel Desailly de 1998, ouais, vraiment un deuxième lame comme ça.
0: Je crois qu'il était encore très fort, Marcel Desailly, voilà. mais c'est vrai, t'as raison.
2: On peut le comparer.
1: Et on présente plus l'attaque aussi, le quatuor, voilà, les 5, 6, 7 joueurs.
0: On a tellement dit qu'ils sont tellement forts.
3: C'est un régal de les voir jouer, surtout.
0: Ouais. Mais il faudra encore qu'ils élèvent leur niveau quand même, hein, parce qu'il y a beaucoup de déchets encore. Moi, je suis quand même critique. Voilà, ils font des choses.
1: Notamment la première mi-temps d'Olysée qui est sur le
0: quart
1: de finale.
0: Oui, même Mbappé qui fait des choses évidemment un peu surnaturelles et qui fait basculer les matchs, bien évidemment. Mais quand on regarde les matchs dans le détail, un match, que ce soit dans le rugby ou dans le foot, ça se regarde de deux manières. Soit on est supporter et on voit les belles choses et on voit le score à l'arrivée. Et soit on fait ça et puis on peut être aussi un peu entre guillemets technicien et regarder un peu dans le détail ce que font les uns et les autres, comment ça combine, comment ça coulisse, comment ça travaille ensemble. Et là, on peut voir effectivement des choses qui sont peut-être un petit peu moins.
1: Tout n'est pas parfait.
0: Je suis certain que Didier Deschamps évidemment voit
1: les
0: tout
1: a vu.
0: Et donc fera en sorte que tout ça soit gommé. Mais après les erreurs individuelles, là, c'est pas Deschamps qui joue, hein, c'est aux joueurs de faire. Alors si Mbappé, Dembélé rencontrent des difficultés et qu'ils en mettent toujours un ou deux par partie, bon voilà, c'est aussi quand on tente forcément, on prend le risque de rater, voilà. Mais après, il faut faire quand même des bons choix, quand même.
1: On a quand même, alors on va regarder un petit peu au classement des buteurs, classement des passeurs. Le meilleur buteur est français, le meilleur passeur est français aussi. Kylian Mbappé avec 8 buts. Messi qui est à égalité, mais une passe décisive de moins, donc il est juste derrière au classement. On avait Haaland avec 7 buts qui est éliminé. Et puis derrière, on a quand même deux Anglais, Bellingham et Kane, qui sont à 6 buts. Dembélé 5 et Oyarzabal, l'Espagnol, à 4. Voilà, vous le disiez au début, les stars de chaque équipe.
0: Les stars répondent. Un qui est vraiment très très fort, c'est Bellingham.
1: Alors, qui lui est mieux de terrain par rapport aux autres qui sont...
0: Ah ouais, mieux de terrain offensif quand même. Hein. Il est quand même très très offensif. Mais on ne le rencontrera qu'en finale si d'aventure on venait à passer l'Espagne. Mais lui, c'est vraiment un joueur, et on l'a vu lui aussi, est monté en pression. Et vraiment un joueur très très puissant, très fort techniquement, très impressionnant.
1: Et un petit mot sur le classement donc des passeurs. Michael Olise qui est devant, un petit matelas d'avance, 5 passes décisives. Anthony Gordon, l'Anglais, 3. Bukayo Saka, un autre Anglais avec 3. Kylian Mbappé à 3. Et puis ils sont 3 joueurs à avoir délivré 2 passes décisives depuis le début du mondial. Cucurella, l'Espagnol, Dembélé et Lionel Messi.
0: On était certain que Olise battrait le record de Pelé, je crois, de 6 passes décisives pendant la Coupe du Monde. Voilà, il reste deux matchs. On a vu effectivement que du coup ça piochait un petit peu. C'est aussi lui qui pour l'instant est un peu en baisse de régime. Je dis bien un peu en baisse de régime parce que ça reste quand même très très fort. Mais voilà, il va falloir qu'il en mette encore une ou deux avant la fin pour faire gagner cette troisième étoile à la France.
1: Donc France-Espagne, on est unanime autour de la table. Tom, c'est la France qui passe ?
2: Oui, la France, et même je pense que les remplaçants pourront faire la différence dans ce match, parce qu'il y a des Cherki, des Doué, et même Barcola, parce qu'il intervertit entre les deux. Je pense qu'on a un potentiel sur le banc comparé à l'Espagne qui peut nous permettre vraiment, sur les dernières minutes ou la prolongation, de faire la différence.
1: Ouais. Les Espagnols ont quand même Mikel Merino qui marque à chaque fois qu'il rentre.
0: Toutes les bonnes choses ont une fin. Voilà, c'est l'équipe de France.
1: Donc ça s'arrête aujourd'hui.
0: Voilà,
1: très bien. Voilà. Et pour jeudi matin, donc seconde demi-finale entre l'Angleterre et l'Argentine. Là aussi, c'est une rivalité historique, un duel qui n'a pas de date, hein, qui entre deux grandes équipes.
0: Voilà, un duel à la fois sportif et à la fois politique, humain. Donc ça reste toujours un match un peu particulier. Les deux équipes, là, pour le coup, se valent. Et puis, les deux équipes sont bénies des dieux, sauvées des eaux. On peut utiliser toutes les expressions qu'on veut. Elles auraient toutes les deux dû passer à la trappe. Peut-être bien les deux tours qui viennent de se jouer. Elles s'en sont sorties, miraculeusement. Et on verra à la fin si c'était leur moment ou si, à un moment donné, ça a fini par craquer. Voilà. On peut penser que, là aussi, les choses vont s'arrêter. Mais là, de toute façon, ça va s'arrêter pour une des deux, hein, forcément, puisqu'il y en a une qui va passer et l'autre pas. Là aussi, c'est du 50-50. A priori, je pense que l'Angleterre a peut-être un petit supplément, pas d'âme, parce que les Argentins sont à ce niveau-là très forts aussi, mais je pense qu'ils sont un tout petit peu supérieurs, peut-être. Voilà, avec des joueurs, ben, on les a cités, hein, Harry Kane, lui, eux, ils en ont deux. Hein, Harry Kane, au contraire de l'Argentine, même si Alvarez a marqué un but
1: sublime,
0: voilà, qui fait basculer le match et qui, même si le troisième, voilà, ne compte pas vraiment, mais il a fait basculer le match en prolongation. Un but quand même là vraiment exceptionnel. Mais ils ont deux joueurs très très forts, les Anglais. Ils ont Gordon sur la gauche, là, qui vient de signer au Barça, qui est vraiment, je trouve, extraordinaire.
1: Surprenant.
0: Surprenant, très surprenant. Je ne le connaissais pas, ce garçon, quand il a signé. J'ai dit, mais là, je comprends pourquoi.
1: Là, y a ils ont aussi, je trouve, les Anglais ont un banc aussi avec pas mal de joueurs.
0: Ouais, la preuve, c'est qu'ils se passent de Bukayo Osaka, d'ailleurs. Ouais, donc ça a été une surprise. Donc quand on se passe d'un joueur comme ça, alors bon, s'il est un peu en méforme, ça se comprend. Mais si on est capable de le laisser, alors. Tourelle, l'entraîneur, enfin le sélectionneur de l'Angleterre, est capable de se passer de très grands joueurs, mais il le fera rentrer comme il l'a fait rentrer là, et pour le coup, ça peut être décisif.
1: Oui, Tom Lacombe, sur ce match Angleterre-Argentine, là aussi, ça va être un très gros duel.
2: Ça va être un gros duel avec deux philosophies de jeu complètement différentes, avec l'Argentine qui est beaucoup dans le combat, dans vraiment aller chercher
1: l'agressivité sud-américaine.
2: Voilà, et l'Angleterre qui est techniquement quand même au-dessus, avec des joueurs qui ont beaucoup de coffres et qui jouent beaucoup en première ligue. Donc je pense que ça va jouer sur des détails, des petites fautes, mais ça en reparlera. Je pense les semaines d'après, parce qu'il y aura toujours des débats, donc ça sera vraiment un match qui va jouer sur
0: les détails. Techniquement, les Anglais sont pas mal aussi. Hein. Ouais. On a toujours un peu en mémoire les Anglais qui tapent des longs ballons devant, kick and rush, voilà. Mais en fait, c'est évidemment fini depuis très longtemps.
1: Puisque et quand on les regarde jouer, interdit aux gardiens anglais de dégager. On le voit à chaque fois que le.
0: Ouais. Ils ont un très bon gardien d'ailleurs. Moi, je trouve que Pickford est vraiment un très très bon gardien.
1: À la main, mais au pied, c'est peut-être il y a peut-être quelque chose.
0: Ouais, mais franchement, il fait le job. Et puis techniquement, ben, on se rend compte qu'ils sont tous très forts à tous les postes. Voilà, et donc je leur donne un petit avantage.
1: On part sur une finale France-Angleterre ?
3: Absolument. Oui, un crunch.
0: Ouais.
3: Un crunch, comme on dit en rugby. Ouais. Ce sera un crunch en finale de la Coupe du Monde.
0: Ce serait
3: j'espère.
0: Bien. Et puis on a assez de l'Argentine.
3: Je l'espère.
0: Voilà, ils ont gagné il y a 4 ans. Voilà, ils n'auraient pas dû. Bon, voilà, et hop, on passe à autre chose.
1: Allez, on va rester là-dessus. Justement, Bruno, la transition est toute trouvée. Juste après la pause, on parlera du rugby et de la deuxième journée du championnat des nations.
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1: De retour pour la seconde partie d'une semaine sportmidable, toujours avec moi autour de la table Eric Figuère, Bruno Salvé, Tom Lacombe. Nous avons parlé football dans la première partie, il est l'heure de voir les résultats du rugby puisque le championnat des nations a commencé le week-end dernier, il y a donc 9 jours pour nous avec la première journée. C'était donc la deuxième journée ce week-end. Quelques résultats, Bruno, on va commencer avec l'équipe de France qui s'est fait peur en Australie mais qui a... Comment dire, une seconde mi-temps, une magnifique seconde période qui a permis aux Bleus de l'emporter.
3: Une très belle seconde période, une première mi-temps mitigée puisque les Australiens étaient vraiment dominants, notamment au niveau de la possession. Et donc, l'équipe de France a pris un carton jaune aussi avec la sortie de Meafou, donc a joué 10 minutes à 14 contre 15. D'ailleurs, il faudrait peut-être qu'on envisage ça peut-être au football aussi, hein, peut-être cette règle-là là,
1: de sortir un joueur quelques minutes.
3: Ouais, ça calmerait peut-être les esprits. Bon, c'est une en aparté.
2: C'est une idée. C'est une idée. Dans certains districts, ça commence à se mettre en place.
3: Eh oui, pourquoi pas.
2: Chez les jeunes ou dans les divisions départementales, qui sont en train de tester les cartons blancs pour des 10 minutes dehors. Mais
3: ouais,
2: c'est qu'en cours d'expérimentation. Pour
3: voilà.
2: Moi.
3: Ouais. Donc une première mi-temps mitigée, on va dire, pour cette équipe de France. Qui était mené 21-12. Et puis une deuxième mi-temps où le banc a apporté énormément. Donc 30-5, il me semble.
1: 35 pour la France en seconde période.
3: En seconde période, donc sur un score de 42-26. Donc oui, une très belle victoire de cette équipe de France avec... Une belle alternance entre le jeu groupé, le jeu déployé, surtout beaucoup de ce qu'on appelle de offload, de passes après contact, donc où le ballon n'arrête pas de circuler, donc c'est très difficile à lire pour les défenses. Et les Français là-dessus ont vraiment dominé cette équipe d'Australie, décevante, parce que autant ils avaient fait une grosse première mi-temps, autant on se disait ça va être compliqué, parce que lors du premier match contre les Irlandais, ça s'était joué vraiment en fin de match contre les Irlandais, cette défaite. Et puis
1: 33-31 voilà. Pour l'Irlande contre l'Australie.
3: Absolument, ouais. Et donc là, là, l'équipe de France a vraiment dominé son sujet. Ça fait plaisir de voir une équipe de France aussi inspirée avec, l'association.
0: Aussi, des entrants qui ont été.
3: Oui, carrément. Oui. Et puis surtout l'association Jalibert à l'arrière et Ntamack. Alors, c'est des joueurs qu'on oppose parce que ce sont des ouvreurs. Ils jouent au même poste. Et là, Galtier et son staff ont eu l'intelligence de faire rentrer Ntamack à l'ouverture et puis Mathieu Jalibert à l'arrière. Et ils ont mis une mi-temps pour se régler parce que c'est vrai qu'en première mi-temps, ils ne se trouvaient pas trop. Et en deuxième mi-temps...
1: On a vu quelques jeux au pied un peu ratés. Mais oui. C'était aussi le temps de se mettre en place, de se chercher, de se trouver, comme vous dites.
3: D'après ce qu'ils disaient, ils avaient fait juste un entraînement de 7 ou 8 minutes avant ce match-là, tous les deux. Quoi. Donc, parce que Mathieu Jalibert était un peu blessé. Donc voilà, une fois que la machine a été mise en place, et puis j'en parlais déjà la dernière fois, on a un trois-quarts centre qui est Broboiry, qui est un jeune joueur, mais qui est très fort. Qui éclate vraiment au plus haut niveau.
1: Et qui s'est d'ailleurs très bien trouvé
3: avec Yoram
1: Moefana, et je pense aussi à la nouvelle pépite. Du coup, premier match doublé pour l'ailier Grandidier Palois aussi.
3: Grandidier, oui, Palois, bien sûr. Ouais. Mais après, Grandidier, c'est pas une nouveauté, parce que moi je suis pas mal le rugby à 7, et quand même champion olympique rugby à 7. Donc
1: mais la transition n'est pas donnée à tout le monde.
3: Non, mais surtout sur un poste à l'aile comme ça, oui, c'est un joueur qui a des qualités physiques, on les a vues, hein, énormes.
0: Avec un parcours particulier en plus.
3: Oui. Donc c'est vraiment, ça fait plaisir de voir ces jeunes joueurs. Donc c'était aussi l'objectif de cette compétition, c'est de laisser au départ les finalistes au repos. Là on a intégré les finalistes qui sont revenus. Verag qui a fait une très belle rentrée aussi en deuxième ligne.
1: Nouchi, bonifié par son essai.
3: Voilà, Nouchi qui aussi est un jeune joueur, qui a 22 ans.
1: Capitaine
3: de Montpellier, ouais. Donc non, c'est assez.
1: Et en parlant de Nouchi, il était associé avec Gazzo Team, ça.
3: Oui.
1: C'était la ligne champion du monde des moins de 20 ans.
3: En moins de 20, voilà.
1: Donc voilà, les jeunes prennent la place.
3: Ouais, le plan de succession de la Fédération française d'axer sur la formation des joueurs porte ses fruits, puisque ces jeunes joueurs ont évolué pour la plupart en moins de 20 ans et ont été champions du monde.
0: Ouais. C'est ce qui va finir par faire gagner la Coupe du Monde.
3: J'espère. Je l'espère fortement.
1: La Coupe du Monde qui aura lieu, Bruno ?
3: En Australie, bien sûr.
1: Et ce sera l'année prochaine.
3: L'année prochaine, oui. Donc les Australiens ont du souci à se faire, parce que vraiment, ils sont vraiment... Ils sont vraiment en train de chercher un peu leur équipe. Ils n'ont pas d'ouvreurs de grande qualité. Ils ont cette culture en Australie de rugby à 13. Donc on joue beaucoup au rugby à 13. Le 15 arrive largement derrière le rugby à 13 et le footy. Ouais, donc c'est compliqué. Ouais.
1: Est-ce qu'on peut rappeler juste en quelques mots le principe de ce championnat des nations ? 6 équipes de l'hémisphère sud, 6 équipes de l'hémisphère nord.
3: Oui.
1: Les équipes du sud affrontent celles du nord. Il y a un classement côté nord, un classement côté sud.
3: D'accord, c'est ça.
1: Le premier de chaque hémisphère s'affrontera en finale après.
3: Absolument.
1: Donc là, prochain match pour l'équipe de France sera le Japon.
3: Le Japon.
1: Des Japonais surprenants, peut-être pas si on suit vraiment le rugby, les Japonais qui élèvent leur niveau au fur et à mesure au fil des années.
3: Ça a toujours été une très très bonne équipe du Japon, notamment avec Eddie Jones qui les avait amenés au plus haut niveau il y a quelques années. Et les Japonais aiment ce sport, donc c'est vrai que leur prestation, j'ai vu le match contre les Irlandais, bon, ils s'imposent 36-20,
1: mais ça se joue dans le dernier quart d'heure, un quart d'heure de la fin, il y a 26-20 il me semble, ou quelque chose comme ça pour les
3: absolument,
1: Irlandais
3: absolument.
1: Et les Japonais ont le ballon dans les 10 mètres.
3: C'est un jeu très dynamique basé sur la circulation du ballon, puisque bon, ils n'ont pas des gros gabarits, donc ils axent leur jeu sur la vitesse et le déplacement du ballon. Mais c'était vraiment une belle partie. Et on parlait tout à l'heure un peu des nations qui sont un peu maltraitées, entre guillemets. Le Japon a été obligé de se déplacer en Australie pour aller jouer contre l'Irlande.
1: Les Japonais accueilleront chez eux la France.
3: Et voilà, donc le premier match,
1: contre l'Italie.
3: Les Japonais ont joué en Italie, mais il faut venir jouer contre les Irlandais en Australie, alors qu'en Australie, il y avait, je crois, 8000 personnes dans le stade. Et le premier match des Japon contre l'Italie, il y avait 40 000 personnes. Donc voilà, donc il y a un traitement qui est particulier aussi au niveau de, on parle de la FIFA, mais World Rugby c'est pas mieux. Hein. Les Fidjiens jouent tous leurs matchs alors que normalement ils devaient accueillir les nations du Nord. Et les Fidjiens jouent tous leurs matchs en Angleterre, au Pays de Galles et ainsi de suite. Donc voilà, c'est dommage parce que je pense que jouer les Fidji à Fidji, c'est pas du tout pareil que de jouer à Twickenham ou au Pays de Galles. Donc c'est encore dommage. Bon, ça c'est une petite aparté. Et ensuite, bon, sur la dernière journée, les Néo-Zélandais ont eu du mal à s'imposer contre des Italiens vaillants, surtout notamment en première mi-temps où ils étaient encore à égalité à la mi-temps. Et Nouvelle-Zélande, donc, qui
1: s'impose 47-17 sur l'Italie.
3: Absolument.
1: On va donner les autres résultats, tant qu'on y est. L'Irlande, donc, vous le disiez, qui a dominé le Japon 36-20. L'Angleterre, qui a écrasé les Fidji 73-8, vous le disiez. Et puis, on avait Afrique du Sud-Écosse, un très beau duel entre l'Afrique du Sud et l'Écosse, 42-28. Première mi-temps, 14 partout. Voilà, la seconde mi-temps qui a été plus à l'avantage des Sud-Africains. Puis, Argentine-Pays de Galles, 35-21 pour l'Argentine, le Pays de Galles qui continue sa longue descente aux enfers.
2: Son agonie.
3: Après, c'est toujours difficile d'aller s'imposer en Argentine. Hein, donc, c'est très compliqué. Par contre, il faut souligner la prestation de l'équipe d'Écosse qui est allée, qui a mal mené, même ses Springboks, puisqu'ils ont réussi à énormément de franchir cette ligne défensive des Springboks, qui est vraiment une arme de ce rugby sud-africain. Et donc, une équipe d'Écosse qui pratique un super rugby. Et donc, on espère que ça va être une équipe qui va être compliquée à manœuvrer, notamment en Coupe du Monde, je pense, cette équipe écossaise.
1: Et donc, prochain rendez-vous pour les Bleus, on l'a dit, le 15 de France qui jouera
3: au Japon.
1: Au Japon, samedi, 19h40, heure de Nouméa. C'est un bon horaire, ça, pour suivre un match de rugby ici.
3: Absolument. Et il va y avoir aussi un Nouvelle-Zélande-Irlande qui va être pas mal, puisque les Néo-Zélandais.
1: Le même jour à 18h10.
3: Accueillent, voilà, les Irlandais. Les Irlandais qui avaient fait tourner un peu aussi leur effectif contre les Japonais. Parce que sur ce match-là, selon le résultat de l'Irlande, et le résultat de la France peut passer première de cette première partie de la Ligue des Nations.
1: Première partie avec trois rencontres, les trois autres se joueront en novembre et à la fin de ces six rencontres, donc les premiers s'affronteront, les deuxièmes, etc.
3: Pour avoir le classement final. Le premier champion, je pense qu'on retrouvera
1: du championnat des nations qui vient remplacer ces test matchs, ces matchs amicaux entre les grandes compétitions.
3: Oui, mais elle se déroulera que hors Coupe du Monde, donc quand en 2027 elle n'aura pas lieu, et hors tournée des Lions britanniques, quand les Lions britanniques seront en tournée, il n'y aura pas non plus cette compétition. Mais ça donne un peu plus de motivation à suivre ce type de compétition, et puis la formule est intéressante.
1: Il y a toujours un enjeu, donc c'est quand même plus agréable à suivre que le match amical.
3: La seule chose que je regrette, et je le répète, c'est que voilà, les Fidji ne jouent pas à Fidji et que les Japonais sont obligés de faire.
1: On espère que les instances du World Rugby écoutent Radio Rythme Bleu aujourd'hui à 17h38 pour que le message soit passé.
3: Espérons.
1: Et nous, on va passer aux autres résultats sportifs du week-end. Je vais me tourner vers vous, Eric, puisqu'il y avait du golf. Une très belle compétition chez les hommes de préparation, mais aussi chez les dames, et c'était en métropole en plus.
2: Plus qu'une compétition de préparation pour les hommes en Écosse, puisque c'est un vrai, vrai gros tournoi, un tournoi ce qu'on appelle signature, et qui est co-sanctionné par les circuits américains et européens. Et tous les meilleurs joueurs de la planète étaient présents, quasiment, puisque la semaine prochaine se jouera le The Open, c'est le British Open. Donc tout le monde était présent, des problèmes de météo qui ont perturbé le troisième tour et qui ont quand même vu un très beau vainqueur après 3 ou 4 ans d'abstinence et encore des pleurs, encore beaucoup d'émotions. Et c'est là que l'on voit à quel point il est difficile de gagner un tournoi de golf, à quel point il est difficile de briller, de continuer à briller année après année, puisque c'était un jeune joueur, un Tom Kim, un Coréen, qui l'a emporté. Et on ne se rend pas compte à quel point c'est difficile, à quel point ils en bavent, à quel point les périodes fastes sont là, mais les périodes de doute sont aussi présentes. Et puis chez les filles, puisqu'il faut
1: en
2: parler...
1: C'est aussi une Sud-Coréenne qui s'est imposée.
2: C'est aussi une Sud-Coréenne qui gagne son deuxième tournoi majeur, Ryu. Deuxième tournoi majeur de l'année, consécutif en plus, puisque je crois que c'est le KPMG qu'elle avait gagné il y a quelques semaines de ça, et qu'il l'a emporté en play-off contre la Canadienne Brooke Anderson. Sur le parcours d'Evian, hein, qui est le seul
0: le seul parcours français, bien sûr, qui accueille un tournoi majeur, hein, parce qu'il y a 5 tournois majeurs chez les filles et 4 chez les garçons. C'est un tournoi qui a été rajouté et à qui on a rajouté ce label de tournoi majeur et qui est un parcours extraordinaire et un tournoi extraordinaire.
1: Avec donc, quelques Françaises qui étaient engagées.
0: Avec quelques Françaises, malheureusement.
1: 22e.
0: Voilà, un top 25, on va dire, pour Perrine Delacour. Et puis des. Malheureusement, Nastassen Ado, qui avait très très bien joué les deux premiers tours, qui malheureusement a un petit peu chuté et qui fera, je crois, fait un top 50 peut-être.
1: Top 50. Après, il y en a deux qui n'ont pas passé
0: voilà,
1: le cut.
0: Pauline Rossin-Bouchard qui avait passé le cut aussi et qui a eu là aussi des difficultés.
1: Qui termine 50e.
0: Voilà. Ouais, et Céline Boutier qui n'était pas la tenante du titre, mais qui avait gagné il y a 3 ans et qui n'avait pas passé le cut. Donc ça, c'était plutôt une grosse déception.
1: D'autres résultats ce week-end. On peut un petit mot de tennis. Wimbledon, la victoire de Yannick Sinner.
0: Magnifique.
1: Voilà, et quand il n'y a pas Carlos Alcaraz, Tom, c'est Sinner qui gagne.
2: Il déroule. Il est vraiment impressionnant quand il est en forme. Il n'y a rien
0: quand
2: à dire.
0: Quand il n'a pas chaud.
1: Voilà. Oui, c'est ça, quand il n'y a pas de coup de chaud comme à Paris.
0: Parce que là, il a pris un coup de chaud à Paris. Oui. Là, il a vraiment été très, très fort.
1: Et chez les dames, donc duel 100% tchèque, Linda Noskova qui s'impose sur Karolina Muchova. On signera quand même la victoire française.
0: J'allais te le dire.
1: En double.
0: Mais oui,
1: Kristina Mladenovic de retour, son 10e, il me semble.
0: Oui, et qui a gagné tous les tournois du Grand Chelem. C'était Wimbledon qui lui manquait. Donc c'est à la fois extraordinaire, à la fois quel dommage que c'est une joueuse fabuleuse qui malheureusement en simple n'a pas concrétisé il y a quelques années de ça son très gros potentiel et qui malheureusement depuis quelques années n'y arrive tout simplement pas puisqu'elle ne passe quasiment jamais un tour et alors qu'en double elle est ultra dominante, pas toujours avec les mêmes partenaires d'ailleurs. Donc c'est une japonaise je crois.
1: C'est une chinoise. Et puis après, d'autres résultats, le MotoGP doublé pour Marc Marquez ce week-end
0: victoire,
1: en Allemagne.
0: Dixième victoire en Allemagne.
1: Sur le Grand Prix d'Allemagne, ouais. Effectivement. Fabio Quartararo qui fait 9 et 7, c'est pas de mauvais résultats.
0: C'est plutôt un bon week-end. Marc Marquez est vraiment... Alors, moi, je suis fan des Italiens, pour le coup, Ricardo n'est pas là ce soir, mais Giacomo Agostini, pour notre enfance, toi, tu es trop jeune, Tom, mais, et puis bien sûr, Valentino Rossi,
1: qu'on a connu quand même.
0: Évidemment, là, tu l'as connu, mais, mais Marc Marquez... Marc Marquez, quoi. Voilà.
1: Injouable, quand il est à 100%. Comme un autre en cyclisme.
0: Et il a eu tellement de blessures, il sait qu'il y a certains circuits qui ne tournent pas dans le même sens que d'autres, il sait que certains circuits le handicapent un petit peu. Voilà. Et je raccroche parce que le temps passe.
1: Parce qu'il est bientôt l'heure, mais un petit mot de cyclisme pour terminer avec la victoire de Mathieu Van Der Poel sur les terres de son grand-père. Sur la 9e étape, donc voilà une belle victoire d'étape pour Van Der Poel. Pogacar toujours en tête, on va arrêter d'en parler parce que toutes les semaines se ressemblent. Voilà, peu de surprises, mais c'est
4: la même chose.
1: Vos coups de cœur, en revanche, ne se ressemblent jamais, donc on va vous laisser la parole. Bruno, un petit coup de cœur ?
3: Je les ai cités tout à l'heure, Romain Tamac et Mathieu Jalibert, très belle association, et comme j'aime le rappeler à chaque fois, Mathieu Jalibert, qui a débuté son école de rugby au Stade Calédonien à Nouméa, donc c'est toujours une part de la Nouvelle-Calédonie qui est dans cette équipe de France, et ça fait plaisir, avec Mo Peato, bien sûr, Mo Vaca aussi, qui est calédonien.
1: Éric,
0: c'est à moi. Le championnat de Calédonie de golf qui se déroule actuellement. On a parlé un petit peu tout à l'heure en antenne, verra se jouer le troisième tour demain, 14 juillet.
1: Troisième et dernier tour,
0: avec chez les garçons, dans l'ordre, Adrien Pérez, Dylan Benoît et Jaya Darazon. Et chez les filles, dans la même catégorie, c'est-à-dire élite, Barbara Amsalem, Julie Pérez et Joy Bozio. Et chez les garçons en senior, puisque c'est une catégorie qui compte en Nouvelle-Calédonie, avec un très bon David Hay, ancien footballeur de haut niveau et qui a joué moins 3 hier. Donc un très très gros score, il est dans le par total et qui devance Jean-David Planté et Manuel Rambeau. Et chez les filles, Lydia De Carvalho, Thérèse Daval et Pascal Bastien-Thierry.
1: Donc troisième tour à suivre demain, toute la journée.
0: Voilà, toute la journée, ça va être très très sympa. On va voir du bon golf.
1: Allez, on suivra ça et on essaiera de venir voir les grands talents.
0: Vous avez intérêt.
1: On termine avec vous, Tom Lacombe.
2: Et moi, ça sera du trail. C'est Ludovic Pommeret qui remporte pour la troisième fois d'affilée la Hard Rock aux États-Unis en battant le record de l'épreuve en 21h11 à 51 ans. C'est grandiose.
1: Hard Rock 100, c'est 100 miles, voilà, 160 km.
2: Voilà, 160 km devant Tom Evans qui était l'ancien vainqueur de l'UTMB.
0: Ils ne sont pas assez médiatisés, c'est vraiment des géants.
1: Félicitations à eux et puis on se retrouve donc la semaine prochaine pour une nouvelle émission, nouvelle semaine sportmidable. On aura le vainqueur de la Coupe du Monde.
0: On
1: croise tous les doigts sur le plateau pour que ce soit l'équipe de France. Merci et bonne soirée.
0: Bonne soirée à tous.
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11: Le temps idéal pour le début des festivités du 14 juillet. À l'occasion de la fête nationale, plusieurs communes organisent dès ce soir une retraite au flambeau. Les forces armées et les forces de sécurité défileront demain à Nouméa. Les Calédoniens seront également présents pour le défilé national du 14 juillet sur les Champs-Élysées. Une délégation calédonienne au Vanuatu pour participer à la French Week. Un déplacement organisé par NCTNI pour permettre aux entrepreneurs calédoniens de trouver de nouveaux marchés et des clients à l'export. Et puis en sport, le retour du triathlon du lac Nouméa-Pas-Cher. Il n'avait pas eu lieu depuis 2023. Ce sera l'un des rendez-vous sports du week-end prochain. Bonsoir à tous et bienvenue dans ce journal. Le 14 juillet, c'est la fête nationale et c'est aussi une fête populaire. Et la plupart des communes mettent en avant les deux aspects de cette fête. Elles organisent, pour la plupart demain, nous y reviendrons, des cérémonies de dépôt de gerbes. Mais ce soir, place à la fête populaire. À Nouméa, la traditionnelle retraite au flambeau va débuter dans quelques instants. Le rendez-vous est fixé baie de la Moselle, devant le mémorial américain. Et de très nombreux Nouméas sont attendus sur place, comme vous avez pu le constater, Kélinda Boiscou.
12: Eh oui, l'ambiance est au rendez-vous pour cette retraite au flambeau au mémorial américain de la baie de la Moselle. Les Nouméens sont déjà sur place. Ils attendent avec impatience la distribution des 6000 lampions tricolores bleu, blanc, rouge par les élus municipaux prévus à 18h30. Et le départ du défilé sera donné à 19h avec les échassiers de la compagnie des Incompressibles. Le cortège est présidé par le maire Sonia Lagarde et son conseil municipal cheminera ensuite sur l'avenue du Maréchal Foch jusqu'à la place des Cocotiers. Arrivé au kiosque à musique où de nombreuses animations, notamment des manèges et des jeux, ainsi que des stands de restauration sont proposés aux administrés, et ce, depuis 18h. Les Nouméens pourront aussi profiter d'un bal populaire animé par un DJ jusqu'à 22h sur la place de la Marne. Du mémorial américain de la baie de la Moselle, Kélinda Boiscou, Radio Rythme Bleu.
11: Merci Kélinda, et à l'occasion de cette retraite au flambeau à Nouméa, quelques infos pratiques. Notez que le stationnement est interdit depuis 16h sur l'avenue Maréchal Foch, portion comprise entre l'avenue de la Victoire Henri Lafleur et la rue Anatole France. Et à partir de 18h, c'est-à-dire dans une dizaine de minutes, la circulation automobile sera interrompue le temps du passage du défilé, avenue du Maréchal Foch et de la Victoire Henri Lafleur. Des interdictions qui se poursuivent aussi pour le défilé du 14 juillet, demain à 9h. Le stationnement est interdit dès ce soir, 23h, rue du Docteur Guégan, entre la rue Frédéric-Surlot et l'avenue de la Victoire-Henri-Lafleur. Demain, dès 4h30, le stationnement sera interdit avenue de la Victoire-Henri-Lafleur et son parking, mais aussi rue de Sébastopol. La circulation sera ensuite interdite dans cette zone dès 5h30 jusqu'à la fin du défilé militaire. La fête nationale est également célébrée au Mont d'Or et c'est dans le sud de la commune que les festivités ont débuté, Léana Colombo.
13: Oui, Jean-François, l'événement a débuté dès 16h au parc Paul Bloch à Ploumes. Les Calédoniens sont déjà nombreux sur place pour célébrer les festivités du 14 juillet en famille. Pour cela, la mairie avait tout prévu, avec notamment des châteaux gonflables pour les plus petits et des animations en tout genre pour les plus grands. se sont enchaînées plusieurs prestations sportives de haut niveau avec des démonstrations de danse wallisienne et futunienne, polynésienne, mais aussi country. Actuellement, c'est un concert. Alors, je pense que vous l'entendez derrière moi qui se déroule avant la distribution des lampions prévue à 18h15. 600 lampions devraient être distribués par les équipes de la mairie dans moins d'une heure. Le départ de la retraite au flambeau, moment phare de ce 13 juillet, sera ensuite donné à 18h30. Et pour terminer la soirée en beauté, les visiteurs auront droit au traditionnel spectacle de feu réalisé par l'association Toafi. Ce sera à 19h. L'année dernière, l'association était déjà présente au Mont d'Or pour faire le spectacle, ce qui n'avait pas manqué de ravir les Calédoniens qui ne devraient, encore une fois, ne pas être déçus cette année. Et depuis le parc Paul Bloch à Plouves, qui profite des festivités, Léana Colombo, RRB.
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11: La fête nationale également célébrée à Dumbéa aujourd'hui. Les festivités vont animer les rues de Coutiot ce soir. Mais avant cela, une cérémonie solennelle était organisée ce matin à la mi-journée devant le monument aux morts de la commune. Charlotte Coulson.
14: Les drapeaux tricolores sont levés et la Marseillaise retentit, tandis que les élus et les représentants des autorités civiles et militaires déposent tour à tour une gerbe devant le monument aux morts de la mairie de Dumbéa. Ensuite, le silence après la sonnerie aux morts, un moment solennel partagé avec les jeunes des classes de défense de la commune et pour la première fois, Cynthia Jean en tant que maire de Dumbéa.
15: Écoutez, moi je suis très fière de cette cérémonie, hein, le jour de la fête nationale. Ça nous rappelle l'histoire de la France, ça nous rappelle ces longs combats et puis c'est le jour voilà, où on fête nos liens à la nation. Et donc cette cérémonie prend tout son sens, bien sûr, en rendant hommage aux morts. Et puis avec un contenu émouvant puisque trois médailles ont été remises à des gendarmes pour actes de bravoure et de courage. On est très émus de ça et très fier que cette remise de médaille ait eu lieu ici chez nous à Dumbéa.
14: Cet acte de bravoure et de dévouement récompensé, c'est celui du maréchal des logis-chefs, Paulin Caffaut, et de l'adjudant Gué. Le 7 juin dernier, ils interviennent alors qu'un jeune adolescent tente de mettre fin à ses jours en sautant du 4e étage d'un immeuble situé rue Georges Cabar à Dumbéa. Écoutez le récit des deux gendarmes.
16: En fait, quand on a été appelé, il y avait 6 ou 7 enfants qui maintenaient cet adolescent pour l'empêcher de sauter ce qui était fermement décidé à mettre fin à ses jours. Je suis montée sur le toit, j'ai ceinturé le jeune garçon avec l'aide d'un autre adolescent qui était sur place. On a fait évacuer les autres enfants pour les mettre hors de danger parce que c'était vraiment pentu. L'adolescent qui était en crise suicidaire, il était extrêmement difficile à maîtriser. Ouais, j'ai l'adjudant Gué qui est venu à la rescousse pour m'aider parce qu'on est resté en fait 1h15 à essayer de le maîtriser. Ça aurait pu être dramatique. En fait, si Colin n'avait pas été là, ça aurait été vraiment très, très, très compliqué de tenir. Finalement, tout est bien qui finit bien. Il a été pris en charge. Actuellement, 6 jours ne sont plus en danger. Et puis, il y a eu un très, très gros effort collectif pour sauver une vie. Et ça fait toujours plaisir, quoi.
14: Qu'est-ce que ça vous fait d'aujourd'hui être récompensé pour cet acte-là?
17: C'est toujours bien de voir que notre travail est valorisé, ça montre une autre image de la gendarmerie. On sort du cadre de la gendarmerie qui verbalise les gens au bord d'une route, finalement des gens qui s'engagent pour la population. Donc pour l'image de la gendarmerie, je trouve ça plutôt bien.
14: Le gendarme Vallon a aussi reçu une médaille pour un acte de bravoure en Guyane alors qu'il secourait une personne blessée par balle. Ils ont tous les trois reçu leur médaille de la main du général Aouchine, commandant de la gendarmerie en Nouvelle-Calédonie, à l'occasion de cette cérémonie du 14 juillet.
11: Voilà donc pour les cérémonies du 14 juillet à Dumbéa. Païta organisait aussi ce matin sa première cérémonie dans le cadre de la fête nationale. Un dépôt de gerbe qui a eu lieu à la veille du 14 juillet au monument aux morts de la commune, en présence notamment d'une classe de défense de Païta. Moment important autant pour les jeunes que pour les représentants d'anciens combattants.
18: Allons enfants de la patrie, jour de gloire.
19: Chassantino.
20: Ali Akadour.
19: La classe défense du collège Sainte-Marie de Païta. Je rends hommage à tous les hommes qui se sont battus pour la France, qui sont morts pour notre liberté, à tous.
20: Comme ça on représente notre collège et la défense aussi. Moi j'aimerais bien être gendarme et du coup...
19: Je voudrais être pilote dans l'aéronaval.
18: Soldat,
5: Ben, je suis Pierre Kerfaune, ancien sous-marinier, ayant navigué sur le Terrible et le Redoutable, les deux premiers pendant la guerre froide. Et aujourd'hui, ben, c'est un moment de mémoire de notre 14 juillet, qui est un moment de respect, d'une présentation qui est magnifique à Païta, avec le nombre de drapeaux, le nombre de gens. Vraiment, il y a une magnifique reconnaissance de la nation française.
11: Voilà donc pour ce 14 juillet célébré ce matin à Païta, un dépôt de gerbes qui se déroulait en présence des autorités civiles et militaires au monument aux morts de la commune. Depuis 16 heures, l'Arène du Sud accueille le public avec des animations pour les enfants, de la musique et de la restauration. Les lampions sont distribués en ce moment même pour la traditionnelle retraite au flambeau qui démarrera à 18h15. Et au retour du défilé, le groupe AC2N poursuivra l'animation musicale jusqu'à 19h30. Il est 17h55, une première pause dans ce journal. Nous parlons ensuite du 14 juillet demain avec son traditionnel défilé militaire que nous a présenté ce matin le général Soubrier qui était notre invité à 7h30.
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11: La suite de ce journal avec les cérémonies du 14 juillet, c'est bien sûr le traditionnel défilé militaire qui aura lieu demain à partir de 9h à Nouméa. Il se déroulera, Elisabeth, avenue de la Victoire.
29: Un défilé que nous a présenté ce matin le général Soubrier, commandant supérieur des FANG, qui était notre invité à 7h30. C'est d'ailleurs la première fois qu'il présidera le défilé du 14 juillet puisqu'il a pris ses fonctions en août 2025.
30: Les trois armées seront présentes, ainsi que les directions et services, mais même plus largement l'ensemble des forces, l'ensemble des entités qui sont au service de la Calédonie et des Calédoniens. Donc l'engagement opérationnel de l'ensemble des corps habillés de l'État seront présents. Les forces armées en Nouvelle-Calédonie, bien sûr, base aérienne, base navale, le régiment d'infanterie de marine du Pacifique Nouvelle-Calédonie, mais aussi la direction du commissariat et un certain nombre de bâtiments de la marine nationale. D'ailleurs, le d'Entrecasteaux sera à quai, sur le quai Ferry, le quai des volontaires, sera présent pour pouvoir le visiter. Mais il y aura aussi la gendarmerie nationale, la police municipale, les douanes, bien sûr, les pompiers. Très important, institution majeure ici, qui sont présentes pour ce défilé, une partie statique et ensuite un défilé à pied, motorisé, mais aussi monté avec des chevaux de la gendarmerie.
29: Et demain, des tableaux vivants seront proposés entre la cérémonie statique et le défilé. Notez que le d'Entrecasteaux sera ouvert aux visites de 10h30 à 15h. Une cérémonie qui sera placée sous le signe de la jeunesse et de la réserve, mais consacrée également aux 80 ans du retour des volontaires. Et c'est aussi dans le cadre de la célébration de cet anniversaire qu'un carré du Pacifique sera présent sur les Champs-Élysées pour le défilé national. Un événement exceptionnel, souligne le commandant supérieur des FANC.
30: C'est exceptionnel, c'est une grande fierté. Je suis très fier d'avoir ce bataillon du Pacifique, ce carré des volontaires du Pacifique, qui sera composé de 62 militaires de Tahiti et de Nouvelle-Calédonie, représentant l'Océanie, les volontaires océaniens, les volontaires du Pacifique, donc originaires de Calédonie, des Mélanésiens, des Wallisiens, Futuniens, Tahitiens, incarnant réellement le bataillon du Pacifique et qui défileront pour la première fois encore constitués sur les Champs-Élysées, juste à la fin des écoles et de chacune des armées et avant l'ensemble des carrés interarmées. C'est une grande fierté parce que la thématique générale de ce défilé, c'est bien une armée en ordre de combat, voulue par les plus hautes autorités, mais au sein de ces forces en ordre de combat, il y a aussi cet aspect mémoriel et commémorer les 80 ans du retour du bataillon du Pacifique ici à Nouméa par ce défilé sur les Champs-Élysées à l'occasion du 14 juillet a énormément de sens. Ça fait vraiment écho à toutes les cérémonies qu'on a eues ici et je pense que non seulement les Français de métropole, de l'Hexagone vont pouvoir peut-être apprendre quelque chose de notre histoire commune et puis à travers les médias, c'est le monde entier qui va entendre parler de la Nouvelle-Calédonie demain.
29: Un défilé que vous pourrez suivre en direct demain soir à la télévision. C'est le général Soubrier qui a pris l'initiative de cette présence d'un carré du Pacifique sur les Champs-Élysées grâce à ses contacts avec le gouverneur militaire de Paris qui a immédiatement donné son accord. Le commandant supérieur des FANC indique par ailleurs que l'équipage du POM Jean Tranap défilera également demain à Nouméa. Il annonce également le renforcement des moyens des FANC avec notamment l'arrivée dans quelques jours des Caracal. Il s'agit des nouveaux hélicoptères de l'armée destinés à remplacer les Pumas. Une interview du général Soubrier, commandant supérieur des FANC, à retrouver en audio et vidéo sur notre site internet.
11: Et demain, de nombreux dépôts de germes et cérémonies militaires auront lieu un peu partout sur le territoire à l'occasion de cette fête nationale.
29: Au Mont d'Or, une cérémonie commémorative avec dépôts de gerbes se tiendra à 13h à la place des Accords à Boulari. À Bouloupari, c'est à midi qu'aura lieu la cérémonie de dépôt de gerbes. À Moindou, le dépôt de gerbes au Monument aux Morts aura lieu dès 8h. La mairie de Farino organise un dépôt de gerbes à 9h30 au Monument aux Morts de la commune. À la fois, le dépôt de gerbes aura lieu à 16h et ce sera à 10h à Bouraille. Dans la province nord, le dépôt de gerbes et le défilé aura lieu à Koumac dès 8h du matin et à Koné, ce sera à 10h30. Un 14 juillet un peu particulier que le nouveau maire Mike Samadi a voulu placer sous le signe des métiers de défense et de maintien de l'ordre.
0: On va organiser vraiment quelque chose de spécial, parce que le 14 juillet se fera un peu différemment cette année. On va inviter la population à rencontrer les forces vives, en tout cas tout ce qui est police, gendarmerie, armée, une partie des FANC aussi qui vont venir présenter. On aura toute une présentation des services qui servent à la sécurité autour de nous et qui peuvent peut-être provoquer des vocations. Alors déjà, dans un premier temps, la gendarmerie, dans toutes ses formes, hein, puisqu'on aura quand même la brigade motorisée, on aura aussi les psinophiles qui vont venir faire des démonstrations, si tout se passe bien normalement. Nos gendarmes, en bleu comme on dit et en noir, parce que c'est vrai qu'il y a les deux équipes, justement pour tisser du lien et se rencontrer autrement que dans un cadre destiné à régler des problèmes de société, mais déjà prendre contact. Et puis après, on aura l'armée, donc le SMA, qui va être là pour montrer les différents parcours qu'on pourrait faire au sein de l'armée.
29: À Koné, donc, après le dépôt de gerbes au Monument aux Morts, un carrefour des métiers sera proposé à la population pour découvrir les forces de sécurité et de secours. Maïs Samadi nous a dit pourquoi il avait pris cette initiative.
0: Pour innover, parce que généralement c'est un défilé, un dépôt de gerbes et tout le monde rentre chez soi. Là aujourd'hui, on va confronter effectivement la population à ses forces armées, à ses services publics pour la sécurité, pour justement qu'ils échangent, qu'on tisse le lien et peut-être que ça va provoquer des vocations. Peut-être que la jeunesse va vouloir s'inscrire à l'armée après.
29: Et ce carrefour des métiers se tiendra jusqu'à midi sur la place des Flamboyants. Et enfin, dans la province des îles, c'est à Lifou qu'aura lieu un dépôt de gerbes à 11h. Au Monument du Souvenir de Wé.
11: Demain, le 14 juillet, sera donc un jour férié. En conséquence, nos programmes vont s'adapter, comme chaque jour férié. Le journal du matin sera présenté à 7h au lieu de 6h30. Et vous retrouverez le journal de la mi-journée à midi et non pas à 11h30. Il n'y aura pas d'invité du matin à 7h30, ni de magazine citoyen demain midi. Dans le reste de l'actualité en Nouvelle-Calédonie, renforcer la présence régionale des entreprises calédoniennes. C'est l'objectif de la délégation de NCTNI qui sera au Vanuatu toute la semaine dans le cadre de la French Week. Ces dirigeants d'entreprises vont participer au salon Home Expo qui réunira des acteurs des secteurs stratégiques que sont la construction, le matériau, les énergies, le numérique, les services bancaires mais aussi les transports et le tourisme. Alban Gouléalar est le président du cluster NCTNI.
1: Un événement international, 40 exposants calédoniens et nivanoité. Et pour la délégation économique, c'est un bon moyen de pouvoir voir du client B2C, donc du particulier, du professionnel, de l'institutionnel, et de pouvoir présenter leurs produits et services. Vous avez tous les secteurs qui sont représentés pendant cette mission. Aujourd'hui, de toute façon, n'importe quel marché à l'export est essentiel pour les entreprises calédoniennes. Au vu de la morosité de notre marché local, un peu d'export un peu partout, ça peut permettre de faire un 13e, un 14e, un 15e mois de chiffre d'affaires pour l'entreprise. Donc le Vanuatu est un acteur important puisque c'est à côté, c'est pas cher de se déplacer pour y aller. Il y a effectivement ce côté francophone qui nous permet de plus facilement pénétrer le marché. Il y a une relation historique forte entre nos populations. Donc oui, c'est un marché important pour les entreprises calédoniennes.
11: Le salon Home Expo organisé par Bluescope se tiendra à Port-Vila à partir de jeudi. Il se poursuivra jusqu'à samedi. Et puis en bref, le dispositif d'accompagnement My Infineo, mis en place par l'OPT, continue sur l'ensemble du territoire. Face aux demandes liées au fonctionnement de la banque en ligne, l'Office des Postes et Télécoms met en place des journées d'accompagnement personnalisées. Mercredi prochain, ce sera de 8h à 11h à la salle d'honneur de l'hôtel de ville de Nouméa, puis au Tiétidéra à Point-d'Imier de 13h à 15h30. Jeudi matin, de 8h à 11h. Enfin, à Lifou, le rendez-vous est donné à l'agence OPT de 8h30 à 15h30 jeudi. L'accès est libre et sans rendez-vous. Vous devez seulement vous munir de votre téléphone portable et de votre pièce d'identité. 18h04, une nouvelle et dernière pause. pause dans ce journal. Dans un instant, ce sera l'actualité sportive.
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11: La Coupe du monde de football est entrée véritablement dans sa dernière ligne droite. C'est la dernière semaine de compétition.
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11: La dernière ligne droite de ce mondial avec au programme cette semaine donc les deux demi-finales. France-Espagne, ce sera mercredi matin et Angleterre-Argentine, ce sera jeudi matin, Léo Fichou.
6: Oui, les quatre grands favoris de cette Coupe du Monde sont au rendez-vous. Alors certes, ce mondial a réservé son lot de surprises, comme les éliminations dès la phase de groupe de l'Uruguay, dès les 16e de finale de l'Allemagne ou encore dès les 8e du Brésil. Mais c'est bien une première depuis l'instauration du classement FIFA. Les quatre meilleures équipes au monde se retrouvent en demi-finale. Avant le coup d'envoi du mondial, le classement était le suivant. Argentine en tête, Espagne 2e, France 3e et Angleterre 4e. Aujourd'hui, les Bleus sont passés devant, mais tout peut encore être chamboulé d'ici la fin de la compétition. Alors mercredi, la France ouvrira le bal des demi-finales contre l'Espagne. Ça se déroulera du côté de Dallas. Il y aura, quoi qu'il arrive, une passe de 3, troisième victoire de suite pour la Jora face aux Bleus, ou bien troisième finale consécutive en Coupe du Monde pour les tricolores. Un choc donc entre les deux meilleures équipes européennes qui promet du spectacle, du beau jeu et des buts. Coup d'envoi de la rencontre, ce sera mercredi à 6h. Le lendemain, jeudi à la même heure, les tenants du titre argentins, plus fragiles que jamais, seront opposés à l'Angleterre. Rappelons que l'Argentine a dû s'employer contre des adversaires plus qu'à leur portée. Le Cap-Vert en 16e, l'Égypte en 8e, puis la Suisse en quart de finale. Mais cette Argentine-Angleterre, c'est avant tout une rivalité historique entre deux équipes qui, on peut le dire, se détestent et qui croiseront le fer jeudi à 6h.
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11: Le reste de l'actualité sportive avec de la natation et ses très bons résultats pour Chrysander Cerda au championnat d'Europe junior à Munich en Allemagne. Le nageur calédonien ancien licencié à Dumbé a été sélectionné avec l'équipe de France. Il a notamment décroché le bronze sur le 100 mètres d'eau. Chrysander Cerda s'est également distingué sur le 50 mètres papillon où il a terminé 4e en établissant un nouveau record de France de sa catégorie d'âge. Le record précédent était détenu jusque-là par un autre Calédonien, Ethan Duménil. Enfin, on retiendra que Chrysander Cerda a aussi terminé 5e du 50 mètres d'eau. Et puis nous avons évoqué un rendez-vous à venir dans le Mac des Sports ce midi sur Radio Rythme Bleu, le triathlon du lac Nouméa pas cher. Ce sera dimanche prochain. Trois parcours seront proposés dans le Grand Sud et nous recevions pour en parler et présenter cette épreuve Florian Barquette et Julien Delrieux de la Estrie Mondor. Ils sont tous les deux membres de l'organisation. Une épreuve qui se déroulera dans un cadre idéal, nous ont-ils dit.
7: Le décor, effectivement, on est autour et dans le lac de Yatay. Le lac de Yatay qui est, on est d'accord, un espace magnifique. Pour nager, c'est calme. Le parcours vélo qui va se faire le long du lac sur une route absolument magnifique, très très peu de circulation parce que la circulation reste sera ouverte quand même, on ne ferme pas la route, mais en tout et pour tout, on va croiser une dizaine de voitures, on est croisé entre donc le lac sur notre droite, les montagnes sur notre gauche, la végétation autour de nous, et le parcours course à pied, la même chose, on va être au bord du lac, sur une route en terre, mais une route parfaitement carrossable, donc on oublie les chaussures de trail, on reste sur les chaussures de route, et on peut galoper, pour ceux qui le souhaitent, le plus vite possible, tout en profitant du paysage, puisqu'encore une fois, on va longer le lac pour la course à pied.
8: Florian Barquette, un mot également, cet environnement, ce décor sur mesure pour cette épreuve dimanche prochain.
9: Ah, c'est sûr, hein, c'est un parcours magnifique, j'ai eu la chance de pouvoir beaucoup voyager dans ma vie, mais faire des entraînements, mais des compétitions sur ces lieux-là, c'est unique. Moi, j'y vais souvent m'entraîner là-bas en vélo et à chaque fois, je suis époustouflé, donc franchement, tous les gens qui veulent sortir un peu Nouméa, qui veulent faire un triathlon dans un cadre un peu différent, bah, faut venir, comme Julien a dit, le lac, pour nager, c'est parfait, mais moi qui suis pas un grand nageur, je prends beaucoup de plaisir à nager sur le lac, c'est en sécurité, le vélo, les gens vont pouvoir se faire plaisir, ça va rouler très vite, et la course à pied dans un cadre paradisiaque. C'est vrai que moi, au début, j'ai vu, on va courir sur la terre, on a fait des entraînements il y a une semaine dessus, et je me suis dit, c'est magnifique. Pour terminer le triathlon, il n'y a rien de mieux, ça va vraiment être bien.
11: Le

0: jusque 10 à 13 degrés dans les terres. Le ciel sera quant à lui bien étoilé avec les derniers nuages et averses qui se décalent vers la pointe nord-est et Bélep. Des paquets nuageux inoffensifs remontent en cours de nuit sur l'extrême sud, le sud-est et les Loyautés, sauf en sortie de certaines vallées. Sur l'extrême nord, il dépasse les 20 nœuds avec des rafales à 30 nœuds. Vous l'avez compris, on parle du vent qui s'établira d'est-sud-est entre 15 à 20 nœuds et faiblira de 10 nœuds sur l'ouest.
1: Merci beaucoup Ismaël. La suite sur Radio Rythme Bleu, puisque ce journal est terminé, c'est comme tous les lundis, le grand rendez-vous Europe 1 CNews Les Échos, dont l'invité est aujourd'hui le député Rassemblement National Jean-Philippe Tanguy.
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5: Bonjour à tous et bienvenue dans ce dernier grand rendez-vous Europe 1 CNews Les Échos de la saison. Bonjour Jean-Philippe Tanguy.
6: Bonjour.
5: Merci d'être avec nous. Vous êtes député RN de la Somme et vous êtes également président délégué du groupe RN à l'Assemblée nationale. Marine Le Pen, candidate à la présidentielle. Marine Le Pen, gagnante dans les sondages du second tour dans les trois configurations les plus probables. Mais Marine Le Pen, toujours sous le coup d'une incertitude de la Cour de cassation qui a dit qu'elle rendrait son arrêt au plus tard début avril 2027, donc avant l'élection présidentielle. Comment allez-vous gérer cette campagne? Le plan Bardella qui semblait retiré reste-t-il toujours là au cas où? Qu'allez-vous proposer pour la France, pour l'insécurité, pour la justice, pour le pouvoir d'achat, pour l'école? Parviendrez-vous à convaincre avec un programme économique évolutif ces dernières semaines et parviendrez-vous à dédiaboliser le RN dans l'esprit d'une grande majorité qui, par principe, refuse votre rassemblement? Pour vous interroger ce matin, Stéphane Dupont des Échos. Bonjour Stéphane.
7: Bonjour.
5: Et Mathieu Bock-Côté. Bonjour Mathieu.
8: Bonjour.
5: Nous sommes le 12 juillet et mardi le 7 était une journée capitale pour vous au Rassemblement National. La Cour d'appel rendait son éligibilité à Marine Le Pen à travers un jugement où elle la condamne au même titre que d'autres dans l'affaire des europarlementaires assistants. Résultat, Marine Le Pen se déclarait candidate aux 20h de TF1 tout en annonçant qu'elle formait un pourvoi. Avant de parler de ce pourvoi, avant de parler de cette condamnation, du risque que ça comporte, vous vouliez aussi nous dire, Jean-Philippe Tanguy, que le 7 juillet, Sébastien Lecornu, lui, n'avait pas les yeux braqués sur la condamnation et l'éligibilité de Marine Le Pen.
6: Oui, tout à fait. Bah, je vous remercie d'ouvrir cette émission avec cela, parce que ça traduit le cynisme de la Macronie. Il y avait un comité d'alerte des finances publiques sur la dégradation très inquiétante, encore plus inquiétante qu'elle ne l'est déjà des finances publiques. Et M. Lecornu a choisi de passer cette journée du 1er juillet, où tout le monde aurait pu en parler et les médias auraient été dessus, au 7 juillet, écrasé évidemment par l'actualité.
5: Et vous pensez qu'il l'a fait sciemment ?
6: Bien sûr qu'il l'a fait sciemment. D'ailleurs, ça a même été reproché aux membres du gouvernement qui n'ont même pas dénié ce cynisme. Et j'ai trouvé que c'était vraiment, si vous voulez, symbolique du macronisme. C'est-à-dire qu'on a accusé, suite à la décision de Marine Le Pen, le Rassemblement National, de faire, je ne sais pas quoi, d'utiliser la justice ou de salir la vie politique juste en utilisant l'état de droit et en faisant valoir notre droit à reconnaître notre innocence, alors que le vrai cynisme, il était dans ce déplacement. Après 10 ans de Macronie, l'état des finances publiques est plus proche de celle de la Grèce que de l'Allemagne, et ils choisissent d'utiliser le procès de Marine Le Pen pour qu'on n'en parle pas. Pour cacher.
8: On a quand même beaucoup parlé avant de la dégradation des finances publiques et on va encore en parler. Et on en parlera dans cette émission.
6: Sincèrement, il n'y a aucune difficulté à en parler, bien au contraire, parce que c'est régler son compte au macronisme ce faisant. Mais non, je suis désolé, les Échos en ont parlé, mais 99,9% des Français n'ont pas vu ce comité d'alerte des finances publiques parce qu'ils ont utilisé le procès. Voilà. Et c'est grave.
5: En tout cas, vous vouliez signaler cette date du 7 juillet.
6: Oui, et je vous remercie de le dire parce que c'est symbolique. Monsieur Lecornu a l'air comme ça, a l'air très sympathique. Il ne l'est pas. Il est très cynique. Et j'ai trouvé que c'était grave parce que ça dit tout, de la dégradation de la qualité du débat public dans notre pays. Et je trouve ça triste. Je trouve ça triste d'en arriver là, c'est-à-dire d'utiliser le procès de Marine Le Pen pour ne pas parler du bilan.
5: Alors justement, le procès de Marine Le Pen.
6: Et ça va quand même nous coûter beaucoup d'argent parce que
5: revenons justement.
6: Il y a 3 milliards à trouver encore.
5: À ce procès, on va en parler évidemment des questions économiques tout à l'heure dans l'émission. Revenons au pouvoir en cassation. La Cour de cassation, par l'intermédiaire de Rémy Hetz, a dit qu'elle se prononcerait donc au plus tard début.

0: avril. Le premier tour, c'est le 18 avril. Donc si son rôle est d'infirmer ou de confirmer l'arrêt en appel, il n'en demeure pas moins que si son pourvoi est rejeté, sa condamnation sera définitive et elle devra alors porter un bracelet électronique dans les derniers jours de sa campagne. Elle a toujours dit qu'elle ne ferait pas campagne avec un bracelet.
1: Mais la campagne sera finie. Déjà, nous ne pensons pas que Marine Le Pen sera condamnée. Voilà, ça a été peu compris par un certain nombre d'observateurs et surtout d'adversaires politiques.
0: Mais c'est un coup de poker que vous faites. Vous dites, on ne pense pas, mais vous ne savez pas.
1: Non, mais c'est-à-dire que Marine Le Pen, par définition, ça aussi, ça a été moqué alors que c'est une évidence, c'est qu'elle est innocente. Donc elle pense qu'elle va pouvoir prouver son innocence. Ah, la justice en décidera.
2: La Cour de cassation ne se prononce pas sur le fond, mais c'est Tanguy, elle se prononce sur le droit, sur du juridique.
1: Oui, mais ça, c'est un peu abscon, parce que ce qui va être attaqué, c'est le centre de l'accusation, c'est le cœur de l'accusation, à savoir l'utilisation d'un article qui, pour nous, n'est pas adapté au cas de Marine Le Pen pour qualifier les faits qui lui ont été reprochés. Donc si cet article, l'utilisation de cet article tombe, l'accusation tombe, et au-delà du fait qu'on rejoue, on refait un procès d'appel.
0: L'article dont vous parlez, c'est l'article qui dit que c'est de l'argent qui est pour des fonds publics pour de l'argent français, alors qu'en réalité, ça a été utilisé au niveau de l'Europe. Mais ça reste une mission de service public.
1: Ce sera le cas de la Cour. C'est ce que la Cour de cassation devra décider. Et de toute façon, Marine Le Pen, elle ira au bout. Et comme elle l'a dit, les Français jugeront, non pas pour remettre en cause la décision.
2: Donc, elle dit ce matin qu'elle ira au bout, donc si la Cour de cassation.
1: Elle l'avait déjà dit sur TF1.
2: La condamne définitivement, ça veut dire qu'elle fera d'autres recours pour éviter d'avoir apporté ce.
0: En tout cas, il n'y aura pas un changement. Il n'y aura pas un changement de candidat dans les derniers jours.
1: Évidemment non. Marine Le Pen.
0: Ça va mieux en le disant.
1: Oui, il n'y a pas de difficulté à le dire, d'autant plus qu'on est tous évidemment ravis, heureux.
2: Non, mais elle dit Marine Le Pen, on fait ce pourvoi en cassation, mais bon, même si il ne m'est pas favorable, je continue quand même. C'est ça ce qu'elle dit.
1: Mais on prendra acte de la décision de justice. Vous savez, de toute façon, les Françaises et les Français, cette décision de justice, ils l'ont bien comprise. Hein, parce que ça fait 12 ans, je crois, que ça dure. On allait aux élections avec l'enquête, le soupçon, la première instance, maintenant l'appel. Les Françaises et les Français sont au courant, ont bien compris les enjeux. Et ils jugeront, si je puis dire, Marine Le Pen sur le fond, en votant pour elle, de manière très large.
0: Mathieu Bocoté.
3: Mais pour ce qui est du procès, au fil du temps, votre discours à propos du procès a un peu changé. À un certain temps, vous disiez que c'est un procès qui a une dimension politique, c'est un procès politique. Diriez-vous encore aujourd'hui que c'était un procès politique de bout en bout?
1: De bout en bout, non. On est revenu, que ce soit dans la tenue de l'appel ou dans le délibéré, à des considérations juridiques. Je suis désolé, lors de la première instance, vous avez eu des incidents de séance, par exemple le procureur ou la substitut, je ne sais plus, qui a un prévenu envers lequel elle demandait la relaxe, disait « ça me fait de la peine » ou « ça me fait trop de mal » de demander la relaxe alors qu'il n'y a rien, c'était quand même un incident de séance. Vous avez un certain nombre d'attendus dans le délibéré de première instance sur l'invention du trouble à l'ordre démocratique, faisant de la candidature et de l'élection probable, possible de Marine Le Pen, un trouble à l'ordre démocratique qui n'existe pas dans le droit, une considération sur l'enrichissement partisan qui n'existait pas dans le droit. Il y avait un certain nombre de problèmes. Et ce faisant, l'exécution, la condamnation avec exécution provisoire qui a posé un problème, pour le coup un trouble à l'ordre démocratique, tant et si bien que la Cour d'appel est venue quand même corriger ce trouble réel pris contre l'ordre.
3: Que la justice puisse dire une chose et à peu près son contraire de tribunal à l'autre, est-ce qu'il n'y a pas une part de subjectivité telle qu'aujourd'hui on a moins besoin de juristes finalement que de cartomanciens, de théologiens?
1: Ce qui est certain, c'est que l'erreur judiciaire est toujours possible. C'est pour ça que nos adversaires politiques, moi je ne remets pas en cause la justice, mais que nos adversaires politiques, par opportunisme, aient totalement manqué d'à propos, de modestie, de réserve quant à l'interprétation du premier jugement. Ça montre bien que l'état de droit, parce que c'est quand même au-delà du cas de Marine Le Pen, je sais qu'elle-même, la première, ne veut pas de faire son cas une généralité, ça n'a pas d'intérêt. Mais par contre, politiquement, l'invocation de l'état de droit par nos adversaires en permanence, on voit bien que c'est de l'opportunisme. C'est pas de la sincérité. Quand M. Attal dit que c'est de la guérilla judiciaire, que Marine Le Pen aille devant la Cour de cassation, alors que c'est l'état de droit dans sa pure interprétation, on voit bien que ces gens, en fait, tout est politique pour eux. Tout n'est pas politique. Tout est politicien. Voilà, nous on parle de fond, eux ils traînent, ils se pavanent dans les bas-fonds.
2: Oui, mais Mathieu le disait, Marine Le Pen, elle a quand même changé de ligne de défense lors du procès en appel, puisque le premier procès, elle dit c'est un procès politique, dans le deuxième procès, c'était plus du tout ça. Il y a aussi une évolution de son côté.
1: Parce que l'audience ne s'est pas du tout tenue de la même façon. Tous les journalistes qui étaient présents, tous les spécialistes les journalistes spécialistes des affaires judiciaires qui étaient présents, le ton n'était pas le même, sincèrement. Et tant mieux d'ailleurs, on s'en félicite.
2: C'était peut-être une meilleure ligne de défense aussi, dit, voilà, mais après, quand on voit le résultat.
1: Ce que les prévenus avaient dit à l'ouverture de l'appel, c'est que tenir compte de la première instance, c'est respecter l'autorité judiciaire. Donc nous, on respecte l'autorité judiciaire. Je rappelle que Marine Le Pen est avocate. Alors beaucoup prennent ça comme une anecdote, mais moi, pour je ne vais pas prétendre bien la connaître, mais en tout cas travailler avec elle, ce n'est pas du tout anecdotique. Marine Le Pen a une analyse juridique très poussée, très fine, et elle tient à son innocence. Et je crois d'ailleurs que beaucoup ont sous-estimé cette soif de justice de Marine Le Pen dans les grands choix politiques qu'elle a fait
0: en tout cas,
1: à l'occasion de se délibérer.
0: En tout cas, la campagne avance. Un sondage IFOP pour Le Figaro et LCI donne la donne gagnante dans tous les cas de figure au second tour. Édouard Philippe, Gabriel Attal, Jean-Luc Mélenchon, 70-30. Oui. Pour les deux autres, c'est 54 ou 55% selon Édouard Philippe ou Gabriel Attal. Est-ce que vous prenez ces chiffres comme... Vous avez de temps en temps l'habitude de les prendre, c'est-à-dire ce sont des sondages, on verra bien. Ou est-ce que ça vous donne une dynamique à l'intérieur du parti ?
1: À l'intérieur du parti, ce n'était pas nécessaire, mais à l'intérieur de la population française, je l'espère, C'est une entrée en campagne réussie, objectivement, de Marine Le Pen, tant l'audience de sa candidature sur TF1, qui était un record de saison, dans l'atterrissage de cette candidature, c'est important. On va pas vous dire que...
0: Parce qu'on dit souvent que Marine Le Pen n'a pas un problème de premier tour, mais un problème de second tour. Alors, est-ce que, effectivement, au second tour, où là, 54 qui peut devenir 50 ou 50,5, est-ce que vous regardez attentivement ce que font les autres candidats bien de sûr. Droite ? Est-ce que vous regardez Retailleau, Lisnard, Dupont-Aignan, Zemmour, ou est-ce que vous en fichez complètement ?
1: Ah non, mais nous sommes... Attends, déjà, on respecte toutes les candidatures. Moi, je viens de Nicolas Dupont-Aignan, donc par définition, je respecte son travail. Je sais que Marine Le Pen l'a toujours respecté. Nicolas Dupont-Aignan a soutenu deux fois au deuxième tour Marine Le Pen, dont la première qui était courageuse, c'était Nicolas Dupont-Aignan qui avait quand même
3: mis à terre une place dans la prochaine coalition.
1: Mais moi, c'est pas à moi de faire une place.
0: Mais ça serait vous.
1: Je constate que la famille politique que Nicolas Dupont-Aignan défend est aujourd'hui largement représentée autour de Marine Le Pen et respectée. Nicolas Dupont-Aignan l'a toujours été respecté. Je vous rappelle qu'en 2017, il devait être Premier ministre. Donc c'est ce qu'on appelle respecter l'héritage et l'idéologie gaullienne que défend Nicolas Dupont-Aignan. Et d'une manière générale, nous sommes des gens modestes. L'ordre de campagne qui a été donnée par Jordan Bardella à nos troupes, ça a été de faire campagne comme si on était à 10%. Il ne faut pas croire que le premier tour est gagné, il ne faut pas croire que le second tour est gagné. Croire que c'est gagné, c'est déjà perdre. Mmh. Déjà parce que les Français ont raison, détestent les gens arrogants, et je crois qu'ils en ont soupé avec M. Macron et toute sa bande, et surtout ça ne correspond pas à une réalité. Mmh. C'est-à-dire que
2: vous pensez que, les scores qu'on vous donne aujourd'hui, vous serez forcément en dessous lors de l'élection présidentielle ?
1: Non, la réalité, c'est les défis immenses. C'est la soif de politique, c'est la soif de débat. Il y a les sondages d'intention de vote, on voit aussi les sondages sur l'intérêt pour la campagne, qui sont très hauts, la demande de solutions politiques qui est très haute. Et c'est une bonne nouvelle, parce qu'on aurait pu sortir collectivement, comme pays, comme peuple, comme corps citoyen, épuisé par le macronisme, complètement déprimé, asséché démocratiquement, comme par le niveau de mensonge, de cynisme de ce gouvernement, présenté comme le Mozart de la finance, comme une révolutionnaire. Je rappelle le livre de Monsieur Macron, Révolution, bon, alors que ça n'a été qu'une caricature de bureaucratie, de tout ce qui peut malheureusement faire du mal à la France, et... dans la caricature. Et non, on sort, et moi c'est l'espoir, parce qu'en ce moment il y a deux très bons films sur De Gaulle.
0: Oui, on va en parler dans un instant.
1: Ben voilà, que j'invite tout le monde à aller voir. On sort au contraire de cette période d'épuisement démocratique par un espoir, une espérance et une possible renaissance de la France.
0: Eh bien, on va voir si cet espoir vous arrivez à le porter au Rassemblement National. À tout de suite dans le Grand Rendez-vous.
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0: Suite du Grand Rendez-vous Europe 1 CNews Les Échos avec Jean-Philippe Tanguy, député RN de la Somme. Avant de parler de De Gaulle, si vous le vouliez bien, parlons de Bardella. On sait qu'au sein du RN, vous êtes dans la team Marine, pas dans la team Jordan. Est-ce que vous comprenez le visage qu'il a affiché lors du déplacement à la Flèche dans la Sarthe ? Est-ce que vous comprenez que ce visage qu'il a affiché n'était pas parfaitement en phase avec la joie, ou en tout cas l'entrain que le RN devrait afficher dans son ensemble à l'annonce de l'éligibilité de Marine Le Pen et de surcroît en plus les sondages qui sont tombés.
1: Mais pas du tout. Alors, déjà, moi, je crois qu'on calque sur le RN des schémas d'autres partis politiques que je comprends mais qui ne sont pas les
0: mêmes. C'est-à-dire ?
1: C'est-à-dire tout le monde est team Marine, quoi, équipe Marine. Parce qu'on va parler de De Gaulle, ça commence. tout le monde est pour l'équipe Marine Le Pen. Mais non, mais Jordan Bardella.
2: Les pistes d'ounours, là, quand
1: mais
2: même.
1: Pas du tout. Mais sinon, ça ne fonctionnerait pas autant. Non, mais je suis désolé, on peut être en désaccord avec le programme du Rassemblement National, on peut avoir tous les débats, il n'y a aucune difficulté. Il se trouve qu'on a un binôme qui fonctionne très bien. Je veux dire, si Jordan Bardella avait fait sa promotion sans aucun égard pour Marine Le Pen pendant 15 mois, entre la condamnation et l'éligibilité de Marine Le Pen, ce qui n'était absolument pas le cas, ce que d'autres partis politiques auraient fait, ce ne serait pas perçu comme ça. Voilà, c'est juste que Jordan Bardella s'est engagé pour Marine Le Pen, elle lui a confié des missions extrêmement importantes, il se prépare à être Premier ministre, vu, on en a parlé, l'état des finances publiques, l'état de la France
0: alors,
1: en général.
0: Alors, se préparait Jean-Philippe Tanguy à être président
1: de la République. Et on avait bien de la chance.
0: Ce n'est pas exactement la même chose.
1: Il on avait bien de la chance.
0: Est-ce qu'il va être un collaborateur?
1: Non, pas du tout. Ce n'est pas du tout la vision des choses de Marine Le Pen. Elle avait déjà exprimé. Elle a une vision gaullienne des institutions. Le Premier ministre, contrairement à ce qu'avait dit M. Sarkozy, n'est pas le collaborateur du président de la République. Il gouverne. Il est le chef d'une majorité parlementaire, il est le chef d'un gouvernement, il est à la tête d'une administration.
2: C'est quand même le président qui décide sous la Ve République.
1: Encore heureux, mais décider, c'est pas se mêler tout, c'est pas faire le garde-chiourme, et c'est pas mépriser les hommes et les femmes politiques qui font
0: le gouvernement. Mais il en a les pouvoirs, le président.
1: Monsieur Macron, c'est vrai qu'on sort. Oui, mais vous pouvez toujours abuser de votre pouvoir. C'est sûr que le général de Gaulle...
0: Vous pensez que Monsieur Macron abuse de son pouvoir?
1: Complètement. Non, mais c'est Monsieur Macron, c'est l'homme qui croyait pouvoir tout faire, tout contrôler, tout régenter, et qui, se faisant, a tout échoué. Il pense être un surdoué, alors que visiblement le niveau de son intelligence était moindre que celle de sa vanité. Voilà. Donc le problème, c'est qu'il a emporté la France avec nous là-dedans. Monsieur Macron a voulu tout régenter, a voulu être l'ordinateur central de la France, et tout a craché. Voilà, a fait erreur 404 sous Emmanuel Macron. C'est dommage parce que la France le paie cher.
3: Mais la question aujourd'hui, c'est la question de l'ampleur de la coalition que vous devez construire.
1: Absolument.
3: C'est-à-dire une coalition qui, je connais la phrase habituelle des politiques, qu'on veut pas de coalition des appareils, mais seulement des électeurs. Dans les faits, il y a plusieurs candidats qui partagent des points fondamentaux avec vous sur les questions d'immigration, de sécurité. Je dirais Lisnard, Retailleau, Zemmour, et ainsi de suite. Est-ce que tous ces gens ont pour vocation Dupont-Aignan? Est-ce que tous ces gens ont vocation à trouver une place dans la coalition que vous proposerez la prochaine fois, ou est-ce qu'il y a des exclus de principe?
1: Et c'est Marine Le Pen qui dit ça, mais je pense qu'elle l'espère. Parce qu'on s'appelle Rassemblement
3: National. Mais ça implique de tendre la main à ces gens.
1: Oui, mais nous le faisons. Regardez ce qui s'est passé avec Éric Ciotti, ça se passe très très bien. Monsieur Ciotti a été accusé de faire un parti croupion, de ne pas avoir son espace, et puis maintenant on dit l'inverse. C'est-à-dire un certain nombre d'adversaires disent que Monsieur Ciotti est trop indépendant. Vous voyez comme quoi... Marine Le Pen, elle respecte les identités, elle respecte les parcours, mais il ne faut pas que ce soit des points de fixation artificiels. Et c'est ça la vraie réponse à votre question. Il y a un certain nombre de personnes qui partent en campagne, c'est de bonne guerre, en inventant... je prends Monsieur Lisnard. Moi, quand j'écoute Monsieur Lisnard, sur sa critique de la bureaucratie, sur sa volonté de simplifier, de dénormaliser, de redonner du souffle à la société française, de baisser largement les dépenses. Je rappelle que le plan d'économie de Marine Le Pen et Jordan Bardella, c'est 100 à 120 milliards d'économies nettes, c'est considérable. On n'a pas vu ça depuis le plan Pinière-UF de 1958. Donc je ne comprends pas pourquoi M. Lisnard, insulte et salit le Rassemblement National pour faire sa campagne. Il peut faire sa campagne sans dire du mal et diffamer le Rassemblement National. Nous avons un plan massif d'économies, de simplification, dérégulation. On n'est pas d'accord sur tout. Il y a des mesures techniques opérationnelles sur lesquelles il y a des différences, évidemment.
0: Mais vous
1: il y a un rapport à l'Europe qui n'est pas la même, mais je ne vois pas du tout
0: pourquoi... Il y a des passerelles sur lesquelles vous pourriez vous entendre.
1: La passerelle, c'est faire le ménage dans la gabegie et la bureaucratie. C'est déjà un point commun pas mal, parce que ça fait 99% du personnel politique en dehors du Rassemblement National qui n'est pas sur la ligne Lisnard, à savoir on continue à faire de la dépense publique, à augmenter
2: LR,
1: la dépense
2: les gens de LR ont vocation à vous rejoindre, ou une partie d'entre eux
1: S'ils rompent avec, comme l'a fait Lisnard d'ailleurs, s'ils rompent avec leur passé de bureaucratie.
2: C'est ce que vous dites aujourd'hui aux électeurs de LR, venez chez nous, ça ne sert à rien de voter pour Retailleau.
1: Les électeurs, ils sont libres, et ils verront, vous savez, ils sont très intelligents, les électeurs, ils voient les programmes. LR, encore, on l'a vu au dernier budget, au Sénat, ils avaient la main. Qu'est-ce qu'ils ont fait? Ils ont augmenté la dépense publique. Voilà. Bon. Donc, LR est drogué, comme le reste du système, à la dépense publique et se faisant au déficit
3: Tanguy,
1: et aux taxes.
3: Vous arrivez avec un programme, or ce qu'on entend beaucoup ces derniers temps, c'est que la Macronie aurait, je le dis au conditionnel, cherché à verrouiller les différentes institutions pour que s'ils perdent le gouvernement, ils ne perdent pas le pouvoir. Est-ce que vous craignez d'arriver dans une situation où tout serait bloqué de telle manière, donc votre programme serait inapplicable d'une manière ou de l'autre?
1: La peur n'empêche pas le danger. Ce que vous définissez, ce que vous décrivez, malheureusement, c'est la réalité. J'ai violemment dénoncé, notamment pour M. Moulin, qui est à la tête de la Banque de France, M. Moulin qui est responsable à peu près de toute la politique économique catastrophique qui a été menée par Emmanuel Macron et les premiers ministres. Il a été nommé à la Banque de France, avec un accord avec LR, d'ailleurs, avec M. Retailleau et M. Larcher. Je le regrette. Voilà, je le regrette parce que ça va maintenir une difficulté. Puis surtout, c'est quelqu'un qui n'est pas compétent à un poste de compétence, comme Mme Montchalin.
2: Beaucoup de pouvoir aujourd'hui, c'est surtout la Banque européenne.
1: Vous avez raison, mais c'est un poste, on va dire, de confiance. Voilà, c'est-à-dire que les gens regardent quand même la Banque de France comme un tiers de confiance. Il y a des moyens, il y a des analyses. Oui, et puis elle nous représente quand même.
3: Mais ma question est assez concrète.
1: Et puis non, mais la pire, c'est Mme Montchalin. Excusez-moi, je finis parce que Montchalin, alors, dans le terme d'incompétence et comment dire, de clownerie, nommée à la tête d'une institution, c'est très grave.
3: Mais vous pouvez gouverner avec ces gens?
1: Bah, on fera avec, c'est les institutions. Bon, s'ils restent dans leur rôle, il n'y a pas de problème, puisque bon, la Cour des comptes, elle est là pour faire des rapports et des analyses, elle n'est pas là pour faire de la
3: politique. Mais dans la logique du RN, il n'y a pas la possibilité de se dire on a une forme de blocage institutionnel?
1: Non. Non, non, non. Et de toute façon, il y a le grand déblocage institutionnel, ça s'appelle, sous la Ve République, le référendum. Donc nous n'avons aucune difficulté.
3: Que certains veulent empêcher.
1: Ah, bah ça, c'est sûr.
3: Donc le Conseil constitutionnel dit vous n'avez pas le droit de le faire.
1: Ils ne peuvent pas l'empêcher, parce que le Conseil constitutionnel est là pour appliquer la Constitution. Alors qu'il fasse la grosse voix. Manière,
3: vous aurez convenu ces derniers jours que le droit est libre d'interprétation.
1: Vous avez raison, mais qu'il fasse la grosse voix. Bon, c'était surtout M. Fabius, ceci dit, qui faisait la grosse voix et qui sortait de son rôle. Ceci dit, un ancien Premier ministre qui devient président du Conseil constitutionnel, ça manquait pas de sel. Et Mme de Montchalin, pour finir, c'est son cas. Juste un exemple. Hein. C'est l'inventeur, parce qu'elle tient à ça, de la taxe petit colis. Hein. À l'époque, Marine Le Pen a décrit par le menu ce que deviendrait la taxe petit colis. C'est-à-dire qu'elle serait d'abord détournée, effondrant l'activité de transit et de logistique de Roissy et des aéroports français au profit d'autres pays européens. Puis, via notamment la Pologne, le détournement massif de cette taxe petit colis par ce qu'on appelle des gros colis, il ne fallait pas être polytechnicien pour deviner ça, et le fait que cette taxe soit complètement inopérante. Donc les génies, comme Madame de Montchalin, qui soi-disant avait tout compris, se sont effondrés intellectuellement sur cette taxe. Il paraît anecdotique, mais c'est un raisonnement.
3: Mais on ne refera pas l'histoire de la taxe petit colis. La question
1: qui est en plus fondamentale... Vous avez quand même nommé à la tête de la Cour des comptes une personne totalement incompétente et une menteuse.
3: Vous voulez faire un référendum Pour l'instant, il y a deux doctrines référendaires. Soit le président lance le référendum, soit il faut passer par les chambres.
1: Absolument.
3: Globalement, ce qu'on comprend, c'est que tout le travail des dernières années a consisté à rétrécir le périmètre référendaire. Si vous voulez faire un référendum, est-ce qu'il y aura un moment de... Vous allez devoir défier le Conseil constitutionnel. Est-ce que vous envisagez ce moment?
1: Je ne pense pas. Je pense que nous appliquerons juste la Constitution, la lettre et l'esprit. Mais votre analyse, elle est très intéressante, M. Bocoté. Pourquoi? Parce que, en fait, ils ont tous voulu... rendre étroit l'utilisation du référendum, tant et si bien qu'on ne l'utilise plus depuis quand même 22 ans. Il y a un certain nombre de Français qui vont voter.
2: Vous n'êtes pas les premiers à nous dire, même Macron a dit à plusieurs reprises qu'il allait avoir recours au référendum, puis in fine, il ne se passe jamais rien.
1: Ah oui, mais nous, on le fera parce qu'on en a besoin. C'est-à-dire qu'Emmanuel Macron, le référendum, pour lui, c'est un problème parce que c'est le pouvoir du peuple, et lui, c'est le programme de l'oligarchie, c'est l'État profond. Donc ça ne l'intéresse pas, le référendum. Nous, de toute façon, il est évident qu'on ne peut pas réussir les mandats de Marine Le Pen sans une utilisation des référendums, puisque nous avons besoin de la force populaire, d'un soutien qui transcende les appareils partisans pour faire un certain nombre de grandes réformes sur l'immigration.
2: Vous n'auriez pas de majorité à l'Assemblée nationale pour faire passer vos réformes? Pourquoi besoin du référendum?
1: Mais parce que malheureusement, l'Assemblée nationale a des pouvoirs aujourd'hui qui ont été largement réduits sur l'immigration, un grand nombre de transferts, non pas forcément à l'Union européenne comme telle par les traités, mais via un certain nombre de cours, de jurisprudence qui n'ont rien à voir avec les décisions souverainement acceptées ou refusées par référendum à les Français, à 92 acceptés, 2005 refusés. Et puis, vous savez, en politique, vous avez la potestas, hein, et vous avez l'autoritas, l'autorité et le pouvoir. L'autorité est toujours supérieure au pouvoir. Ça fait au moins un bon millénaire que c'est un sujet en Europe et ça a défini la démocratie. Donc, l'autorité du peuple, par le référendum, doit se réaffirmer sur les corps qui ne veulent pas respecter le peuple. On nous dit souvent, vous êtes populiste. Ça veut dire quoi, le populiste? C'est pas la démagogie. La démagogie, c'est on fait plaisir aux gens et on fait n'importe quoi, on supprime la taxe d'habitation sans solution, on fait du déficit de 3-5% par an pour acheter les élections. Ça, c'est de la démagogie, c'est le macronisme. Le populisme, c'est on doit obéir au peuple, et le peuple doit se faire obéir. Et en démocratie, les institutions sont au service du peuple, pour le peuple, par le peuple. C'est ça la définition stricte du populisme, c'est pas la démagogie. Donc le référendum, c'est un outil indispensable. Et c'est d'ailleurs le général de Gaulle qui très vite avait établi cela. Effectivement, non pas en allant en tension avec le Conseil constitutionnel, mais en lui rappelant...
3: La Ve République a des origines qui ne sont pas exactement virginales. De l'opération résurrection en 1962, c'est complexe quand même.
1: Vous avez absolument raison.
2: Et celui de 1969, ça s'est mal terminé.
1: Mais si, ça s'est bien terminé.
2: Il est parti,
1: ça s'est bien terminé. Ça s'est bien terminé dans la logique gaullienne, monsieur. Pourquoi? Parce que le général de Gaulle a appliqué sa politique. Et monsieur Pompidou a pris la suite, et ça s'est très bien passé. Le respect du peuple, ça ne se négocie pas. Voilà, donc c'est vrai que c'est une différence avec les autres. Mais je vais vous dire, de toute façon, si ce que vous disiez, votre alerte, monsieur Dupont, à savoir que si nous n'appliquons pas le référendum, il n'y aura pas de mandat au Rassemblement national, ça n'existera pas. Voilà, l'utilisation du référendum est structurelle au marinisme, mais structurelle au redressement national, à la renaissance de la France. Il n'y a aucune période de l'histoire, aucune, où la France n'a pas été grande sans se fonder sur la voix du peuple. Ça n'a pas existé dans notre... Ça existe ailleurs. Il y a des civilisations qui ne sont pas des civilisations françaises. En France, la renaissance du pays est toujours liée à la réaffirmation de la voix populaire et de la souveraineté populaire. Et moi, à titre personnel, ça me fait très plaisir.
0: Suite du grand rendez-vous avec Jean-Philippe Tanguy, député RN de la Somme. Chaque année, un indicateur intéressant mêle différents facteurs pour classer les pays en fonction de leur bien-vivre. L'index PIS global, l'année dernière, nous étions 74e sur 163. Cette année, nous sommes 99e. D'ailleurs, à ce propos, une information Europe 1 ce matin. Les deux meurtriers présumés de Chemseddine, 15 ans, à Viry-Châtillon, c'était en 2024, ont été remis en liberté à cause d'un vide juridique. Est-ce que c'est ça, aujourd'hui, l'état de la France? Et qu'est-ce que vous proposez?
1: Malheureusement, oui, ce n'est pas une caricature. Le pays est défiguré par ce genre de comportement, d'institutions qui ne défendent plus notre image collective de la France, l'image que les Françaises et les Français s'en font légitimement, et des voyous, des criminels, des barbares qui sont relâchés peuvent commettre leurs méfaits. Donc la solution, en l'occurrence, elle est très simple, hein, c'est qu'il faut suffisamment de places de prison, et de places de prison différentes, avec des peines de tout cacabie, soit détention provisoire, soit courte peine, soit longue peine, soit ultimement...
0: Mais est-ce que ça le problème, Jean-Philippe?
1: C'est le problème fondamental, c'est-à-dire que quand les juges... Parce qu'on peut critiquer les juges, il y a beaucoup de choses à dire sur l'état de la magistrature, mais quand vous avez une justice clocharde, moi je vois à Amiens, hein, il y a une prison... à Amiens, elle est occupée à 260%. 260% en moyenne. Donc le procureur, chaque matin, il regarde combien il peut en mettre en prison et il doit faire un choix. Alors,
2: Construire des places de prison, ça demande du temps. Il y a eu plusieurs plans qui se sont succédés, mais ça augmente très très lentement.
1: Et c'est exactement la même réponse que sur le référendum. Il n'y a pas de place de prison parce qu'il ne voulait pas de place de prison. Voilà. Aujourd'hui, une part considérable de l'administration de la place.
2: Non, mais ce que je veux dire, c'est que vous n'allez pas construire des prisons en trois semaines.
1: Non, mais je vais vous y répondre. Il n'y a pas de difficulté. Moi, j'ai fait mes études avec une partie de ces gens. Hein. C'était des gens qui étaient au Génépi, par exemple. C'est des gens qui détestent la prison. Donc, il y a vraiment un sabotage de l'intérieur de la volonté de construire des places de prison. Deuxièmement, c'est lié à la simplification, à la dénormalisation que l'on veut faire, parce que construire des prisons aujourd'hui, c'est un enfer normatif en soi. Et quatrièmement, c'est pour ça que j'ai insisté sur les différents types de places. C'est-à-dire qu'on peut très bien aménager très rapidement des établissements qui peuvent déjà exister, des anciennes casernes, des anciens monastères. Je vous rappelle qu'il y avait une prison qui était un ancien...
0: Vous voulez faire des prisons dans des anciens monastères?
1: Pour des toutes petites peines. Mmh. C'est-à-dire pour des gens qui... pour des petites peines. C'est-à-dire vous pouvez...
3: C'est vraiment la vocation d'un ancien monastère?
1: Non, mais c'était une boutade parce que ça...
3: Mais j'étais terrifié soudainement.
1: Non, mais vous vous souvenez pas de Clairvaux?
3: Oui.
1: Bon, voilà. Bon, c'est pas grave, tout va bien. Vous savez, c'est juste que vous avez des établissements où vous pouvez faire des cellules. Bah, ça s'appelle pareil d'ailleurs. C'est pas grave. Ce que je veux dire, c'est qu'on a accès très rapidement à des lieux qui peuvent être des lieux privatifs de liberté pour des gens qui ne sont pas dangereux, qui doivent faire une semaine, un mois de prison, ce qui permet de libérer des places qui sont aujourd'hui occupées par des gens dangereux.
0: Est-ce que ça change le logiciel de la violence? Est-ce que le fait de faire des prisons, des peines courtes, ça fait une sorte de,
1: j'allais dire,
0: de...
1: Bien sûr, c'est-à-dire que...
0: De taser, de coup de taser, j'allais dire fictif, en tout cas, pour les jeunes qui disent, tiens, finalement, j'ai peut-être fait une connerie, je recommencerai plus.
1: Eh bien, je regrette de ne pas avoir eu l'idée de cette formule, cette vidéo. Voilà,
0: la formule du taser?
1: Oui, voilà, c'est exactement ça, c'est-à-dire mettre un coup d'arrêt à tout jeune ou tout délinquant, tout criminel qui fait une première faute, un premier délit, un premier crime, il est immédiatement arrêté, il est immédiatement stoppé dans sa dérive et il a une forme d'autorité qui l'arrête et qui le remet sur le droit chemin s'il doit l'être, parce qu'évidemment, pour les jeunes qui font une première faute, le but, c'est la réinsertion, évidemment, contrairement à un autre criminel, donc il n'y a plus rien à attendre, des pédophiles,
0: parce qu'on dit souvent,
1: des meurtriers.
0: Mais les Pays-Bas, c'est une autre culture, c'est pas exactement la même...
1: C'est pas non plus le bout du monde, c'est pas le Japon ou la Corée.
0: J'entends bien. Mais
1: Moi, je suis né à Boulogne-sur-Mer, bon, c'est les voisins, les Pays-Bas, on a nos amis belges entre les deux, enfin, c'est quand même pas le jour à la nuit.
0: Il y a une discipline quand même dans les pays, j'allais dire, nordiques, que dans les pays latins. Enfin,
1: Généralement, les criminels sont des marginaux au sein de leur propre culture, y compris sur la discipline, si vous voulez. C'est que vous pouvez être suisse, vous pouvez être des Pays-Bas, vous pouvez avoir la rigueur germanique ou je ne sais quoi.
0: Donc, oui,
1: quand vous êtes un meurtrier, vous pouvez
0: le dire. Des prisons dans des endroits qui ne servent pas à grand-chose.
1: Très rapidement, voilà. Ouais. Et ensuite, déployer des places de prison suffisantes. Mais excusez-moi, si la France n'est pas capable de construire des prisons, bon, on arrête, on ferme la boutique.
0: Jean-Philippe Tanguy,
1: on va arrêter de dire n'importe quoi aux gens. Hein.
2: Jean-Philippe Tanguy, cette semaine, là, vous allez vous réunir avec Marine Le Pen en séminaire pour,
1: si j'ai bien compris,
2: pour peaufiner ou ajuster votre projet. Oui. J'ai envie de vous poser la question, sur quoi il a besoin d'être ajusté, votre projet, puisqu'il a été défini en 2024 là, pour les législatives anticipées. Qu'est-ce que vous allez changer? Qu'est-ce qu'il faut bouger?
1: Malheureusement, il s'est passé beaucoup de choses depuis 2 ans et demi, notamment la situation des finances publiques. Je ne vais pas perdre plus de temps là-dessus, mais bon, il y a des économies supplémentaires à faire, à arbitrer. Et si vous voulez, la difficulté qu'on a, et ça c'est important si vous voulez, c'est qu'à partir du moment où on fait des plans d'économie massifs, il faut aussi des mesures de libération des énergies, de relance de l'activité économique qui ne soit pas droguée à la puissance publique, qui équilibre l'effet récessif du plan d'économie. Parce qu'évidemment, même si ce n'est pas aussi grave ce que dit la gauche, quand vous faites des économies massives, vous avez un risque récessif sur l'activité et la consommation. Et donc vous devez parallèlement améliorer vos plans de réinvestissement, de relance de l'activité. Par exemple, peut-être un suramortissement de tous les investissements productifs des entreprises. Bref, il y a beaucoup d'arbitrage à faire sur cet aspect ici. Et puis nous devons déployer, améliorer les programmes, les adapter par rapport aux mesures.
2: Est-ce que ça comprendra notamment un ajustement sur la réforme des retraites, puisque ces dernières semaines, il y a eu manifestement des divergences entre Marine Le Pen et Jordan Bardella sur ce sujet. Marine Le Pen campe sur sa position, on va revenir à 62 ans et un peu plus tôt pour ceux qui ont commencé à travailler tôt. Jordan Bardella a expliqué qu'il faudrait peut-être de la capitalisation, qu'il faudrait peut-être supprimer l'âge légal. Où est-ce que vous en êtes sur cette histoire des retraites?
1: Bon, sincèrement, ces différences ont beaucoup été exacerbées par la presse. C'était surtout, comment dire, plutôt une réponse. Jordan Bardella répondait surtout aux propositions d'Édouard Philippe, qui dans des réformes paramétriques, qui ne sauveront pas le système des retraites. Donc, améliorer, effectivement. C'est-à-dire qu'à partir du moment où vous gérez la pénurie, c'est-à-dire que si vous ne relancez pas les vrais fondamentaux, à savoir la productivité, la natalité, la croissance économique, aucune réforme paramétrique ne peut sauver le système des retraites.
2: D'où la capitalisation.
1: Voilà. Donc, d'où, finalement, la capitalisation. Mais Marine Le Pen a toujours été favorable à la capitalisation. Parfois, vous savez, il y a des espèces de fausses coupes comme ça. C'est juste que ce que dit Marine Le Pen et ce que dit Jordan Bardella, c'est que, à partir du moment où vous avez historiquement un système par répartition. Là, vous voyez, c'était M. Blanchard, ancien économiste du FMI, qui n'est pas un crypto-communiste, qui disait, le problème, ce n'est pas choisir la capitalisation ou la répartition, c'est que vous héritez d'un système. Et donc, vous pouvez mettre une dose de capitalisation, mais elle doit se faire parallèlement au rétablissement des comptes de la répartition. Il n'y a pas de formule magique. Ceux qui, aujourd'hui, utilisent la capitalisation comme une baguette magique, c'est aussi stupide que ceux qui promettent la réforme à 60 ans pour tous, sans décote, et puis la pension pleine avec 36 années d'annuité.
2: Vu la situation des finances publiques dont vous parliez tout à l'heure, et revenir à la retraite à 62 ans, comme c'est aujourd'hui dans votre programme, c'est une... Ça va coûter plus de 10 milliards d'euros. Où est-ce qu'on trouve cet argent?
1: Mais c'est évident que la réforme des retraites n'est durable qu'avec la relance de l'activité économique. C'est évident, ça a toujours été dit par Marine Le Pen. Ce n'est pas une baguette magique. Mais la réforme des retraites se déploie dans le temps. Vous avez vu qu'il y a eu une suspension de la réforme de retraite par M. Le Cornu. Le coût, la première année, c'est 400 millions d'euros. Donc quand vous dites 10 milliards d'euros, ce n'est pas en année. Non mais oui, ça c'est rarement dit par nos adversaires. Donc évidemment, il faut relancer la machine économique. Il faut sortir, c'est aussi l'idée de cette idée de renaissance de la France. Si on ne raisonne qu'en pénurie, qu'en étroitesse, qu'en malthusianisme, c'est fini, ça n'existe pas. Mais aucune...
2: Là, c'est de inciter les gens à partir plutôt en retraite et
1: mais non, pas travailler. Au contraire, Marine Le Pen a tout... C'est fini. Marine Le Pen a toujours dit qu'il fallait inciter les gens à travailler, mais ceux qui le peuvent. Parce que si vous forcez des gens qui sont abîmés par la vie à continuer à travailler ou à être au chômage, les coûts, ils passent sur la sécurité sociale. Ça passe dans l'aide au handicap pour les personnes vraiment qui ont été très abîmées par la vie, malheureusement. Soit l'invalidité, soit les retraites pour nos aînés. Bref, en fait, ce sont des fausses économies. Parce que si vous ne rétablissez pas l'économie, si vous ne rétablissez pas la croissance et la productivité, punir les salariés,
3: vous ne
1: ça fait plaisir à une certaine droite étriquée et classiste, mais ça ne rétablit aucune finance publique. D'ailleurs, on est toujours ruiné. C'est ça, on a fait toutes les réformes des retraites possibles et imaginables depuis 20 ans, et il y a toujours un déficit monumental, parce qu'en fait, la vraie cause, la productivité, l'industrie, la croissance n'a pas été très
3: bien. Alors, vous noterez que dans l'actualité, il n'y a pas, heureusement pas que l'économie. Il y a un projet de loi, dis-je, qui circule en ce moment, porté par Mme Berger. J'aimerais vous entendre là-dessus parce qu'on entend assez peu l'opposition. Mme Berger propose un nouveau projet de loi pour lutter contre les propos racistes, antisémites, ainsi de suite. Mais quand on voit la définition du projet de loi, une des conséquences, si vous êtes condamné, vous pouvez être condamné à une peine d'inéligibilité, ce qui ne devrait pas. Vous êtes étranger en ce moment avec ce qu'a traversé Marine Le Pen, sachant par ailleurs que l'accusation de racisme n'a cessé de s'étendre ces dernières années. Est-ce que vous ne craignez pas qu'avec ce projet de loi dont on parle, est-ce que vous ne craignez pas à terme une forme de judiciarisation du débat politique? Et une volonté, franchement, de bannir juridiquement l'opposition en lui collant le mot de raciste tout le temps? Est-ce que vous allez vous opposer à cette loi?
1: On va voir comment elle atterrit, mais c'est vrai que le dévoiement de juste cause, comme Madame Berger, du racisme, de l'antiracisme, de l'antisémitisme, de la lutte contre l'antisémitisme, de la lutte contre l'homophobie, de la misogynie, les lois existent. Dire, moi, je suis régulièrement, c'est pas pour parler de moi, mais victime d'injures homophobes, par exemple. Bon, ben, j'ai la loi qui me défend.
3: La loi veut frapper d'inéligibilité. Je me permets de faire le lien avec ce qu'a connu Marine Le Pen.
1: Vous avez raison, mais...
3: Vous êtes tout le temps traité de raciste, vous le savez.
1: Mais oui, mais le problème, si vous voulez, c'est que les lois existent. Il faut les appliquer et il faut arrêter de s'agiter.
3: Elle veut radicaliser la loi.
1: Mais c'est pas ça ce que veut faire Madame Berger. Ce que veut faire Madame Berger, en fait, c'est s'agiter, bavarder, peut-être en prenant un risque, effectivement, sur la démocratie, parce qu'ils n'arrivent pas à lutter contre les causes dont ils ont prétendu être le barrage. Prenez l'antisémitisme.
3: Est-ce que vous allez voter contre cette proposition
1: On l'a pas encore, la version finale.
2: Quand même, vous avez été associé. C'est tous les groupes politiques, dont le vôtre.
1: On est associé, c'est la Macronie. La Macronie, si vous voulez, c'est le bavardage permanent, c'est les fausses réunionnites. Mais monsieur Bock-Côté, je vous réponds...
3: Est-ce que vous êtes contre une peine d'éligibilité pour ceux qui seraient condamnés pour propos racistes au sens large?
1: Mais moi, je suis contre les peines d'éligibilité presque en général.
3: Presque en général?
1: Parce qu'il peut y avoir des exceptions. Par exemple, l'indignité nationale. Je ne vais pas être contre l'indignité nationale pour les ordures qui sont responsables de l'indignité nationale. Mais ce que je veux dire par là, M. Bock-Côté, c'est que c'est plus grave que ça, ce que je vous dis. J'essaie de vous faire passer comme message. C'est que les gens qui ont prétendu lutter, être les champions de la lutte pour les valeurs républicaines, ont échoué. Depuis 20 ans, vous avez des enfants juifs qui sont déscolarisés dans le service public. Qui le dit à part l'Assemblée nationale? Personne, à part quelques fonctionnaires et quelques lanceurs d'alerte courageux, et au passage, la rédaction de CNews, qui aujourd'hui dénonce le retour d'une homophobie violente. C'est-à-dire qu'aujourd'hui, vous tenez la main de votre compagnon, de votre femme, d'épouse, dans la rue, vous pouvez prendre un coup de couteau. Voilà, bon. Et quand vous allez voir la police en disant « je crois que la personne qui m'a insulté et qui m'a menacé d'un coup de couteau est homophobe », on vous dit « non, pas de vague, pas de vague ». Donc, qui est responsable du pas de vague, du déferlement d'antisémitisme, de misogynie, d'homophobie, de racisme dans le pays? C'est ceux qui prétendaient lutter contre. Et c'est quand même très grave, ça, M. Bock-Côté, parce que ça fait au moins 20 ans que, de bonne foi, les Françaises et les Français ont cru donner le pouvoir à des gens qui défendaient la République et, plus largement que ça, les valeurs françaises. Ce n'est pas le cas. Et donc, Mme Berger, elle s'inscrit dans ce triste héritage d'une surenchère judiciaire ou d'une surenchère législative pour cacher un échec total dans la lutte contre ces phénomènes toxiques de la société française et ces violences que des innocents subissent quand même tous les jours.
0: Aurore Berger appréciera, elle sera mon invitée à 8h10 dans la grande interview Europe 1.
1: Le sait d'ailleurs.
0: Dans un instant, suite et fin du grand rendez-vous avec Jean-Philippe Tanguy.
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0: Suite et fin du grand rendez-vous avec Jean-Philippe Tanguy, député RN de la Somme. Mardi, c'est le 14 juillet. Les unités des quatre armées françaises vont défiler dans la fierté avec, bien sûr, des invités étrangers. L'armée française reste l'armée numéro 1 en Europe. Elle est au 7e rang mondial. Sa dissuasion est toujours très enviée. Emmanuel Macron, il y a quelques mois, a fait un pas vers le partage de cette dissuasion. Est-ce qu'il a raison?
1: Non, pas du tout. Mais effectivement, profitons du 14 juillet pour rendre hommage à nos soldats qui nous représentent, nous défendent à travers le monde. Une pensée pour leurs familles, qui souvent attendent leur retour avec impatience. Mais non, la dissuasion doit être exclusivement nationale. Et on se rend bien compte que c'est toujours présenté. D'ailleurs, c'est très étrange, parce que dans un même mouvement, on nous présente ce partage de la dissuasion comme anecdotique, comme inoffensive, et en même temps comme un grand mouvement.
0: Le cut, ça appartiendra au président de la République française.
2: C'était déjà un peu du général de Gaulle.
1: Oui, non, mais ça, c'est... Il y a eu vraiment un tirage de cheveux sur la doctrine du général de Gaulle. Le général de Gaulle disait, à juste titre, en opposition à la doctrine soviétique et à la doctrine américaine, s'il a commencé à avoir du grabuge, on va tirer... Effectivement, on se protégera en Europe. On ne va pas attendre que l'armée soviétique soit en Alsace pour lancer une bombe. C'était une évidence. Voilà. Donc, ce n'est pas du tout, si vous voulez. Les gens confondent des phénomènes historiques. Et bon, ça, c'est de bonne guerre, mais ce n'est absolument pas la doctrine générale de Gaulle. Ça ne se partage pas. Voilà. Et de toute façon, la vraie doctrine du général de Gaulle, c'est qu'il voulait la bombe. Les adversaires du général, d'ailleurs, disaient la bombinette, déjà pour se moquer de lui. Parce qu'il faut être souverain, autonome, parfaitement indépendant, ne demander l'avis de personne et ne protéger personne d'autre que l'intérêt de la France. L'intérêt de la France peut passer par la protection de nos alliés et de nos amis, mais c'est toujours l'intérêt de la France. Or, si vous mettez des observateurs, des gens qui commencent à se mêler de vos exercices militaires, de l'organisation de la bombe ou du programme, vous n'êtes plus indépendant, et ça, c'est une logique qui peut que mal finir, ou finir à rien du tout. C'est-à-dire, l'autre option, M. Devineau, c'est en fait décevoir nos alliés. c'est-à-dire des gens qui ont cru et qu'ils allaient avoir un gain dans cette histoire, et puis à la fin qui se rendent compte qu'on les a bananés. Donc en fait, ça n'a aucun intérêt. Au pire, on ment aux Français, ce qui est le plus grave, et on met en danger la France. Au mieux, on ment à nos alliés et on déçoit nos alliés, et cette déception fera qu'ils se retourneront évidemment au pire vers la Russie ou la Chine, au mieux vers les États-Unis.
3: Pardon de la complexité du rapport avec les alliés quelquefois. Vous avez vu, je devine, ce film De Gaulle 1, De Gaulle 2 qui est sorti tout récemment.
1: Tout le monde y aille.
3: Alors, au cœur de ce film, vous noterez, il y a la présence de Roosevelt et des Américains. Donc, avant Trump, bien avant Trump, les Américains quelquefois ont tendance à traiter leurs alliés comme des vassaux. Est-ce que vous avez eu l'impression, en voyant ce film, de voir une partie du présent ?
1: C'est très différent, mais j'étais ravi parce que, si vous voulez, c'est très dur d'avoir la vérité aujourd'hui dans la couverture de l'histoire sur cette période. C'est-à-dire que c'est le première grande œuvre artistique qui dit la vérité sur cette période aux Françaises et aux Français, à savoir que les États-Unis sont intervenus essentiellement, je parle du gouvernement, pas des soldats courageux qui sont morts pour notre liberté, avec une arrière-pensée de vassalisation de la France, de destruction de l'intégrité territoriale de la France, de la souveraineté française, de remplacer les préfets gaulliens de la France libre par des préfets américains. Bon, bref, la liste est longue, et heureusement que le général de Gaulle et les résistants étaient là. Une pensée pour mon arrière-grand-père qui en faisait partie, à savoir que grâce aux forces nationales et aux forces libres, des Français libres, la France a pu rester la France, et les Américains.
3: Mais est-ce que ça fait écho à notre présent aujourd'hui ?
1: Les Américains.
3: Est-ce que les Américains sont encore seulement des alliés, ou peut-être des rivaux aussi de la France ?
1: De toute façon, c'est même pas la faute des Américains, je vais vous dire. C'est la mentalité d'un certain nombre de pays européens et parfois de partis politiques en France. Quand vous revenez dans le commandement intégré de l'OTAN, alors que le général de Gaulle avait été très clair sur la volonté de ne pas être dans le commandement intégré de l'OTAN, de ne pas avoir de base américaine sur le sol français et d'être libre. Quand les Européens achètent leur matériel militaire américain, quand ils se mettent sous la coupe des États-Unis, on peut dire que les États-Unis sont méchants, on peut dire que les Européens sont lâches. La réalité, c'est que ce sont les Européens qui ont accepté, ceux qui l'ont fait, de se mettre sous la coupe. Et depuis M. Sarkozy, M. Hollande, M. Macron, se sont mis, complètement réintégrés, une logique atlantiste qui n'était pas à l'honneur de la France. Et aujourd'hui, la France n'a plus de voix, et j'ai fini, indépendante, parce que tous les pays du monde voient bien que ce n'est plus la France du général de Gaulle. Je les rassure, ce sera la France de Marine Le Pen.
2: Vous avez accueilli plutôt favorablement, s'il me semble, la réélection de Donald Trump à la présidence des États-Unis. Est-ce que vous le regrettez aujourd'hui, vu ce qu'il fait depuis qu'il est revenu à la Maison-Blanche ?
1: Non, pas du tout. On m'avait interrogé. Moi, j'avais dit Monsieur Trump ou Madame Harris. J'avais dit je suis français. Je n'ai pas d'avis sur qui doit diriger les États-Unis. C'est pas dire que je m'en moque, mais c'est aussi surestimé.
0: Je crois que la question de Stéphane, c'est le RN en général.
2: Oui, c'est pas vous, forcément Jean-Philippe Tanguy.
1: Non, mais je crois pas. C'est un mauvais procès qui a été fait.
2: On se souvient Marine Le Pen au pied de la Trump Tower.
1: C'était le premier mandat. Déjà. Oui. Mais au-delà de ça, si vous voulez, le simple fait en fait de ne pas insulter Donald Trump, comme toute la classe politique française, à part le RN ou M. Zemmour ou certains LR, dit que vous êtes un soutien. Non, on ne l'a pas insulté, M. Trump. On ne l'a pas dépeint comme un nazi, on ne l'a pas dépeint comme un fou, on ne l'a pas dit qu'il était illégitime, on a pris acte de son élection, on a essayé de le respecter comme tel. Les autres racontent n'importe quoi et l'insultant matin, midi et soir, effectivement, on a l'impression qu'on le soutient. Non,
0: c'est qu'est-ce que vous pensez de son action ? Qu'est-ce que vous pensez de son action de ces derniers jours avec cet accord Iran-États-Unis qui vole pratiquement en éclats et le détroit d'Ormuz qui, ce matin, est à nouveau fermé, ce qui fait que c'est des conséquences directes pour les Français qui partent en vacances.
1: Comme l'a dit Marine Le Pen, l'action de Donald Trump sur le détroit d'Ormuz a été très difficile à lire et à comprendre pour les alliés des États-Unis. Elle est encore, et vous voyez, c'est là, moi je pense à l'héritage de Jacques Chirac sur ce dossier particulier de l'international. Oui, la voix de Jacques Chirac à l'époque, c'était la France a une expertise, les pays européens, les civilisations européennes ont une expertise sur le Moyen-Orient, le Golfe Persique, qui n'est pas celle des Américains, et le fait de se comporter avec les Européens, de ne pas les écouter, de ne pas les considérer, et que les Européens même ne fassent pas entendre leur voix et ne fassent pas respecter leurs intérêts, amène les États-Unis sans doute à faire des erreurs d'appréciation, parce qu'ils n'ont pas la même tradition et les mêmes héritages.
0: Donc là, vous êtes en train de critiquer quand même Donald Trump, parce que vous êtes en train de dire que s'il y avait eu un autre président américain qui écoute les Européens, bah peut-être qu'on n'en serait pas là.
1: Malheureusement, aucun président américain n'a jamais écouté les Européens.
2: Erreur d'appréciation, le mot est un peu
1: Kennedy
2: faible,
1: et Nixon, Jean-Philippe qui a mauvaise réputation, mais et un peu Eisenhower. À part ces trois-là, c'est vrai que la tendance des États-Unis, c'est, au-delà des présidents qui se succèdent, c'est de toujours considérer que leurs alliés européens n'ont pas grand-chose à dire. Je vous rappelle que l'erreur de l'Irak, c'est la même erreur, c'est de ne pas écouter la France qui était dans une analyse amicale et bienveillante envers les États-Unis et la civilisation irakienne et qui a été balayée. C'est dommage, voilà, c'est dommage. Après, la situation est encore, peut encore être rétablie, je l'espère.
3: Vous parlez de l'Europe avec une, comme civilisation, avec une certaine tendresse, un peu moins de l'Union européenne, on s'en doute. Alors la question, sachant que l'Union européenne, on a parlé tantôt du Conseil constitutionnel, l'Union européenne n'accueillera probablement pas votre élection si vous êtes élu avec quelques sympathies. On vous verra probablement comme une forme de province rebelle à Maté. Est-ce que vous vous préparez un bras de fer avec l'Union européenne si jamais vous prenez le pouvoir ?
1: Mais on se prépare à défendre le programme de Marine Le Pen et les intérêts de la France. C'est pas forcément un bras de fer, c'est pas forcément.
3: Quand même.
2: Si vous coupez le versement de la France de l'Union européenne de moitié, ça va mal se passer quand même.
1: C'est-à-dire qu'il faut que l'Union européenne fasse les mêmes économies que la France doit faire.
0: Donc ça, c'est toujours dans le programme.
1: Mais bien sûr, mais les dépenses de l'Union européenne sont complètement en roue libre, hein, notamment les dépenses de fonctionnement, d'administration. Les salaires sont indexés. À la Commission européenne sur l'inflation, à ce que les Français ne bénéficient pas, puis surtout que c'était très gros salaire à la Commission, on est loin du SMIC. Bref, c'est le délire total. Donc il y a des économies massives à faire dans l'Union européenne, et c'est parce qu'on fait des économies massives dans l'Union européenne que la contribution de la France
3: a
1: baissé.
3: Il y a le droit. Est-ce que le droit national doit primer sur le droit européen ?
1: On l'a dit sur les
3: référendums. Ils ne l'accueilleront pas très bien.
1: Exactement
3: la question de votre référendum, d'ailleurs ?
1: C'est que le droit de la nationalité redevient supérieur au traité d'ordre constitutionnel.
3: Mais ça, le référendum dont vous parlez à plusieurs reprises.
2: C'est la sortie de l'Union européenne.
0: La sortie de l'Union européenne actuelle. Vous voudriez reformater l'Union européenne.
1: Un certain nombre de pays, c'est ce qu'on appelle les opt-out. Moi, je suis désolé que ça n'existe pas en français. Donc, on va dire une clause exorbitante, voilà, une clause de différenciation, qu'on va parler en bon français, qui permet de négocier avec.
3: La danoise.
1: Il n'y a aucune difficulté. La danoise, l'Autriche.
3: Mais d'accord, mais le contenu du référendum dont vous avez encore parlé tout récemment.
1: Le Royaume-Uni a eu, alors là, c'était la liste à la Prévert, à la Thatcher, pas à la Prévert d'ailleurs, de clauses de différenciation qui n'ont pas empêché le Royaume-Uni d'être un acteur européen.
2: Donc c'est la clause, ça serait de ne plus payer ce qu'on doit.
1: On ne doit rien, monsieur. On doit, s'ils font des économies, on ne doit plus rien. L'Union européenne, aujourd'hui, fait des mauvaises dépenses. Vous voyez, c'est intéressant, c'est parce que vous dites, mais un certain nombre d'adversaires politiques disent que l'Union européenne, c'est une espèce de vache sacrée. Quelle que soit la dépense européenne, c'est bien.
3: Mais est-ce qu'il faut aussi se soustraire à la Convention européenne des droits de l'homme ?
1: Non, c'est pas nécessaire.
3: D'accord. Mais votre référendum, je me permets de poser la question clairement. Oui. Vous voulez faire un référendum ? Quelle sera la question que vous posez aux Français ?
1: Ce sera un projet de loi.
3: OK. Avec l'état d'esprit qui est le suivant ?
1: L'état d'esprit, c'est rétablir la souveraineté de la France sur le droit de la nationalité et s'ensuit des dispositions importantes sur la fin du droit du sol, sur un certain nombre de droits que les nationaux auront par rapport aux étrangers et de moyens de lutter contre la submersion migratoire. C'est un projet de
2: les
1: loi
2: étrangers
1: qui est public.
2: Extra-communautaire ou communautaire
1: consulté, pardon,
2: tous les étrangers ou simplement les étrangers extra-communautaires?
1: Il y aura évidemment une différence entre les étrangers extra-communautaires et les étrangers communautaires, parce qu'on ne dénoncera pas le traité de Maastricht. Donc si on ne dénonce pas le traité de Maastricht, évidemment, il y a des différences de statut.
0: Il y a aussi une question qui se pose, c'est la présence de Volodymyr Zelensky, de certains homologues allemands, italiens, espagnols, à ce grand défilé du 14 juillet. 500 soldats étrangers de la coalition des volontaires, prêts à ouvrir des garanties de sécurité à l'Ukraine, une fois un cessez-le-feu conclu. Est-ce que d'abord vous croyez à un cessez-le-feu un jour entre la Russie et l'Ukraine ? Quelle est votre position sur ce conflit qui dure depuis plusieurs années maintenant ?
1: On espère évidemment un cessez-le-feu à l'avantage de l'Ukraine, puisqu'aujourd'hui, visiblement, l'Ukraine a récupéré certains avantages militaires, on ne peut que s'en féliciter, pour entrer en négociation, en rapport de force, avec le régime de M. Poutine. Plus la paix est rapide, mais ce sera...
0: Quand vous dites le régime de M. Poutine, vous voulez dire quoi exactement ? Comment est-ce que vous le qualifiez ?
1: C'est le régime de Vladimir Poutine, le régime russe dirigé par M. Poutine.
2: C'est une dictature.
1: 1999, de mémoire. 2000. Voilà. Donc c'est une période très longue avec un certain nombre de comportements que tout le monde peut constater, qui ne sont évidemment pas les critères, loin de là,
0: sur l'aide de l'Union européenne soutienne l'Ukraine en armement.
1: L'Union européenne n'a pas à soutenir un État étranger. L'Union européenne n'est pas un État, n'a pas la puissance souveraine, n'a pas la légitimité pour défendre.
0: Donc elle devrait faire quoi ?
1: Les États européens, la Commission européenne doit obéir aux États. Si on commence à
2: devenir. Et la France, est-ce qu'elle doit continuer à soutenir militairement et financièrement l'Ukraine ? Si vous arrivez au pouvoir, vous continuerez ou vous
0: sauverez ?
1: Absolument, mais dans des conditions clarifiées, et notamment le fait que la France ne doit pas perdre ses moyens et sacrifier tous ses intérêts sans réfléchir. Les États-Unis ne le font pas, même avant M. Trump. Les États-Unis prennent des engagements et il s'assure par un certain nombre d'actifs, comment dire, de contrepartie, que le contribuable américain ne sera pas le dindon de la farce. Donc soutenir, enfin c'est pas une bonne expression, je la retire immédiatement, ne va pas être mis à contribution de manière exorbitante dans ce conflit. Donc le fait de défendre le peuple ukrainien et le droit international, oui, mais dans des conditions satisfaisantes pour la France, et surtout dans faire des promesses et des chèques en bois,
0: merci,
1: un argent que la France n'a pas, ce n'est pas soutenir le peuple ukrainien, puisque c'est lui mentir.
0: Merci.
1: Or, mentir à un peuple en guerre, c'est pas correct, c'est pas décent. Et voilà. Et je souhaite un bon été à tout le monde, et notamment une pensée pour nos pompiers qui se battent
0: et vous avez bien
1: avec ardeur pour
0: de leur apporter votre absolument soutien. Merci beaucoup, bel été.
1: Merci
0: à tous. Prochain grand rendez-vous le 30 août. Et d'ici là, bien sûr, restez avec nous sur CNews et sur Europe 1.

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3: 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Il est 19h01, le rappel des titres, c'est avec vous Jean-François Baudin.
4: Le coup d'envoi ce soir des festivités du 14 juillet. Les communes de Païta et de Dumbia ont organisé aujourd'hui leur cérémonie de commémoration de la fête nationale avec un dépôt de gerbes. Elles auront lieu demain dans les autres communes du territoire. À Païta et Dumbia, les classes défense de la commune ont également participé à ces cérémonies aux côtés des autorités civiles et militaires. Dès ce soir, notamment dans les communes de l'agglomération, place aux retraites au flambeau. Chaque commune a prévu de nombreuses animations autour de ce traditionnel défilé aux lampions qui est donc en cours. Demain matin, ce sera le défilé militaire. À Nouméa, il s'élancera à 9h de la place Bir Hakeim pour descendre l'avenue de la Victoire Henri Lafleur. Défilé auquel prendront part les militaires des trois armées, terre, air, mer, la gendarmerie, la police nationale, la police municipale, les douanes et les pompiers. Défilé présidé par le général Soubrier, le commandant supérieur des FANC, qui était notre invité ce matin à 7h30. Rencontrer de futurs clients pour les entreprises calédoniennes qui cherchent à exporter, c'est le but du déplacement d'une délégation de chefs d'entreprise à l'initiative de Cluster NCTNI dans le cadre de la French Week organisée par la CCI du Vanuatu. Ils partent aujourd'hui participer au forum Home Expo qui réunira une quarantaine d'acteurs français et vanuatais qui œuvrent dans des secteurs stratégiques comme la construction, les matériaux, les énergies, le numérique, les services bancaires ou encore les transports et le tourisme. Et puis en sport, le triathlon du lac Nouméa pas cher, épreuve prévue dimanche prochain. La Estrie Mondor a décidé de relancer cette compétition qui n'avait plus eu lieu depuis 2023. Les participants pourraient évoluer dans un environnement idéal dans le Grand Sud. Nous avons présenté ce rendez-vous dans notre Mac des Sports ce midi avec deux membres de l'association, Florian Barquette et Julien Danrieux. Les inscriptions pour cette épreuve sont encore possibles jusqu'à jeudi soir 22h sur le site inlive.nc. Voilà pour l'essentiel de l'actualité de ce mercredi 13 au soir, Ismaël.
3: Merci beaucoup, c'était Jean-François Baudin.
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3: Il est 19h03, merci de nous avoir choisi et d'avoir fait le choix judicieux de commencer la semaine avec nous. Ça nous fait extrêmement plaisir de vous savoir à l'écoute du 100.4 depuis Nouméa, Païta, Le Mont d'Or et Dumbia. Voilà, on est très content de vous savoir nombreux et nombreux ce soir. Bon, la météo dans quelques instants et puis on continuera de dérouler jusqu'à 21h à partir de 19h40. Vous le savez, un rendez-vous devenu maintenant incontournable avec ses habitués. Vos messages dédicaces et musique à la demande au 3146 par SMS. N'hésitez surtout pas à le faire dès à présent et le 25 46 46 un petit peu plus tard. C'est par téléphone. On retrouvera à 19h30 votre rubrique musique française. On parlera d'un tandem, France Gall et Michel Berger. Ils jouaient du piano debout, c'est pas mal du tout ça. Et puis 19h20, l'histoire du soir avec Mouna, votre radioservice dans quelques instants. Avis et communiqué avec Eugénie et la lecture de vos avis de décès. 19h04, on fait un point, je vous le disais, avec la météo.
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3: Et on ouvre ce bulletin avec aucune vigilance particulière. Cette nuit, le ciel est bien étoilé avec les derniers nuages et averses qui se décalent vers la pointe nord-est et Bélep. Des paquets nuageux inoffensifs remontent en cours de nuit sur l'extrême sud, le sud-est et les Loyautés. Le vent d'est-sud-est compris entre 15 à 20 nœuds, faiblit de 10 nœuds sur l'ouest, sauf en sortie de certaines vallées. Sur l'extrême nord, il dépasse les 20 nœuds avec des rafales à 30 nœuds. Peu d'évolution pour les températures minimales, souvent comprises entre 17 et 21 degrés, mais descendant jusque 10 à 13 degrés dans les terres. Demain matin, le soleil sera très présent sur l'ouest et la pointe nord. Ailleurs, en revanche, quelques passages nuageux circuleront par moments. Le vent d'est-sud-est soufflera entre 15 et 20 nœuds, voire 20 à 25 nœuds avec des rafales à 30 nœuds sur la pointe nord. Il sera plus faible sur le nord-ouest avec 10 à 15 nœuds, mais toujours avec un risque d'accélération en sortie de vallée sur le nord-ouest pour les températures. Eh bien écoutez, elles seront proches des valeurs de saison et s'échelonneront de 23 à 26 degrés. Voilà pour ce bulletin météo tout à fait complet. 19h05, un petit peu de musique avant de retrouver le début de votre radioservice, Alicia Keys, Like You'll Never See Me Again. Alicia Keys qui a fait une apparition remarquée au premier soir du concert de Jay-Z qui célébrait les 30 ans de l'un de ses albums, on n'a plus le nom, mais n'hésitez pas à aller voir la performance. Elle fait plaisir. Merci à toutes et à tous d'avoir choisi Radio Rythme Bleu. Bonne soirée.

0: Et c'était à l'instant l'excellente Alicia Keys, 19h10, l'heure pour vous de retrouver la lecture de vos avis de décès.
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Bernard. On nous prie de vous faire part du décès de Madame Séléphène Ouassapa, survenue le 5 juillet dans sa 87e année. La veillée est en cours jusqu'à 19h30 dans le salon privé du centre funéraire de Nouméa. Et notez que le travail coutumier se poursuit là-bas. La cérémonie religieuse sera célébrée en la chapelle du centre funéraire de Nouméa demain, mardi 14 juillet à 9h, suivie de l'inhumation à 10h au cimetière du 5e kilomètre. On nous prie de vous faire part du décès de M. Diassé Avid Modeste, survenu le 7 juillet des suites d'une longue maladie à l'âge de 54 ans. La veillée se tiendra à la morgue municipale de Nouméa demain mardi, de 8h à 20h. Le transfert du corps se fera par la CMI à destination de Marais, mercredi 15 juillet à 14h. L'inhumation est quant à elle prévue à la tribu de Wabao, le vendredi 17 juillet à 10h. On nous prie de vous faire part du décès de Mme Wanapo Jena Nesejo, survenue le 7 juillet dans sa 77e année à Nouméa. Le travail coutumier a débuté aujourd'hui à Lifou et le transfert du corps s'est fait également aujourd'hui. L'arrivée est prévue demain mardi, suivi de la veillée mardi soir à la tribu de Repenehe. La cérémonie religieuse aura lieu au temple de la tribu, mercredi 15 juillet à 9h30, suivi de l'inhumation au cimetière, toujours de la tribu de Repenehe. La famille s'excuse auprès des personnes qui n'ont pas été prévenues. On nous prie de vous faire part du décès de M. Noël Ogusuku, dit Nono, survenu le 9 juillet. Les veillées se dérouleront au centre funéraire de Nouméa jeudi 16 juillet de 17h30 à 20h et vendredi 17 juillet à partir de 9h. La cérémonie religieuse sera célébrée vendredi à 13h15 en la chapelle du centre funéraire de Nouméa, suivie de l'inhumation au cimetière du 5e kilomètre. Dans le respect de ses volontés, présence d'une corbeille à dents. On nous prie de vous faire part du décès de M. Bruyreux Luc Maurice, survenu le 7 juillet à l'âge de 59 ans. La date et l'heure des obsèques vous seront communiquées ultérieurement. On nous prie de vous faire part du décès de Mme Brigitte O'Haraud, dite Tante Biche, survenue le samedi 11 juillet. Une veillée se déroulera au centre funéraire du Pan des Français, jeudi 16 juillet de 16h à 19h. La cérémonie religieuse sera célébrée ce même jour à 17h30 et dans le respect de ses volontés, la crémation se fera au crématorium du Pan des Français. On nous prie de vous faire part du décès de Mme Kateko Félicité Negonari, survenue le 12 juillet au Médipôle de Dimbéa. La veillée funèbre aura lieu demain, mardi 14 juillet, au domicile familial, à la tribu de Goyeta, c'est à Ponérioin, à partir de 17h. L'inhumation aura lieu mercredi 15 juillet à 9h, toujours à la tribu de Goyeta. La famille s'excuse auprès des personnes et familles qui n'ont pu être prévenues. On nous prie de vous faire part du décès de M. Oniari Neye Bernard, survenu le 12 juillet au Médipôle dans sa 82e année. Une veillée se déroulera au domicile familial à Canala. L'inhumation est prévue demain, mardi 14 juillet à 10h, à la tribu de Mewé. La famille s'excuse auprès des personnes et familles qui n'auraient pas été prévenues et leur prie de ne pas lui en tenir rigueur. On nous prie de vous faire part du décès de Madame Tama, épouse Maka Iris, nommée Marie-Louise Malia Tahisi, survenue le 11 juillet dans sa 62e année. Une veillée aura lieu au centre funéraire de Nouméa jeudi 16 juillet de 8h à midi. La cérémonie religieuse aura lieu à la chapelle Saint-Pierre-Chanel de Dimbéa Nord jeudi 16 à 13h, suivie de l'inhumation au cimetière de Katiramona à 14h30. On nous prie de vous faire part du décès de M. Falematagia Kelekolio Osokalanga, survenu le 28 juin dans sa 68e année à Toulouse. Le corps est arrivé de métropole aujourd'hui, un recueillement privé en famille aura lieu vendredi 17 juillet de 8h30 à midi, suivi de la veillée publique de 13h à 19h30 dans le salon privé du centre funéraire de Nouméa. Samedi 18 juillet, la veillée reprendra au salon privé à 8h30. Une messe sera dite dans le salon à 9h30, suivi de l'inhumation dans le caveau du cimetière du 5e kilomètre à 11h. On nous prie de vous faire part du décès de Madame Aramoto Julia, survenue le 18 juin à Stratfield. La veillée se déroulera vendredi 17 juillet de 8h à 20h au centre funéraire de Nouméa. Elle se poursuivra le lendemain, samedi 18 juillet de 8h à 9h. Une cérémonie sera célébrée à 9h15 en la chapelle du centre funéraire avant l'inhumation prévue à 10h. La famille s'excuse auprès des personnes qui n'auraient pas été prévenues. On nous prie de vous faire part du décès de M. Théouvé Noël, survenu le 11 juillet dans sa 75e année. La veillée se tiendra au domicile familial à la Conception, mercredi 15 juillet à partir de 14h. La cérémonie religieuse sera célébrée en l'église de la Conception, jeudi 16 juillet, puis sera suivie de l'inhumation au cimetière de la Conception à 14h.

0: On nous prie de vous faire part du décès de Monsieur Bernard Maire, survenu le 9 juillet. Sa famille l'accompagnera pour son dernier bord vendredi 17 juillet. Et ceux qui le souhaitent peuvent se joindre à la famille à partir de 10h jusqu'à la crémation prévue à midi au centre funéraire de Nouméa. Et voici qui met un terme à vos avis de décès.
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0: Il est 19h17, à la suite de votre radioservice, la lecture de vos avis communiqués avec Eugénie.
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3: Enerkel informe ses clients que la distribution de courant électrique sera interrompue sur la commune de Kouaoua et plus précisément sur la zone FSH Kouaoua ce mercredi 15 juillet de 9h30 à 12h. Le courant pourra être rétabli avant l'heure prévue sans autre préavis. Le maire de Kouaoua tient à exprimer tout son soutien à l'ensemble des acteurs de la communauté éducative et au groupement des parents d'élèves récemment victimes d'actes de malveillance. Ces dernières semaines, plusieurs vols, cambriolages et intrusions ont touché des membres de la communauté éducative ainsi que ce partenaire associatif. Ces actes suscitent une vive émotion et une profonde inquiétude. Au nom du conseil municipal et de l'ensemble de la commune, le maire condamne avec la plus grande fermeté ces agissements inacceptables qui portent atteinte non seulement aux personnes et aux biens, mais également à celles et ceux qui s'investissent chaque jour au service de nos enfants et de familles. Le maire de Kouaoua, son conseil municipal et l'ensemble de la commune adressent tout leur soutien aux enseignants, aux équipes éducatives de l'école primaire et du GOD, ainsi qu'au groupement de parents d'élèves et à l'ensemble des partenaires. Leur engagement quotidien dans l'éducation et l'accompagnement de nos enfants mérite considération, protection et respect. La municipalité tient également à assurer les personnes concernées de sa solidarité pleine et entière. Elle reste mobilisée aux côtés des autorités compétentes afin que toute la lumière soit faite sur ces faits et que les mesures nécessaires soient prises pour préserver la tranquillité et la sécurité de chacun. Le maire appelle la population à la vigilance et au respect des personnes qui œuvrent au quotidien pour le bien-être, l'éducation et l'avenir des enfants de Kouaoua.
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3: La province nord informe la population de Canala de l'absence médicale du 6 juillet jusqu'au 4 octobre inclus. Le dispensaire se réorganise comme suit. Les consultations médicales se feront par téléconsultation dont le planning hebdomadaire est affiché au CMS. Les soins infirmiers en matinée maintiennent des soins infirmiers. En après-midi, uniquement les soins programmés en rendez-vous. Les autres activités sont maintenues aux horaires habituels d'ouverture. Les urgences ne seront pas assurées en dehors des horaires d'ouverture. En cas d'urgence, veuillez contacter le SAMU Centre 15, numéro gratuit. Pour plus d'informations, contactez le CMS au 47 75 60. La province rappelle la population à la plus grande prudence et vigilance. La société Caleco Environnement informe les administrés du centre-ville et du quartier latin qu'en raison de la cérémonie du défilé du 14 juillet, la collecte des ordures ménagères du mardi 14 juillet sera effectuée exceptionnellement entre 14h et 16h. La société Caleco Environnement vous prie de bien vouloir présenter vos bacs qu'à partir de 13h sur la voie publique et de les retirer dès la collecte réalisée. Pour tout renseignement complémentaire, numéro vert 050 060. Merci de votre compréhension.
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3: Fermeture des centres médico-sociaux de la province Nord, mardi 14 juillet, fête nationale. La province Nord informe qu'en raison de la fête nationale du 14 juillet, seront fermés les CMS de Poya, Koné, Vaux, Kalagomène, Poum, Ouégoua, Puebo, Yéguen, Touo, Poidimier, Ponérewan, Wailou, Canala et Belep. En cas d'urgence, veuillez contacter le SAMU Centre 15. Les CMS reprendront leurs activités aux heures habituelles, mercredi 15 juillet à 7h30. La province Nord appelle la population à la prudence et à la vigilance. Une enquête publique relative à l'exploitation d'une unité de stockage de déchets non dangereux et non inertes située sur le site de la Kaouest, commune de Yaté, est ouverte pour une durée de 15 jours à compter du 3 août pour être clôturée le 17 août à 15h. Le siège de l'enquête est fixé à la mairie de Yaté ainsi qu'à la mairie du Mont d'Or. Monsieur Jean-François Ménard, consultant maintenance et hydroélectricité, diplômé de l'École nationale supérieure d'arts et métiers Paris-Tech, est nommé commissaire enquêteur. Le commissaire enquêteur assurera des permanences à la mairie du Mont d'Or et à la mairie de Yaté aux heures et aux dates suivantes. Mairie de Yaté, 3 août de 9h à 13h, 4 août de 8h à 12h 7 août de 9h à 13h et à la mairie du Mont-d'Or, 5 août de 7h30 à 11h30, 6 août de 7h30 à 11h30 et 10 août de 7h30 à 11h30 également, à partir du 3 août. Et pour la durée de l'enquête, le public peut prendre connaissance du dossier de l'enquête les jours ouvrables, à l'exception du samedi. À la mairie du Mont-d'Or, téléphone 43 70 00 4468 avenue des 2B de 7h30 à 15h. À la mairie de Yaté, téléphone 46 41 16 WAO, lot municipal numéro 41 de 8h à 15h30. Au service de l'industrie, direction de l'industrie, des mines et de l'énergie, téléphone 27 02 96 inter-rue Angers, vallée du Tir, Nouméa de 8h à 11h30 et de 12h30 à 16h. Sur le site internet de la province sud, à l'adresse suivante www.province-sud.nc, consultation publique. Il peut déposer ses observations écrites sur un registre ouvert à cet effet à la mairie de Yaté et à la mairie du Mont-d'Or, ou bien par lettre simple ou recommandée adressée au commissaire enquêteur à la direction de l'industrie des mines et de l'énergie de Nouvelle-Calédonie, service de l'industrie BPM2 98 849 Nouméa CEDEX. À noter que toute déclaration émise hors de la période d'enquête ne sera pas prise en compte.
0: Merci beaucoup Eugénie. 19h22, avant de retrouver Mouna, on va respirer un petit peu en musique, ça fera de mal à personne. Madeline Bailey et son titre Rude. Merci de nous avoir choisi. Passez une excellente soirée et une très bonne semaine.

0: Raconte-moi une histoire.
1: Et bonsoir les enfants. Ce soir, je vous raconte l'histoire des toutes premières étoiles. Il était une fois un petit singe qui aimait peindre. Il peignait tout ce qu'il voyait, les arbres, les fleurs, les fruits. Tiens, je ne pensais pas que j'étais aussi gros, s'étonnait le baobab en voyant son portrait. Ses tableaux de fleurs étaient si réussis que les abeilles se trompaient et essayaient de les butiner. Alors les vraies fleurs se moquaient d'elles. Il faut vous acheter des lunettes. Tout le monde était fier de servir de modèle au petit peintre. Un soir, le petit singe entreprit de peindre la lune. Elle était toute ronde et souriait. Mais elle fut un peu déçue en voyant son portrait. « Je suis très jolie, » dit-elle, « mais comme c'est triste cette nuit noire tout autour !» Car en ce temps-là, il n'y avait pas encore d'étoiles dans le ciel. Alors le petit peintre ajouta quelques fleurs sur le tableau et la lune retrouva le sourire aussitôt. Le lendemain, le petit singe voulut peindre un tapis d'herbe sèche sous le soleil. Il grimpa sur l'arbre le plus haut de la forêt et hop, il sauta sur un nuage. Le petit peintre installa son chevalet et pressa un bout de nuage pour remplir son pot d'eau. Puis, il prépara de la peinture jaune et dorée. Alors un perroquet curieux s'approcha de lui. Mais il manqua son atterrissage sur le nuage et d'un coup d'aile renversa la peinture qui éclaboussa le nuage. Le perroquet désolé aida le petit singe à tout nettoyer. Enfin, presque tout. Le soir, quand la lune apparut, elle s'écria « Oh, comme c'est beau !» Alors tout le monde leva la tête vers elle et resta bouche bée. La peinture avait aussi éclaboussé le ciel. Des milliers de mouchetures jaunes et dorées scintillaient dans le noir. La lune avait raison, c'était magnifique. C'est depuis ce jour-là que des milliers d'étoiles brillent dans le ciel. Et si l'on regarde bien, on peut parfois apercevoir un très vieux singe et un très vieux perroquet assis sur un nuage. Ils papotent avec la lune et tous les trois rient de bon cœur en se souvenant du jour où l'oiseau avait raté son atterrissage sur le nuage. Bonne nuit, les enfants.
2: Merci beaucoup Mouna, 19h27 dans 3 minutes, on retrouve votre rubrique musique française, on l'a dit, France Gall est jouée du piano debout, c'est dans quelques instants, restez bien à l'écoute, Joe, End of Beginning.

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3: Il est 19h30, l'heure de retrouver votre rubrique musique française. En 1980, il jouait du piano debout et devient l'un des plus grands succès de France Gall. Mais derrière ce tube, il y a surtout la signature de Michel Berger. Ensemble, ils forment l'un des tandems les plus marquants de la chanson française. Lui écrit, compose et produit, elle donne une voix et une émotion unique à ses chansons. Dans les archives de l'INA, leur complicité saute aux yeux. Sur scène comme dans les interviews, ils se répondent presque sans parler. Et contrairement à une idée longtemps répandue, Michel Berger expliquait que cette chanson n'était pas inspirée d'Elton John, mais bien de Jerry Lee Lewis, célèbre pour sa façon de jouer du piano debout. Un hommage au droit d'être différent. Et plus de 40 ans après, cette énergie n'a pas pris une ride. On l'écoute, France Gall, il jouait du piano debout. 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

Et c'était à l'instant France Gall et jouer du piano debout. C'est réjouissant comme tout, c'est parfait pour débuter la semaine. Et vous, vous pouvez nous envoyer vos messages au 31-46, messages dédicaces et musique à la demande. Et le 25-46-46 par téléphone, c'est jusqu'à 21h. Il ne faut surtout pas hésiter, c'est vous qui faites vivre cette émission. On continue en musique, Jessie Reyes, Figures, pour continuer la soirée. Et on vous remercie évidemment de votre fidélité, de votre confiance, surtout en début de semaine. Et elle promet encore d'être bonne.

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Il est 20h, soyez les bienvenus si vous nous rejoignez sur Radio Rythme Bleu. On est ensemble jusqu'à 21h. Message, dédicace, musique à la demande. C'est au 3146 que ça se passe par SMS et le 25 46 46 par téléphone. On a déjà eu quelques appels. Mamie Gênée, une habituée qui nous a demandé Garou et Céline Dion sous le vent. Ça arrivera dans quelques instants. On nous avait demandé Daniel Balavoine, que vous avez entendu, et la comédie musicale, si on ne dit pas de bêtises, Starmania. Voilà, avec SOS d'un terrien en détresse. Et on commence avec un autre hit qu'on connaît toutes et tous. Eric Clapton, Cocaine, pour lancer les hostilités et ce fabuleux moment, cette heure qu'on va passer encore ensemble. N'hésitez surtout pas, 31 46 25 46 46, ce sont les deux numéros à retenir. Merci de votre fidélité, passez une excellente soirée et prudence si vous êtes sur la route.

Et les 20h passées de 18 minutes, Garou et Céline Dion sous le vent, c'est Mamie Géné qui a demandé pour sa copine à Lubris à la fois. C'est Garou, Garou, si vous nous entendez, cette chanson est une dédicace de Mamie Géné pour vous. Merci de nous avoir choisi, passez une excellente soirée.

Et c'était évidemment Britney Spears, Baby One More Time, Hit Me Baby One More Time. Que de souvenirs hein, pour les, j'allais dire les adolescents qu'on n'était pas du tout, je n'étais absolument pas adolescent, je n'étais juste pas né. Bon, en tout cas, nous on aime beaucoup Britney Spears, artiste intemporel, et on continue avec des artistes intemporels aussi. C'est Christiane qui nous a fredonné un petit peu la chanson, on a réussi à la trouver, c'est Gold, Plus près des étoiles, ambiance un petit peu festive, à la veille de la célébration du 14 juillet. Elle nous a proposé cette petite sélection musicale. Allez, c'est parti, on l'écoute. Il est 20h26, vous écoutez Radio Rythme Bleu. Bonne soirée.

Il est 20h30, on continue avec une musique qui nous a été demandée. Bonsoir la team, soyez prudents sur les routes possibles, un morceau de Michael Bennett, merci. Et ça c'est signé JF, merci beaucoup JF. Et bien on espère que vous apprécierez Michael Bennett, I am waiting my son. Bonne soirée tout le monde, 31 46 et le 25 46 46, n'hésitez pas, on est ensemble jusqu'à 21h.

0: La forêt brûle, et elle brûle cette fois dans le nord du pays, à moins d'une heure de Paris. La forêt de Fontainebleau en flammes, deux canadairs déployés, c'est du jamais vu en région parisienne. Un feu d'une ampleur exceptionnelle pour la région, toujours pas maîtrisé, près de 1000 hectares parcourus. Alexis Bourdon, vous êtes l'envoyé spécial d'Europe 1 sur le front des incendies. Vous vous trouvez précisément à Arbonne-la-Forêt, près du poste de commandement des pompiers. Quelle est la situation, Alexis ?
1: Eh bien, 500 pompiers luttent toujours contre ce feu qui a déjà ravagé 800 hectares. D'importants moyens aériens ont été déployés, 3 hélicoptères bombardiers d'eau, et mais aussi 2 canadairs qui larguent 6000 litres d'eau toutes les 10 minutes et un dash qui largue 10 000 litres de retardant toutes les heures. C'est la première fois que de tels engins sont déployés en Île-de-France. Objectif des soldats du feu, fixer cet incendie dès aujourd'hui malgré des conditions extrêmes, comme le rappelle le lieutenant-colonel Olivier Conta, commandant des opérations de secours.
2: On a un vent qui est à plus de 30 km/h hier et encore aujourd'hui, même on sera plutôt vers 50. Il fait largement plus de 30 degrés puisqu'on est période de canicule, on va approcher les 40 degrés. Et on a un taux d'hygrométrie aujourd'hui qui va être à peu près à 15%, ce qui est extrêmement faible et ce qui favorise du coup l'éclosion des incendies et leur propagation.
1: Ce matin, Laurent Nouniès est venu sur place à Arbonne-la-Forêt, ce petit village situé à quelques centaines de mètres des flammes. Et selon le ministre de l'Intérieur, cet incendie pourrait être d'origine humaine.
3: Il y a eu une dizaine de points de départ de feu dans un périmètre de 1000 mètres, ce qui laisse supposer que ce pourrait être une origine volontaire. Il y a quand même un certain nombre d'observations, on va dire pour le moins troublantes, sur le démarrage de ce feu, qui est parti donc du nord-ouest du massif, de la forêt de Fontainebleau, et qui s'est dirigé vers le sud-ouest.
1: Pour le moment, aucune habitation n'a été détruite dans cette commune d'Arbonne-la-Forêt. Les habitants que j'ai croisés tout à l'heure m'ont expliqué qu'ils avaient reçu des consignes pour préparer leurs affaires en cas d'évacuation d'urgence. Tous redoutent de gros dégâts pour leur maison.
0: Alexis Bourdon, en direct d'Arbonne-la-Forêt pour Europe 1. Nous sommes en ligne à présent avec le maire de Fontainebleau. Bonjour Julien Gondard.
4: Bonjour.
0: Un incendie d'une telle ampleur dans votre forêt de Fontainebleau, vous n'avez jamais vu ça, c'est une situation inédite.
4: Effectivement, on est passé par la sidération. Ça s'est jamais produit dans ce périmètre de la forêt. Et là, aujourd'hui, on est tous aux côtés des sapeurs-pompiers qui sont fortement mobilisés depuis hier pour lutter contre un incendie historique et dramatique.
0: Cette forêt, je la connais bien, Julien Gondard, pour l'avoir si longtemps parcourue. Elle est particulièrement sèche cette année. Elle a beaucoup souffert des sécheresses à répétition, hein.
4: Absolument, là, tout est réuni. La forêt est fragile avec la période de canicule, avec l'hygrométrie qui est très faible et puis les vents qui se sont levés. La forêt est dans une situation critique et ça faisait plusieurs jours qu'avec les pompiers, il y avait déjà eu des interventions pour intervenir sur des départs de feu, mais là, on est vraiment sur un feu d'une ampleur inédite.
0: Nous découvrons en plus, on entendait dans le reportage d'Alexis Bourdon, les déclarations de Laurent Nouniès, que le feu pourrait être d'origine volontaire. Là, c'est un autre sentiment que vous éprouvez.
4: Oui, vous avez raison. C'est de la colère, de la colère. Le ministre de l'Intérieur l'a dit. Hein, plusieurs départs de feu dans une zone assez réduite. Ça peut pas être le fruit du hasard, mais évidemment, on va laisser les services spécialisés mener les enquêtes. Mais là, c'est de la colère. Cette forêt est exceptionnelle. Elle est visitée par plus de 15 millions de visites par an. C'est un petit peu le jardin de l'Île-de-France. Elle est avec une nature, on va dire, exceptionnelle que tout le monde veut protéger. Et là, aujourd'hui, l'émotion, la sidération et la colère nous traversent.
0: Bon, les panaches de fumée que l'on peut voir sur les images laissent craindre le pire. J'imagine que vous viviez dans la crainte maintenant de découvrir l'ampleur des dégâts en forêt.
4: Effectivement, hein, l'idée c'est de parer à l'urgence, d'accompagner les populations qui sont déplacées. Hein. On a quand même évacué des villages en lisière de Fontainebleau et j'ai une pensée pour eux, hein, pour mes collègues maires qui depuis cette nuit frappent aux portes pour dire aux habitations les plus proches des incendies qu'il faut aller dans un gymnase au plus près du village. Bon, là, c'est des situations de crise. On sait gérer ça, mes collègues. On a un soutien fort des agriculteurs aussi. Hein,
0: oui.
4: Qui, depuis cette nuit, nous aident avec
0: qui sont l'eau. Là et pour, avec ah, avec oui, leur citerne, absolument.
4: Absolument, ils aident tout le monde.
0: Bon, 1000 riverains évacués à peu près. Nous parlons des communes du Vaudouet, d'Achères-la-Forêt, qui sont directement limitrophes de Fontainebleau, puisque votre ville est très étendue. Elle englobe la forêt, c'est presque deux fois Paris. Est-ce que vous savez, Julien Gondard, si ces riverains évacués sont en sécurité à l'heure actuelle ?
4: Alors oui, hein, tout est fait pour les mettre en sécurité. La priorité des pompiers cette nuit, c'était de préserver les habitations, hein, de mettre en sécurité les biens et les personnes. Aujourd'hui, ils sont en sécurité, soit hébergés par des amis, des familles, soit accueillis dans des salles des fêtes ou des gymnases aux alentours de la forêt, aux alentours de leur village. Aujourd'hui, les habitants sont en sécurité.
0: Julien Gondard, merci. Maire de Fontainebleau, en direct sur Europe 1. Des moyens aériens de lutte anti-feu, je vous le disais, ont été envoyés du sud de la France. C'est absolument inédit en région parisienne. La même question se repose, comme après les grands feux de l'été 2022 en Gironde. Avons-nous, oui ou non, les moyens de lutter contre ces incendies qui touchent désormais le nord du pays? Troisième canicule, succession des crises. Le gouvernement qui multiplie les réunions d'urgence, Arthur Delaborde, mais cette gestion au jour le jour suffit-elle encore?
5: Le thermomètre grimpe, les réunions aussi. Le Premier ministre Sébastien Lecornu a présidé 13 cellules interministérielles de crise en seulement 2 mois. À chaque nouvel épisode de chaleur, le même scénario. Réunion d'urgence, déplacement de ministres, annonces gouvernementales. L'État s'organise, mais il donne aussi le sentiment de courir derrière les crises. Pendant ce temps, les feux démarrent plus tôt et deviennent plus difficiles à maîtriser. Une critique revient, l'État répond à l'urgence plus qu'il ne l'anticipe. Sur le terrain, les pompiers tiennent la ligne, leurs moyens, eux, restent comptés. Les feux gagnent désormais des territoires jusque-là moins exposés. 12 canadairs opérationnels seulement, une flotte vieillissante dont plusieurs appareils sont régulièrement immobilisés pour maintenance. Les premiers appareils neufs n'arriveront pas avant 2028. En attendant, la France doit louer des avions et des hélicoptères supplémentaires chaque été, avec l'appui si nécessaire de ses partenaires européens. À mesure que les crises deviennent la norme, une question s'impose. L'État est-il encore organisé pour les anticiper ou seulement pour en gérer les conséquences?
0: Arthur Delaborde du service politique d'Europe 1. La suite du journal de midi dans un instant. Un homme condamné pour viol et qui récidive aussitôt libéré. Ça s'est passé à Aix-en-Provence. Et puis la veillée d'armes des Bleus à la veille de France-Espagne. Vous verrez qu'au jeu des petites phrases, le match a déjà commencé. A tout de suite sur Europe 1.
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14: 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Il est midi 9 sur Europe 1, la suite du journal Alexandre Lemaire.
0: Il venait juste de purger sa peine pour viol, à peine remis en liberté. Cet homme a récidivé. Ça s'est passé ce week-end à Aix-en-Provence. Il avait été condamné pour viol en 2013 à 18 ans de prison. Un mois à peine après sa sortie, il a donc récidivé en violant une jeune femme de 19 ans. Charles Bouchain, que s'est-il passé précisément ?
15: C'est vers 1h du matin dans la nuit de vendredi à samedi qu'une étudiante de 19 ans quitte sa résidence universitaire pour fuir la chaleur de son logement. Elle est alors abordée par un homme armé d'un couteau qui la force à monter dans son véhicule. La jeune femme, terrorisée, s'exécute et quelques kilomètres plus loin, l'homme de 47 ans la viole, toujours sous la menace de son couteau. Entre-temps, l'étudiante réussit à appeler la police, explique Bruno Bartocchetti, secrétaire national du syndicat Unité Zone Sud.
16: Elle a composé le 17 police secours avec son téléphone. Elle n'a pas parlé. Évidemment, elle ne pouvait pas. Les policiers ont compris qu'il y avait un problème et ont borné le téléphone pour localiser l'endroit de la détresse de cette jeune fille. Malgré la rapidité d'intervention des policiers, donc on a pu aller au secours de cette jeune fille et c'était hélas trop tard.
15: La police retrouve la jeune femme devant son domicile qui transmet le numéro d'immatriculation de son agresseur. Il est rapidement interpellé. Cet homme avait déjà été condamné en janvier 2013 pour enlèvement, séquestration, viol et agression sexuelle avec usage d'une arme. Il était de nouveau en liberté depuis le 6 juin dernier.
17: Charles Bouchain. Au Moyen-Orient, la brutale reprise des hostilités entre les États-Unis et l'Iran. L'armée américaine a multiplié les frappes la nuit dernière contre des dizaines de cibles iraniennes. Des frappes censées empêcher l'Iran d'attaquer les navires dans le détroit d'Ormuz. Frédéric Simon, vous êtes le correspondant d'Europe 1 dans la région. Les événements, Frédéric, prennent la tournure d'une nouvelle escalade militaire.
18: Oui, la reprise des hostilités entre l'Iran et les États-Unis, constatée il y a une semaine environ, s'est en effet intensifiée au cours de la nuit. Plusieurs dizaines d'objectifs militaires dans les environs du détroit d'Ormuz ont été pris pour cible par l'armée américaine. Rampes de lancement de missiles, installations liées aux drones, systèmes de radars côtiers, embarcations maritimes légères, des frappes visant des objectifs des gardiens de la révolution iranienne dans le centre du territoire iranien ont également été signalés. Les gardiens de la révolution qui affirment de leur côté avoir lancé des missiles vers des bases de l'armée américaine au Koweït, à Bahreïn et jusqu'en Jordanie. À noter que pour l'heure, Israël

0: rêves ont été anéantis. La maman de Camille, Anne Muris, se bat depuis au sein de l'association Mémorial des Anges qu'elle préside.
1: Le deuil, c'est pas quelque chose qu'on partage sur un espace public. Il y a cette pudeur par rapport à tout ça. Moi, ce qui est important dans cet investissement associatif, c'est donner de l'utilité à ma souffrance. Je veux que cette souffrance me permette de porter des valeurs qui sont les miennes, des valeurs qui étaient les siennes aussi. Le vivre ensemble, le respect que l'on se doit les uns aux autres.
0: Née au Maroc, Anne Muris veut comprendre pourquoi ce vivre ensemble est devenu si difficile, sans pardonner les atrocités du terrorisme.
1: Pourquoi s'est-il effrité? Quelle est la part de responsabilité que l'on a les uns et les autres? Je crois que c'est une question qui est sociétale. Il ne faut pas avoir peur de se la poser. Qui plus est, quand on est des personnes issues de l'immigration, comment se fait-il que nos parents aient su faire cela et qu'à ce jour, ça se perde?
0: Avec d'autres victimes, Anne Muris souhaite aussi obtenir la vérité sur l'organisation du 14 juillet et les éventuelles responsabilités des autorités.
2: Frédéric Michel à Nice pour Europe 1. Qui décrochera demain soir la première des deux places en finale de la Coupe du Monde de foot? La France ou l'Espagne? Les Bleus gardent la tête froide avant cette demi-finale au sommet. Les Français ont quitté Boston pour rejoindre Dallas, là où le match aura lieu demain soir, 21h. Un match qui a déjà commencé du côté des petites phrases, Cyril de la Morinerie.
3: Oui, la superstar espagnole Lamine Yamal a lancé les hostilités. Le leader de l'Aurora a rappelé que l'Espagne restait sur deux victoires face aux Français. Je cite « Si la France doit craindre quelqu'un, c'est nous ». Les Bleus n'ont pas tardé à réagir. Juste avant leur départ pour Dallas, le défenseur Ibrahima Konaté a mis les points sur les i.
4: « Faut avoir peur de personne. Faut rester dans cette humilité qu'on a dès le début. Et faut pas tomber dans ce piège-là, surtout à ce moment-là de la compétition. Il peut dire ce qu'il veut. À la fin du match, j'espère que le résultat sera favorable pour nous. »
3: Même si l'Espagne est l'un des favoris du Mondial, les Bleus ont raison d'avoir confiance. Les Français impressionnent depuis le début de la Coupe du Monde, rappelle le consultant d'Europe 1, Alain Giresse.
5: « Je pense que les Français, maintenant, ils peuvent s'appuyer sur leur performance exceptionnelle et puis avoir cette confiance et maîtriser, évidemment, sur le plan émotionnel, ce que représente d'atteindre une finale de Coupe du Monde. »
3: Bonne nouvelle enfin, tout l'effectif français est opérationnel, en particulier Kylian Mbappé, bien remis de son coup à la cheville, reçu face au Maroc. Ce soir, après la conférence de presse, les Bleus s'entraîneront au stade de Dallas pour la mise en place tactique prévue face à l'Espagne.
2: Cyril de la Morinerie, le temps pour ce lundi 13 juillet, Marie-Line Hérault, la chaleur qui reste omniprésente.
6: Oui Alexandre, avec quelques passages nuageux à l'ouest, on sera partout tout de même sous les 40 degrés à l'ombre. On note quand même encore 37 départements en vigilance rouge canicule, mais 26 demain, on va vers le mieux. 47 départements en orange, seuls les départements de l'Hérault, l'Aude et les Pyrénées-Orientales seront en vert aujourd'hui. Et attention, une vigilance jaune-orage sur une diagonale du tiers ouest depuis la Somme, en passant par l'Île-de-France, le Loir-et-Cher jusque dans les Landes, avec des rafales jusqu'à 70-80 km/h possibles. Seule la façade atlantique voit des températures baisser légèrement, avec un retour sous les 30 degrés. Alors La Rochelle, par exemple, hier, il y avait 40, on a 29 aujourd'hui. Biarritz, 38 hier et 27 aujourd'hui. Ça va aussi vers le mieux. En revanche, les conditions restent caniculaires sur le reste du territoire. Pour les maximales de ce jour, 21 à Cherbourg, 25 à Saint-Brieuc, 27 à Biarritz, 30 à Montpellier, 33 à Ajaccio, 34 à Nîmes, 35 dans la capitale et à Marseille, 38 à Saint-Étienne, Clermont-Ferrand, Mâcon, Chambéry et Albi, et un gros encore 39 à Auxerre.
2: Merci Marilyn, il est midi et quart sur Europe 1, la suite de votre club de l'été avec Jean-Pierre Foucault et Anissa Haddadi.
7: Merci Alexandre, prochain point sur l'actualité à midi et demi sur Europe 1, bien sûr.
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10: Et merci de nous rejoindre sur Europe 1. Vous avez fait le bon choix parce que c'est ici que ça se passe l'été, que vous soyez en vacances ou au travail. Vous écoutez le club de l'été avec Jean-Pierre Foucault, Héloïse Goua, Sébastien Bordenave, Olivier Guénec.
11: On est là.
10: Et notre préféré de l'émission à midi 16. Non, c'est parce qu'il est midi 16.
11: Ah, hein,
10: c'est
11: là, ça devient votre chouchou, étonnamment.
10: Notre chouchou, celui qui cuisine et qui nous fait déguster jusqu'à 13h, Olivier Pouls. Tiens, j'en profite pour embrasser Valentine, qui nous écoute dans Lyon. C'est Valentine qui a été la plus rapide au 01 80 20 39. Il y a eu énormément d'appels pour la fameuse cuillère chauffante. Exactement. Pour démouler les glaces.
7: La cuillère qui a fait un triomphe.
12: Vous l'avez cassée, j'ai dû la réparer, Jean-Pierre.
10: Bravo à vous, Valentine.
7: Et toute cette semaine, nous allons faire le tour de France des apéros avec vous, Olivier, et des produits indispensables qui les composent.
13: Ben, évidemment, mon cher Jean-Pierre, on va se balader un petit peu partout, et puis ben, on va commencer par une région que vous connaissez bien, une ambiance de cigale, des odeurs de garrigue, la Provence, Marseille.
11: Je suis pas sûr de l'accent là, Olivier.
13: La Provence,
7: si,
13: c'est pas mal.
11: Il le marque beaucoup. Le Jean-Pierre.
7: C'est un accent méridional de Paris.

0: Et c'est précisément à Marseille qu'est née cette recette. Si je vous dis olive, capre, anchois.
1: La tapenade.
0: Exact. Et c'est une recette qui n'est pas du tout ancestrale. C'est pas une vieille recette gallo-romaine. Non, c'est une recette qui a été inventée en 1880. C'est assez précis. Par le chef Meynier qui officiait alors à la Maison Dorée. Et l'idée de cette préparation, c'était pas à l'apéro. En un premier temps, c'était pour faire une entrée. Ça accompagnait des œufs durs. Et d'ailleurs, je vous engage à essayer. On a parlé des œufs vendredi. Ouais. Des œufs durs, 9 minutes de cuisson, on rappelle, avec de la tapenade, c'est absolument délicieux. Et pour parler de tapenade, je vous propose qu'on rejoigne Virginie Fratellia, elle est cofondatrice de la bien nommée Maison de la Tapenade à Besse-sur-Isole, dans le Var. Et là, vous allez voir que ça plaisante pas avec la tapenade. Bonjour Virginie.
2: Et bonjour à tous.
1: Bonjour Virginie.
0: Alors, vous déclinez, je crois, plus de 100 recettes de tapenade.
1: Ah oui.
0: Alors comme ça, j'ai regardé un curry, feta, lavande, mojito, foie gras, abricot, oignon, lardon. Mais où s'arrête la limite?
2: Eh ben, il n'y en a pas. C'est ça qui est génial parce que avec Bruno, mon mari, on a fondé la Maison de la Tapenade. En 2018, en fait, on était traiteur événementiel et on organisait des belles réceptions en Provence et dans le Var, bien évidemment, et on faisait des bars à tapenade. Et on s'est rendu compte que les bars à tapenade avaient plus de succès que les animations foie gras, enfin toutes les choses classiques qui séduisent en général la plupart des bons mangeurs. Et on s'est amusé à créer 10 recettes, 20 recettes, 30 recettes, et puis on a tout lâché pour monter la Maison de la Tapenade, et aujourd'hui on a 100 recettes. Elles ont toutes leur public. Alors, vous avez cité la mojito, évidemment.
0: C'est ça,
2: la
0: c'est
2: plus
0: pour ça.
2: Extravagante.
1: Hein. Je
2: c'est
1: commande.
2: La plus extravagante. Mais elles ont toutes une particulière. Elles ont toutes des goûts formidables. Tout est cuisiné. Alors évidemment, celle qui a le plus de succès dans notre conserverie, c'est bien évidemment la recette verte et la recette noire. Hein, c'est les fondamentaux. Mais toutes nos recettes que l'on propose, les 100 recettes, ont aussi beaucoup de succès.
0: Et c'est toujours la même base, donc toujours, j'imagine, évidemment, des olives, des capres et des anchois.
2: Tout à fait, tout à fait. C'est toujours la même base, même si le mot tapenade vient en fait du mot capre. Hein. En provençal, le mot capre se dit tapenot, d'où est né le nom de la tapenade, parce qu'au départ, dans la tapenade, il y avait presque pas d'olives, voire pas du tout, il y avait que des capres. Donc cette recette, au fil des ans, elle a évolué et elle est arrivée à celle qu'on connaît aujourd'hui, c'est-à-dire avec une base d'olives, d'ail, d'anchois, et c'est la base de toutes nos recettes.
1: Alors, parmi vos 100 recettes, Virginie, il y a la mojito, hein, que j'ai mis de côté, mais est-ce que pour être régional, par exemple, vous avez fait une tapenade au pastis? Est-ce que ça existe,
2: exactement,
1: ça, par exemple?
2: Exactement.
1: Pas mal.
2: On a fait une tapenade au pastis, elle a beaucoup de succès.
1: Ah bah, tu m'étonnes.
2: Auprès de ces messieurs, c'est une tapenade d'hommes.
1: De mal.
2: Elle est très masculine, elle a beaucoup de succès. Évidemment, on s'amuse à faire des mariages qui sont un peu fous, mais l'ADN de notre conserverie, c'est toujours de faire d'excellentes recettes. Hein. On ne sort aucune recette si elle n'est pas validée par tout notre panel de copains qui nous sert de cobaye tout au long de l'année. On teste, on reteste et on re-reteste, mais toutes les recettes qui sont à la carte, elles sont toutes cuisinées et elles sont toutes parfaitement équilibrées. On ne s'amuse pas à créer que des noms, hein. On fait des vraies, vraies recettes.
1: Et alors Virginie, parmi ces 100 recettes de tapenade, quelle est la vôtre de préférée?
2: C'est la poivron chorizo.
0: Avec un petit côté espagnol.
2: Exactement. Et tous les ingrédients que l'on met dans toutes nos recettes, c'est pas des ingrédients choisis au hasard. Ils ont tous une histoire, ils sont tous sains. Parce que je vous donne un exemple, par exemple dans le chorizo, dans le commerce, c'est bourré de dextrose et de nitrite. Chez nous, on n'en veut pas. Donc on a un vrai chorizo espagnol qui n'a pas de dextrose, qui n'a pas de nitrite. Quand on fait une tapenade oignon lardon, le lard, il vient d'une ferme, de la ferme Montchauvet, qui élève ses cochons, qui coupe ses lardons, qui nous les envoie et nous, on les cuisine. Donc on est vraiment dans cet ADN de faire les choses bien.
0: Et alors, est-ce que vous avez des recettes qui sont encore en gestation, les prochaines qui vont sortir, sont encore en test? Donnez-nous quelques avant-premières, qu'est-ce qu'on va pouvoir goûter bientôt?
2: Alors, on va aller encore plus loin et on va aller visiter les régions de France. C'est-à-dire qu'évidemment, la tapenade, c'est très, très provençal. Mais on a aujourd'hui un réseau de revendeurs partout en France, d'épiceries fines, de cavistes, de fromagers, qui sont dans des régions et qui ont bien compris qu'on était un peu fous. Et ils se sont amusés à nous demander des recettes spécifiques à leur région. Donc, par exemple, cette année, on a un producteur de cidre extraordinaire en Normandie qui nous a confié son cidre pour faire une recette avec une tapenade au cidre. On l'a mêlée avec du Pont-l'Évêque. Enfin, on est vraiment fous, mais on est des gentils fous et des gourmands. Et on a fait des recettes exceptionnelles. Donc les prochaines recettes de l'année prochaine, on fait le tour de France. Il va y avoir de la tapenade et des tartinables apéritifs au maroilles, au minster, au génépi. Voilà, 14 nouvelles recettes qui vont faire le tour de France de l'apéritif.
3: Mais on sent toujours le livre là-dedans ou pas?
2: Mais Jean-Pierre, si vous voulez, je vous fais un petit colis. Vous faites un petit retour.
1: On est nombreux, Virginie. Colis.
2: Je vous fais un gros colis. Je peux même aller vous le livrer. Je livre dans toute la région, donc vous n'êtes pas loin de chez nous. Et je me ferai un plaisir de vous faire déguster toutes nos recettes.
3: Avec grand plaisir. En tout cas, c'est très original.
0: Et, oui, et puis vous savez que merci moi, j'ai quand beaucoup. Même une mission aussi tout au long de cet été, c'est de cuisiner et de et vous oui. faire manger. Et donc, qu'est-ce que je vous ai fait ce matin?
1: Une tapenade
0: qu'on dégustera tout à l'heure.
3: Fait une tapenade nature ou alors une?
0: J'ai rajouté juste un petit ingrédient twist, comme on dit dans le, dans le métier. Donc, elle n'est pas complètement nature, mais ça ne sort pas vraiment du cadre comme ce qu'on a pu entendre là. Ça reste, vous allez voir, très, très, très normé.
3: Merci beaucoup, Virginie. Merci beaucoup,
2: merci
3: Virginie.
2: Merci à vous tous. Merci. Bon été. Bel été à vous.
3: Et félicitations pour tant d'inventivité.
4: Oui.
1: Et on joue sur Europe 1.
3: Allez, alors.
1: Et c'est l'heure du plic-ploc sur Europe 1. Alors, vous n'étiez peut-être pas avec nous il y a une heure, mais le plic-ploc est tombé. Vous étiez là, bien, et vous avez suivi, effectivement, Jamy Gourmaud. C'était la voix qu'on recherchait depuis vendredi maintenant. Donc, nouveau plic-ploc à découvrir. Alors là, on revient un peu aux origines. C'est un objet. Alors là, je vous conseille, est-ce qu'on va peut-être baisser même la musique.
3: Oui. Arrêtez la musique, s'il vous plaît.
1: Silence, montez le son à la radio, à la maison, au travail. Et écoutez le nouveau plic-ploc du jour. Écoutez bien.
4: C'est ma cuillère, c'est l'objet.
5: La cuillère chauffe,
1: la cuillère contre la glace. Alors, vous avez...
3: On peut réécouter, bien sûr.
1: C'est pas facile, hein? C'est pas facile, mais enfin, il y a un beau cadeau quand même. 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
1: Elle est longue,
4: cette adresse. Il y a beaucoup de tirs.
1: Avec le restaurant étoilé L'Allemandin et son chef Frédéric Baquier, que vous connaissez bien, Olivier Pouls.
4: On l'embrasse.
1: Et qui cuisine à la perfection. Et c'est Pascal qui a été tiré au sort et qui a envoyé club par SMS au 739-21. Bonjour Pascal.
3: Bonjour Pascal.
6: Bonjour à tous.
1: Bienvenue sur
3: Europe 1. Chalon-sur-Saône, qu'est-ce que vous faites de bois à Chalon-sur-Saône?
6: Alors, je suis routier, donc voilà, j'ai deux filles, deux petites filles,
3: ouais.
6: Et voilà, donc je veux participer à ce jeu.
1: Bah
6: j'avais
1: oui.
6: trouvé Jamie, donc voilà.
1: Ah, vous l'aviez Jamie, dommage.
6: Alors, je l'ai dit au téléphone tout à l'heure, mais enfin bon.
3: Est-ce que vous avez une petite idée sur le plic-ploc qui vient de faire son entrée?
1: Est-ce que vous voulez le réécouter?
6: Moi, je veux bien le réécouter.
1: Alors, écoutez.
3: Alors.
1: La matière déjà, il faut y aller par élimination. Est-ce que vous reconnaissez un peu la matière de l'objet?
6: Moi je pense que c'est, je sais pas, un genre de clochette.
1: Ouais.
6: Je peux pas vous dire. Non.
1: C'est la bonne matière, mais c'est pas une clochette. Bon, alors c'est pas une clochette, mais bon, vous avez peut-être fait avancer les prochains candidats.
3: Bien sûr, c'est comme ça.
1: Aussi, le plic-ploc, c'est par élimination. Pascal, rien n'est perdu. Vous savez qu'on ne repart jamais les mains vides sur Europe 1. Sachez que je vous offre avec un immense plaisir le drap de plage. Je vous le montre à chaque fois.
3: Magnifique.
1: Il est grand, on l'ouvrira parce qu'il est plus grand que moi, mais le drap de plage Europe 1 pour vous accompagner tout cet été. Et puis on rajoute un jeu. Alors ça va plaire. Vous avez deux petites filles, vous nous disiez. Eh bien, vous repartez avec un nouveau jeu de cartes qui cartonne en ce moment. Ça s'appelle Minéraux. C'est disponible chez Hasbro. Dans ce jeu, qui est un jeu de rapidité, il faut retourner des cartes trésors pour collecter un maximum de gemmes et de pépites. On y jouera cet après-midi au bureau, Jean-Pierre. Mais attention, hein, si quatre dynamites apparaissent, la mine explose.
3: Ça change tout.
1: C'est le jeu qui cartonne. Vos enfants vont adorer, mon cher Pascal. En attendant, vous souhaite un bel été et vous pouvez retenter votre chance avec le plic-ploc quand vous voulez.
3: À bientôt Pascal, merci.
6: Je fais de gros bisous à mes filles et mes petites filles Léna et Ava.
3: Et voilà qui est fait. Au revoir Pascal, à bientôt.
1: Salut Pascal.
3: Salut.
1: À bientôt, passez un bel été. Dans un instant, on reste dans le sud de la France. Vous nous avez donné l'envie d'écouter les cigales avec votre tapenade. Alors on va rester dans le sud avec Pierre Bonte et le meilleur de Bonjour Monsieur le Maire. Vous allez voir, on ira du côté d'Uzès avec Pierre Bonte dans un instant sur Europe 1, tout de suite.
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3: Il est midi et demi sur Europe 1, le journal avec Wallis Glaise.
23: Bonjour Jean-Pierre, bonjour à tous. Après le regain de tension au Moyen-Orient, l'Iran joue la carte de l'apaisement et déclare poursuivre les négociations avec les médiateurs du Qatar, du Pakistan et d'Oman afin de prévenir une escalade avec les États-Unis. Le président ukrainien Volodymyr Zelensky attendu à Paris pour assister à la réunion de la coalition des volontaires convoquée par Emmanuel Macron. Objectif de ce sommet, accroître le soutien à l'Ukraine et la pression sur la Russie. Emmanuel Macron, qui d'ailleurs prononce actuellement son dernier discours aux armées. Le président de la République qui s'adresse aux armées à l'hôtel de Brienne lors d'une allocution traditionnelle. Du jamais vu, la forêt de Fontainebleau dévorée par un incontrôlable incendie depuis hier soir. L'objectif est de fixer aujourd'hui l'incendie pour le ministre de l'Intérieur. 5% du massif de Fontainebleau est parti en fumée depuis hier, affirme le préfet de Seine-et-Marne. Laurent Nunez évoque une dizaine de points de départ d'incendie qui laissent penser à une origine volontaire du feu. La fin de la vague de la chaleur attendra après un week-end marqué par des températures très élevées. La canicule se prolonge aujourd'hui, comme la veille. 37 départements sont placés en vigilance rouge, même si la fin de l'épisode caniculaire pointe le bout de son nez. Le projet de loi sur l'aide à mourir revient une dernière fois aujourd'hui devant l'Assemblée nationale pour son examen final. Malgré le rejet répété du texte par le Sénat, l'adoption définitive est attendue mercredi. L'Europe doit-elle interdire les réseaux sociaux aux enfants afin de les protéger? Les experts remettent aujourd'hui des recommandations à la Commission européenne qui annoncera bientôt ses arbitrages. Bruxelles réfléchit d'ores et déjà à l'opportunité de mettre en place une majorité numérique à l'échelle de toute l'Union européenne. L'équipe de France est arrivée à Dallas à la veille de sa demi-finale face à l'Espagne. Les Bleus au complet pour préparer ce choc, la FIFA a confié cette demi-finale France-Espagne à Ivan Barton, un arbitre salvadorien. Et puis à l'occasion de cette demi-finale, un dispositif de sécurité XXL pour le 14 juillet et cette demi-finale, 7000 policiers et gendarmes, 2000 sapeurs-pompiers déployés dans la capitale. Europe 1, il est midi et 32 minutes. Le club de l'été, ça continue.
3: Bien sûr, merci Wallis. Retour de l'info à 13h sur Europe 1, bien sûr.
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3: Vous écoutez donc le club de l'été avec Héloïse Goy, Sébastien Bordonnin, Olivier Guénèque et Olivier Pouls. Olivier qui nous fait découvrir ce matin les saveurs provençales de l'apéro.
1: Ouais, on est dans votre région effectivement ce matin, Jean-Pierre Foucault. Dans un instant, vous allez nous donner la recette de la tapenade que vous avez réalisée.
4: Bien sûr.
1: On va la goûter en direct. Apparemment, il y a un ingrédient mystère dans cette tapenade. Mmh. Vous pensez qu'on va réussir à le découvrir au goût, cet ingrédient mystère, Olivier Pouls?
4: Oui, c'est pas très improbable. On est très loin
1: des folies du Marol.
4: Non, je pense que vous allez le retrouver.
1: Ok, d'accord. On va déguster ça dans un instant, prenez de quoi noter parce que Olivier va vous donner la recette de la tapenade. Bien sûr, il faut faire des tapenades. Et puis on aura plein de questions à vous poser sur la tapenade. Mais avant ça, je vous propose qu'on continue cette belle balade provençale avec Pierre Bonte et un souvenir de Bonjour Monsieur le Maire.
3: C'est vrai que moi j'ai été le héros AUT, celui qui annonce, le messager de Bonjour Monsieur le Maire dans les années 67. Je disais voici Bonjour Monsieur le Maire présenté par Pierre Bonte.
1: Alors attendez, vous savez ce qu'on va faire? Là on va continuer. Ce que je peux vous dire, c'est qu'on va à Uzès, dans le Gard. Est-ce que vous pouvez lancer, comme à vos débuts sur Europe 1, Pierre Bonte?
3: J'avais pas la même voix. Voici donc Bonjour Monsieur le Maire avec Pierre Bonte.
5: Ici Pierre Bonte. Savez-vous d'où venaient les bâtons de réglisse que vous suciez dans votre enfance? D'où viennent les rouleaux de réglisse ou les bonbons aux réglisses qui font encore le régal des enfants d'aujourd'hui? Eh bien, ils viennent encore pour la plupart d'Uzès, dans le Gard. Cette petite ville de 7000 habitants est en effet la capitale française de la réglisserie. On n'y cultive pas la réglisse, non, on y traite, on y transforme plus de 60% de la réglisse consommée en France. Cependant, bien sûr, Uzès, ce n'est pas seulement la capitale de la réglisserie. C'est aussi une merveilleuse ville que les Beaux-Arts viennent de classer parmi les 20 villes de France dont il fallait à tout prix préserver le caractère. Écoutez d'ailleurs monsieur le maire d'Uzès, monsieur Chauvin.
24: Il s'agit, suivant ce projet, de conserver le caractère médiéval de la ville, d'assurer la conservation de leurs monuments, ainsi que le caractère ancien.
5: On n'en finirait pas d'énumérer tout ce qui mérite d'être vu à Uzès. Il y a le château ducal, la cathédrale, la tour fenestrelle. La ville, d'ailleurs, a enthousiasmé de nombreux écrivains, comme va vous le dire monsieur Chauvet, président d'honneur du syndicat d'initiative.
25: Par exemple, André Gide, qui passait ici ses vacances d'enfant. Et dans Si le grain de meurt, il disait en particulier ceci: ô petite ville d'Uzès, si tu étais en nombril, les Parisiens accourraient pour te visiter. Jean Racine. Il est arrivé à Uzès dans sa 21e année.
26: Et c'est à Uzès que Racine a écrit ses premiers vers.
25: Oui, dans certaines de ses lettres, des lettres qu'il écrivait à ses amis restés à Paris. Et c'est en particulier dans l'une d'elles que, pour vanter la pesante douceur des nuits méridionales, il a écrit le vers fameux « Et nous avons des nuits plus belles que vos jours », vers que Mauriac qualifie de divin. Les auteurs contemporains, les biographes de Racine, ses commentateurs, sont d'accord à l'heure actuelle pour reconnaître que le séjour uzésien de Racine a eu une influence certaine sur son œuvre.
1: Et voilà, et on embrasse tous les habitants d'Uzès et ce souvenir de Bonjour Monsieur le Maire avec Pierre Bonte à Uzès dans le Gard ce matin. 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Restez avec nous dans un instant, la suite du Club de l'été avec Jean-Pierre Foucault, avec toute l'équipe. Qu'est-ce qu'on va faire? On va appeler un copain qui est en vacances, un collègue, qui est en train de se la couler douce, mais on va les embêter, c'est comme ça. C'est tous les jours sur Europe 1, c'est le club de l'été. À tout de suite.
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1: On est très bon lundi, très bel été avec Europe 1, le club de l'été, Héloïse Gouas, Sébastien Bordenave, Olivier Guénec, Olivier Pouls. Dans un instant, la dégustation de la tapenade et la recette.
3: Mais maintenant, nous allons embêter des collègues en vacances pendant qu'ici on se tue à la tâche.
1: Ah, ça sonne.
3: On appelle Laurent Tessier qui est rédacteur en chef, de Pascal Pro. Et
28: comment oui, allô ?
3: Oui, bonjour Laurent Tessier.
28: Oui.
3: Bonjour, c'est Jean-Pierre Foucault, RTF. Vous m'entendez ?
28: Mais c'est pas possible, on n'est jamais tranquille.
1: Est-ce que vous acceptez de donner une réponse à un ami ? Non, c'est pas ça.
28: Je prends,
1: je réponds
28: à toutes les questions.
1: Comment ça va, Laurent Tessier ?
28: Bah écoutez, très bien. Là, je suis en vacances chez papy-mamie, chez mes parents, avec ma petite fille qui a 6 ans. Donc là, on était en train de préparer le déjeuner.
3: Qu'est-ce qu'on mange, dites-moi.
28: Alors, il y aura au menu, parce que j'ai toujours demandé à ma mère, je suis un enfant, j'ai lui demandé ses œufs mimosa. Parce que je n'arrive pas à retrouver les œufs mimosa ailleurs, partout, dans les restaurants, partout, chez les amis. Et les œufs mimosa avec la mayonnaise maison, c'est un régal. Donc quand je viens en Loire-Atlantique, à côté de Nantes, où habitent mes parents, je demande mes œufs mimosa.
1: Okay.
28: La vie est simple, en fait.
1: Vous allez pouvoir rajouter une tapenade, si vous restez à l'écoute d'Europe 1. On va vous donner dans un instant, avec Olivier Pouls, la recette de la tapenade. Mais il y a quoi d'autre avec les œufs mimosa ?
28: Il y aura une petite salade niçoise ensuite. Et après, la glace, c'est obligatoire parce que ma fille adore les glaces. Et à chaque fois, je lui en donne une, pas de problème. Et ensuite, il y a toujours mamie et papy qui repassent par derrière en disant « Tiens, ma chérie, une autre petite glace. »
3: Si vous voulez, j'ai une cuillère pour faire des boules.
29: Laurent, je t'envoie ma cuillère révolutionnaire, tu vas adorer.
28: Mais ma mère compte l'acheter en plus.
1: Vous voyez, ça a marché.
3: Quel est, Laurent, votre programme de la journée puisque vous avez quitté Europe 1 pour quelques temps ?
28: Alors c'est simple, j'oublie tous mes principes. Tous les matins, là, ma fille regarde la télé alors que normalement non. Ma compagne qui va nous rejoindre en milieu de semaine m'a dit « Surtout, tu limites la télé, on fait les cahiers de vacances. » Je n'ai absolument rien respecté depuis notre arrivée vendredi dernier. C'est une catastrophe. Donc là, on va sortir un petit peu cet après-midi, histoire de s'aérer, parce que comme il a fait très chaud aussi en Loire-Atlantique, on était comme tout le monde à plus de 35 degrés. Et on va profiter de la famille, parce que j'ai une semaine chez mes parents en Loire-Atlantique, et après j'ai une semaine avec ma belle-mère en camping en Vendée.
1: Tout se passe bien dans la famille. Alors tiens, vous parliez des cahiers de vacances, Laurent Tessier. Vous devez faire des cahiers de vacances à vos enfants. Mercredi, je vous annonce que le débat du jour dans le club de l'été sera « Faut-il faire travailler les enfants ? Faut-il leur faire des cahiers de vacances ?» Et là, je pense que vous allez être nombreux à réagir et vous allez pouvoir réagir aux 01...
4: des enfants.
1: Oui, bien sûr, les enfants pourront appeler au 01 80 20 39 21.
3: Laurent, est-ce que vous avez des adresses à nous conseiller, un endroit à visiter, un bon resto, je ne sais ?
28: Alors moi, c'est très simple. Il y a un passage qui est obligatoire quand je vais à l'Atlantique, si je vais à Pornichet. Parce que le petit centre-ville de Pornichet, juste à côté de la Baule, vous avez de très bons restaurants, vous avez des gens très sympathiques, vous avez la plage qui est juste à côté. Et ça me rappelle mes années d'étudiant où on allait à l'âge de 19-20 ans, après la fac, on prenait la voiture, 45 minutes de route, et ensuite on allait s'amuser en tout bien tout honneur, si je puis dire, un ou deux verres avec modération, évidemment, comme d'habitude.
3: Évidemment,
28: et on
3: évidemment.
28: Finissait à dormir sur la plage. Quel bonheur.
3: Vous êtes toujours dans la matinale à la rentrée?
28: Toujours 6h15 avec Alexandre Lemaire et 7h20 avec Dimitri Pavlenko. Donc là, on va recharger les batteries parce que je profite des réveils à 8h et 9h au lieu du réveil à 4h du matin.
3: Ça change. Des nouvelles de Pascal Praud, tout va bien pour lui, où est-il?
28: Écoutez, nous sommes pas très loin à vol d'oiseau puisque de mémoire, il est à la Baule. Donc nous sommes ensemble sur le même territoire. C'est le lobby nantais, vous savez.
7: Vous allez aller le voir peut-être?
28: Alors, s'il m'invite à un barbecue, s'il m'écoute, je viens. Donc, l'invitation est lancée, j'espère.
1: Pascal Praud fait des barbecues, vous croyez?
7: Oui, oui, il est cool.
1: Il fait des barbecues.
7: Il invite du monde, pas moi, mais il invite du monde.
3: Toujours avec un costume nickel adapté au barbecue.
1: Bien sûr, un costume barbecue.
3: On s'occupe de votre collègue Olivier Guenec. Je vous rends la garde à la fin de la semaine.
28: Prenez-en soin, Jean-Pierre. Prenez soin de mon Olivier, surtout.
1: Laurent Tessier, on vous souhaite de très belles vacances. J'en profite pour rappeler que grâce à la magie de la radio, vous profitez des vacances en famille, mais qu'on peut tout de même vous entendre tous les matins à 7h20 avec Ça nous a énervé cette année. Et on revient sur les grands moments que vous nous avez fait vivre, évidemment, dans la matinale d'Europe 1. Passez de belles vacances, Laurent Tessier.
28: Belles vacances à tous.
3: Merci
28: à tous
3: beaucoup.
28: Les auditeurs aussi d'Europe 1. Profitez bien.
1: Salut Laurent.
28: On vous écoute.
3: Et dans un instant sur Europe 1, on déguste enfin l'apéro provençal préparé par Olivier Pouls.
1: Ah oui, on déguste enfin l'apéro. C'est vrai qu'on l'attend tous avec impatience. Mais avant ça, on va s'écouter de la musique, de la bonne musique qui nous ambiance pour l'apéro. Ça, c'est le titre à mettre cet été. Santa sur Europe 1 avec Recommence-moi. Belle journée. Je préfère.

0: Recommence-moi, excusez-moi. On a dé... Je m'attendais
1: on a commencé
0: pas à une
1: l'apéro.
0: Fin si rapide, mais on a commencé la dégustation. Ouais, vous écoutez le club de l'été,
2: on
0: recommence-moi.
2: Parle pas la bouche pleine.
0: Santa sur Europe 1. Oh, le piège.
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0: Oui, vous êtes bien sur Europe 1, midi 47. C'est le club de l'été. On est ensemble tous les jours de 10h à 13h avec Héloïse Gouas, Sébastien Bordenave, Olivier Guénec et Olivier Pouls.
5: C'est enfin le moment de la dégustation.
1: Oui, ça y est. On a peut-être déjà commencé.
5: Il y a écrit dégustation. J'ai peur qu'on ait commencé avant.
2: Oui, il faut bien avouer que j'ai l'impression que j'ai pas pu tenir les quelques minutes du disque pour vous tenir éloigné de la tapenade. Vous avez déjà allègrement tapé dedans. Alors, est-ce qu'elle est bonne?
5: Excellent.
0: C'est délicieux. Elle est incroyable.
5: Alors, c'est une tapenade d'olive verte.
2: Oui, parce qu'il y a deux grandes écoles de tapenade. On a vu qu'il y en a même 100, si on veut, ouais, mais dans les grands classiques, c'est olive noire ou olive verte. Moi, j'aime bien l'olive verte. Je trouve que c'est un petit peu moins amer. Ouais. C'est un peu plus doux. Mmh.
0: C'est vrai.
2: Et puis, je trouve que visuellement aussi, c'est pas mal. Donc, la recette très classique au départ, la base, 200 grammes d'olive verte. Dénoyauté.
5: N'est-ce pas, oui.
1: Que vous achetez où?
2: Qu'on achète au marché, qu'on peut aller. Alors, évitez de les acheter en bocal, s'il vous plaît, vous trouvez aujourd'hui
5: au
2: sur les marchés. Par exemple, exactement. Ensuite, vous allez rajouter 30 grammes de capre, très important, les capres, une gousse d'ail, de l'huile d'olive, 5-6 cuillères d'une bonne huile d'olive, les anchois aussi, 3-4 filets d'anchois. Un petit filet de jus de citron. Et normalement, la tapenade, elle ne se fait pas au mixeur, elle se fait au mortier.
0: Ah oui.
2: Parce que ça permet de garder un peu plus de grain.
1: Donc il y a des morceaux.
2: À un peu plus de mâche. Et si vous la mixez, vous pouvez la mixer avec un blender, ça marche aussi très bien. Le faites pas de manière très intensive et très longue, sinon vous allez avoir une pâte lisse, ce qui n'est pas recherché. Vous faites des petits à-coups comme ça. Pour garder un tout petit peu de mâche. Et puis moi, j'ai rajouté une herbe.
5: Alors, on note l'assemblage des couleurs, puisque la tapenade d'olive verte est verte. Donc on peut imaginer que ce que vous avez ajouté est de la même couleur.
2: Et c'est vert. Et c'est vrai que souvent en cuisine, des associations de couleurs fonctionnent bien. Vous mettez, en ce moment on fait des gazpacho par exemple, parce que c'est l'été, on a chaud, on a envie de se rafraîchir.
1: Et là on met du poivron rouge.
6: Finissez votre bouchée, Anissa.
2: Association de couleurs, poivron rouge. Tomates rouges, bien évidemment.
1: Oui, c'est bon.
2: Pastèque. Éventuellement même quelques fruits rouges que vous pouvez rajouter, des fraises.
1: Ah bon ?
2: Et puis un peu de piment rouge.
1: Dans
2: et tout ça, ça marche, exactement. Et si vous faites un gazpacho vert, ben, poivron vert.
1: Tomate verte,
2: concombre, courgette, menthe,
6: citron vert.
2: Et là, ça marche, exactement. Ah bah ouais. Et ça marche. Et donc là, c'est souvent le cas, les accords de couleur.
0: Mais là, je connais par cœur, je sais ce que vous avez rajouté.
1: Moi aussi, je trouve que c'est un peu le goût de pesto.
0: Ouais. C'est du basilic que vous avez mis.
2: Basilic, ouais.
1: Vous adorez ça, le basilic.
2: J'adore le basilic, sous toutes ses formes d'ailleurs. Et on aurait pu d'ailleurs rajouter de la coriandre, parce que c'est une herbe que moi aussi j'aime beaucoup. C'est un peu plus clivant, la coriandre, mais ça aurait très bien fonctionné aussi. Donc là, voilà, c'est l'idée d'avoir ce tartinable très simple, que soit je sers avec du pain frais ou grillé, mais il y a aussi une petite astuce si on veut faire un peu plus léger.
5: Concombre.
2: Des concombres coupés en morceaux, on est encore dans le verre.
1: Ah oui, en tranches. Il ne parle pas beaucoup les concombres ici. Hein.
5: Par contre, si je peux me permettre.
2: Oui,
5: me permettre,
2: bien sûr.
5: Ça assèche un peu le gosier. Il n'y a rien pour humidifier.
2: Oui, je vois ce que
5: pour humidifier
2: que
5: la glotte.
1: De l'eau, Jean-Pierre.
2: Du côté de Marseille, on a ce traditionnel apéritif un peu anisé, vous voyez ce que je veux dire, de couleur un petit peu jaune. Il y a d'ailleurs on parle beaucoup de le pastis pour ne pas le nommer, mais le pastis qu'on trouve majoritairement de manière industrielle des grandes marques qu'on connaît dans les grandes surfaces, mais il y a aujourd'hui un retour du pastis traditionnel et artisanal. On trouve en Provence de nombreux producteurs, de petits producteurs d'un pastis tout à fait authentique.
0: Oui, Jean-Pierre Foucault fait un excellent pastis que j'ai goûté l'été dernier.
5: Il s'appelle le calanquet.
2: Et alors, est-ce qu'on pourra avoir la recette avant la fin de l'été?
5: Mais certainement.
6: C'est incroyable.
5: C'est incroyable.
0: Mais il ne fait pas que du pastis, Jean-Pierre Foucault. Il fait aussi du vin blanc. De la côte bleue,
5: du vin rouge. On a assemblé le vin rouge avant-hier.
2: Et alors, pourquoi on n'en a pas une bouteille
1: Vous avez oublié vos équipes.
5: Je vais m'occuper de cela, mais je ne pouvais pas prendre le vin dans l'avion parce que c'est bossé, on ne peut pas transporter de liquide.
0: On va le faire venir, le vin.
5: Je ferme la parenthèse.
0: Juste un mot, Olivier, sur la tapenade. J'ai déjà lu qu'on pouvait, par exemple, faire griller des pignons de pain et les rajouter avant de mixer. Ça se fait, ça, dans la tapenade?
2: tout se fait. Tout se fait. Dans le pesto, il y a des pignons de pain qui sont mixés. On va se rapprocher plus d'un pesto dans ces cas-là. Mais pourquoi pas, ça donne une texture qui est assez intéressante. Moi, j'aime bien aussi le pignon de pain. Et puis, une autre alternative, puisqu'on parle de tartinade, c'est l'anchoyade.
1: Ah, aussi, c'est bon ça. C'est salé.
2: Ben là, il n'y a pas d'olive. Mmh. C'est assez salé. C'est de l'anchois, c'est de l'ail, c'est de l'huile d'olive.
1: C'est
2: et
1: du délice.
2: C'est vrai que c'est assez salé. Et moi, j'aime bien l'utiliser comme condiment aussi. On en met un tout petit peu dans une sauce. On en met sur
1: avec
2: des pâtes,
1: poisson,
2: par exemple.
1: Aussi.
2: Exactement,
1: poisson
2: sur
1: blanc.
2: Un filet de poisson. On rajoute ça et on l'allonge un petit peu avec de l'huile d'olive.
1: Ah.
2: Et ça donne quelque chose.
1: Oh, la tapenade
2: il y a des capres
1: sur un
2: aussi
1: filet
2: dans
1: l'anchois.
2: Et
1: vous qui aimez tant le pesto, Olivier, est-ce que ça, vous pouvez servir à l'apéritif des pestos maison,
2: bien
1: à
2: sûr.
1: Tartiner aussi, ou vous vous en servez exclusivement en sauce?
2: Ah non, on peut. Après, tout dépend de la manière dont on le concentre, mais sur du pain, un pesto, ça marche extrêmement bien. Des petites rondelles de tomates par-dessus. Vous faites une tartine grillée avec le pesto tartiné, des petits morceaux de soit de tomates cerises, soit des petits. Un petit concassé de tomates tout simple, vous coupez ça en morceaux, tac, c'est parfait pour l'apéro.
1: Et aujourd'hui, il y a beaucoup de dérivés des pestos. Il va y avoir des pestos de noix, des pestos de roquette. C'est quoi la définition, la base du pesto?
2: La base du pesto, là, pour le coup, c'est le basilic, le parmesan,
1: et l'ail.
2: Les pignons de pain et l'ail.
1: Okay.
2: Et après, vous vous amusez comme vous voulez.
0: Une question sur les tartinables, parce qu'on adore ça l'été, avant l'apéro souvent, et d'ailleurs on se coupe l'appétit avec ça, mais avant le repas, pendant l'apéro, on aime bien se faire des tapenades noires ouvertes. Mais on aime bien se tartiner, effectivement, vous avez raison Sébastien. Est-ce qu'il y a d'autres, dans le sud et en Provence, est-ce qu'il y a d'autres versions de tartinables comme ça pour l'apéro?
2: Ah bah il y a plein de choses qu'on peut faire, en fait, un caviar d'aubergine,
1: ça se tartine bien sûr,
2: parfaitement.
1: Bien sûr.
2: Alors là, pour le coup, c'est très facile. Oui. Soit, il y a deux solutions, soit vous avez un petit barbecue, puis il vous reste des braises et vous mettez vos aubergines sur les braises, emballées dans du papier d'aluminium. Tout simplement, vous les laissez là pendant...
1: Pas épluché, rien.
2: Pas épluché, surtout pas épluché. Et vous pouvez même, auparavant, griller, enfin, une fois qu'elles sont cuites, vous grillez un petit peu la peau. Ça va donner un côté un peu fumé.
5: Et on racle l'intérieur.
2: Et ensuite, évidemment, on racle l'intérieur. C'est pour ça qu'on peut le mettre au contact du film du papier aluminium, parce qu'on sait que, normalement,
5: on va pas manger la peau.
2: On mangera pas la peau. Donc, l'intérieur aura un petit goût un peu fumé de barbecue. Et là, on le mixe ou on l'écrase à la fourchette, simplement avec un peu d'huile d'olive, un filet de jus de citron. Et c'est aussi simple que ça.
1: Et de l'ail aussi, on peut en rajouter.
2: Et de l'ail, si vous voulez, on peut mettre de l'ail dans tout.
1: Oui, c'est vrai.
2: Évidemment, on peut rajouter. Mais ça, et si vous n'avez pas de barbecue, vous le faites au four. Et là, tout simplement, vous mettez vos aubergines comme ça, entières, sous le grill du four, et vous les brûlez. Puisque on ne va pas manger la peau. Elles vont un peu s'éclater, mais en tout cas, vous allez avoir ce goût un peu fumé. Ça doit cuire pendant une demi-heure, une bonne demi-heure. Il faut que la chair soit totalement molle. Et ensuite, même principe.
1: Est-ce que c'est la même recette on peut faire cette même recette avec des poivrons?
2: Alors, on peut mixer des poivrons, ça aussi, une poivronnade, pourquoi pas, avec de l'huile d'olive. Mais là aussi, de manière très simple, dans le four, la peau, côté grill, la peau ensuite s'enlève sans aucun problème et vous mixez le poisson, le poivron qui est un petit peu confit avec toujours cette huile d'olive ou une autre huile, on peut s'amuser.
1: Et de l'ail.
0: Pour les auditeurs qui n'étaient pas là avec nous juste après le journal de midi et quart, on avait une productrice, en tout cas une femme qui fabriquait des tapenades assez exceptionnelles avec des recettes originales. On a appris que la tapenade est née en 1880 à Marseille, 9 ans avant l'OM. Vous imaginez, la tapenade est née avant l'OM.
2: Dans un restaurant et que la dénomination tapenade.
0: Voilà d'où ça vient tapenade.
2: Eh bien, ça ne vient pas d'olive, ça vient des capres. Tapeno, c'était les capres et les capres sont omniprésents dans la tapenade et donc elle doit son nom non pas à l'ingrédient principal qui la compose, mais à un ingrédient secondaire, mais indispensable néanmoins, qui sont les capres.
1: Tapeno
2: que j'adore,
1: en provençal.
2: Exactement.
1: Ah oui.
2: Et j'adore les capres. C'est un produit que je trouve magnifique qu'on peut utiliser sur plein de choses et que malheureusement je trouve qu'on n'utilise pas assez en France. Dans le tartare par exemple, on en met un petit
5: bien
2: peu.
5: Bien sûr.
1: Vitello tonnato aussi, il y a plein de capres.
2: Il y en a
5: avec
2: dedans.
5: Avec une aile de raie aussi.
2: Avec une aile de raie au capre évidemment, mais les poissons et les capres, c'est une. Parce qu'il y a ce côté un petit peu acidulé et les filets de poisson avec une sauce au capre, c'est magnifique.
0: Rapidement, une idée originale où on pourrait utiliser la tapenade, par exemple.
2: Eh ben, pourquoi pas, faites quelques pâtes.
1: Ah.
2: Vous faites quelques pâtes ce midi et juste, vous savez, les pâtes, on arrête le temps de cuisson une ou deux minutes avant pour laisser terminer la cuisson avec le produit qui va l'aromatiser. Donc là, on rajoute la tapenade, qu'on délaye avec un peu plus d'huile d'olive pour bien enrober les pâtes. une ou deux petites cuillères d'eau de cuisson des pâtes. On termine la cuisson dans ce plat pour bien enrober la tapenade tout autour. Et franchement, ça marche très bien. Vous rajoutez quelques petites feuilles de basilic et un peu d'ail.
1: Et
2: si
1: un peu d'ail,
2: voulez.
1: S'il vous plaît.
5: Eh bien, merci beaucoup.
1: Merci.
5: Voilà qui nous a mis en appétit.
1: On s'est régalé.
2: Et ben voilà.
5: Bon appétit à vous si vous êtes déjà à table.
0: Demain, à la place du Club de l'été, vous allez vivre le défilé du 14 juillet en direct sur Europe 1. Et nous, on se retrouve mercredi. La France sera en finale.
5: Et mercredi, nous accueillerons les comédiens Alexa Van Der Noot et Paul Belmondo pour une pièce de théâtre. Et je passe le micro à Clélie Mathias. Bonjour Clélie.
7: Bonjour à tous les deux. Vous m'avez donné faim là avec vos recettes. Hein.
0: On vous amène un peu de tapenade si vous voulez.
7: Ah bah, j'espère, avec grand plaisir.
0: Quel est le programme d'Europe Info?
7: Alors, on va revenir sur ce chiffre malheureux. 32 000 hectares de forêt qui sont déjà partis en fumée. Et c'est le cas aussi à Fontainebleau. Vous le savez, on est à peine à une heure de Paris et le feu depuis hier. Alors le gouvernement est mis à rude épreuve, on en parlera.
0: Merci beaucoup Clélie Mathias.
7: Merci à vous.
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7: Et bonjour à tous, merci d'écouter Europe 1 Info et d'être au rendez-vous. On est ensemble jusqu'à 14h pour de l'info et du débat avec les chroniqueurs Europe 1. Tout d'abord, bien sûr, le grand journal de la mi-journée. En ce lundi 13 juillet, nous serons en direct d'Arbonne-la-Forêt, près de Fontainebleau, où les flammes ravagent le bois depuis hier. Un feu d'une ampleur exceptionnelle qui serait d'origine criminelle, selon les mots du ministre de l'Intérieur. Des avions bombardiers d'eau ont été envoyés sur place. C'est une première en Île-de-France. Dans deux jours, les députés voteront solennellement pour la création d'un droit à l'aide à mourir. Souhaitez-vous, comme le demande Gérard Larcher, le président du Sénat, une suspension du texte sur la fin de vie ? C'est la question Europe 1 du jour. Vous pouvez voter et donner votre avis sur le site et l'appli Europe 1. Pour l'instant, c'est le oui qui l'emporte. À la veille du 14 juillet, les militaires se préparent à défiler sur les Champs-Élysées. Europe 1 a pu suivre les répétitions du ballet aérien où tout se joue à la seconde près. Enfin, les Bleus affrontent l'Espagne demain en demi-finale du Mondial de foot. Des Bleus qui font l'admiration de tous et même des journaux étrangers. La tendance météo. Bonjour Marilyn Hérault.
18: Bonjour Clélie Mathias.
7: Et en ce lundi, le temps est similaire à hier.
18: Ah oui Clélie, toujours très chaud. Quelques passages nuageux à l'ouest. On passe tout de même partout sous les 40 degrés. Tout le détail après le journal.
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7: Des flammes à une heure de Paris, 800 hectares brûlés, 500 pompiers sur place. Depuis hier, un incendie ravage la forêt de Fontainebleau. Du jamais vu si près de la capitale. Alexis Bourdon, bonjour, vous êtes à Arbonne-la-Forêt, à quelques centaines de mètres du feu. Et les habitants, bien sûr, on le comprend, sont très inquiets.
10: Oui, depuis près de 24 heures, c'est un défilé incessant de camions de pompiers, mais aussi de gendarmes. Et forcément, pour beaucoup d'habitants, la nuit a été très courte.
19: C'est très stressant. La fumée qu'on a eue hier soir, c'était un peu la panique, on va dire, avec les enfants surtout. Et le fait de voir autant de pompiers et tout, c'est vrai qu'on n'a jamais vu ça. Mais ouais, on n'a pas dormi de la nuit, hein, parce qu'on ne savait pas comment ça allait se propager la nuit.
20: On nous a rappelé hier vers minuit et demi, quelque chose comme ça, pour nous dire de nous préparer. On pouvait être appelé même en pleine nuit ou n'importe quand. Préparer un sac avec quelques affaires d'échange, les papiers essentiels, et puis voilà. Nos sacs sont prêts, ils sont dans la voiture, au cas où on doit évacuer.
10: Dans cette commune d'Arbonne-la-Forêt, pas d'évacuation pour le moment. Certains voisins me confiaient que la présence des secours sur place était rassurante. Un dispositif au sol, mais aussi aérien, des moyens inédits mis en place. Détaillé par Laurent Nouniez lors de sa venue ce matin au PC Sécurité, installé à quelques centaines de mètres du brasier.
21: Nous avons ici 500 sapeurs-pompiers qui sont mobilisés. Hier, il y avait deux avions Dash et deux hélicoptères bombardiers d'eau. Aujourd'hui, nous sommes sur deux Canadair, deux Dash, qui sont des avions qui projettent des produits retardants. Et puis nous allons avoir trois hélicoptères bombardiers d'eau qui sont déjà là d'ailleurs et qui sont à l'ouvrage.
10: Le ministre de l'Intérieur qui a également rappelé que cet incendie pouvait être d'origine intentionnelle. Une dizaine de points de départ de feu ont été relevés dans un périmètre de 1000 mètres.
7: Merci beaucoup Alexis Bourdon qui est en direct donc sur place pour Europe 1. Emmanuel Macron de son côté a lui aussi réagi. Il affirme via un message sur le réseau social X que tous les moyens sont mobilisés pour lutter contre cet incendie d'une ampleur exceptionnelle. Écoutez également les précisions du maire de Fontainebleau, Julien Gondard, à propos des habitants aux alentours évacués dans la nuit.
22: La forêt est fragile avec la période de canicule, avec l'hygrométrie qui est très faible et puis les vents qui se sont levés. La forêt est dans une situation critique et ça faisait plusieurs jours qu'avec les pompiers, il y avait déjà eu des interventions pour intervenir sur des départs de feu, mais là on est vraiment sur un feu d'une ampleur inédite. L'idée c'est de parer à l'urgence, d'accompagner les populations qui sont déplacées. Hein. On a quand même évacué des villages en lisière de Fontainebleau et aujourd'hui ils sont en sécurité, soit hébergés par des amis, des familles, soit accueillis dans des salles des fêtes ou des gymnases aux alentours de la forêt, aux alentours de leur village. Aujourd'hui, les habitants sont en sécurité.
7: Et en France, depuis le début de l'année, ce sont 32 000 hectares qui ont déjà été parcourus par les flammes, selon le bilan annoncé ce matin par le ministre de l'Intérieur, Laurent Nunez. Alors, entre canicule et incendie, face à la succession des crises, l'exécutif multiplie les réunions d'urgence. Mais cette gestion au jour le jour suffit-elle encore ? Réponse avec Arthur Delaborde.
23: Le thermomètre grimpe, les réunions aussi. Le Premier ministre Sébastien Lecornu a présidé 13 cellules interministérielles de crise en seulement 2 mois. À chaque nouvel épisode de chaleur, le même scénario. Réunion d'urgence, déplacement de ministres, annonces gouvernementales. L'État s'organise, mais il donne aussi le sentiment de courir derrière les crises. Pendant ce temps, les feux démarrent plus tôt et deviennent plus difficiles à maîtriser. Une critique revient, l'État répond à l'urgence plus qu'il ne l'anticipe. Sur le terrain, les pompiers tiennent la ligne, leurs moyens, eux, restent comptés. Les feux gagnent désormais des territoires jusque-là moins exposés. 12 Canadair opérationnels seulement, une flotte vieillissante dont plusieurs appareils sont régulièrement immobilisés pour maintenance. Les premiers appareils neufs n'arriveront pas avant 2028. En attendant, la France doit louer des avions et des hélicoptères supplémentaires chaque été, avec l'appui si nécessaire de ses partenaires européens. À mesure que les crises deviennent la norme, une question s'impose. L'État est-il encore organisé pour les anticiper ou seulement pour en gérer les conséquences ?
7: Un tour de la bord du service politique d'Europe.
18: 13h-14h, Europe Info avec Clélie Mathias. Et suite du journal, avec cette ouverture d'enquête par le parquet national antiterroriste.
7: Oui, après la découverte d'armes retrouvées dans un véhicule garé à proximité d'une synagogue à Sarcelles dans le Val d'Oise, Europe 1 vous le révélait dès hier matin, 300 personnes ont été évacuées. William Molinier, les policiers de la DGSI ont donc déjoué un attentat.
24: Il est 21h30 samedi soir quand un véhicule suspect est signalé par la DGSI à Sarcelles. Une Toyota qui pourrait être impliquée dans une possible attaque terroriste visant une synagogue de la ville. Une surveillance est mise en place rapidement. Les policiers découvrent la voiture stationnée, vide de tout occupant. Dans le coffre, deux armes, dont une arme de guerre, un fusil mitrailleur de type Kalachnikov, approvisionné de cette cartouche, et une arme de poing, un pistolet Beretta avec son chargeur de 10 munitions. 300 personnes sont évacuées d'un cinéma à proximité ainsi que de plusieurs restaurants aux alentours. Les enquêteurs s'interrogent à quel degré de préparation en était ce projet d'attentat. Le parquet national antiterroriste a ouvert une enquête pour association de malfaiteurs terroristes criminels. Les investigations sont confiées à la DGSI ainsi qu'à la sous-direction antiterroriste de la police judiciaire.
7: William Molinier du service police-justice d'Europe 1.
18: Politique, la France devrait rejoindre mercredi les pays qui garantissent un droit à l'aide à mourir.
7: Avec un vote solennel à l'Assemblée nationale, après 3 rejets au Sénat, le gouvernement a donné le dernier mot aux députés qui devraient donc une nouvelle fois se prononcer pour la création d'un droit à l'aide à mourir ce 15 juillet. Alors, que contient exactement ce texte définitif ? Élément de réponse avec Laura Legault.
1: Eh bien, il y a toujours 5 critères cumulatifs pour être éligible à l'aide à mourir. Être majeur, français ou résident en France, atteint d'une affection grave et incurable en phase avancée qui engage le pronostic vital, en souffrir et être apte à exprimer une volonté libre et éclairée. La version finale du texte prévoit que le patient s'auto-administre la substance létale. En cas d'incapacité totale, le médecin ou l'infirmière devront s'en charger, mais une clause de conscience est instituée pour les professionnels de santé et pour les opposants. Ce texte est trop permissif, des critères flous, des délais trop courts et une procédure pas assez encadrée, selon Magali Janteur, médecin et cofondatrice du collectif Les Éligibles et leurs aidants.
2: Il y a aussi ce problème de la toute-puissance du médecin qui va devoir évaluer la demande sans autre contrôle, c'est-à-dire qu'il n'y a pas de commission a priori qui pourrait vérifier, par exemple, s'il n'y a pas une incitation par autrui, un proche qui soit fatigué ou qui ait des vues sur un héritage.
1: Le délit d'incitation qui aurait permis de condamner pénalement les personnes tentant de forcer les plus vulnérable à recourir à l'aide à mourir, a été finalement supprimé du texte par les parlementaires.
18: Demain 14 juillet, 10 ans après l'attentat de Nice.
7: Un acte terroriste qui a touché de nombreux enfants. 15 mineurs sont décédés dans l'attaque au camion sur les 86 victimes et beaucoup d'enfants et adolescents ont été touchés dans leur chair, traumatisés psychologiquement. 10 ans après, les cicatrices restent profondes. Reportage du correspondant européen à Nice, Frédéric Michel.
3: Lucie avait 14 ans ce soir du 14 juillet avec sa maman. Elle remonte la promenade quand le camion fauche tout sur son passage. Les deux femmes ne sont pas blessées, mais 2 ans après, Lucie s'effondre et accepte pour la première fois de voir un psychologue à Lanval, l'hôpital pour enfants de Nice.
5: C'est une grosse partie de ma reconstruction. J'y allais une à deux fois par semaine au début, suivie par une seule psychologue qui me suit encore aujourd'hui. On a fait un travail incroyable avec elle. Elle m'a bien réparée.
3: Quand Lucie débute son suivi, l'hôpital Lanval a déjà reçu 1100 mineurs, adolescents et enfants et réalisé plus de 2200 consultations. Hajer Banaouissi, victime avec sa fille de l'attentat, a créé l'association Une Voix des Enfants pour leur venir en aide.
6: Des enfants qui ont survécu des fois des blessures très graves, qui ont survécu à leurs parents décédés sous leurs yeux, qui ont échappé de peu au camion et qui ont été traumatisés lourdement psychologiquement. 10 ans après, il y a des choses qui s'améliorent, mais il y a des choses qui se creusent. Le quotidien est encore très lourdement impacté, notamment la scolarité. On est encore avec des enfants qui ont des troubles tels qu'ils font encore des tentatives de suicide.
3: Et ces derniers jours, le centre du psychotraumatisme de l'hôpital des enfants de Lanval a vu les consultations augmenter.
7: Et après la marche blanche qui s'est déroulée hier, les commémorations de cet attentat de Nice doivent se poursuivre aujourd'hui avec une cérémonie interreligieuse. Puis demain, en fin de journée, avec une cérémonie mémorielle en présence du président Emmanuel Macron et un spectacle de drones à 22h à l'issue duquel 86 faisceaux bleus seront braqués vers le ciel. Le chef de l'État qui réunit aujourd'hui à Paris un sommet de la coalition des volontaires pour l'Ukraine en présence de Volodymyr Zelensky et quelques 500 soldats des États membres de cette coalition ouvriront la parade militaire demain, celle du 14 juillet, et il y aura notamment des Ukrainiens. Au total, ce sont plus de 6700 hommes et femmes qui vont défiler sur les Champs-Élysées, un défilé sur terre, mais aussi dans les airs, des avions, des hélicoptères. Cela fait plusieurs semaines qu'ils se préparent, un véritable travail de précision. Wilfried de Villers pour Europe 1 a pu assister à la répétition générale au-dessus de Paris.
25: 15h45, la tour de contrôle donne le top départ, le rugissement des moteurs transperce le ciel parisien. Une vingtaine d'hélicoptères militaires passent presque en rase-motte au-dessus des tours vitrées de la Défense.
26: Vas-y, continue à accélérer, t'es obligé. Voilà, t'es bien, comme ça, continue.
27: Ben, je garde le mic en visuel.
26: Ouais, tu gardes le mic.
25: Aux commandes d'un Fennec, l'aspirant Corentin ne lâche pas du regard l'hélicoptère de combat juste devant lui et suit les indications du chef de bord pour son premier vol en patrouille au-dessus de Paris.
28: On vole proche du sol, on vole très proche les uns des autres. Coordonner tout ça, ça demande une organisation préalable immense.
25: Une chorégraphie aérienne millimétrée où tout se joue à quelques secondes près.
28: Respect des timings très précis. On est sur les 3 secondes. C'est ce qui nous permet de voler à autant dans un espace aussi restreint en sécurité. On a quelques turbulences avec les aéronefs qui sont devant nous. Il faut s'adapter et se battre un peu aux commandes pour pouvoir garder la patrouille.
25: L'hélicoptère survole l'Arc de Triomphe, puis les Champs-Élysées lancés à 150 km/h. Le temps d'apercevoir à peine la tribune présidentielle en contrebas, point de repère central du défilé aérien.
26: Bah c'est joli, hein.
27: Ouais.
18: J-1 avant la très attendue demi-finale entre la France et l'Espagne.
7: Oui, depuis le début de la compétition, les Bleus réalisent un parcours parfait, solide, défensivement redoutable grâce à leur quatuor offensif. Ils n'ont encore jamais été menés au score. Des performances qui suscitent l'admiration de tous. Et la presse internationale même est en extase devant nos Bleus, Charles Bouchain.
25: Quelqu'un peut-il arrêter la France ? La question du journal américain The Athletic résume peut-être le mieux l'admiration de la presse internationale pour les Bleus. En Angleterre, The Guardian loue la ténacité des Français, tandis que la presse espagnole met en avant Kylian Mbappé. Auteur de 8 buts, il est décrit par Mundo Deportivo comme un génie, incarnant le style et la perfection de cette équipe. Une équipe de France et ses 3 demi-finales de suite en Coupe du Monde qui inquiètent les journalistes espagnols, à l'image de ce chroniqueur de la radio El Larguero.
0: La France a un niveau impressionnant, c'est une équipe extrêmement solide. Elle n'a perdu aucun match en Coupe du Monde dans le temps réglementaire depuis les quarts de finale en 2014. Il faut aussi parler de la puissance défensive de cette équipe de France avec Upamecano et Saliba, qui complète une équipe exceptionnelle avec devant Mbappé à un niveau incroyable.
25: Le journal italien Gazzetta dello Sport se demande alors si l'Espagne peut stopper les Bleus avant de répondre « ça n'en a pas l'air ». Une demi-finale, un 14 juillet, jour de fête nationale, le quotidien allemand, le Süddeutsche Zeitung, s'empare du symbole et titre « la prise d'assaut la plus irrésistible depuis la Bastille ».
7: Les Bleus, on espère que ça va

0: 41 hier à 33 degrés aujourd'hui, donc ça va vers le mieux. Et lundi, on espère 25 à Paris et 29 à Nice. Pour les températures maximales aujourd'hui, 21 à Cherbourg, 27 à Biarritz, 28 à Caen, 29 à La Rochelle, 31 à Nice, 32 à Pau, 33 à Vannes et Beauvais, 34 à Périgueux, 35 à Marseille et dans la capitale, 36 au Mans, 38 à Saint-Étienne, Clermont-Ferrand, Mâcon et Chambéry et 39 à Auxerre encore.
1: Merci beaucoup Marline et soyez extrêmement prudents forcément par ces fortes chaleurs. La bourse.
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1: Ce lundi matin, la Bourse de Paris évolue avec prudence, les investisseurs étant surtout préoccupés par les tensions géopolitiques au Moyen-Orient et leurs conséquences sur le marché pétrolier. Alors le CAC 40, après une ouverture en baisse, il est finalement en hausse, plus 0,08% à 8345 points. L'indice a progressivement effacé une partie de ses pertes et évolué autour de l'équilibre. Donc en fin de matinée, légèrement positif selon les dernières cotations. Les valeurs qui montent, Total Energy qui profite directement de la hausse du pétrole et puis Orange, Sanofi, Capgemini et Veolia figurent également parmi les valeurs bien orientées en milieu de séance.
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1: Dans Europe 1 Info, à présent place au débat. Les flammes ravagent la forêt de Fontainebleau depuis hier. C'est la première fois que des moyens aériens sont déployés en Île-de-France pour lutter contre ce feu de forêt. Le gouvernement est mis à rude épreuve. On en parle avec Hélène Rouet et Sébastien Ligné.
0: Europe 1 Info revient dans un instant. Il est 1h15 sur Europe 1. À tout de suite.
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0: Bienvenue sur Europe 1, il est 13h17, Europe 1 Info, c'est actualité et décryptage avec Clélie Mathias jusqu'à 14h et ses invités avec nous aujourd'hui, Hélène Rouet, journaliste au JDD et Sébastien Ligné, chef du service politique chez Valeurs Actuelles.
1: Bonjour et bienvenue à tous les deux.
16: Bonjour Clélie.
17: Bonjour Clélie.
1: La canicule continue de s'abattre sur une large partie de la France. 37 départements sont en vigilance rouge. Conséquence de ces fortes chaleurs, de cette sécheresse, les pompiers qui luttent contre de nombreux incendies un peu partout en France. Et notamment dans la forêt de Fontainebleau, on est à quoi ? Une heure de Paris à peu près. Elle est très emblématique, elle est au sud-est de la capitale. Une ampleur exceptionnelle, 800 hectares brûlés déjà. Il y a deux canadairs qui ont été envoyés, des bombardiers d'eau. Plus de 500 pompiers mobilisés. Écoutez Laurent Nunez qui est arrivé en Seine-et-Marne ce matin et qui faisait un point sur la situation globalement même.
18: 500 pompiers qui sont à pied d'œuvre sur un incendie qui a démarré en plusieurs points hier, en fin d'après-midi, dont deux points de part et d'autre de l'autoroute A6. Et il y a eu une dizaine de points de départ de feu dans un périmètre de 1000 mètres, ce qui laisse supposer que ce pourrait être une origine volontaire. Alors, je n'en dis pas plus. Il y a madame la procureure de la République de Fontainebleau qui, bien sûr, est saisie. Il y a une enquête en cours qui a été confiée à la section de recherche de la gendarmerie nationale de Paris. Et donc, les investigations permettront de confirmer ou d'infirmer cette

0: Mais il y a quand même un certain nombre d'observations, on va dire, pour le moins troublantes.
1: En tout cas, il y a eu 32 000 hectares qui ont été parcourus par le feu en France depuis le début de l'année. C'est plus d'ores et déjà que toute la saison 2025. C'est ce qu'a également dit Laurent Nunez. Et à chaque fois, eh bien, il y a un même scénario, une réunion d'urgence, des déplacements de ministres, des annonces gouvernementales. Mais avons-nous les moyens de lutter contre ces feux ? Hélène Rouet.
2: Oui, vous avez raison de répéter à chaque fois, c'est la même chose. On fait une crise ministérielle, il y a également des rapports parlementaires, beaucoup de parlementaires qui montent au créneau à chaque fois pour dire qu'aujourd'hui le dispositif des moyens aériens, par exemple, n'est pas suffisant, c'est-à-dire on n'a pas assez de canadairs, on n'a plus notre souveraineté. On n'a plus notre souveraineté industrielle sur les canadairs, et il y a même aussi un débat sur les Dash. De ce que je comprends, dans 10 ans, ils auront fini en fait leur ce sera la fin de vie, justement, précisément, de ces 8 Dash qu'on contient. Donc c'est vrai qu'on a le sentiment un peu d'un jour sans fin, où c'est toujours la même chose. Maintenant, dans le cas de Fontainebleau, là où il y a une différence, c'est que manifestement, c'est criminel. C'est-à-dire qu'en fait, ce n'est même pas accidentel, ce serait plutôt d'origine criminelle. Et alors là, effectivement, il faut faire toute la lumière là-dessus.
1: On a l'impression qu'à chaque fois, quand même, le gouvernement court après, finalement, les crises. Et il y a peut-être un manque d'anticipation. Sébastien Ligné, qu'en pensez-vous ? Comment lisez-vous la situation ?
3: Aucun gouvernement miracle pourrait empêcher des feux de forêt de se déclencher, évidemment.
1: Non, on est bien d'accord.
3: Mettre toute la responsabilité sur l'État. Maintenant, c'est en effet la question de l'anticipation, parce que ça fait quand même plusieurs décennies, au bas mot, que vous avez des spécialistes, des scientifiques qui alertent sur le fait que tous les étés maintenant, il va se multiplier ce genre d'incident. Donc là, on va voir sur le cas de Fontainebleau si c'est criminel ou si c'est lié au climat. Mais d'une manière générale, on assiste depuis plusieurs étés à des feux de forêt de plus en plus importants. On sait que ça va se multiplier, on sait que ça ne va pas aller en régressant. On sait aussi que le cas des inondations vont se multiplier dans les prochaines décennies. Est-ce qu'on est prêt à faire face à cela ? Ben moi, je pense que non. Évidemment, on a beaucoup parlé des canadairs depuis quelques semaines, avec cette fameuse flotte de 12 canadairs qui est dans un état plus ou moins déplorable, que le président Macron, en 2017, avait promis de rénover et de grossir. Donc on devait passer à 16 canadairs, mais on a eu les débats budgétaires qu'on connaît depuis. Finalement, il n'y en a que deux supplémentaires qui ont été livrés, deux ensuite qui vont être livrés dans les prochaines années.
1: 2032,
3: évidemment. On sait que, par exemple, en Espagne, qui est un pays qui est beaucoup plus touché par les feux de forêt, en tout cas qui a été historiquement beaucoup plus touché par les feux de forêt, ils ont plus de 25 canadairs, pour faire comprendre la différence entre la France et l'Espagne. Mais si on élargit, par exemple, on prend les sapeurs-pompiers, je prends les professionnels et les volontaires dans le même sac. On a des effectifs qui, globalement, augmentent très légèrement depuis 10 ans, mais c'est quand même très léger. Mais par rapport à l'ampleur de la crise climatique qui vient vers nous, en fait, c'est pas suffisant. C'est pas 3-4% de plus sur 10 ans, les sapeurs-pompiers qu'il faudrait faire. C'est 10 ou 15% de sapeurs-pompiers supplémentaires qu'il faudrait faire. Mais on ne le fait pas. Aujourd'hui, le nombre d'interventions des sapeurs-pompiers a explosé en 15 ans, alors que le nombre de sapeurs-pompiers augmente très légèrement. Ça, c'est un vrai problème aussi. Mais encore une fois, anticipation. Quand on aura des énormes inondations sur les côtes bretonnes ou sur les côtes atlantiques, qu'est-ce qu'on dira ? On dira, on n'avait pas prévu. Eh ben, mais en fait, il y a des scientifiques qui, depuis 30 ans, disent qu'il faut prévoir des faits d'inondations majeures en France.
1: On salue d'ailleurs au passage le travail des pompiers qui sont mobilisés. À Fontainebleau, bien sûr, on a dit, ils sont 500, mais pas que et pas seulement. Et c'est souvent au péril de leur vie. Il y a donc évidemment les incendies, et vous parliez des inondations, mais il y a aussi, là, plus proche de nous, la canicule. Et on a déjà parlé, oui.
2: Bien sûr, c'est la canicule. Moi, je prends souvent cet exemple de cacophonie absolument hallucinante gouvernementale lors de la deuxième canicule, où Sébastien Lecornu dit au bout de 8 jours seulement qu'on va commander les 30 000 climatiseurs, notamment pour les hôpitaux. Et dans le même temps, la même journée, vous aviez la ministre de la Transition écologique qui était horrifiée par toutes les personnes qui, justement, voulaient faire des grands plans canicules et des grands plans, évidemment, climatisation pour permettre, justement, à ce que les plus fragiles soit protégé. Donc encore une fois, on avait un grand exemple de cacophonie gouvernementale. Pour revenir sur les incendies, vous avez aussi un gros problème, c'est-à-dire que si on a des canadairs seulement d'ici 2032, on sait très bien en plus que les feux arrivent en ce moment en plus de plus en plus rapidement, c'est-à-dire qu'on peut déjà, la France peut être touchée dès le mois de mai, et en fait on se rend compte que la cartographie en plus du risque incendie, elle ne fait que s'élargir, c'est-à-dire que là maintenant on parle de Fontainebleau.
1: Alors encore une fois, là si c'est d'origine criminelle, ça change un petit peu la donne, mais bon.
2: Ah non, mais bien sûr, mais c'est vrai que si vous avez des vrais sujets de de sécheresse, de canicule, la forêt du Nord, elle va être autant touchée que la forêt du Sud. Et c'est vrai qu'aujourd'hui, la France, quand même, n'est pas forcément préparée à cela. Vous avez aussi de nombreux des domaines, si vous voulez, forestiers qui ne ferment jamais en été, alors que c'est dans le Sud, c'est quelque chose de beaucoup plus commun. Et en fait, on n'a pas le réflexe dans le Nord de faire ça. Et donc, en fait, vous avez des touristes qui sont évidemment dans la forêt de Fontainebleau, etc. Alors que c'est des réflexes qu'on a plus dans le Sud, qu'on n'a pas encore dans le Nord et qui va commencer à falloir implémenter.
1: On n'est pas habitué à vivre sous ces chaleurs et leurs conséquences. Sébastien Ligné.
3: Après, évidemment qu'il y a toujours des débats politiques, mais je pense qu'il faut aussi accepter, c'est terrible, hein, il faut aussi accepter qu'on va vers des moments extrêmement difficiles et que ce genre d'événements de feux de forêt, alors je ne parle pas des feux de forêt accidentels, vont malheureusement se multiplier. Et hélas, il n'y a pas grand-chose qu'on puisse faire pour lutter contre cela. Les Espagnols sont bien plus parés que nous à ce genre de risque. Ça n'a pas empêché la semaine dernière d'avoir des feux extrêmement dangereux et qui ont été extrêmement criminogènes. Donc ça ne change pas grand-chose en réalité. On a un bilan climatique, on a une réalité climatique qui est devant nous, qu'on ne peut plus changer aujourd'hui. C'est-à-dire que même si demain on fait les meilleurs efforts au monde pour réduire nos gaz à effet de serre, nos émissions de CO2, que l'Europe devient champion du monde de l'écologie, ça ne change rien en fait que dans 10-20 ans, la trajectoire elle est extrêmement pessimiste. L'effet d'incendie vont augmenter, l'eau va continuer à monter, et donc il faut aussi malheureusement s'habituer à ces images sur lesquelles on a plus beaucoup d'emprise, de la même manière que sur la canicule. Bien sûr qu'on peut toujours anticiper, faire en sorte que les lieux les plus importants soient climatisés, mais de fait, il faut aussi s'habituer à vivre des périodes caniculaires. C'est comme ça, c'est trop tard. Si on voulait éviter ces feux de forêt, c'est pas cet été qu'il fallait se réveiller, c'était il y a 30 ans. Donc il va falloir aussi adapter nos modes de vie. On sait aujourd'hui, on reprend l'exemple des inondations, c'est terrible, mais on sait qu'à horizon 2050, 2060, il y a certains territoires proches des côtes, certaines habitations qui devront certainement partir et qui devront être détruites parce qu'il y aura un risque trop important pour les habitations et pour les vies derrière. C'est comme ça. Il va falloir s'habituer aussi à vivre différemment.
1: Hélène Rouet.
2: Il y a un vrai sujet quand même aussi. Alors tout n'est pas de la faute de l'État précisément dans le cas de ces incendies, et notamment parce qu'il y a un vrai sujet de responsabilité individuelle à avoir. On sait aujourd'hui maintenant qu'il y a 9 sur 10 feux qui sont déclenchés de manière humaine, et alors pas de manière forcément criminelle, mais en fait par accident, par tout ça.
1: Par mégarde, par exemple un mégot qui est jeté.
2: Exactement. Oui. Mais ça en fait c'est juste qu'à un moment donné il faut aussi que chacun se responsabilise. Quand on est dans une période de canicule, dans une période de sécheresse, et pardon mais vous réfléchissez 2 minutes, votre mégot vous le balancez. C'est pas par la fenêtre. Vous ne faites pas un barbecue dans une forêt. Vous n'autorisez pas vos enfants à aller faire une espèce de camping dans la forêt, en fait. Où on va peut-être, on va faire un feu de forêt, personne va nous voir, etc. Je veux dire, il y a énormément d'accidents qui peuvent être évités. Et ça, c'est précisément aussi de l'ordre de la responsabilité individuelle. Je ne sais pas si ça passe par plus de prévention, plus dire aux gens, vous savez, parfois il faut aussi parfois dire aux Français qu'il faut pas courir quand il fait 40 degrés. Peut-être qu'il faut aussi faire des affiches gouvernementales.
1: Mais on leur dit ne jetez pas. Il y a des annonces, ouais. Il y a tout ça existe, Hélène.
2: Mais ça
3: plus
2: malheureusement,
3: de répression,
2: plus de répression aussi, c'est vrai. Ouais. Bah, bien sûr. Enfin, si effectivement vous vous faites choper par un flic en civil parce que vous jetez votre mégot et vous prenez une sacrée amende, oui, peut-être que la prochaine fois, votre mégot vous le gardez et puis vous le jetez à la poubelle quand vous arrêtez. C'est possible.
3: Ouais, regardez dans les grandes villes, le nombre d'heures d'intervention que les pompiers perdent parce que vous avez des départs de feu dans des poubelles, parce que les gens n'éteignent pas leurs mégots de cigarettes et les jettent dans la poubelle et on commence à avoir de la fumée, voire des feux dans des poubelles dans des lieux urbains, ça fait perdre du temps aux pompiers. Et donc ça, évidemment qu'il faut punir. Enfin, on peut faire des affiches à tous les coins de rue en disant ne jetez pas vos mégots de cigarettes. Mais à la fin, j'ai tendance à croire que seule la répression, à un moment donné, peut permettre d'endiguer le phénomène. Comment on a fait en sorte que les gens arrêtent de fumer on a augmenté le paquet de cigarettes. Évidemment, on a fait de la prévention. Ça marche. Peut-être qu'il faut faire aussi de la répression maintenant.
1: Pour les deux. Donc soyez prudents, on le rappelle.
3: Évidemment, forfaitaire, à chaque fois que vous déclenchez un incendie dans une poubelle, je peux vous dire que ça va calmer des gens.
2: Hein. Et pour finir éventuellement sur une note positive, je lisais quand même des articles ce matin sur les nouveaux moyens qui sont accordés aujourd'hui aux sapeurs-pompiers, notamment grâce à l'intelligence artificielle dont bénéficient certaines caméras, où en fait on se rend compte qu'on peut détecter des départs de feu beaucoup plus rapidement. Et ça, c'est quand même extrêmement salutaire et a priori une très bonne nouvelle. Si le gouvernement donne les fonds justement pour qu'on puisse investir dans ce genre de drone ou de caméra.
1: Et puis il y a des beaux gestes aussi parce que effectivement il y a des feux qui sont d'origine criminelle. Il y a aussi des gens qui aident les pompiers, notamment des agriculteurs qui sont mobilisés pour aider et notamment à porter l'eau. On les salue bien sûr. Des meurtriers présumés en liberté en raison d'un vide juridique. Deux jeunes, par exemple, mis en examen pour avoir tué Shemseddine, vous vous souvenez, cet adolescent de 15 ans qui avait été tué en 2024, eh bien, ils ont été libérés. C'est la situation dans laquelle on se trouve en France. On en parle avec vous deux, Hélène Rouet, Sébastien Ligné, sur Europe 1.
4: Décryptage de l'actualité avec Lily Mathias revient dans un instant. Il est 13h28 sur Europe 1. À tout de suite.
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4: Vous êtes sur Europe 1, il est 1h30. Toute l'actualité, c'est avec vous, Clélie Mathias.
1: Le feu pourrait être d'origine volontaire, affirme Laurent Nunez en déplacement en forêt de Fontainebleau, ravagé par un incendie depuis hier. 800 hectares ont été brûlés, plusieurs villages évacués. Le ministre de l'Intérieur, Laurent Nunez, qui évoque une dizaine de points de départ d'incendie, ce qui laisse penser à une origine volontaire du feu. Deux Canadairs ont été déployés ce matin. 5 blessés par balle près d'un point de deal à Clermont-Ferrand, la capitale de l'Auvergne, ville de 275 000 habitants, est le théâtre depuis 2025 d'une vague inédite de violences et de règlements de comptes liés au narcotrafic. Emmanuel Macron réunit cet après-midi à Paris un sommet de la coalition des volontaires pour l'Ukraine en présence de Volodymyr Zelensky, signe du réveil stratégique souhaité pour l'Europe face à la Russie et aux États-Unis de Donald Trump. L'engagement a été tenu, se félicite d'ailleurs Emmanuel Macron à propos du réarmement de la France. Comme le veut la tradition, le chef de l'État prononce un discours aux armées la veille du 14 juillet. Le président de la République qui s'était engagé à doubler le budget de la défense en 10 ans. La France convoquera l'ambassadeur de Russie dans les prochains jours après de nombreuses cyberattaques, une campagne de sabotage et d'espionnage conduite par Moscou dans une dizaine de pays européens, dont la France. Le ministre français des Affaires étrangères a également annoncé des sanctions à l'encontre de 9 individus et de 4 entités responsables de cette campagne de cyberattaque qui a été orchestrée par le FSB. Ursula von der Leyen plaide pour un accès gradué et progressif aux réseaux sociaux en Europe en fonction de l'âge des adolescents. Un comité d'experts a remis ses conclusions ce lundi à la présidente de la Commission européenne qui fera des propositions à la rentrée.
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4: Europe 1 Info avec Lélie Mathias continue, c'est jusqu'à 14h, votre rendez-vous actualité, débat, décryptage sur Europe 1 avec nous en studio, Hélène Rouet, journaliste au JDD, Sébastien Ligné, chef du service politique chez Valeurs Actuelles.
1: Deux jeunes mis en examen pour avoir tué Shemseddine, un adolescent de 15 ans à Viry-Châtillon dans l'Essonne, c'était en 2024, et qui était donc détenu dans l'attente de leur procès, ont été remis en liberté. Explication puis débat avec vous, mais tout d'abord on écoute Sacha Stropkan, porte-parole du ministère de la Justice, qui a affirmé que cette libération des meurtriers présumés de Shemseddine est due à une erreur de procédure juridique qui était ce matin sur Europe 1.
11: C'est un échec dramatique. Vous avez effectivement cette question du vide juridique, mais qui en vérité ne s'applique pas à cette situation-là.
12: Si ces deux individus sont dehors, c'est d'abord pour un vice de forme.
11: C'est une erreur de procédure.
12: C'est une erreur de procédure. Oui. Vous parlez d'un échec dramatique.
11: Oui, après par ailleurs,
12: mais
11: vous avez la question...
12: Mais quand vous dites échec dramatique, c'est un échec de qui?
11: Bah, de fait, là, pour le coup, c'est une erreur procédurale. C'est-à-dire que vous avez un juge d'instruction qui a maintenu en détention des mineurs en ne respectant pas ce que disait le Conseil constitutionnel il y a maintenant un an. Par ailleurs, vous avez la question du vide juridique, pour le coup, qui est indépendante et qui traite éventuellement d'autres dossiers. Mais sur l'affaire Chemzedine, c'est vraiment, pour le coup, un juge d'instruction, un magistrat instructeur qui n'a pas rendu une ordonnance séparée comme lui demandait le Conseil constitutionnel depuis un an.
1: Alors avant de parler de ce vide juridique, on va commencer par parler de Chemzedine et de cette affaire-là. Ça ne va pas arranger, Hélène Rouet, le climat de défiance envers la justice. Hein.
2: Ah non, mais ça c'est sûr. Et quand on entendait également l'avocat, notamment de la maman de Chemzedine ce matin, effectivement, elle était extrêmement claire. C'est-à-dire qu'en fait, la maman de Chemzedine...
1: On peut se mettre à sa place. Hein,
2: aujourd'hui, ouais. Bien sûr, elle se sent doublement abandonnée. C'est toujours pareil, en fait. Vous avez la double peine. Non seulement vous avez la douleur de ce qui s'est passé, et en plus, derrière, vous vous rendez compte que même 2 ans après les faits, en fait, on vous explique que les meurtriers présumés de votre enfant sont dehors. Et en plus, il faut voir aussi tout ce qu'il y a autour, c'est-à-dire le décorum. C'est-à-dire qu'en fait, dans certaines vidéos, on les voit ricaner justement de ce meurtre. Ça, c'est quelque chose qui se multiplie aussi dans les affaires. On se rappelle des meurtriers présumés de Thomas à Crépol. On se rappelle notamment des meurtriers présumés de Louis qui sont revenus sur les lieux de l'affaire pour justement filmer son agonie. Si vous voulez, cette espèce d'impunité en permanence, de ricanement, etc., est insupportable. Donc, bien sûr qu'aujourd'hui, les parents de Chemzedine se sentent doublement abandonnés, surtout quand on écoute les mots de Sacha Stropkin, parce qu'on comprend donc qu'il y a une véritable erreur humaine derrière. Il y a manifestement un magistrat qui n'a donc pas pris l'ordonnance séparée, ça n'a pas été fait pour justement permettre à ce que ces deux jeunes ne sortent pas. Donc l'erreur là véritablement est humaine.
1: Et qu'est-ce qui va pouvoir se passer ? C'est la question qu'on se pose tous.
2: Alors donc là on se dit à ce moment-là, bon bah c'est quand même fou, on se dit bon bah Gérald Darmanin, le ministère, Vendôme devraient pouvoir saisir le Conseil supérieur de la magistrature pour précisément également qu'il y ait des conséquences sur ce magistrat, qu'il y a eu un problème, donc il faut être sanctionné. Et alors Sacha Stropkin expliquait ce matin qu'en fait c'est un magistrat du siège et non un magistrat du parquet, ça veut dire qu'il est doublement indépendant, ça veut dire que Gérald Darmanin en l'espèce ne peut rien faire. En revanche, c'est au justiciable s'il veut de contacter, donc maintenant de saisir le Conseil supérieur de la magistrature. Donc en fait, ça va être encore
1: procédure judiciaire.
2: C'est ça. Encore à la maire de Chemzedine de saisir maintenant le Conseil supérieur de la magistrature pour à nouveau une nouvelle fois essayer de rendre justice à Otis. En fait, c'est vrai que c'est un jour sans fin. On ne s'en sort jamais. C'est-à-dire qu'à cause d'une erreur procédurale, à cause d'une erreur d'un magistrat, vous allez encore vous retrouver dans une nouvelle procédure. Et encore dans un truc sans fin, parce que par ailleurs, même si vous saisissez le Conseil supérieur de la magistrature, rien ne dit que ce magistrat va finir par être sanctionné, absolument rien.
3: Non mais il y a tout dans cette histoire. Déjà, les images à la sortie d'un de ces deux jeunes, un mineur ou un majeur, et le Conseil constitutionnel dit c'est on n'a pas le droit. On n'a pas le droit de juger de la même manière un mineur et un majeur. Et le Conseil constitutionnel, donc c'est ce règlement que certains magistrats surappliquent en pensant que ça s'applique à leur cas, alors qu'en réalité, il y a une question de date et il y a plein de cas où en fait les magistrats appliquent ce règlement du Conseil constitutionnel sans savoir qu'il ne s'applique pas à leur affaire. Donc déjà, complètement lunaire. Ensuite, il y a une responsabilité politique parce que le Conseil constitutionnel, l'année dernière, censure ce texte-là, mais prévient le gouvernement et dit « Vous avez un an jusqu'au juillet de cette année » pour finalement remettre ce vide juridique à l'endroit, faire une nouvelle loi pour que ce soit conforme. Pendant un an, le gouvernement aurait dû changer la loi, aurait dû faire en sorte qu'on puisse appliquer une loi des mineurs qui soit conforme à la Constitution. Le gouvernement n'a rien fait.
1: C'est le cas. Là, il y a eu un vote aussi sur le projet de loi de justice criminelle. Il a été définitivement adopté le 9 juillet dernier et le gouvernement a déposé un amendement. Sur ce sujet-là, le problème, c'est qu'il doit encore être promulgué.
3: Ouais. Sauf que le délai imposé par le Conseil constitutionnel, c'était le 1er juillet.
1: Ah oui, oui.
3: Voilà. Donc vous allez me dire, c'est une question de date, etc. Mais quand vous avez un an pour régler une question aussi grave, qui peut potentiellement mettre dehors des jeunes qui sont mis en examen parfois pour meurtre, c'est quand même dramatique. Là où je ne jette pas totalement la pierre au ministre de la Justice, c'est que, pardon, quand on voit l'état de l'Assemblée nationale, quand on voit le bordel ambiant, quand on voit le fait que c'est impossible de mettre un texte au calendrier parlementaire, qu'il faut se battre pour le moindre texte, que le projet de loi de Gérald Darmanin, il a bataillé pendant des mois, alors qu'il est prêt depuis des mois, il a bataillé pour qu'il puisse enfin être adopté il y a quelques semaines, c'est évidemment compliqué. Et puis ça pose une question démocratique, pardon. Quand

0: Debré et De Gaulle ont créé le Conseil constitutionnel dans la Constitution de 58. Je ne pense pas qu'il était question que le Conseil constitutionnel mettre les mains dans le cambouis jusqu'au code pénal des mineurs et que ce soit le Conseil constitutionnel qui ait le dernier mot pour savoir si oui ou non on peut mettre en détention provisoire un mineur à l'issue d'une enquête criminelle. Ce n'était pas le rôle fondamental du Conseil constitutionnel qui aujourd'hui s'arroge des droits grâce à une jurisprudence qui n'a fait qu'évoluer depuis 10 ans. Et aujourd'hui, le Conseil constitutionnel est omnipotent, a son mot à dire dans toutes les affaires et ce n'est évidemment pas le but premier de ce Conseil constitutionnel.
1: Oui, la situation aujourd'hui est totalement ubuesque parce que maintenant vous avez ces deux jeunes qui sont donc dehors, ils sont placés sous contrôle judiciaire et alors Sacha Stropkin disait quand même ce matin, s'il y a le moindre manquement maintenant, s'il viole ce fameux contrôle judiciaire, alors a priori il devrait être placé en détention provisoire. Mais on se retrouve dans des situations complètement ubuesques où en fait vous avez, en fait cette profession justement de magistrat, moi je reviens sur cette erreur qui a été faite, de ne pas justement faire une ordonnance séparée pour empêcher qu'il sorte. Quand vous faites ce métier, en fait c'est très simple, il y a quelques métiers comme ça où vous ne pouvez pas faire d'erreur. C'est comme quand vous êtes médecin, c'est comme quand vous êtes pilote de ligne. En fait, quand vous faites une erreur, il y a des vraies conséquences. Ce n'est pas comme quand vous êtes un journaliste, par exemple, quand il fait une erreur, il n'y a pas mort d'homme. Un serveur, quand il fait une erreur, quand il se trompe de plat, il n'y a pas mort d'homme. Mais quand en fait, vous faites cette profession-là, je suis désolée, mais vous ne pouvez pas faire d'erreur. Et en fait, on en a vu là récemment, c'est-à-dire qu'il y en a quand même beaucoup. C'est-à-dire qu'avec l'affaire Liana, avec tout cet enchaînement justement d'erreurs, etc., là, c'est vrai qu'à un moment donné, il va falloir qu'il y ait une vraie. Je reviens sur le premier sujet où on parlait de répression. Là, il faut qu'il y ait des vraies sanctions. Quand vous faites une erreur, il faut vraiment que vous soyez puni.
0: Et puis, attendez, il y a un autre sujet quand même. C'est que le ministère de la Justice dit qu'il ne sait pas exactement combien d'autres jeunes sont actuellement en détention provisoire alors qu'ils ne devraient pas l'être et donc qu'ils peuvent potentiellement sortir à cause de ce fameux vide juridique. Donc, potentiellement, dans les prochains jours, ou peut-être qu'on a assisté ces dernières semaines sans le savoir à des libérations de mineurs qui sont mis en examen parfois pour des faits très graves à cause de ce vide juridique. C'est quand même un énorme sujet. Comment c'est passé entre les gouttes pendant des années? On parle quand même, si on repart du Conseil constitutionnel, ça a plus d'un an et on n'a rien fait pour que ça change. Attendez.
2: Ce sera peut-être un sujet de débat pour la présidentielle. On va faire un petit point sondage, si vous le voulez bien, puisqu'il y en a eu un nouveau ce week-end, dans lequel Marine Le Pen domine largement le premier tour de la présidentielle 2027. Donc, elle est donnée entre 34 et 35,5% selon ses concurrents. Jean-Luc Mélenchon se rapproche d'Édouard Philippe pour la qualification au second tour. Voilà pour les grandes lignes. Donc, pour ce sondage là pour BFM TV, la Tribune dimanche. Écoutez Aurore Berger, puisqu'elle était l'invitée de Pierre de Villeneuve ce matin sur CNews Europe 1, la ministre déléguée chargée de l'égalité entre les femmes et les hommes et de la lutte contre les discriminations, elle a estimé qu'il fallait un vrai projet politique du bloc central pour contrer Marine Le Pen.
3: Nous savons qui est l'adversaire, nous savons que c'est Marine Le Pen, donc ma question elle n'est pas juridique aujourd'hui et ce matin, elle est politique, elle est d'avoir une alternative au Rassemblement National.
4: Mais
3: parce
4: justement.
3: Que moi je ne crois pas qu'une présidentielle ce soit uniquement le camp du non, le camp
4: justement.
3: Du refus. C'est convaincre les Français qu'il y a une alternative à ce que j'estime être un poison mortifère pour le pays, de se dire qu'il y aurait uniquement comme seule voie un duel entre le Rassemblement National et la France Insoumise. Je pense que notre pays n'a pas envie de ce niveau de conflictualité qu'il y aurait dans la vie politique parce que je crois que
4: Vous
3: les Français
4: les
3: ne veulent pas ce duel.
4: Les premiers chiffres.
3: Et ça suppose en effet qu'il y ait un projet. Parce que je crois que notre principale volonté c'est de garantir que la vie de nos enfants sera plus douce que la nôtre. Je crois que c'est ça qu'une démocratie doit être en capacité de construire et de promettre, et sur tous les champs. Donc ça, c'est notre mission, c'est de convaincre et de porter un projet clair et lisible. Et évidemment, c'est de nous rassembler.
2: Sébastien Ligné, pour l'instant, le rassemblement, on n'y est pas.
3: Nous savons qui est l'adversaire.
2: Oh, on le réécoutait.
0: Pour être sûr qu'on ait bien entendu.
2: Voilà.
0: Non mais attendez, pardon, on assiste quand même à un enchaînement de mots valises qui ne va absolument rien dire. Il faut un projet clair, il faut se rassembler, ça fait 15 ans qu'on entend ça.
2: Des projets.
0: Oui, d'accord, mais enfin, ça ne change pas qu'aujourd'hui, et d'ailleurs tout le sondage le montre, les deux partis qui montent dans les sondages, ce sont les deux seuls qui ont des projets, une vision pour la France et une incarnation claire, le RN et la France Insoumise. Deux partis, deux camps, deux blocs qui incarnent une rupture avec l'ordre établi, le système et avec le gouvernement macroniste depuis 10 ans. Le problème de ce grand bloc central, je veux dire, c'est pas la question de l'incarnation, c'est pas la question de ce qu'il faut rassembler ou non, c'est le fait que fondamentalement, aux yeux des Français, ils sont tous sans exception, jugés comptables et tributaires du bilan d'Emmanuel Macron. Tous, de Bruno Retailleau jusqu'à Gabriel Attal, en passant par Édouard Philippe, Sébastien Lecornu, Jean Castex, peu importe.
2: Forcément, ils ont été au gouvernement.
0: Oui, mais donc le fait, c'est que après 10 ans d'Emmanuel Macron, vous avez une extrême majorité des Français qui souhaitent tourner la page du macronisme, et vous ne pouvez pas dire dans la même phrase, il faut tourner la page du macronisme, et dire qu'on va l'incarner avec un membre ou une figure du bloc macroniste depuis 10 ans. C'est impossible. C'est une équation impossible à remplir. Donc bon, bah ils peuvent se rassembler s'ils veulent, mais j'ai bien peur pour eux qu'à la fin, l'envie de changement et de rupture exprimée par le peuple français balaye toute cette petite combinationnée et tentative d'union du bloc central.
2: On va entendre votre avis également, Hélène Rouet. On marque juste une pause. On se retrouve dans un instant. On parlera aussi de l'aide à mourir, puisqu'il va y avoir une adoption certainement définitive ce mercredi. Et Gérard Larcher, le président du Sénat, veut saisir le Conseil constitutionnel.
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4: Il est 13h47 sur Europe 1. Dernière partie d'Europe 1 Info avec Lily Mathias et ses invités. Hélène Rouet, journaliste JDD, et Sébastien Ligné, journaliste politique.
2: On va parler évidemment de la loi qui crée un droit à l'aide à mourir juste avant les sondages donc pour 2027. Marine Le Pen qui n'enregistre pas de recul après sa condamnation en appel pour détournement de fonds publics mardi dernier. Et donc elle a lancé, on s'en souvient, sa candidature pour la présidentielle. Écoutez l'analyse de Guillaume Roquette, directeur de la rédaction du Figaro Magazine, sur ces sondages. Il était sur le Figaro TV il y a quelques jours maintenant.
15: C'est effectivement assez impressionnant et on voit que en particulier l'électorat âgé, dont on sait qu'il compte beaucoup parce que c'est lui qui vote le plus, n'a plus peur de Marine Le Pen. Et je pense que ça montre l'ampleur de cette volonté de dégagisme qui a saisi la société française. C'est-à-dire qui, malgré tout, malgré les interrogations nombreuses sur la nature du programme du Rassemblement National, en particulier en économie, malgré l'absence d'expérience de gestion de la politique nationale par le Rassemblement National, qui n'a jamais été au pouvoir, malgré aussi la condamnation de Marine Le Pen, c'est-à-dire que malgré tout, elle est là.
2: Hélène Rouet.
1: Mais bien sûr, il a raison. Il y a beaucoup de choses maintenant à prendre en compte. Moi, ce que je vois avec ce sondage, c'est que c'est une nouvelle fois un nouveau sondage qui nous prouve un résultat qui était encore inédit il y a ça une semaine, à savoir Marine Le Pen bat tous les candidats du bloc central, que ce soit Gabriel Attal ou Édouard Philippe. Et ça, c'est quand même quelque chose
2: alors
1: qu'on n'a jamais vu.
2: Auparavant, le seul à pouvoir la dépasser.
1: Exactement, c'était le Edouard seul Philippe, qui pouvait le dépasser. On avait juste vu une fois dans un sondage de mémoire Jordan Bardella qui parvenait à battre Édouard Philippe, mais on était vraiment dans du 51-49. Donc là, tous les sondages sont en train de prouver qu'il y a quand même une dynamique énorme du côté de Marine Le Pen. Sébastien a raison quand il dit... Le souffle aujourd'hui, il est du côté de la France insoumise et du côté du Rassemblement national. Ça se voit dans les meetings,
2: oui,
1: ça se voit dans les sondages
2: également. Oui.
1: Exactement, ça se voit dans les sondages, ça se voit dans les meetings. Dans les deux cas, tout est relativement clair. Donc le bloc central, en fait, peu importe la candidature, ça va être très très difficile de mettre un souffle. Et par ailleurs, on est encore très loin du premier tour, c'est-à-dire qu'il y a tellement de paramètres encore à prendre dans les deux comptes.
2: Alors qu'on est quand même un an
1: bien
2: avant,
1: sûr,
2: quasiment, enfin un peu moins maintenant, mais il peut se passer beaucoup de choses.
1: Bah, en fait,
2: 10 mois.
1: Et de tous les côtés. Et de tous les côtés. Si Jean-Luc Mélenchon continue à avoir ses propos absolument terrifiants qui peuvent faire du mal, notamment avec certaines personnes de gauche plus social-démocrate, ça peut continuer aussi. S'il ne se modère absolument pas, ça peut continuer à faire peur et donc le desservir in fine. Est-ce que Bruno Retailleau va se retirer? Est-ce qu'il y aura une seule personne du bloc central? Ça aussi, c'est une vraie question. Et par ailleurs, sur Marine Le Pen, autre vraie question. Si la Cour de cassation s'exprime véritablement avant le premier tour, et quand je dis avant, c'est pas seulement deux semaines avant, s'il s'exprime en février, à voir aussi ce qu'une potentielle condamnation définitive aurait comme impact. Parce que ça, on ne peut pas non plus le nier. Que ce soit auprès de ses électeurs, pas forcément, mais alors d'autres qui se posaient la question, une condamnation définitive, ça peut en refroidir plus d'un. Donc il y a encore énormément de paramètres à prendre en compte.
2: Sébastien Ligné.
0: En réalité, il n'y a qu'une seule certitude pour 2027, c'est que Marine Le Pen sera au second tour de l'élection présidentielle. Rien que ça, on balaye un petit peu trop vite ce fait-là. Pour la première fois dans l'histoire de la Ve République, le Rassemblement National est assuré d'être au second tour. Ça, ça change beaucoup de choses.
2: Attention, je me méfie de séparer, je vais les prendre, je vais finir par les noter. Hein.
0: Ah bon, là.
2: Ouais.
0: Mais ça change beaucoup de choses, même dans l'approche d'une campagne électorale.
2: Jospin devait être au second tour.
1: Oui, c'est pour ça, je me méfie.
0: Jospin, il n'a jamais été donné à 36%.
2: C'est vrai.
0: Ça change beaucoup de choses, même dans l'approche de la candidature de Marine Le Pen. C'est-à-dire qu'on est en juillet 2026 et Marine Le Pen doit déjà préparer un second tour. Elle n'est plus dans une optique de premier tour. C'était le cas en 2022, où quand même on a réécrit l'histoire un petit peu vite, mais en novembre-décembre, Éric Zemmour est quasiment à égalité avec elle. Et on n'est pas du tout dans une assurance qu'elle soit qualifiée au second tour. Et en 2017, encore moins, où c'est un événement qu'elle se qualifie. Là, ça change beaucoup de choses. Elle va commencer la campagne présidentielle dans le costume de la favorite. Et ça,
2: ça change.
0: Mais bien sûr, ça change beaucoup de choses dans la manière avec laquelle on mène campagne, dans la manière avec laquelle on présente ses idées, et même d'un point de vue électoral. Et c'est là où je rejoins Hélène. La condamnation potentielle qui pourrait arriver avant le premier tour, moi je pense qu'ils ont très bien compris que le bracelet, elle ne l'aurait certainement pas, c'est pas la question. En revanche, l'impact d'une condamnation définitive pour détournement de fonds publics, ça change beaucoup de choses. Parce que le but de Marine Le Pen, vu qu'elle est certaine d'être qualifiée au second tour, c'est pas de faire 35 ou 30 ou 36%, c'est de faire plus de 50% des voix. Et pour faire plus de 50% des voix, elle va devoir convaincre un électorat qui jusqu'ici s'est toujours refusé à voter pour le RN, que ce soit pour des arguments moraux à cause du nom Le Pen, que ce soit à cause des arguments électoraux plutôt, ou des arguments politiques, mais il va falloir qu'elle arrive à les convaincre, ces gens-là. Est-ce qu'elle est capable de passer outre cette condamnation, ou est-ce qu'au contraire, une condamnation pour détournement de fonds publics peut détourner un électorat, on va dire, pour caricaturer un peu bourgeois de droite, qui pourrait décider de ne pas voter pour Marine Le Pen parce qu'elle est condamnée? C'est une vraie question aussi.
2: Un mot de Gabriel Attal qui change sa stratégie, puisque lui, il voyait, c'est ce qu'on dit, voilà, qu'il voyait Jordan Bardella en adversaire idéal, puisque c'était les deux jeunes face à face. Bon, non, ce sera Marine Le Pen. Alors, il change un petit peu de stratégie. Il dit: je deviens le seul candidat d'une nouvelle génération. Écoutez la réaction de Julien Audoul, le député RN de Lyon, qui a vivement critiqué Gabriel Attal ce matin sur France Info.
16: Gabriel Attal, qui est l'un des fossoyeurs de notre pays, qui a participé au démantèlement de notre nation avec Emmanuel Macron. Je rappelle qu'il a été Premier ministre. Quand on a été Premier ministre du pire président de la Ve République, je pense qu'on devrait avoir la décence déjà de demander pardon aux Français et de ne pas se présenter devant
2: les
16: Français.
2: Hélène Rouet.
1: Non, mais sur le sujet de l'âge, moi je vais vous dire, moi je trouve
2: Est-ce que c'est un atout?
1: Non, mais alors en fait, moi je pense aujourd'hui précisément que l'âge
2: n'a aucune
1: importance.
2: Oui, voilà.
1: Non, mais moi je vais vous dire, ni d'un côté ni de l'autre, ça n'a aucune importance. En fait, on a eu des présidents plus âgés comme François Hollande, ça a été une cata. On a eu des présidents plus jeunes où tout le monde disait que ça allait être formidable, que justement on n'était plus dans ces grands éléphants de la politique, etc. Tout le monde trouvait ça formidable en 2017. Emmanuel Macron, finalement, c'est une cata. Bon, cet argument de l'âge, en fait, que vous ayez 60 ou 30 ans, je vais vous dire, moi je pense que ça n'a aucune importance. France. Maintenant, Julien Odoul a raison dans le sens où Gabriel Attal va de facto se prendre ce bilan. Il va être comptable justement du bilan d'Emmanuel Macron de par sa position de Premier ministre, ça c'est évident. Et il va aussi y avoir d'autres problèmes. Le premier problème dont je parlais, c'était justement ce manque de souffle qui existe aujourd'hui dans le centre, le manque de militants très motivés, etc. À cause du bilan d'Emmanuel Macron, il y a ce problème-là. Et il y a aussi le problème de la division. Un camp divisé, quand vous avez certaines personnes qui sont aujourd'hui en quartier chez Renaissance, qui vont au meeting d'Edouard Philippe, bon bah oui, forcément, vous êtes en face aussi d'un camp assez divisé. Donc ça, ça va
2: Edouard
1: être une
2: Philippe,
1: difficulté
2: d'ailleurs,
1: de plus.
2: Qui a tenu son premier meeting, c'était quand, la semaine dernière,
1: le 5 juillet,
2: dernier,
1: ouais.
2: Le 5 juillet, qui bénéficie pas d'un effet de souffle postérieur à ce meeting. Hein,
0: non, simplement sur là, je suis pas totalement d'accord. En fait, depuis 30 ans, on assiste à un cycle un peu curieux. Alors peut-être que ça va continuer, peut-être qu'un cycle va s'arrêter, mais on alterne depuis Jacques Chirac des présidents dits classiques, un peu âgés, un peu calmes. Jacques Chirac, quand il est élu, il est déjà assez vieux, hein, attention, même sur le deuxième mandat, il est carrément malade et on ne le voit plus beaucoup. Après Jacques Chirac, il y a une demande de jeunesse, ou en tout cas de vivacité et politique qui est incarné par Nicolas Sarkozy. Après Nicolas Sarkozy, les Français demandent un retour à un peu de calme, le fameux président normal de François Hollande. Ça déçoit. Après François Hollande, on retourne vers une nouvelle vivacité politique avec Emmanuel Macron. Ça déçoit. Et peut-être que là, le cycle va continuer. Les Français vont redemander peut-être un président un peu plus classique, un président un peu plus old school, peut-être un peu plus âgé, qui a un peu plus d'expérience. Peut-être que le cycle va se perdurer, ou peut-être que tout cycle est amené à disparaître aussi.
2: On verra. Le président du Sénat, Gérard Larcher, a déclaré vouloir saisir le Conseil constitutionnel si le gouvernement donnait le dernier mot le 15 juillet aux députés sur le texte qui crée un droit à l'aide à mourir. Il y aura je vous le rappelle, un vote solennel mercredi 15 juillet sur ce texte. Texte qui a déjà été rejeté 3 fois par le Sénat. Écoutez le cri du cœur de Delphine Prena-Molimar. Elle est médecin, praticien hospitalier en soins palliatifs à Toulon. Sur cette loi sur l'aide à mourir, elle était ce matin sur Europe 1.
17: Je lance un cri et c'est un ultime cri avant mercredi. Si cette loi est votée, eh bien, le fait de donner la mort, le fait d'avoir le droit pour nos patients de demander l'euthanasie ou le suicide assisté, ça va faire rentrer cet acte-là dans le champ du soin. C'est-à-dire qu'au même titre que les autres thérapeutiques que nous avons à proposer, il y aura celui-là. Le droit français nous autorisera à répondre à la demande de mort de nos patients. Mais en plus, nous serons acteurs de toute la procédure de validation de la demande de mort. Et ça, c'est extrêmement troublant pour nous qui sommes des soignants et qui avons choisi ce métier-là pour être aux côtés des patients jusqu'au bout, quoi qu'il arrive. On ne veut pas devenir des experts en validation de la mort provoquée. Je crois que ça nous pose un vrai problème éthique.
2: Un texte qui fait débat, largement débat même, on s'en est souvent fait l'écho. Expliquez-nous, Sébastien Ligné, que peut faire le Conseil constitutionnel finalement, puisque c'est le dernier recours a priori, hein, puisque les députés devraient le voter
0: mercredi. Au fond, pas grand-chose, et encore une fois, ça dit beaucoup de l'état démocratique de ce pays, c'est-à-dire que le Conseil constitutionnel devient le faiseur de roi. C'est-à-dire que dès qu'on a un problème, on en réfère au Conseil constitutionnel, cette autorité suprême. Mais pour moi, c'est pas le débat. Si on croit que le débat sur l'euthanasie simplement revenir à un débat de constitution ou de conformité à la constitution, on passe à côté du vrai sujet. La question de la loi sur l'euthanasie, c'est une question civilisationnelle, anthropologique, c'est pas une question de droit. Gérard Larcher, je pense qu'il se trompe en disant qu'il va s'enquérir du Conseil constitutionnel. Les seules personnes qui doivent être entendues et écoutées sur cette question-là, ce sont les Français. Et ce sont les seuls qui n'ont pas été consultés. Moi, je m'en fiche d'avoir l'avis des sages du Conseil constitutionnel sur la loi sur l'euthanasie. Je vais avoir l'avis des Français là-dessus.
1: C'est sûr. Maintenant, Gérard Larcher, c'était un peu le seul outil qu'il avait en son pouvoir. On sait que le Sénat s'est opposé à de nombreuses reprises à cette fameuse loi euthanasie. Et c'est vrai que Ludovine de la Rochère disait dans le JDD ce dimanche, c'est vrai que c'est intéressant de voir que ce n'est pas collectif, si vous voulez, de 60 députés ou 60 sénateurs qui ont décidé de saisir le Conseil constitutionnel. C'est Gérard Larcher, le président du Sénat, un des hommes les plus importants de notre République, et c'est vrai que ça n'est pas sans importance.
2: Merci beaucoup à tous les deux, Hélène Rouet et Sébastien Ligné, dans le débat d'Europe 1 Info. Je vous souhaite bien sûr un excellent après-midi sur Europe 1, Marilyn.
4: Sur Europe 1, et on se retrouve demain à midi.
2: Bien sûr,
4: midi,
2: à midi, puisque
4: 14h.
2: Puisque c'est le 14 juillet.
4: Exactement.
2: Une émission un peu particulière.
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35: Avec nous sur Europe 1, il est 14h. Toute l'actualité, c'est avec vous, Wallis Glaise. Bonjour Wallis.
36: Bonjour Marlène, bonjour à tous. C'est ma plus grande fierté d'avoir été le chef des armées depuis 2017. Les mots d'Emmanuel Macron tout à l'heure au pied de l'hôtel de Brienne, siège de ministère des armées. Un discours aux allures de bilan. Oui, nous devons préparer les guerres à venir, a affirmé le président tout en rappelant que ce sont les guerres d'aujourd'hui que nous devons gagner. Emmanuel Macron qui réunit cet après-midi à Paris un sommet de la coalition des volontaires pour l'Ukraine en présence du président ukrainien Volodymyr Zelensky. Objectif de ce sommet, accroître le soutien à l'Ukraine et faire la pression sur la Russie. L'Europe doit-elle interdire les réseaux sociaux aux enfants pour les protéger ? Des experts remettent aujourd'hui des recommandations à la Commission européenne qui annoncera bientôt ses arbitrages. Bruxelles réfléchit à l'opportunité de mettre en place une majorité numérique à l'échelle de toute l'Union européenne. Le feu pourrait être d'origine volontaire, c'est ce qu'affirme Laurent Nunez en déplacement en forêt de Fontainebleau. La forêt est ravagée par un incendie depuis hier. 800 hectares ont été brûlés, plusieurs villages évacués. Le ministre de l'Intérieur, Laurent Nunez, évoque une dizaine de points de départ d'incendie qui laissent penser à une origine volontaire du feu. L'objectif est de fixer aujourd'hui l'incendie, a indiqué le ministre. Le texte sur l'aide à mourir est de retour une dernière fois devant l'Assemblée aujourd'hui et elle devrait être adoptée selon toute vraisemblance ce mercredi. Le texte a pourtant été rejeté à trois reprises par le Sénat. Gérard Larcher et son président a annoncé qu'il saisira le Conseil constitutionnel en cas d'adoption du texte. Les Bleus à Dallas, l'équipe de France avec son jeu impitoyable est prête à glorifier la loi du plus fort face à l'Espagne en demi-finale de Coupe du Monde. L'Espagne a certes remporté les deux dernières confrontations face aux Français en Ligue des Nations et à l'Euro. Mais attention, on sait, il ne faut pas se raccrocher à son passé. Demain, jour du match à Dallas, le soleil ne sera pas implacable. Des orages sont annoncés.
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35: Merci Wallis et on vous retrouve dans une demi-heure pour d'autres infos.
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35: Cet été, sur la route, en vacances ou au bureau, profitez donc de nos meilleures séries policières avec à chaque fois deux épisodes pour deux fois plus de frissons. Dans une demi-heure, vous retrouverez la voix culte de Serge Sauvion, qui doublait l'acteur Peter Falk, connu pour avoir incarné le fameux lieutenant de police qui a fait le bonheur des téléspectateurs entre 1968 et 2003, vous savez, avec son imper un peu froissé. Voilà, vous voyez de qui je parle. Bien, on le retrouvera dans une demi-heure. Mais pour le moment, c'est l'excellent Marc Messier dans un épisode de notre nouvelle série Casse Impossible consacrée aux braquages les plus marquants. Aujourd'hui, le vol raté de 20 tableaux de Vincent Van Gogh aux Pays-Bas.

0: musée Van Gogh, Amsterdam, 1991. Une nuit d'avril 1991, 20 toiles, 20 chefs-d'œuvre disparaissent du musée Van Gogh d'Amsterdam. Tout est incroyable dans cette histoire. D'abord, le montant global du butin, quasiment inestimable. Mais aussi et surtout, la capacité avec laquelle l'affaire a été résolue. Une affaire qui aurait pu, qui aurait dû être l'une des plus importantes du XXe siècle, a en effet été élucidée en 35 minutes. 35 minutes, soit moins du temps qu'il ne faut pour visiter le musée. On est peut-être, ici, sur un record du monde du fiasco.
1: Pas de chance pour les touristes. Depuis ce matin, le musée Van Gogh d'Amsterdam est fermé.
2: Immédiatement, des diffusions urgentes sont adressées par le canal d'Interpol à l'ensemble des pays voisins.
3: Mais les malfaiteurs, qu'est-ce qu'ils peuvent faire de ces tableaux?
2: S'agissant d'œuvres de réputation internationale, on peut imaginer que là, ils ont travaillé à la commande.
4: Qu'est-ce impossible? Une nuit au musée.
0: À la fin des années 1980, les Pays-Bas deviennent le nouveau paradis des voleurs de tableaux. Et un artiste attire tout particulièrement leur attention, Vincent Van Gogh. Alors qu'on s'apprête à célébrer le centenaire de sa mort, la valeur de ses œuvres s'envole. Et chaque année, ce sont près de 20 musées ou galeries qui sont visés par des malfaiteurs. C'est ainsi qu'en 1988 disparaît l'une des toiles exposées au musée Kröller-Müller. Autre exemple, en 1990, avec le vol cette fois de 3 œuvres de Van Gogh au musée du Nord-Brabant de Bois-le-Duc. Inauguré en 1973, le musée Van Gogh d'Amsterdam héberge 200 tableaux et 500 dessins. 1 million de personnes le visitent chaque année. Jusqu'ici, le bâtiment a réussi à échapper à tous les casses. Jusqu'à ce fameux jour du 13 avril 1991. Ce samedi-là, comme tous les jours depuis 18 ans, près de 3000 visiteurs viennent admirer les tournesols ou les champs de blé aux corbeaux.
5: Mesdames, messieurs, votre musée fermera ses portes d'ici 5 minutes. Merci de vous diriger vers la sortie. Vers la sortie d'ici 5 minutes, mesdames, messieurs.
0: Le musée Van Gogh vient juste d'être entièrement rénové et tout le système de sécurité a été revu. Un casse paraît ici impossible. Mais ce jour-là, au moment de la fermeture, l'un des visiteurs muni d'une mystérieuse sacoche se fait enfermer dans le musée. Ou plutôt, se laisse volontairement enfermer dans le musée. Comme il s'est très bien caché, les deux gardiens de nuit ne l'ont pas remarqué pendant leur ronde. Ce drôle de visiteur va rester tapis dans un recoin du musée pendant 10 heures. 10 heures sans faire de bruit. 10 heures sans bouger. Et puis soudain...
6: Les mains en l'air, vous deux!
0: À 4h du matin, l'homme sort de sa cachette, ouvre sa sacoche pour en sortir une arme à feu qu'il pointe sur les deux gardiens qui étaient assoupis sur leur fauteuil.
6: Toi, là, tu débranches le système d'alarme. Et t'essayes pas de m'avoir, hein? Et ensuite, tu moules la porte de service. Et toi, l'autre, tu me donnes tes clés de bagnole.
0: Le malfaiteur semble parfaitement avoir préparé son plan. Ou plutôt, ils ont parfaitement préparé leur plan. Car il n'est pas seul.
1: Après avoir fait débrancher le système d'alarme, l'homme a enfermé l'un des gardes et contraint l'autre à ouvrir la porte à son complice demeuré à l'extérieur. Pendant 3 quarts d'heure dans le musée, les gangsters ont ensuite rempli 2 grands sacs de voyage d'une 20aine de tableaux aussi prestigieux que les mangeurs de pommes de terre, la chambre de Vincent à Arles ou bien un autoportrait de l'artiste. Montant du butin, incalculable, des centaines de millions de dollars.
0: C'est donc avec des centaines de millions de dollars dissimulés tant bien que mal dans un gros sac de sport et dans une housse de costume que le duo sort du musée tranquillement en pleine nuit. La scène est improbable. Mais Amsterdam est endormi et personne ne voit les voleurs charger leur incroyable magot à l'arrière de la Volkswagen Passat du gardien.
1: C'est la quatrième fois en 3 ans que des vols de Van Gogh sont commis aux Pays-Bas. Et déjà, dans les affaires précédentes, la police avait entouré l'enquête du plus grand secret. Parfois avec succès, dans 2 cas, voleurs et tableaux ont été retrouvés. Grâce à l'aide notamment du public, sollicité à la radio et à la télévision, et appâté par la promesse d'une belle récompense. Les plus grandes toiles volées en lande n'étaient le plus souvent pas assurées. Les toiles de Van Gogh sont les plus chères du monde, les plus célèbres aussi, ce qui les rend presque impossibles à négocier, en Europe du moins. 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
0: Dimanche 14 avril 1991, 9h. Comme tous les matins, des dizaines de personnes trépignent devant les portes du musée en attendant son ouverture.
1: Pas de chance pour les touristes. Depuis ce matin, le musée Van Gogh d'Amsterdam est fermé. Au cœur de la ville, le sanctuaire qui abrite les œuvres du peintre est en deuil et les gardiens confient à voix basse le malheur qui leur est arrivé.
7: Dans un premier temps, les policiers hollandais ont certainement lancé un certain nombre de mesures aux frontières qui sont certainement surveillées davantage aujourd'hui. Les aéroports en particulier sont visés et immédiatement, des diffusions urgentes sont adressées par le canal d'Interpol à l'ensemble des pays voisins. Et on élargira le cercle sur les points de vente habituels, les marchés aux voleurs, mais aussi bien entendu les galeries d'art, et va se mettre en branle l'ensemble des réseaux d'information des services de police.
0: Sur Europe 1, l'information est largement commentée tout au long de la matinée. Les journalistes de la rédaction posent d'abord les questions aux policiers français. Comment va faire la police néerlandaise? Quel est le profil hypothétique des malfaiteurs?
3: Mais les malfaiteurs, qu'est-ce qu'ils peuvent faire de ces tableaux? Est-ce qu'ils peuvent les revendre?
7: S'agissant d'œuvres internationales, de réputation internationale, on peut imaginer que là, ils ont travaillé à la commande pour un commanditaire peut-être de l'extrême-orient ou d'Amérique du Sud, d'Amérique du Nord. On n'en sait rien. C'est à ce moment-là, sur une autre échelle qu'on va travailler. Et à plus long terme, on va rechercher naturellement à poser des jalons pour que lorsque la négociation va se manifester, c'est évident qu'il y aura un moment où ça va bouger, mais peut-être sur de très longues distances, sur des temps très longs, eh bien, on va arriver peut-être à ce moment-là à trouver la ficelle qui va amener sur les truands.
0: Interrogé lui aussi, Maurice Reims, le plus célèbre des commissaires-priseurs français, écarte immédiatement la piste de malfaiteurs œuvrant, travaillant pour un commanditaire. À part s'ils veulent les accrocher dans leur cuisine ou dans leur salle à manger, ils ne pourront rien retirer de ces toiles.
8: Je ne connais pas, moi j'ai jamais vu dans ma longue vie de curieux et une longue vie professionnelle, jamais vu de collection en fait comme ça par quelques nababs, quelques sultans mystérieux, quelques Saddam Hussein qui commanderaient les tableaux. Non, non.
9: Ils ne peuvent pas revendre ces tableaux.
8: Mais non, on ne peut pas les revendre, ces tableaux. C'est pas possible. On peut les revendre à des niais, peut-être, ou à des gens qui n'auraient pas lu les journaux, ni la presse. Mais ça n'ira jamais très loin. Vous comprenez, avant d'acheter un tableau de Van Gogh, on va prendre des précautions. Il ne s'agit pas tout de même d'un tableau de Jean-Gabriel Domergue. C'est un tableau de Van Gogh, ça ne se trouve pas sur les pieds du chameau qui traverse le désert.
0: En cette matinée du 14 avril 1991, la police néerlandaise, elle, ne veut pas s'exprimer. Car en réalité, elle a déjà résolu l'affaire. Et elle attend sagement la fin de la journée pour rendre public le déroulé exact des événements de la nuit. Le voici. Lorsque les malfaiteurs sortent du musée, il est 4h45 du matin. Et il est 4h46 lorsque l'un des deux gardiens parvient à s'échapper de la pièce dans laquelle il avait été enfermé. À 4h47, ce même gardien appelle ses collègues de la société VNV, la société privée chargée de la sécurité du musée.
10: Oui, ici le musée Van Gogh, vous m'entendez?
11: Oui, que se passe-t-il?
10: Prévenez la police, on vient d'être cambriolés. 2 mecs, ils sont partis avec plein de tableaux, des Van Gogh et d'autres. On n'a rien pu faire.
11: Mais comment est-ce possible qu'on n'ait pas reçu le signal d'alarme ici?
10: Ils nous ont forcé la main. On a dû mettre l'alarme hors service.
11: Enfin, normalement, on peut détecter la mise hors service de l'alarme. Pourquoi ça n'a pas marché?
10: Je sais pas. Ce que je sais, c'est qu'ils sont partis avec la voiture de l'autre gardien qui était de garde avec moi cette nuit. Une Volkswagen Passat. Je connais la plaque d'immatriculation, je vous la donne.
0: Lorsqu'il donne la plaque d'immatriculation de la voiture, le gardien réalise que son collègue n'est plus dans le musée. Il se serait comme volatilisé. Pendant ce temps-là, des patrouilles de police rôdent dans toute la ville à la recherche du véhicule. Avec leurs 20

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8: Au cœur du crime, 20 tableaux de Van Gogh dérobés une nuit à Amsterdam en 1991. Depuis 14h, Marc Messier nous replonge dans ce casse impossible. Titre de cette série produite par Europe 1 et qui revient sur les braquages qui ont fait la une de l'actualité ces dernières années. À l'issue de cet épisode, il y aura un entretien avec un avocat spécialisé dans le vol d'œuvres d'art mené par Julien Pichenet.
9: Avec leurs 20 toiles de Van Gogh dans le coffre, les deux voleurs le savent, ils doivent faire vite, très vite. Heureusement, leur plan est simple. Il est prévu qu'un complice les attende sur le parking de la gare d'Amstel, à 10 minutes de route du musée. Là, ils chargeront les tableaux dans la voiture de ce troisième homme, laisseront la Volkswagen sur place et disparaîtront dans la nature. Mais en arrivant à la gare, le complice n'est pas là.
10: Merde, putain, qu'est-ce qu'il fout ?
11: Attendons encore une minute. On avait dit 5h, il est 4h59.
10: Oui, enfin, on n'a pas de temps à perdre. Moi, je te trouve un peu trop détendu, hein. On doit avoir tous les flics de la ville à nos trousses.
11: Merde, regarde, il y a un camion qui arrive là-bas.
10: Non, c'est pas lui, ça. C'est pas lui, c'est qui, ça ? Merde, c'est peut-être les flics.
11: Dans un camion ?
10: Bon, cassons-nous. Enfin, moi, je me casse. Allez.
11: Mais les tableaux ?
10: On s'en fout des tableaux, t'es con ou quoi ? On s'en fout de la bagnole aussi. On va leur dire quoi aux flics, là, hein ? Ils vont nous trouver avec 20 Van Gogh dans le coffre. Tu vas leur dire que c'est ta collection perso ? Allez, viens.
9: Le camion en approche n'est pas un camion de police. C'est celui d'un simple chauffeur routier à la recherche d'un parking pour faire une pause. L'homme sort, il souffle, s'étire. Sa nuit est longue. Tout en allumant une cigarette, il déambule près de son camion et son regard s'arrête rapidement sur cette drôle de Volkswagen aux portières mal fermées. Il s'approche, il ouvre la voiture et il aperçoit un sac de sport et une housse de costume qui ont l'air de masquer des objets assez volumineux. Étrange, bizarre, il soulève, il fouille.
12: Commissariat, j'écoute.
13: Monsieur, je vous appelle depuis la cabine téléphonique de la gare d'Amstel. Mm-hmm. Je suis conducteur routier. Je faisais une pause avec mon camion et j'ai fait une drôle de découverte, croyez-moi. Mm-hmm. Dans une voiture garée, là, pas loin, une voiture vide, des tableaux, plein de tableaux. Il y en a au moins 20. Et j'ai l'impression que c'est des Van Gogh. Enfin bon, je suis pas un expert, hein.
9: Il est précisément 5h23 du matin lorsque la police arrive sur les lieux et constate que les tableaux en question sont effectivement ceux qui ont été dérobés 35 minutes plus tôt. 35 minutes, jamais un butin aussi important.

0: n'avaient été retrouvés aussi vite. Les policiers n'en reviennent pas. Et surtout, ils ne comprennent pas pourquoi la voiture a ainsi été abandonnée. Ont-ils eu peur? Ont-ils été contrariés dans leur plan? Ou ont-ils brutalement pris conscience de l'énormité de leur forfait? Il est 13h ce 14 avril 1991, lorsque la police néerlandaise révèle avoir récupéré l'étoile. Mais les voleurs, eux, resteront introuvables encore quelques temps. La police ne leur passera les menottes que 3 mois plus tard, au mois de juillet, ainsi qu'à 2 complices, dont celui qui devait les retrouver à Amstel. Ces 4 malfrats, 4 quidam sans casier judiciaire qui rêvaient du coup parfait, seront tous condamnés à 7 ans de prison. Mais avant cela, leurs auditions permettront de retrouver les pièces manquantes du puzzle. L'un des 4 voleurs n'est autre que l'un des 2 gardiens du musée qui était de service la nuit du vol. Membre de la société de sécurité VNV, il connaissait parfaitement la technique pour que personne ne s'aperçoive de la coupure du système d'alarme. Les policiers auront beaucoup de mal à ne pas sourire lorsque l'un des suspects leur expliquera qu'il était celui qui devait réceptionner les tableaux sur le parking de la gare d'Amstel, mais qu'il avait dû abandonner sa voiture après la crevaison de l'un des pneus. Vous avez bien entendu, ce qui aurait dû être le plus grand braquage de ces dernières décennies est devenu l'un des échecs les plus spectaculaires de l'histoire des casses en raison d'un souci mécanique, un pneu. Un vulgaire pneu crevé.
1: On va encore évoquer cette histoire, ce casse qui paraissait impossible. 20 tableaux de Van Gogh dérobés une nuit en avril 1991 à Amsterdam. Je suis avec Maître Olivier Debac. Bonjour Monsieur Debac.
2: Oui, bonjour.
1: Je vais tout d'abord vous présenter. Vous êtes avocat en droit de l'art. Vous avez couvert de nombreux contentieux. Est-ce que vous avez déjà eu affaire, comme dans notre récit, à des vols d'œuvres d'art?
2: Oui, bien sûr. J'ai eu plusieurs dossiers de vols et de recel d'œuvres d'art.
1: Il y en a une qui vous a marqué particulièrement?
2: Je suis intervenu dans le recel des œuvres de Pablo Picasso. Je représentais Maya Picasso. Donc ça, c'était vraiment une affaire extraordinaire par l'ampleur des œuvres, la qualité et la complexité du dossier. Et c'était une joie d'arriver à les récupérer, surtout.
1: Alors, Maître Debac, qu'est-ce que vous pouvez remettre un petit peu de contexte autour de cette affaire?
2: Oui, bien sûr. Des œuvres de Picasso sont réapparues entre les mains d'un électricien qui prétendait qu'elles lui avaient été données. Il y a eu une longue enquête pénale extrêmement complexe qui a permis de démontrer qu'il était impossible qu'il ait eu autant d'œuvres de l'artiste, a fortiori non signées, de périodes très différentes, entre ses mains. Et par conséquent, il a été considéré qu'il en était le receleur. Il a été condamné pour cette faute et il a été ordonné qu'il restitue l'ensemble des œuvres à la succession. Il y avait plus de 270 œuvres, des dessins, des petits tableaux, des collages. Un ensemble très extraordinaire.
1: En 1991, donc, ce sont 20 tableaux de Van Gogh qui sont dérobés. Quand il s'agit d'œuvres d'art aussi célèbres, mondialement connues, tout le monde, a priori, est capable de reconnaître un Van Gogh. Comment les voleurs, les malfaiteurs, espèrent revendre ces œuvres?
2: Oui, ce qui est très désarçonnant dans cette affaire, c'est que ce sont des tableaux qui sont d'un artiste important, mais surtout, ils sont dans un musée exposé, catalogué, inventorié. Donc, n'importe quel marchand ou maison de vente sérieuse va immédiatement découvrir la provenance et les œuvres sont très, très difficiles à vendre sur un marché normal. Du coup, c'est un petit peu difficile d'imaginer ce que les voleurs et receleurs peuvent en faire, à part les transférer à un collectionneur passionné qui est prêt à les accrocher sur son mur sans les montrer à personne, pour une petite fraction de la valeur. Il y a eu aussi certains cas où des groupes criminels, des mafias, ont essayé d'utiliser ces œuvres comme monnaie d'échange dans des négociations, souvent entre elles, mais c'est jamais à la réelle valeur des œuvres.
1: Il doit aussi y avoir un trafic au marché noir.
2: Il y a évidemment un trafic d'œuvres volées et recelées, mais pour des œuvres aussi visibles et aussi importantes, c'est très complexe en fait. Donc assez réaliste d'essayer d'en tirer une valeur significative.
1: Dans notre histoire ici à Amsterdam, les tableaux sont retrouvés et très rapidement, 35 minutes après seulement avoir été volés. En général, est-ce qu'il y a une tendance qui se dégage ? C'est-à-dire, est-ce que les œuvres d'art qui sont volées ne sont en général jamais retrouvées ou est-ce qu'on les retrouve toujours ? Est-ce qu'on peut imaginer qu'il y ait de nombreuses œuvres d'art de grande valeur qui se baladent actuellement dans la nature ?
2: Il y a quelques grands vols de musées où les œuvres ne sont toujours pas réapparues. Je pense par exemple au vol dans les années 60, je crois, d'un tableau du Caravage en Italie. On ne sait toujours pas où il est. Il a probablement été volé par des organisations mafieuses. Il reste disparu. Aux États-Unis, à Boston, il y a eu un vol dans un grand musée d'œuvres très très importantes. On ne sait toujours pas où elles sont.
1: Question de novice également, Maître Olivier Debac. Est-ce qu'il y a un délai de prescription qui permettrait à quelqu'un qui a dérobé un jour une œuvre d'art d'en devenir, au bout d'un certain temps, au bout d'un certain nombre d'années, le propriétaire légitime ?
2: Alors, oui, en droit français, le possesseur d'une œuvre de bonne foi, qu'il a achetée de bonne foi sans savoir sa provenance, peut en être considéré comme le propriétaire. Mais pour des œuvres de musée comme celle-là, ça paraît peu réaliste. Ça va être pour des objets plutôt standards, en fait. Et c'est de moins en moins vrai parce qu'aujourd'hui, il y a des systèmes de base de données d'objets volés, de contrôle. Donc, en tout cas, sur le marché officiel de l'art, il y a des diligences importantes qui sont faites par les uns et les autres qui rendent la mise sur le marché de ces œuvres de la même manière, sans les altérer, je veux dire, difficile.
1: Maître Debac, merci d'avoir été avec nous pour ce complément.
2: Merci beaucoup.
3: Vous venez d'écouter Une nuit au musée Van Gogh, un épisode de notre série Casse Impossible, incarné par Marc Messier, suivi d'un entretien de Julien Pichenet. Et cet épisode, ainsi que tous les autres, sont accessibles sur Europe1.fr, l'application Europe 1, ainsi que sur l'ensemble des plateformes d'écoute. Au cœur du crime se poursuit jusqu'à 15h, avec dans un instant un nouvel épisode, l'histoire d'un homme qui a fait de la prison pour un délit qu'il n'a pas commis, dit-il, et qui a décidé de se venger. Ce sera juste après le journal permanent. À tout de suite sur Europe 1.
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3: Toute l'actualité sur Europe 1, c'est avec vous, Wallis Glaise.
20: C'est ma plus grande fierté d'avoir été le chef des armées depuis 2017. Les mots d'Emmanuel Macron, tout à l'heure au pied de l'hôtel de Brienne, siège du ministère des armées. Oui, nous devons préparer les guerres à venir, a affirmé le président français, tout en rappelant que ce sont les guerres d'aujourd'hui que nous devons gagner. Emmanuel Macron qui réunit cet après-midi à Paris un sommet de la coalition des volontaires pour l'Ukraine en présence du président ukrainien Volodymyr Zelensky. Objectif de ce sommet, accroître le soutien à l'Ukraine et la pression sur la Russie. Après le regard de tension au Moyen-Orient, l'Iran joue la carte de l'apaisement et déclare poursuivre les négociations avec les médiateurs du Qatar, du Pakistan et d'Oman afin de prévenir une escalade avec les États-Unis. En France, le feu pourrait être d'origine volontaire, affirme Laurent Nunez en déplacement en forêt de Fontainebleau, ravagée par un incendie depuis hier soir. 800 hectares ont été brûlés, plusieurs villages évacués. Le ministre de l'Intérieur, Laurent Nunez, évoque une dizaine de points de départ d'incendie qui laissent penser à une origine donc volontaire de ce feu. L'objectif est de fixer aujourd'hui l'incendie. Le texte sur l'aide à mourir est de retour une dernière fois devant l'Assemblée aujourd'hui. Elle devrait être adoptée selon toute vraisemblance ce mercredi. Le texte a pourtant été rejeté à 3 reprises par le Sénat. Gérard Larcher, son président, a annoncé qu'il saisira le Conseil constitutionnel en cas d'adoption du texte. Les Bleus à Dallas. L'équipe de France, avec son jeu impitoyable, affronte l'Espagne en demi-finale de la Coupe du Monde. La Roja a certes remporté les 2 dernières confrontations face aux Français. Mais attention, on le sait, il ne faut pas se raccrocher à son passé. Demain, jour du match à Dallas, le soleil ne sera pas implacable. Des orages sont annoncés. 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Au cœur du crime, ça continue.
3: Merci Wallis et on vous retrouve dans une demi-heure pour d'autres infos.
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3: Si vous êtes fan d'un célèbre lieutenant de police dont l'interprétation inoubliable de Peter Falk a marqué le petit écran, avec son imperméable iconique et sa manière unique de résoudre les enquêtes, eh bien vous allez reconnaître la voix qui doublait Peter Falk. Vous allez même apprécier, hein, c'était le comédien Serge Sauvion. On va le retrouver dans un nouvel épisode de Crime Story intitulé « L'école du crime ».
21: Savez-vous que plus d'un tiers des crimes et délits commis en France sont traités par la Gendarmerie nationale? Je m'appelle Yann Kermadec. Je suis commandant de gendarmerie. Je dirige une section de recherche dont la mission essentielle est une mission de police judiciaire. L'histoire que je vais vous raconter est une histoire vraie. Tous les faits sont réels et se sont déroulés en France. Seuls, les noms des personnes et des lieux ont été changés. Quand Vince Cabrick fait ses adieux au gardien Mac Hall, il porte un complet étriqué qui lui va mal. Et pour toute fortune, un peu moins de $700. Économisé en 3 ans et demi de travail à l'atelier de reliure de la prison. « Bonne chance !» lui dit le gardien. « Merci !» dit Cabrick. Un peu plus tôt, alors qu'il se trouvait à l'intérieur des murs, il aurait ajouté « Monsieur !» selon l'usage. Mais à présent, il tient à montrer à cet homme tout son mépris. « Cabrick !» dit le gardien. « Vous avez tort d'adopter cette attitude. » Vous auriez pu rester ici beaucoup plus longtemps. On s'est montré plus que généreux en vous mettant en liberté sur parole. Un sourire amer passe sur le visage maigre de Vince Cabrick. Et à votre avis, je devrais vous en être reconnaissant? J'ai été condamné sans preuve et je suis innocent. Voilà la vérité. Le gardien se contente de hausser les épaules d'un air là. Ok, ok. Cabrick, de toute façon, lorsque vous serez rentré chez vous, vous devrez aller voir le lieutenant Preston qui vous indiquera à qui vous présenter régulièrement. Vous vous souvenez de lui, je suppose. Cabrick hoche doucement la tête. Ah oui. Oui, je me souviens de lui. Le lendemain, l'ancien prisonnier se rend comme prévu au commissariat. Il est introduit dans le bureau du lieutenant Preston, un homme épais, au crâne chauve, dont les yeux paraissent sans vie et qui semble parler et se mouvoir avec une extrême lassitude. Mais Cabrick sait parfaitement que sous cette apparence trompeuse se cache un flic tenace qui ne lâche jamais sa proie. Jamais. Je ne vous ennuierai pas avec un sermon, Cabrick, dit le lieutenant en allumant sa pipe au tuyau recourbé. Ils ont dû vous en faire un en prison. Ce que je peux vous dire, en revanche, c'est qu'étant en liberté conditionnelle, vous devez éviter de vous mêler de ce qui pourrait vous attirer des ennuis. Un seul faux pas, et vous y retournez aussitôt. Vous en seriez heureux, n'est-ce pas, lieutenant ? Le policier tire une bouffée de sa pipe. Oh, il faudrait beaucoup plus que ça pour me rendre heureux, Cabrick. Quoi donc, lieutenant ? Demande l'ancien prisonnier. Me voir sur la chaise électrique ? Preston lève les yeux vers lui, des yeux froids, durs. Je vais vous dire quelque chose, Cabrick. Si pour une raison ou pour une autre vous la méritez, je ferai tout pour vous y envoyer. Le maigre corps de Cabrick frémit et se tend comme s'il voulait se jeter sur le gros policier. Mais pourquoi attendre, lieutenant ? Pourquoi ne pas arranger ça vous-même, comme la dernière fois ? Le visage de Preston vire au rouge. Écoutez-moi bien, Cabrick. Vous n'avez peut-être pas commis ce hold-up comme vous le prétendez. Mais moi, je suis persuadé que si, et le jury vous a déclaré coupable, il est possible que nous nous soyons tous trompés, mais c'était de bonne foi. Mettez-vous dans la tête, une fois pour toutes, que vous n'avez pas été condamné sur des preuves fabriquées. Et maintenant, un conseil. Prenez la situation telle qu'elle est, au lieu de remâcher votre haine à n'en plus finir. Maintenant que vous êtes libéré sur parole, vous allez pouvoir vous faire une place dans la société. Cabrick ricane. Avec mon étiquette d'ancien taulard, joli diplôme en vérité. Preston, ignorant le sarcasme, répond calmement. Si vous vous conduisez bien et si vous travaillez dur, vous vous tirerez d'embarras. Mais vous ne vous en sortirez jamais si vous continuez d'en vouloir au monde entier. Pas au monde entier, lieutenant. Ma haine est beaucoup plus précise, croyez-le. 3 semaines plus tard, une bijouterie du quartier est dévalisée. Le magasin est tout petit et peu luxueux, mais la centaine de petits articles dérobés forment au total une assez coquette somme. Travail de professionnel, le système d'alarme a été neutralisé. Par hasard, le propriétaire du magasin, qui habite l'arrière-boutique, a aperçu le cambrioleur au moment où celui-ci s'enfuyait. Il n'a pas très bien distingué son visage, mais il a remarqué que l'homme était petit et maigre. Le lendemain, le lieutenant Preston débarque avec 2 hommes dans le minuscule appartement crasseux de Vince Cabrick. Méthodiquement, sous l'œil indifférent de celui-ci, il fouille partout, mais ne trouve rien. « Que cherchiez-vous donc, lieutenant ?» interroge l'ex-prisonnier. « De la marchandise en provenance d'une bijouterie, » répond Preston. « Mais vous le savez très bien. » Non, je crains que vous ne fassiez erreur, lieutenant. Je ne suis pour rien dans cette affaire. Vous auriez dû apporter un peu de camelote pour affirmer ensuite que vous l'aviez trouvé chez moi, comme vous l'avez fait la dernière fois. Le lieutenant Preston hausse les épaules, se dirige vers la porte, mais une fois la main sur la poignée, s'arrête et se retourne. Je me trompe peut-être, Cabrick, mais je crois bien que vous apprenez les ficelles du métier.
0: Comment ça, lieutenant ?
21: Vous savez maintenant qu'on ne doit pas garder son butin chez soi après un coup. Aussi, je suppose que vous êtes allé trouver tranquillement le receleur pour revendre ce butin. Cabrick sourit, sort son portefeuille de sa poche et le tend au policier. Vérifiez, Preston. Le lieutenant s'empare du portefeuille, l'ouvre et en sort 10 dollars. Il les replace à l'intérieur et le lance sur le lit. Cabrin et Cricane. Déçu, hein? Vous qui espériez tellement me renvoyer là-bas. Malheureusement, vous voyez, je suis innocent. Une fois de plus. Preston hoche la tête. Non, Cabrick. Je crois bien connaître ce qui se passe dans la tête des gens, et c'est pour ça que je suis un bon flic. Je ne pense pas que vous puissiez rentrer dans le droit chemin après en être sorti. Vous avez probablement dévalisé cette bijouterie. L'ancien prisonnier le regarde fixement avec un air presque égaré. Peut-être. Mais vous n'avez aucune preuve. Et tant que vous n'aurez pas de preuve, vous ne pourrez pas m'envoyer entre les quatre murs d'une cellule, comme la dernière fois. C'est drôle, quand on y réfléchit, non? J'étais innocent et je me suis retrouvé en prison. Je suis coupable et je vais continuer à jouir de la liberté. C'est à croire qu'il n'y a pas de morale, lieutenant. Cabrick marche de long en large dans l'appartement sordide en faisant de grands gestes. Savez-vous ce que cela signifie, lieutenant? Que de pourrir en prison pendant 3 ans et demi quand on est innocent? Des murs, des barreaux, rien que des murs, rien que des barreaux, où que vous alliez, et les ordres qu'on vous crie. Et vous vous étonnez que les types que vous envoyez là-bas soient un peu fous quand ils en sortent? Preston reste très calme. Ainsi, vous cherchez à vous venger? Exactement, répond Cabrick. Me venger et un peu plus. Je vais faire quelques économies pour mes vieux jours. Vous voulez dire continuer les cambriolages? Un mince sourire se dessine sur les lèvres de Cabrick. Je ne signerai pas un tel aveu, lieutenant, même si vous essayez de m'y contraindre. Preston hoche la tête. Quand je voudrais obtenir votre confession, Cabrick, je m'y emploierai autrement. Soyez-en persuadé. C'est à présent la guerre entre les deux hommes. Une guerre ouverte où tous les coups seront permis. Tous. Y compris les plus tordus.
3: Vous écoutez Au cœur du crime jusqu'à 15h sur Europe 1. Serge Sauvion revient dans un instant pour la suite et fin de l'histoire. 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
3: 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Vous écoutez Serge Sauvion, le célèbre doubleur de l'acteur Peter Falk et qui fut aussi l'une des voix d'Europe 1. Suite et fin de l'épisode intitulé L'école du crime, une histoire de vengeance et d'affrontement entre un ex-prisonnier et un lieutenant de police.
21: Vince Cabrick vient de purger 3 ans et demi de prison pour un délit qu'il n'a pas commis. Il a décidé de se venger. Pour cela, alors qu'il est en liberté conditionnelle, il commet des cambriolages. Ce qui lui permet de s'en prendre à l'ordre établi tout en se remplissant les poches. Mais pendant combien de temps échappera-t-il aux griffes du lieutenant Preston? Dans les deux semaines qui suivent, une série de petits vols sont commis. Un jour, il s'agit d'une petite boutique de spiritueux à l'heure de la fermeture, un autre d'une station-service ouverte la nuit et attaquée à l'aube. À chaque fois, on signale un voleur petit, maigre et masqué. Bien entendu, les hommes de Preston surveillent étroitement Cabric, mais celui-ci, qui a trouvé un emploi chez un imprimeur, a le génie de leur échapper comme une anguille. Oui, c'est vrai. Il a beaucoup appris en prison. Et puis un soir, un épicier nommé Maxon est attaqué alors qu'il revient chez lui en portant sa recette. Il défend son argent. Et dans la bagarre, dont la femme de Maxon est témoin, car elle venait à sa rencontre, dans la bagarre, l'épicier reçoit un coup de revolver d'un petit homme, maigre et masqué, qui parvient à s'enfuir. L'épicier, lui, meurt au cours de son transfert à l'hôpital. Une heure plus tard, la police est chez Vince Cabric. Elle le trouve déshabillé et au lit, apparemment endormi. On le conduit néanmoins au poste et là, dans le bureau du lieutenant Preston, il est mis en présence de Madame Maxon. Bouleversée, la femme de l'épicier le regarde à travers ses larmes, troublée, incertaine. « Ça se pourrait ?» dit-elle. « Je ne sais pas. » Au lieu de relâcher Cabric, pourtant, le policier l'enferme dans une cellule. Cabric ne proteste pas et se contente de lire les magazines que le gardien a ordre de mettre à sa disposition. Une journée se passe. Le lendemain soir, Cabric est tiré de sa cellule et conduit dans une salle qu'il connaît bien. Oui, c'est ici que se déroulent les confrontations. Avec cinq autres suspects, tous à peu près de sa taille, il est poussé sur une étroite plateforme. Là, ils se tiennent debout, immobiles, clignant des yeux sous les projecteurs. Au bout d'un moment, Cabric finit par distinguer dans l'obscurité plusieurs personnes assises sur des chaises et qu'il regarde, ainsi que ses compagnons. Le lieutenant Preston est là. Il parle à voix basse avec l'un des témoins. Puis, les deux hommes s'approchent de l'estrade et le témoin tend la main. « C'est lui qui a dévalisé ma station-service, » dit l'homme. « Je le reconnais bien. » Et il désigne l'homme qui se trouve à côté de Cabric. L'ex-détenu tourne la tête pour le regarder. C'est un homme jeune, juste de sa taille, aussi mince, au visage pâle, envahi de sueur. Mais il a 5, peut-être même 10 ans de moins que lui. Un gosse. Un vrai gosse, apeuré et tremblant. Il s'appelle Richard Rodd, précise Preston. Il possède un casier judiciaire en tant que mineur, mais n'a jamais été mêlé à une affaire criminelle. C'est encore un enfant. Nous ne devons pas faire d'erreur, monsieur. Regardez-le bien. Le gérant de la station-service insiste. Je vous répète que c'est lui, lieutenant. Tenez, faites-lui dire quelque chose. Il m'a demandé si je vendais des courroies de radiateurs. Eh ben, qu'il me le demande à nouveau. Preston se tourne vers Rodd. Vous avez entendu? Répétez cette phrase. Le jeune homme mouille ses lèvres et essaie plusieurs fois de parler. Quand il y parvient enfin, c'est d'une voix faible et terrifiée qui ressemble à un croassement. Est-ce que vous vendez des courroies de radiateurs? C'est lui! S'exclame le témoin. « Je reconnaîtrai cette voix entre mille !»« Mais non !» proteste le jeune Rodd, affolé. « Non, non, c'est pas moi, je vous le jure !» Cabric a envie de rire. Ce qu'ils sont ridicules et stupides. Bon, c'est vrai, le genou lui ressemble un peu, mais comment peut-on être aussi affirmatif? Mais ça n'a pas de sens. Des voix s'élèvent dans l'obscurité. Ce sont les autres témoins. « Je le reconnais bien à présent, » dit l'un. « Oui, oui, sans aucun doute, » confirme l'autre. « La même carrure, » fait remarquer un troisième. « Preston insiste. Et le visage ? Il portait un masque, ne l'oubliez pas. Il y a un instant de silence, puis les voix s'élèvent de nouveau. Regardez son menton, dit un homme. Le masque ne le recouvrait pas entièrement. Moi, je l'ai bien vu. Au moment où je l'ai aperçu, ajoute une femme, le masque avait un peu glissé sur son nez, et j'ai entrevu la partie supérieure de sa tête. C'est le même front, la même implantation de cheveux, surtout. Eh bien, je m'y connais, je suis coiffeuse. De vrais moutons de Panurge, songe Cabrick. Preston les conduit où il veut, comme il veut, oh, ces idiots. D'un bond, le lieutenant saute sur la plateforme, pose un foulard noir en travers du visage de Rod. Et comme ceci. C'est bien lui, confirme un témoin. Les yeux, les sourcils, la base du nez, tout est pareil. Preston jubile. Parfait, parfait. Certains de vous identifient la partie supérieure du visage, d'autres la partie inférieure. En rassemblant tout ça, nous avons notre homme, d'accord ? Le genou est blême. Il paraît sur le point de s'évanouir. Il ne cesse de murmurer de faibles protestations d'innocence, mais personne n'y fait attention. « Madame Maxon, continue impitoyablement le policier, dites-moi si c'est ce Richard Rod qui a tué votre mari. Votre témoignage est capital, madame, vous le devinez. Car il ne s'agit plus de cambriolage à présent, mais d'un crime. » La femme de l'épicier regarde furtivement Richard Rod, puis tamponne ses yeux pleins de larmes. Elle hésite à répondre, mais le lieutenant insiste. « Madame Maxon, ne m'avez-vous pas dit que lorsque le voleur luttait avec votre mari, son masque avait glissé, dévoilant une seconde son visage ? Alors vous avez pu le voir. Et ce visage doit être imprimé de façon indélébile dans votre mémoire. Le visage d'un assassin, Madame Maxon. Le visage de l'assassin de votre mari, Madame Maxon. Maintenant, soyez franche et faites taire vos hésitations. » Est-ce Richard Rod, le meurtrier ? La femme incline la tête d'abord lentement, puis beaucoup plus vite. Enfin, elle laisse échapper.
4: Oui, oui, oui, c'est bien lui.
21: Le gosse pousse un véritable hurlement de bête traquée. Je suis innocent ! D'un mouvement brusque, il cherche à s'échapper, mais le lieutenant et un autre policier se saisissent de lui. Le genou se débat fiévreusement et soudain s'effondre, éclatant en sanglots.
4: Je suis innocent !
21: Parvient-il à balbutier tandis qu'on l'emmène vers sa cellule.
4: « Je suis innocent, j'ai rien fait, c'est pas moi. »
21: « Les salauds, » pense Cabri. « Les salauds. » Et soudain, il n'y tient plus. Il se précipite vers le lieutenant. « Arrêtez de torturer ce pauvre gosse, Preston. C'est moi le coupable. Et je peux le prouver. » Quelques heures plus tard, assis devant son bureau, le lieutenant Preston relit la confession de Cabrick. Debout, devant lui, les témoins le regardent en silence. Enfin, Preston repose la feuille. « Et voilà, » dit-il. Quand il a vu Richard Rod faussement accusé et destiné à être condamné alors qu'il était innocent, Vince Cabrick a retrouvé la situation qu'il avait connue et en a souffert tout autant que le genou. Il s'identifie à lui si complètement qu'il n'a pas pu résister et s'est dénoncé pour lui sauver la mise. Mais je ne serais pas arrivé à lui faire cracher le morceau sans votre aide, mes amis. Vous vous êtes tous merveilleusement conduits, tous. Chaque réplique était placée comme nous l'avions prévu. Mais je remercie particulièrement Madame Maxon, pour qui ça a été très très dur. Je voulais en avoir ma part, répond tranquillement la femme de l'épicier. « Je souhaitais tant que vous arrêtiez le meurtrier de mon mari. Mais, en même temps, je veux dire que j'étais peiné pour ce pauvre Richard Rod. C'était cruel de le terrifier ainsi alors que nous savions tous qu'il était innocent. Pourquoi ne pas l'avoir prévenu, lieutenant ?» Preston hausse les épaules. « Je n'étais pas sûr de lui, Madame Maxon. » Nous n'avions à lui reprocher qu'un vol insignifiant. Il me paraissait un brave petit et c'est pour cela que je l'ai choisi. Et puis je vais vous dire, ce soir, il a connu la plus grande peur de sa vie. Mais pendant quelques minutes, il s'est vu passer sa vie entière en prison, peut-être même Il s'est vu assis sur la chaise électrique. Je crois pouvoir vous prédire, Madame Maxson, que nous n'aurons plus jamais d'ennui avec ce garçon. La leçon lui aura été salutaire. Vous ne croyez pas ? La femme de l'épicier acquiesce tristement, puis quitte la pièce, suivie par tous les autres. Preston reste seul avec son adjoint, un jeune policier fraîchement débarqué de l'école de police. « Vous avez monté un sacré piège, lieutenant !»« Bon, » répond Preston, « bof. J'ai utilisé la psychologie parce que c'était la seule arme qui me restait, voilà tout. »« Certes, lieutenant, mais enfin, c'était bien joué !» Preston l'observe. « Il y a quelque chose qui semble vous gêner, mon petit vieux. Ben, allez-y, déballez votre sac !» Le jeune policier hésite. Ben, c'est que vous avez spéculé sur le fait que Cabric a vu un homme se débattre dans la même situation que lui. C'est-à-dire accusé à tort. Autrement dit, lieutenant, vous n'êtes pas loin de penser que Cabric était innocent la première fois. Peut-être. Mais ce n'est pas moi qui l'avais déclaré coupable. C'était le jury. Je ne rends pas la justice, moi. Ne l'oubliez pas. Le jeune policier n'insiste pas. Il se contente d'observer cet homme épais, au crâne chauve et aux yeux sans vie qui semble toujours fatigué. Et il songe à ce que disent de lui ses collègues dans le commissariat. Preston, c'est comme un dogue. Il ne lâche jamais sa proie. Jamais.
3: 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Allez, dans un instant, et si on en parlait avec Marie-Estelle Dupont, psychologue clinicienne, et Romain Desarbres, on va parler des troubles du comportement alimentaire et en particulier de l'anorexie. Bel été à tous.
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12: Bonjour Marlène, bonjour à tous. Le feu pourrait être d'origine volontaire, c'est ce qu'affirme Laurent Nunez en déplacement en forêt de Fontainebleau. Ce matin, cette forêt ravagée par un incendie depuis hier, 800 hectares ont été brûlés, plusieurs villages évacués. L'objectif est de fixer aujourd'hui l'incendie, indique le ministre. Emmanuel Macron a prononcé son dernier discours aux armées. La France est prête à défendre la liberté et le droit au prix du sang, s'il le faut. Les mots d'Emmanuel Macron tout à l'heure au pied de l'hôtel de Brienne, siège du ministère des Armées. Le chef de l'État a appelé à poursuivre aussi les projets industriels européens en matière de défense et à ne pas céder à l'absurdité, je cite, du nationalisme. Et dans ce contexte, le défilé de 14 juillet aura une ampleur exceptionnelle, une trentaine de chefs d'État, dont le président ukrainien. Une véritable démonstration de force avec 130 appareils qui vont survoler la capitale. Après le regain de tension au Moyen-Orient, l'Iran joue la carte de l'apaisement et déclare poursuivre les négociations avec les médiateurs du Qatar, du Pakistan et du Sultanat d'Oman afin de prévenir une escalade avec les États-Unis. Ursula von der Leyen plaide pour un accès gradué et progressif aux réseaux sociaux en Europe en fonction de l'âge de nos adolescents. Un comité d'experts a remis ses conclusions aujourd'hui. La présidente de la Commission européenne qui fera des propositions à la rentrée. 5 blessés par balle près d'un point de deal à Clermont-Ferrand, la capitale de l'Auvergne, ville de 275 000 habitants et le théâtre depuis 2025 d'une vague inédite de violences et de règlements de comptes liés au narcotrafic. L'équipe de France à Dallas, les Bleus, avec son jeu impitoyable, affronte l'Espagne en demi-finale de la Coupe du Monde. La Roja a certes remporté les deux dernières confrontations face aux Français, mais attention, on le sait, il ne faut pas se raccrocher à son passé. Demain, jour du match à Dallas, le soleil ne sera pas implacable. Des orages sont annoncés.
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3: Merci Wallis et on vous retrouve dans une demi-heure pour d'autres infos.
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3: Et si on en parlait, l'actualité sous l'angle de la psychologie et sur les choses de la vie, ça continue l'été. Retour sur les grands thèmes de la saison passée avec Marie-Estelle Dupont, psychologue clinicienne, accompagnée de Romain Desarbres. Aujourd'hui, on parle des troubles du comportement alimentaire et tout spécialement de l'anorexie.
14: Ces troubles incluent l'anorexie, la boulimie, vomisseuse ou non, et l'hyperphagie boulimique. Avec un point commun, plus ces troubles s'installent dans la durée, plus le pronostic vital est susceptible d'être engagé. Je le rappelle, les TCA constituent la deuxième cause de mortalité chez les plus jeunes et touchent environ 2 à 5% de la population au cours de la vie. Une forte hausse a été observée pendant et après la pandémie de Covid-19. Je l'avais dit, jusqu'à 6 fois plus de troubles alimentaires chez les adolescentes de consultation pour ce motif. Avec près de 900 000 personnes concernées en France, ils sont souvent accompagnés d'autres troubles psychologiques, évidemment, notamment anxieux, et nécessitent une prise en charge de longue durée, pluridisciplinaire, afin d'éviter, quand les symptômes diminuent, une évolution vers une dépression importante, voire chez les anorexiques, un virage suicidaire à la reprise de poids. En effet, ces troubles sont à la fois un danger et paradoxalement une tentative de protection contre une détresse plus profonde et globale. Et j'ai eu la chance d'étudier dans ce service, autrefois dirigé par Philippe Jamais, qui accompagnait des adolescents concernés et savait très bien associer justement la prise en charge à la fois psychosomatique et systémique, incluant l'environnement familial. Et je crois que c'est important de rappeler que si beaucoup guérissent, il ne faut pas oublier que plus d'un tiers se chronicise avec des risques très importants, notamment pour les femmes au moment de la grossesse, évidemment, et après l'accouchement.
1: Alors Marie-Estelle, il y a quelque chose qui m'a frappé dans ce que vous nous avez dit. Plus ces troubles s'installent dans la durée, plus le pronostic vital est susceptible d'être engagé, ce qui note l'importance de détecter rapidement ces troubles et ce qui note donc l'importance de cette émission. On est ensemble pendant une heure. Marie-Estelle Dupont, est-ce que vous pouvez déjà définir les TCA? Et je me permets de mentionner le site internet qu'on va mentionner plusieurs fois durant l'émission parce que c'est important. Journée mondiale. Donc, au Journée mondiale, tca.fr, Journée mondiale, tout collé, hein, y a pas de point. Journée mondiale, tca.fr, vous trouverez toutes les informations nécessaires. Marie-Estelle Dupont, est-ce que vous pouvez déjà nous définir les TCA?
14: Oui, alors, il y a donc l'anorexie. L'anorexie mentale, c'est un trouble essentiellement féminin. Chez les adolescents, on a à peu près 9 filles pour un garçon hein, qui présente une anorexie mentale. C'est évidemment une privation alimentaire chronique très importante. Hein. On est très, très vite en sous-nutrition. Il y a évidemment une pensée obsessionnelle autour de l'aliment, de ce qu'on va manger, de ce qu'il ne faut pas manger, de ce qu'on va faire pour compenser ce qu'on a mangé, etc. C'est donc sous-tendu par une grande dysmorphophobie, c'est-à-dire une image complètement délirante de son propre corps. Et en fait, plus l'anorexique perd de poids, plus elle se voit grosse. Alors, il y a aussi des mécanismes cérébraux qui se mettent derrière ça, c'est-à-dire qu'à force d'être carencée, on a aussi une altération de la perception. Il y a une pratique sportive souvent à jeun, très importante, des pensées obsessionnelles, donc des conduites d'évitement de socialisation ou alors des vomissements après une socialisation. On a l'impression de ne pas avoir pu compter au gramme près ce qu'on mangeait. Et évidemment, l'anorexie, elle s'accompagne d'autres troubles psychologiques, l'anxiété, les traits obsessionnels compulsifs, parfois de la dépression et souvent une évolution vers des conduites addictives. Chez certaines adolescentes, elle s'accompagne aussi, par exemple, de scarification. Ce qui est important, c'est de rappeler que globalement, alors c'est pas au pourcentage, c'est pas à la virgule près, mais globalement, quand il y a une anorexie qui s'installe, il y en a à peu près un tiers qui vont se résorber et se transformer. On préfère dire se transformer que guérir, avec Maurice Korkos. À peu près un tiers qui vont se chroniciser, hein, ce qui fait qu'on peut voir parfois dans la rue des petites mamies de 70 ans cachectiques avec des genoux en tête d'épingle et qui sont évidemment très abîmées en ostéoporose. Et puis un tiers qui meurt. Faut pas oublier que c'est quand même une maladie mortelle, le trouble alimentaire, puisque au niveau cardiaque, le muscle cardiaque s'épuise, il y a une hypokaliémie, une perte de potassium, et donc il y a quand même un pronostic vital qui est engagé, ou en tout cas une infertilité quand ça dure plusieurs années. La boulimie, c'est l'envers de l'anorexie, c'est-à-dire qu'en termes de pathologie du contrôle, on pourrait dire que l'anorexie, c'est le triomphe du contrôle et la boulimie, c'est l'échec du contrôle. Donc, c'est des épisodes où on se suralimente très, très vite avec beaucoup d'aliments que l'on engloutit littéralement. Hein. Il n'y a pas de notion de gourmandise ou de plaisir dans la boulimie. C'est vraiment, j'engloutis des quantités énormes d'aliments jusqu'à avoir envie de vomir ou jusqu'à pouvoir me faire vomir chez les boulimiques vomisseuses. Ça peut être 4, 5, 6 crises dans la journée. Donc, elles vont rater des cours à la fac, elles vont se désocialiser, elles vont dépenser tout leur argent pour aller acheter de la nourriture pour se faire vomir. Les boulimiques vomisseuses, on met du temps à s'inquiéter parce qu'en fait, elles sont, contrairement à l'anorexie restrictive qui dégringole, son poids dégringole, la boulimique vomisseuse, elle arrive à donner le change. Elle est normopondérale pendant très longtemps puisqu'en fait, pendant les repas avec vous à la cantine, elle va manger normalement. Puis pendant ces crises où elle va suralimenter, elle va compenser en vomissant. Donc elle peut légèrement maigrir, mais elle peut aussi rester assez normopondérale. Donc on ne s'inquiète pas tout de suite. Mais il y a d'énormes carences et évidemment un risque cardiaque. Et puis il y a l'hyperphagie boulimique, on en parlera demain. C'est du binge eating, disent les Américains. Il y a ces crises de boulimie, sauf qu'il n'y a pas de comportement compensatoire, il n'y a pas de sport à outrance, etc. Donc évidemment, C'est très fréquemment quelque chose qu'on retrouve chez des sujets qui deviennent obèses. Et donc, il y a des problèmes métaboliques, évidemment. Et donc, une prise en charge pluridisciplinaire, à la fois sur le versant métabolique et puis sur le versant psychologique, est évidemment très importante. On va pas résoudre l'hyperphagie boulimique avec une opération gastrique, puisque s'il y a une chirurgie bariatrique, il y a quand même encore après, selon les études, entre 10 et 40 % des patients qui persévèrent dans un trouble alimentaire. Donc on voit bien que c'est d'abord et avant tout un trouble psychique.
1: Oui. Excès de contrôle, l'anorexie, absence totale de contrôle, la boulimie, on mange et puis on se fait vomir pour la boulimie vomitive.
14: Attention, c'est la perception des malades,
1: oui.
14: Que l'anorexie réussit à contrôler et que la boulimie échoue à contrôler. Ça, c'est la perception des malades.
1: Oui.
14: Quand vous êtes dans la santé, vous voyez bien que dans les deux cas, c'est un échec du contrôle, puisqu'en fait, le symptôme anorexique, il domine l'anorexique, il domine la patiente. Elle ne peut pas, ou il ne peut pas, quand c'est un homme, s'empêcher de se priver. Donc, il est soumis à son trouble. Il ne contrôle pas son addiction à la faim. Donc, on va devoir traiter l'addiction à la faim, l'addiction à la privation. On le voit comme un exercice de volonté et de liberté. En réalité, assez vite, le symptôme prend le contrôle, il pilote la vie de la patiente et elle perd le contrôle sur le contrôle. C'est le contrôle qui la contrôle.
1: Oui. On va commencer par l'anorexie, Marie-Estelle Dupont. Ça touche combien de personnes et ça se manifeste comment, l'anorexie ?
14: C'est environ 230 000 femmes dans la tranche 15-35 ans. Encore une fois, chez les adolescents, vous avez à peu près 9 filles qui vont consulter pour un garçon. Mais je dirais que chez les garçons, c'est plus rare, mais c'est systématiquement très très grave. C'est-à-dire qu'il y a toujours un trouble identitaire derrière très important et ça va... ils sont moins nombreux, mais ils vont plus souvent en mourir. Chez les jeunes filles, il y a toute une gamme de significations dans l'anorexie. Ça peut être des anorexies d'ailleurs réactionnelles, par exemple un chagrin d'amour, et puis elles vont retrouver le goût de la vie au bout de quelques mois. Ça va durer un été, quelques mois, et ça va se résorber sans devenir gravissime. Et puis il y a des anorexies gravissimes dont on va évidemment parler, mais ça touche majoritairement, oui, les femmes. C'est plutôt un symptôme féminin, l'anorexie.
1: Oui. Donc, on va évoquer l'anorexie. On se fait mourir de faim, c'est ça. C'est d'une extrême violence, d'un extrême sadisme, même envers soi-même, Marie-Estelle Dupont. Comment ça se fait que ça touche autant de personnes ?
14: Alors, très souvent, l'entrée dans l'anorexie, elle se fait à l'adolescence, c'est-à-dire qu'avec toutes les modifications corporelles de la puberté, il y a aussi des modifications dans la perception de soi, la perception des autres et l'intensité des émotions qu'on vit. Les adolescentes vivent les émotions avec une grande intensité, que ce soit l'excitation, que ce soit l'injustice, etc. Et donc, le corps... va devenir le théâtre sur lequel on joue cet excès d'excitation qu'on n'arrive pas à élaborer. Et très souvent, dans l'anorexie, on observe que ces adolescentes étaient des jeunes filles très perfectionnistes, très assidues en classe, avec des fortes capacités d'intellectualisation, presque des petites filles trop sages, des petites filles qui voulaient être trop parfaites, et que finalement, la tempête de l'adolescence va profondément déstabiliser si la sécurité intérieure profonde, les liens d'attachement profonds sont pas bien en place. Et donc, ça va être une manière pour elle de se redonner des repères. Paradoxalement, ça va être une manière de devenir indépendante, de retrouver de la maîtrise, de retrouver du contrôle. Et je dis paradoxalement, parce qu'en réalité, on voit bien comme elles le perdent à mesure que le trouble s'installe, puisque ça va organiser toute leur vie, et que finalement, elles qui voulaient être libres et se séparer du monde de la famille vont redevenir extrêmement dépendantes du médecin, dépendantes du nutritionniste qui les pèse, dépendantes de papa et maman qui les surveillent et qui surveillent les toilettes pour voir si elle s'est fait vomir, dépendantes de... parce qu'il y a les anorexiques restrictives pures, puis il y a les anorexiques qui se font vomir. Dépendantes de l'hospitalisation, éventuellement de la sonde gastrique quand on arrive à des états de dénutrition avancés. Donc, en fait, l'anorexie, elle est très paradoxale parce que c'est une recherche de liberté et de contrôle qui va engendrer la perte de liberté totale et la perte de contrôle. Mais c'est une tentative de réguler toutes ces émotions. Et on s'interroge, évidemment, quand on n'est pas concerné par l'anorexie, sur la possibilité pour un être humain de se faire mourir de faim. Ça semble complètement impossible. possible. Mmh. Mais en fait, c'est une forme d'addiction sans substance. C'est-à-dire que l'anorexique, en fait, elle est droguée à la faim. Vous savez que quand on jeûne, on fabrique des endorphines. Et donc, il y a une phase de lune de miel dans l'anorexie où les premières semaines où elle ne mange pas, elle sécrète énormément d'endorphines et elle est dans une clarté mentale et une puissance intellectuelle absolument ahurissante. C'est-à-dire qu'elle est au milieu de sa promo à la fac. Elle pèse 36 kilos et c'est celle qui a toutes les réponses, qui carbure, qui bosse comme une folle, qui a des super bonnes notes. Parce qu'au début, il y a cette phase de lune de miel avec le trouble où en fait, elle est dopée. Sauf qu'évidemment, quand ça s'installe, ça la détruit. Et comme ça détruit sa santé, elle n'est plus capable de rien faire à terme. Mais pendant les premiers mois, elle se consume. Et en se consumant, eh ben, elle est très performante au sport, elle est très performante intellectuellement, elle est souriante, ça cache sa dépression. Et finalement, elle trouve une satisfaction, c'est là que c'est complètement paradoxal et très difficile à comprendre pour l'environnement, elle trouve une satisfaction.

0: manière de se différencier du contexte familial. Et j'avais beau lui dire que plus elle s'en tirait ses os, plus c'était évidemment le risque de la mort qui se rapprochait. Elle y voyait une manière d'affirmer son existence et d'affirmer sa vie. Donc c'est vraiment le grand paradoxe de l'anorexie. Mais je crois que l'erreur énorme qu'on fait et qui les rend très malheureuses et qui peuvent les conduire à des tentatives de suicide, c'est de voir les anorexiques comme des personnes qui ne veulent pas manger. Ce sont des personnes qui ont une soif et une faim en termes de sensibilité, en termes de lien, en termes de sens, qui est colossal. Et quelque part, il y a une rébellion dans leur refus de manger, c'est-à-dire je ne veux pas prendre part au faux-semblant, je ne veux pas prendre part à la mascarade, je ne veux pas prendre part à la médiocrité, je veux quelque chose d'authentique, je veux quelque chose de profond dans les relations familiales. Et donc, c'est une manière aussi de marquer cette rébellion. Elles me font penser à Antigone, les anorexiques. Vous savez, c'est celle qui veut imposer les funérailles de son frère alors que Créon refuse que Polynice soit enterrée.
1: Marie-Estelle Dupont, vous parliez des différentes facettes de l'anorexie. Vous disiez qu'il y a des anorexiques qui se font vomir. C'est-à-dire que là, c'est le stade ultime.
0: Alors, très souvent, ce que décrivait Maurice Corcos, c'était que l'entrée en anorexie va être sur le registre de la restriction pure. Je mange pas. Enfin, je mange pas. Je mange deux yaourts et une pomme toutes les 24 heures, donc je mange pas. Et puis, à un moment donné, quand ça s'installe, ça devient très compliqué de ne plus avoir du tout de stimulation gustative et olfactive pour le cerveau. Donc, pour remédier à cette déprivation sensorielle, elle va se mettre à avoir des crises de boulimie, donc de manière très, très méthodique et organisée. Elle va stocker de la nourriture, organiser une crise de boulimie, mais tout de suite se faire vomir. Donc, la dégringolade du poids continue. Elle ne s'autorise pas à garder ce qu'elle mange, ouais. L'anorexique. Alors que, vous voyez, dans l'hyperphagie boulimique, il n'y a pas de vomissement, par exemple.
1: Vous y avez fait allusion il y a quelques instants, la famille. Est-ce qu'on retrouve des particularités familiales dans l'anorexie ?
0: Oui.
1: Est-ce que ça se transmet, j'allais dire ?
0: Oui, je crois que ce qui est très intéressant à l'Institut Montsouris, c'est qu'ils ont très bien compris que la prise en charge, elle est toujours systémique aussi et qu'il faut repérer ce qui se passe dans la famille. Alors, évidemment, il y a premier élément, il peut y avoir des anorexies qui sont réactionnelles à des environnements familiaux maltraitants, abus sexuels, maltraitance. L'anorexie va être donc une manière de prendre le moins de place possible pour échapper et se soustraire à la maltraitance. Dans le cas de maltraitance sexuelle, rendre son corps décharné, c'est aussi le rendre asexué, androgyne et donc non désirable. Autre possibilité dans le contexte familial, des familles très fusionnelles, claniques, surprotectrices, qui ne voient pas que la petite fille devient une jeune femme. Pardon de parler au féminin pour les auditeurs qui sont concernés par un garçon anorexique, donc on va parler aussi du garçon. Un enfant qui n'est pas vu en tant que personne, qui est vu uniquement comme le prolongement de ses parents, et qui va essayer de sortir de cette fusion très mortifère par le trouble alimentaire, sauf qu'en fait le trouble alimentaire le coince et que ça le rend à nouveau dépendant de la famille qui s'inquiète, qui fait des consultations, qui le surveille, qui regarde ce qu'il y a dans son assiette, qui regarde dans la poubelle s'il a jeté, etc., etc. Donc ça peut être une manière de défusionner, mais tout en, et c'est là que c'est une pathologie et non pas une création artistique, ça fait régresser, puisque en réalité vous restez un enfant dans le trouble alimentaire. Vous avez un corps de petite fille, vous avez un corps de petit garçon. Donc, ils veulent s'affranchir d'une famille parfois trop fusionnelle, trop protectrice, tout en ayant très peur de s'en séparer. C'est là qu'il faut travailler avec les parents, parce que si l'enfant a peur de s'autonomiser, c'est souvent qu'il perçoit chez l'un de ses parents une angoisse à ce qu'il le quitte. Faut pas croire que c'est toujours l'enfant qui a peur de quitter les parents. Parfois, l'enfant, il culpabilise de grandir, de quitter ses parents, de partir étudier à l'étranger, parce qu'il a le sentiment que l'un de ses parents va mal le vivre. Et donc, ça peut être l'angoisse de séparation du parent qui alimente le trouble chez l'enfant. Vous voyez ce que je veux dire ?
1: Oui. Mais alors là, toute la famille doit être suivie, c'est dans ces cas-là ?
0: Oui. Alors, il y a eu les thérapies systémiques, les thérapies familiales. Vous savez qu'elles ont d'abord été développées auprès de deux types de pathologies, les troubles alimentaires. En Italie, sur l'anorexie, ça a été très développé. Et la schizophrénie. C'est-à-dire qu'on sait vraiment que le trouble alimentaire, c'est souvent l'enfant symptôme qui dit quelque chose d'un dysfonctionnement familial. Voilà.

0: Ça peut être l'angoisse de séparation d'un parent, ça peut être des maltraitances, ça peut être une difficulté pour l'enfant à grandir parce qu'il sent que sa mère est dépressive et que s'il n'est plus à la maison, maman va s'effondrer. Donc il faut essayer de comprendre la genèse du trouble et pas seulement le lire de manière bête et méchante en disant « elle a repris du poids, elle remange, donc elle n'est plus anorexique ». Pas du tout, on peut être anorexique en ayant repris du poids si dans la tête rien n'a bougé au niveau de la dynamique psychique.
1: C'est la semaine des TCA, des troubles du comportement alimentaire. Et on en parle avec vous sur Europe 1, Marie-Estelle Dupont. Dans Et si on en parlait. Si vous voulez vous informer, peut-être en savoir plus, parce que vous êtes concerné vous-même ou parce que vous avez un proche, une fille essentiellement, hein, ou un fils concerné. Journée mondiale TCA.fr. Tout collé. Journée mondiale, au féminin donc, mondiale, et journée mondiale TCA.fr. Voilà, vous allez sur le site internet et vous aurez des réponses à vos questions. Vous pouvez également réécouter l'émission, bien sûr, hein, en replay et sur le site europe1.fr. Petite pause et on se retrouve, on va continuer à parler de l'anorexie. Que dire aux parents? Que dire de l'anorexie masculine? Vous allez nous dire également, Marie-Estelle, que l'anorexie et la boulimie sont deux facettes d'une même problématique. On va continuer à parler de l'anorexie ensemble cet après-midi sur Europe 1 avec Marie-Estelle Dupont. A tout de suite sur Europe 1.
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11: Et si on en parlait des troubles du comportement alimentaire et en particulier de l'anorexie avec Marie-Estelle Dupont, psychologue clinicienne, qui d'ailleurs est elle-même une ancienne anorexique, elle le dit dans son autobiographie. Être soi et habiter un corps qui nous convient sans le torturer, sans le saboter, c'est possible, elle nous le dit. Elle est accompagnée de Romain Desarbres et on en parle jusqu'à 16h sur Europe 1. A tout de suite.
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33: Le feu pourrait être d'origine volontaire, c'est ce qu'affirme Laurent Nunez en déplacement ce matin en forêt de Fontainebleau. Cette forêt, vous le savez, ravagée par un incendie depuis hier. 800 hectares ont été brûlés, plusieurs villages évacués. Une dizaine de points de départ de feu même ont été constatés, évoqués par le ministre de l'Intérieur. L'objectif est de fixer aujourd'hui l'incendie, indiquait Laurent Nunez. Et la France qui suffoque toujours. Aujourd'hui, 37 départements en vigilance rouge canicule. Le pays a connu hier le pic de cette troisième vague de chaleur. Dans le reste de l'actualité, Emmanuel Macron a prononcé son tout dernier discours aux armées aujourd'hui. La France est prête à défendre la liberté et le droit au prix du sang, s'il le faut. Ce sont les mots du président de la République au pied de l'hôtel de Brienne, siège du ministère des armées. Le chef de l'État a appelé à poursuivre les projets industriels européens en matière de défense et à ne pas céder à l'absurdité du nationalisme. Et dans ce contexte, le défilé du 14 juillet aura une ampleur exceptionnelle, il faut le dire. Une trentaine de chefs d'État, dont le président ukrainien. Une véritable démonstration de force avec 130 appareils qui vont survoler la capitale demain. Après le regain de tension au Moyen-Orient, l'Iran joue la carte de l'apaisement et déclare vouloir poursuivre les négociations avec les médiateurs du Qatar, du Pakistan et du Sultanat d'Oman afin de prévenir une escalade avec les États-Unis. Ursula von der Leyen plaide pour un accès gradué et progressif aux réseaux sociaux en Europe en fonction de l'âge des adolescents. Un comité d'experts a remis ses conclusions aujourd'hui à la présidente de la Commission européenne qui fera donc des propositions à la rentrée. 5 blessés par balle près d'un point de deal à Clermont-Ferrand, la capitale de l'Auvergne, ville de 275 000 habitants et le théâtre depuis 2025 d'une vague inédite de violences et de règlements de comptes liés au narcotrafic. Dans le reste de l'actualité, l'acteur néo-zélandais Sam Neill est décédé à l'âge de 78 ans. Il était connu pour ses rôles dans Jurassic Park ou encore La leçon de piano. L'acteur avait annoncé avoir reçu un diagnostic de cancer il y a environ 3 ans. Les Bleus à Dallas, l'équipe de France avec son jeu impitoyable affronte l'Espagne en demi-finale de Coupe du Monde. La Roja a certes remporté les deux dernières confrontations face aux Français, mais attention, on le sait, il ne faut pas se raccrocher à son passé. Demain, jour de match à Dallas, le soleil ne sera pas implacable. Des orages sont annoncés. Europe 1, il est 15h et bientôt 30 minutes. Et si on en parlait, ça continue.
32: Merci Wallis et on vous retrouve dans une demi-heure sur Europe 1 pour un nouveau point sur l'info. Et tout de suite, eh bien, on va continuer de parler de l'anorexie.
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2: Et si on en parlait avec Marie-Estelle Dupont, on parle cette semaine, hein, on va parler plusieurs fois cette semaine des troubles des comportements alimentaires, parce que c'est la semaine des TCA, et on en parle évidemment sur Europe 1. Je rappelle ce site internet Journée Mondiale TCA.fr. Témoignage de Valérie dans un instant. On parle aujourd'hui de l'anorexie. On parlera demain de l'hyperphagie boulimique. L'anorexie, Marie-Estelle Dupont, énormément de questions évidemment. Quand on pense à l'anorexie, on pense à une jeune fille qui est très mince, très très mince, squelettique, mais qui ne se voit pas comme ça. Est-ce que vous pourriez nous expliquer comment c'est possible quand on a, passez-moi l'expression, mais plus que la peau sur les os, et qu'on se voit encore grosse dans la glace? Qu'est-ce qui se passe dans la tête de cette jeune fille atteinte d'anorexie?
3: En fait, l'anorexie, elle a la fonction de maîtriser quelque chose qui n'est plus sous contrôle. Donc, c'est comme si le délire était circonscrit au corps. Ça permet à la jeune fille ou au jeune homme de parfaitement fonctionner dans ses études, dans ses relations, de ne pas parler de ce qui le dérange, de ne pas parler des émotions, de ne pas parler des conflits, jusqu'au jour où le symptôme est quand même tellement envahissant que ça crée des conflits énormes dans la fratrie, évidemment. Mais si vous voulez, le délire est circonscrit au corps. Donc, elle a un regard délirant, ça s'appelle la dysmorphophobie. Et donc, cette jeune fille qui fait peut-être 35 ou 40 kilos et qui n'a, comme vous dites, que la peau sur les os et dont on compte les côtes, dont on voit tous les os du bassin, va vous dire « j'ai des grosses cuisses ». Oui. Parce que peut-être il reste un tout petit peu de muscle sur la cuisse qui fait que la cuisse n'est pas tout à fait comme une épingle et qu'elle a une très très très légère forme de muscle. Et donc pour elle, c'est insupportable, elle déborde, elle est trop costaud, elle est trop grosse, ça dégouline de gras, elle voit plus ses os. Elle a le sentiment de se noyer dans son corps, mais c'est évidemment pas dans le corps qu'elle se noie. C'est dans sa réalité interne, c'est dans sa réalité psychique, c'est dans la réalité extérieure qu'elle n'arrive pas à maîtriser et par rapport à laquelle elle se sent en échec. C'est dans l'affolement de devenir une adulte parce que ça lui fait très très peur. Et donc, elle a l'impression de maîtriser sa vie en s'auto-engendrant comme cadavre, ce qui lui permet de nier la filiation. Je m'auto-engendre, je recommence de zéro, je me donne naissance à moi-même comme cadavre. Et ça lui permet de se sentir en maîtrise de quelque chose qui en réalité est en train de foutre le camp, c'est-à-dire à la fois sa pulsion de vie, d'autoconservation, et sa pulsion érotique au sens d'aller vers les autres. Puisque quand vous êtes obnubilé par la maigreur, vous ne pouvez pas aller vers les autres, évidemment. Le corps est sur le registre de la souffrance, de la privation et de la maîtrise, et pas du tout sur le registre de l'échange, du partage et du plaisir. Donc c'est un rapport sadomaso avec soi-même, en fait. Et cette dysmorphophobie, elle préexiste, elle est la cause, elle n'est pas la conséquence du trouble alimentaire, elle est la cause du trouble alimentaire, elle est ce qui explique le trouble alimentaire, mais c'est un double, c'est un lien bidirectionnel. Elle va être ensuite la conséquence des carences. Parce que, à force de s'installer dans la dénutrition, les carences, notamment en vitamine B, vont avoir un impact sur le fonctionnement cognitif. Alors, au début, elle est hypermnésique, elle retient tout, elle mémorise, elle carbure intellectuellement, mais au bout d'un moment, la dénutrition altère. Donc, elle peut avoir des espèces de, pas d'hallucinations, mais de perceptions complètement erronées de la réalité. Elle voit des choses qui ne sont pas là. On parle parfois d'hallucinations négatives. La fatigue fait qu'elle a une vision qui peut être troublée. Et donc, finalement, la dénutrition, par les carences qu'elle engendre, altère encore plus sa perception. Et aujourd'hui, on connaît bien les mécanismes neurobiologiques de l'anorexie, ce qui se passe dans le cerveau. On voit bien que il y a des phénomènes quasi délirants, mais le délire ne concerne que le corps. Ça va pas concerner la réalité, etc. Ça va pas vous concerner vous. Elle va pas délirer sur vous. Elle va délirer que sur son corps.
2: Là, les TCA, on en parle cet après-midi. Vous me disiez en préparant l'émission, Marie-Estelle Dupont, que l'anorexie et la boulimie étaient comme deux facettes d'une même problématique. L'anorexie et la boulimie, deux facettes d'une même problématique. Est-ce qu'on peut y revenir ?
3: Et détailler ce point ? Oui, c'est une difficulté. D'abord, c'est une difficulté à habiter son corps. Et on sait bien la dimension affective, profondément affective de la nourriture. L'alimentation, elle est autant affective et relationnelle et émotionnelle que calorique. Quand on mange, on est aussi dans un apaisement psychique, dans un bien-être, dans une détente corporelle, ou au contraire dans le fait de passer sa rage sur ce qu'on mange. Donc, que ce soit par l'extrême du contrôle ou par l'extrême de la perte de contrôle, on voit bien en fait comment ce trouble alimentaire dit quelque chose de la difficulté de l'individu à trouver ses appuis dans la réalité, notamment dans la réalité émotionnelle. Et c'est toujours accompagné, l'anorexie comme la boulimie, de ce qu'on appelle l'alexithymie, c'est-à-dire l'incapacité à identifier et verbaliser. Alexithymie, hein, lexilogos, thymie, humeur, incapacité à identifier et verbaliser ses émotions. C'est un concept qui a été forgé par Cifneos dans les années, la fin des années 60, qui désigne vraiment cette difficulté à nommer ce qu'on ressent et à le verbaliser. Et donc, dans le trouble alimentaire, le rôle de la bouche n'est plus de parler, il est d'ingérer ou de recracher ce que l'on ne peut pas mettre en mots. C'est là quels sont les deux versants d'un même problème, et que très souvent elle s'appuie quand même sur une défaillance de l'objet interne, c'est-à-dire sur une carence affective. On a tendance à dire, mais c'est pas toujours vrai, on a tendance à dire la fille anorexique, elle parle à sa mère, la fille boulimique, elle parle du manque de son père, elle bouffe l'absence du père. C'est souvent lié, mais c'est pas systématique et pas toujours. Il y a des anorexies qui sont des réponses à des abus sexuels, si vous voulez. Donc c'est pas systématique. En tout cas, c'est toujours lié à un lien raté avec la figure maternelle ou paternelle. Ça veut pas dire que les parents n'ont pas aimé l'enfant. Ça veut dire que l'enfant n'a pas intériorisé la sécurité. C'est pas parce que c'est raté qu'il y a eu de la maltraitance. Ça peut être raté parce qu'il y a eu de la maltraitance, mais ça peut être raté parce que l'enfant n'a pas été suffisamment sécurisé par rapport à ses besoins spécifiques, que pour autant les parents aient été aimants. C'est aussi un des grands mystères, une des grandes souffrances pour la famille d'ailleurs.
2: Marie-Estelle Dupont, il y a de nombreux appels au standard d'Europe 1 et je voulais que vous écoutiez le témoignage de Valérie qui voulait échanger avec vous, qui nous appelle de Côte d'Or. Bonjour Valérie.
4: Oui, bonjour. Bonjour.
2: Bonjour, merci beaucoup d'avoir appelé le standard d'Europe 1. Votre sœur est anorexique. Vous avez 63
4: ans. Elle était anorexique. Voilà. Parce que moi, je vous parle. Moi, je vais avoir 63 ans.
2: Oui.
4: Ça se passe dans les. C'est facile pour moi à rappeler, c'est en 73. J'avais 10 ans. Mmh. J'ai 6 ans d'écart avec ma sœur, hein, c'est l'aînée. Et elle est tombée anorexique. Suite, alors, je ne sais pas si je dois vous expliquer les. Enfin. A priori les conséquences, c'est-à-dire qu'elle faisait du cheval, on habitait à l'époque la région parisienne, mon père était militaire, elle faisait du cheval donc à l'école militaire de Paris, donc faut savoir que les cadres noirs c'est pas détendre, et mon père ne voulait pas qu'elle en fasse, mais elle avait insisté, elle en a fait, elle a fait une chute de cheval, et bon peu importe comment s'est passée la chute de cheval, et après bah du coup elle a souffert du dos, elle dormait sur des planches en bois etc. avec des fractures de vertèbres. Et de là, en fait, mon père n'a pas arrêté de lui répéter, tu vois, j'avais raison, voilà. Et à partir de là, elle a commencé à ne plus manger. Ma sœur, sachant qu'elle fait, à peu près la même taille, elle est 1m67, elle est descendue à 34 kilos. Sachant que nous, les enfants, parce que moi je suis la dernière et après j'ai mon frère et ma sœur étant l'aînée, nous on n'avait pas le droit de se plaindre. C'est-à-dire que mes parents ne voulaient pas entendre si nous on avait des souffrances quelconques, mes grands-parents de part et d'autre ne voulaient pas entendre des souffrances quelconques, et je vous explique même pas les repas familiaux, quoi. C'était, j'ai vu combien de fois ma mère prendre des plats, les mettre dans les toilettes et tirer la chasse d'eau, parce que c'était un combat entre mon père et ma mère, puisqu'à l'époque ma sœur a été hospitalisée au Val-de-Grâce, ce conseil des psys, bon, même si c'est mes études, j'avoue que j'ai abandonné, parce que ça m'a un petit peu insupporté à l'époque la pensée, et elle était dans une chambre où la fille qui était dans sa chambre est morte, Un jour, elle est passée dans les couloirs, il y a une fille qui a foutu le feu à son lit. Enfin, bon, ça a été du traumatisme pour la famille entière, quoi. Et aujourd'hui, ma propre fille, en fait, je sais très bien qu'elle est dysmorphophobique, hein. Alors, je sais pas, est-ce que c'est moi inconsciemment qui ai engendré ça sur ma fille, cette peur de son corps, parce que moi, j'ai accepté mon corps, j'ai jamais toussé là-dessus, même si ma sœur me dessoudait, hein. Elle me disait t'as des œufs au plat à la place des seins. Non, elle me disait t'as des œufs au plat à la place des seins et t'as des ballons de rugby à la place des fesses. Forcément, je faisais de la danse classique, donc on venait un peu former différemment. Voilà, c'était assez compliqué. Et aujourd'hui, ma fille, moi, je sais plus comment m'en sortir avec ma propre fille. Je sais qu'elle est dysmorphophobique. Ma sœur lui a dit.
5: Elle a quel âge?
4: Alors ma fille, elle vient d'avoir 25 ans. Ça dure. Alors ça a commencé plutôt quand elle a été au lycée, parce que ses copines lui disaient qu'elle était grosse, alors que ses copines étaient plus grosses qu'elle. Donc ma fille l'a assimilée pour elle. Puis c'est une stressée, une angoissée. Et aujourd'hui, en fait, j'essaie de lui faire une alimentation saine, en lui faisant comprendre des choses. Elle fait énormément de sport. Elle veut pas prendre sa voiture parce qu'elle a peur de elle a peur de tout, en fait, hein. Elle est stressée, peur de tout. Et elle a eu une période où elle s'est scarifiée, elle a une période où elle s'est fait vomir, elle a une période de tout. Et elle m'a dit un jour, oui, de toute façon, ta sœur m'a dit qu'elle n'avait jamais été anorexique. Bah, j'écoute. Peu important, je sais pas le traumatisme qu'elle t'a dit, voilà. Et ma fille aujourd'hui s'en est à se faire refaire les seins alors qu'elle a une poitrine tout à fait normale, hein, il y a pas de souci, voilà. Et c'est très compliqué en fait en tant moi je sais pas là j'appelle pas pour parler des problèmes de ma fille, hein, mais peut-être qu'il y a une espèce d'assimilation qui s'est transgressée sur ma fille. J'appelle aussi parce que pour la famille, les frères et sœurs, je sais pas comment les parents gèrent, mais moi à mon époque, nous fallait qu'on se taise.
5: Ouais.
4: Voilà.
5: Oui.
4: Et peut-être que
5: c'est
4: nous,
5: pour ça que l'approche familiale, elle est très très. C'est pour ça qu'aujourd'hui les thérapies familiales sont considérées comme essentielles, parce ouais. qu'en fait, la fratrie est souvent réduite au silence. Toi, tu te fais pas mourir de faim, donc tout va bien et n'en rajoute pas à tes parents qui s'inquiètent. Et c'est un peu ça le message, parce que il y a du terrorisme dans l'anorexie boulimie, c'est-à-dire que le patient est sous contrôle, il est piloté par le symptôme, mais le symptôme va finir par agir comme un terroriste dans la famille, en fait. Tout le reste passe après, et c'est vrai que il y a beaucoup de conflits à l'âge adulte entre des frères et sœurs quand il y a eu une anorexique, parce qu'ils ont pris sur eux pendant très longtemps. Et moi, j'ai entendu une patiente qui me disait, ça commence à me gonfler parce que là, je suis en train de divorcer avec un petit enfant handicapé, mes parents décrochent pas au téléphone, ils sont pas là pour moi, alors que toute mon adolescence et toute ma jeunesse, j'ai dû faire profil bas parce qu'il y en avait que pour l'anorexie de ma sœur. Et donc finalement, là, souvent, effectivement, ça finit par créer des rivalités, parce que l'enfant symptôme attire énormément l'attention. Donc là, tout le monde est victime, en fait, le patient et tout son entourage.
2: C'est une maladie oui, qui a un impact sur toute la famille. Hein.
4: Si je puis me permettre, oui, parce que alors, je ne sais pas si ma sœur a développé cette jalousie par rapport à moi, parce que bon, c'est un peu compliqué. Elle est restée... Je veux dire, 5 ans toute seule, mon frère est né après. Et moi, je suis née vraiment derrière. Alors moi, on m'a toujours dit que j'étais l'accident de la famille, mais ça ne m'a jamais perturbée. De savoir que j'étais l'accident, qui n'était pas prévu. Mais ma sœur a développé une jalousie phénoménale envers moi. Alors, est-ce parce qu'il y avait peut-être une rivalité féminine? J'en sais rien, j'avance des choses peut-être, mais et aujourd'hui, bah ma sœur, moi je la vois de loin. Il y a que ma fille qui lui parle et mon fils peut-être. Moi je la vois, mais je me porte.
5: Oui, on entend votre colère. Hein, et d'ailleurs, quand vous dites la c'est pas l'accident, ça m'a rien fait, mais je pense qu'on peut aussi dire à un enfant qu'il est une surprise et pas un accident. Vous voyez, c'est pas le même message qu'on envoie quand on dit tu as été une magnifique surprise et tu as été un accident. Donc je pense qu'il y a certainement beaucoup de non-dits encore et que vous avez dû encaisser pas mal de colère et de sentiments d'injustice par rapport à tout ça. Peut-être que votre fille, de manière très inconsciente, perçoit à quel point le trouble alimentaire aussi donne une importance. Mais j'ai l'impression que votre fille a plus généralement un trouble anxieux, puisque vous dites qu'elle a peur de conduire, qu'elle a peur de tout un tas de choses qui ne sont pas forcément le corollaire d'un trouble alimentaire. En tout cas, elle a un trouble anxieux visiblement assez important pour le moment. Parce que la dysmorphophobie, quand elle est passagère à l'adolescence avec les changements pubertaires, on se voit tout un peu différente de ce qu'on est, quand d'un coup on prend des hanches ou d'un coup on a des seins et pas notre copine, ça passe. Mais là, elle a 25 ans, donc elle n'est plus dans l'adolescence. Donc je pense qu'il y a certainement un trouble anxieux peut-être chez votre fille qui mériterait d'être exploré.
2: Merci
5: en tout cas, merci Valérie, pour votre témoignage. Vous voyez, Romain, c'est très important ces témoignages, parce qu'effectivement la fratrie elle souffre. D'abord on souffre parce qu'on s'inquiète, on a peur de la mort. Il n'y a que l'anorexique qui n'a pas peur de mourir, tous les proches ils ont peur. Et puis pour les frères et sœurs qui ne sont pas encore une fois, les frères et sœurs ne sont pas là pour soigner le frère ou la sœur malade, mais finalement dans beaucoup de familles, notamment dans les années 80, effectivement le symptôme bruyant prenait toute la place. Aujourd'hui quand même on sait que c'est pas le bébé qui crie le plus fort qui a le plus mal, et que les frères et sœurs qui ne disent rien, il faut faire attention, il faut se méfier de l'eau qui dort. Plus tard, ils peuvent avoir gardé beaucoup de colère en eux et avoir des symptômes qui parlent de cette colère, une addiction à la cigarette, une difficulté à être en lien avec la famille de manière apaisée parce qu'il y a trop de non-dits, etc., etc. Donc la fratrie souffre de ces symptômes, ça c'est une évidence.
2: Marie-Estelle Dupont, on parle cet après-midi de l'anorexie. Que dire de la prise en charge de l'anorexie? Vous en avez traité, alors pas soigné, parce que vous nous dites on ne guérit pas, mais on sort transformé. Qu'est-ce que vous pouvez nous en dire?
5: Oui, je crois que c'est important de ne pas imaginer qu'il y a un retour à la vie d'avant. Il y a évidemment des guérisons sans rechute sur le plan du symptôme, c'est-à-dire qu'on peut réapprendre à aimer manger, à aimer s'alimenter, à aimer partager, à retrouver du plaisir autour du corps. Mais l'expérience qu'on a fait de cette traversée du flirt avec la mort, ça vous laisse pas indemne. Donc ça se transforme, c'est ce que dit Maurice Corcos. C'est pas un retour à l'état antérieur, c'est une transformation, la guérison. Et surtout, l'énorme erreur consisterait à vouloir, pour se rassurer, qu'on soit thérapeute ou qu'on soit parent, éradiquer le symptôme au plus vite. Qu'est-ce qu'il y a de plus rassurant qu'une anorexie qui grossit? Sauf qu'une anorexie qui grossit, c'est potentiellement, si elle grossit trop vite par rapport à ce que son psychisme peut élaborer, une anorexie qui fera une tentative de suicide. Donc il y a vraiment ce risque du virage dépressif et suicidaire quand elle perd le bénéfice secondaire de la maigreur. Il y a vraiment un bénéfice secondaire à être maigre, et au bout d'un moment, elles ne peuvent plus vivre sans être maigres. Elles ont vraiment l'impression qu'elles vont disparaître et qu'elles vont mourir à chaque kilo qu'elles reprennent. C'est pour ça qu'il faut il vaut mieux les prendre très très très lentement et leur laisser le temps à ces kilos de se consolider psychiquement et de voir qu'elles ne disparaissent pas en franchissant la barre fatidique des 40 kilos, puis 41 kilos, et leur laisser du temps. On s'inquiète, parce que sur le plan médical, il faut qu'elles soient très bien suivies, il y a des carences, et quand les carences s'installent, il y a de l'ostéoporose, il y a de l'aménorrhée. Mais le risque, c'est de les faire grossir trop vite pour rassurer l'environnement par une hospitalisation où elles sont nourries à la sonde, sans qu'il y ait l'accompagnement psychique nécessaire, avec la possibilité de créer des itinéraires bis pour la pulsion de mort. Il faut vraiment qu'elles puissent retrouver un chemin de créativité où elles sentent la valeur de l'existence et le fait que la vie mérite d'être vécue autrement qu'en se foutant en l'air. Et donc, il y a une approche pluridisciplinaire qui est indispensable, évidemment avec un nutritionniste qui leur rappelle certaines notions de biologie, parce qu'elles sont délirantes aussi par rapport à la biologie. C'est important de leur parler de leurs hormones, du fait qu'une femme, selon les semaines du mois, elle peut avoir pris un kilo, mais c'est de l'eau, c'est pas du gras. Donc, sortir aussi des croyances qu'elles ont sur leur corps, où elles peuvent vraiment penser qu'en regardant un croissant, elles ont pris un kilo de gras, sortir de ce délire, mais à côté aussi leur réapprendre le plaisir de créer, le plaisir d'une activité artistique, le plaisir d'être en lien avec d'autres, c'est extrêmement important. Et puis, dans certains cas de familles maltraitantes, on passe aussi par l'hospitalisation pour couper avec l'environnement pathogène. Tout l'enjeu, évidemment, étant la sortie de l'hôpital quand elles sont plus dans le cocon rassurant de l'hôpital et que c'est plus les infirmiers, grands frères, grandes sœurs qui lui parlent, mais que c'est à nouveau la vraie fratrie avec qui elle est en difficulté. Donc, c'est vraiment approche pluridisciplinaire et comprendre qu'il ne faut pas éradiquer le comportement tant qu'on n'a pas aidé la patiente à mettre des mots MOTS sur ces mots MAUX qui sont, encore une fois, je le répète, des mots existentiels. On peut pas dire l'anorexie c'est juste une mode. Alors évidemment quand on voit des actrices bourrées d'Ozempic avec des bras squelettiques, ça n'aide pas les jeunes filles à trouver des modèles identificatoires sains de la féminité. Mais je dirais que ça c'est comme les réseaux sociaux, c'est un amplificateur. La cause psychique singulière, il faut qu'elle la découvre. Il faut qu'elle comprenne si c'est l'abus sexuel, si c'est une carence affective, si c'est un trouble du lien avec sa maman, si c'est une manière de contrôler un autre trouble type TDAH, parce que ça arrive assez souvent. Moi, j'avais une patiente qui me disait « Mes moments d'anorexie, c'est un soulagement parce que ça me permet de focaliser mon attention, donc je sens plus mon TDAH, vous voyez ?» Donc ça peut être très compliqué quand il y a des comorbidités. Voilà, faut vraiment comprendre toujours la signification du symptôme, même si c'est des symptômes qui font peur. Et nous, en tant que thérapeute, honnêtement, ça fait partie des pathologies qui testent le plus notre pugnacité parce que ça dure tellement longtemps. Ouais. Et vraiment, on a tellement la trouille pour nos patients. Mais le risque, c'est de les enfermer dans notre peur à nous. Il faut qu'elles sentent qu'elles ont un espace psychique où elles ne sont pas prises dans notre peur à nous, qu'elles meurent. Et c'est ça qui n'est pas évident.
2: Un tiers des anorexies se termine par un décès, un tiers par une chronicité, hein, c'est ce que vous nous disiez au début de l'émission.
5: En gros, c'est pas les chiffres à la virgule près les plus récents, mais en gros, faut avoir cette idée en tête si vous avez une anorexique, un anorexique. Voilà, c'est en gros, un tiers se chronicise, un tiers se transforme et guérisse, et un tiers peuvent en mourir. C'est quand même important d'avoir à l'idée que 1 sur 3 décède de carences nutritionnelles, d'arrêt cardiaque, etc., etc., parce que le cœur est très, très affaibli.
2: Oui. Marie-Estelle Dupont, à partir de quand les parents doivent s'inquiéter? Quels sont les premiers signes? Puisqu'il faut que ces troubles soient détectés très rapidement, le plus rapidement possible.
5: Oui. Alors en fait, très souvent, on s'inquiète à partir du moment où il y a une perte de poids, alors qu'en réalité, la perte de poids est la conséquence d'une maladie qui est déjà là. Donc la manière dont l'adolescente se parle à elle-même, se parle de son corps, parle de la sexualité, parle du corps de ses amis, ça peut déjà vous alerter sur des préoccupations corporelles excessives. À l'adolescence, on reste longtemps dans la salle de bain, mais ce que je veux dire, c'est que quand c'est excessif et très, très disqualifiant, il faut s'inquiéter. Le repli aussi dans les relations, le désinvestissement des relations, ça peut être un indice d'un moment dépressif qui pourrait être géré par de l'anorexie, parce qu'encore une fois, je le rappelle, derrière l'anorexie, il y a quand même toujours beaucoup d'anxiété et en général un grand moment dépressif.
32: C'était « Et si on en parlait ?» avec Marie-Estelle Dupont et Romain Desarbres, que vous retrouverez demain pour parler d'un autre trouble du comportement alimentaire, la boulimie. Et ce sera de 15h à 16h sur Europe 1. 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Allez, un peu de musique avant de retrouver Eliott Deval dans un instant. C'est le tout nouveau dernier titre en date de Grégoire et ça s'appelle On se trouvera un endroit.

0: à un endroit, c'était le nouveau Grégoire sur Europe 1. Bel été avec nous, dans un instant, Elliot Deval et vous, 2 heures pour débattre de l'actualité, et c'est juste après les infos de 16h.
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17: Il est 16h sur Europe 1. Merci d'être avec nous pour cette nouvelle semaine d'Eliott de Valez-vous en ce mois de juillet. Nous sommes ensemble de 16h à 18h en direct sur Europe 1. N'hésitez pas à réagir au 01 80 20 39 21. Je vous présente les invités dans quelques secondes. Mais avant cela, c'est le point sur l'information avec Wallis Glaise. Bonjour Wallis.
18: Bonjour Eliott. Bonjour à tous. Le feu n'est pas fixé, a indiqué il y a quelques instants le préfet de Seine-et-Marne. L'incendie a parcouru au moins 800 hectares de la forêt de Fontainebleau. C'est 5% de la superficie du massif de Fontainebleau. 500 pompiers déployés. Le feu pourrait être d'origine volontaire, a affirmé ce matin Laurent Nunez sur place. Le Premier ministre espagnol Pedro Sanchez a appelé à former la population à mieux réagir face aux incendies après le feu de forêt ayant coûté la vie à 13 personnes en Andalousie. La France suffoque toujours aujourd'hui. 37 départements en vigilance rouge canicule. Le pays a connu hier le pic de cette troisième vague de chaleur. Emmanuel Macron a prononcé son dernier discours aux armées. La France est prête à défendre la liberté et le droit au prix du sang s'il le faut. Les mots du président de la République au pied de l'hôtel de Brienne, siège du ministère des armées. Le chef de l'État a appelé à poursuivre les projets industriels européens en matière de défense et à ne pas céder à l'absurdité, je cite, du nationalisme. Et dans ce contexte, le défilé du 14 juillet aura une ampleur exceptionnelle. Une trentaine de chefs d'État, dont le président ukrainien, une véritable démonstration de force avec 130 appareils qui vont survoler la capitale. Après le regain de tension au Moyen-Orient, l'Iran joue la carte de l'apaisement et déclare poursuivre les négociations avec les médiateurs du Qatar, du Pakistan et d'Oman afin de prévenir une escalade avec les États-Unis. Ursula von der Leyen plaide pour un accès gradué et progressif aux réseaux sociaux en Europe et en fonction de l'âge des adolescents. Un comité d'experts a remis ses conclusions aujourd'hui à la présidente de la Commission européenne qui fera ses propositions à la rentrée. 5 blessés par balle près d'un point de deal à Clermont-Ferrand, la capitale de l'Auvergne, ville de 275 000 habitants et le théâtre depuis 2025 d'une vague inédite de violence et de règlement de compte liés au narcotrafic. Et puis on l'a appris ce matin, l'acteur néo-zélandais Sam Neill est décédé à l'âge de 78 ans. Il était connu pour ses rôles notamment dans Jurassic Park ou encore La Leçon de piano. L'acteur avait annoncé avoir reçu un diagnostic de cancer il y a environ 3 ans.
17: Et permettez-moi, cher Wallis, de rajouter une toute dernière information qui vient de tomber à l'instant au moment de votre journal. C'est Emmanuel Macron qui l'annonce. Avant France-Espagne, une minute de silence sera observée en hommage aux victimes de l'attentat de Nice, 10 ans après le 14 juillet 2016. Merci au président de la FIFA, écrit Emmanuel Macron, d'avoir répondu à la demande de la France et de tous les Français mobilisés. Nous n'oublierons jamais. Il aurait pu rajouter merci Éric Ciotti, puisque c'est Éric Ciotti, le maire de Nice, qui a interpellé via une lettre ouverte et à la FFF et à la FIFA. Il a été appuyé par la Fédération française de football. Et donc demain, avant le début de la rencontre entre France et Espagne, hommage sera rendu donc aux 86 victimes et 458 blessés de cet attentat du 14 juillet 2016.
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17: Bonjour à tous et ravi de vous retrouver donc pour Eliott Deval et vous en direct sur Europe 1 de 16h à 18h. N'hésitez pas à réagir au 01 80 20 39 21. On parlera bien sûr dans cette émission de ces incendies qui frappent le territoire. Plus de 32 000 hectares sont partis en fumée depuis le début de l'année. C'est inédit de par son ampleur et sa rapidité surtout. 32 000 hectares, ça ne parle pas forcément à l'auditeur qui nous écoute. Imaginez, c'est 2 fois la superficie de Paris. Il y a actuellement un feu du côté de la forêt de Fontainebleau. On est à 60 km de la capitale. Le feu est parti dimanche aux alentours de 17h. Il n'est toujours pas fixé. Plus de 800 hectares sont partis en fumée. Imaginez 2 ou 3 arrondissements de la capitale réduits en cendres en quelques heures. 5% du massif touché. Là aussi, on vous apportera les toutes dernières informations. Et on se posera la question, est-ce que la France est suffisamment armée, préparée à une flotte suffisante pour faire face donc aux incendies. Pour m'accompagner ce lundi, je suis ravi de retrouver Elisabeth Assayac. Bonjour Elisabeth.
19: Bonjour Elliot, bonjour tout le monde.
17: Jules Torres est également avec nous. Cher Jules, bonjour.
20: Bonjour Elliot, bonjour à tous.
17: Avant de revenir sur les incendies, l'autre actualité du jour, c'est Emmanuel Macron qui présentait son dernier discours aux armées, le traditionnel discours aux armées. Vous savez, c'est à la veille du 14 juillet. C'est le dernier avant qu'il ne quitte l'Élysée. Et c'est peut-être l'un des plus importants parce que souvent, ses détracteurs ont pu dire que Emmanuel Macron avait un discours va-t-en-guerre. Est-ce que, en l'écoutant dans quelques instants, vous allez vous dire, il plonge un peu plus, il pousse un peu plus la France dans ce discours va-t-en-guerre, belliciste pour ne pas dire belliqueux, ou alors justement, Emmanuel Macron est conscient des dangers dans les prochaines années et que la France a besoin de se réarmer. En ayant écouté Emmanuel Macron, j'ai plus l'impression qu'il parlait en européen, pour ne pas dire en européiste, qu'en chef des armées de la France. Il faut rappeler que c'est une compétence nationale et c'est une souveraineté nationale. C'est peut-être la seule souveraineté et puissance qui nous reste en quelque sorte. Gérard Longuet, ancien ministre de la Défense, est avec nous. Bonjour monsieur le ministre.
21: Oui, bonjour.
17: Avant de vous donner la parole, je voudrais qu'on écoute Emmanuel Macron qui a parlé de la liberté et du droit. Et au prix du sang, c'est-à-dire qu'il dit les Français sont prêts, la France est prête à défendre le droit et la liberté jusqu'au prix du sang. Écoutez.
22: Une Europe qui ne sera pas celle des nationalismes qui l'ont longtemps consumée, mais qui, en conjuguant les patriotismes de leurs membres, en agissant unis, nous rend tous plus forts. Le message que nous envoyons au monde est le suivant. Oui, la paix est notre but. Oui, nous chérissons la liberté et le droit. Et oui, nous nous tenons prêts à combattre pour les défendre, toujours, et au prix du sang, s'il le faut.
17: Au prix du sang, s'il le faut. Comment vous réagissez après la déclaration du président de la République, Gérard Longuet? Je rappelle que vous êtes ancien ministre de la Défense.
21: Bon, il y a deux leçons qui sont armées de métier, qui combat chaque jour et qui a enregistré, hélas, d'opération après terrain d'opération, des blessures, des décès. Je l'ai vu moi-même en Afghanistan en particulier. Donc, nous rappeler, veut-il nous dire autre chose? Veut-il nous dire que le sang, c'est pas simplement pour l'armée de métier, c'est pour tous les Français. Il ne le clarifie pas. Et moi, personnellement, lorsque je l'entends parler de défense, je souhaiterais qu'on ait les moyens financiers, budgétaires de cette défense et qu'on ait aussi une présence de l'armée dans la nation qui facilite son recrutement et la mobilisation d'une armée qui est une armée de volontaires. Il faut le préciser. Et au fond, ce que le président Macron ne nous dit pas, c'est qu'il demande, il évoque le sacrifice du sang sans préciser qui est concerné, article 1. Et article 2, si on se contentait simplement, nous, Français, de travailler autant que les Européens tout au long de notre vie, on pourrait sans doute financer cet effort de défense, ce n'est pas encore le cas.
17: Mais monsieur le ministre, d'ailleurs, dans ce discours, on l'a vu se féliciter du doublement du budget de l'armée sur cette décennie où Emmanuel Macron était le chef de l'État et donc le chef des armées. Il ne mentionne pas ses premiers mois à l'Élysée qui commence avec un tournant à la tête des armées puisque le général de Villiers en commission, donc sous serment, va alerter en disant attention, on est en

0: en train d'imaginer une réduction du budget des armées. Or, nous rentrons dans une ère où il faut au contraire se réarmer, devenir plus fort pour être souverain. Et ça, c'est ce moment de l'histoire, il l'oublie, surtout qu'il n'a pas supporté cette séquence-là, à tel point que le général de Villiers a dû quitter ses fonctions quelques jours après cette déclaration. Et je me souviens que son premier discours aux armées, il y a cette formule d'Emmanuel Macron qui dit « Je suis votre chef », en rappelant qu'il était le chef des armées.
1: Oui. Oui, moi j'ai beaucoup d'estime pour le général Pierre de Villiers et qui a fait son devoir de chef d'état-major des armées, qui était de rappeler à la représentation parlementaire que la vie n'était pas un long fleuve tranquille et qu'il fallait avoir les moyens de se défendre. Soyons honnêtes, après cette réaction d'humeur excessive, le président a engagé les budgets successifs sous son autorité lorsqu'il l'a pu, jusqu'en 22 en tous les cas, avec un effort, je ne le conteste pas, on est arrivé à 2,5%.
0: C'est factuel, vous avez raison.
1: J'arrive à 2,5% du PIB. Il se propose de passer en 2030 à 3,5%. Je crois que ni son Premier ministre, ni le Parlement ne lui en donneront les moyens, parce que annoncer des dépenses, c'est bien, encore faut-il pouvoir équilibrer le budget de l'État, ce qui est une autre contrainte qui pèse, et quand je dis équilibrer le budget de l'État, limiter le déficit, ce qui manifestement aujourd'hui est à peu près impossible. Je pense que le président Macron aurait plus d'autorité si son Premier ministre n'avait pas été obligé de concéder au Parti Socialiste l'abandon du régime, de la réforme du régime de retraite qui permettait de dégager une meilleure solution pour notre équilibre budgétaire.
0: Gérard Longuet est avec nous, ancien ministre de la Défense. Je vous propose d'écouter également Emmanuel Macron, où là, et c'est la forme mais également le fond que je vais vous soumettre, parce que il est rare que Emmanuel Macron s'emporte, quoique. Et là, on a l'impression que lorsqu'il va parler, il va faire une différence entre le patriotisme et le nationalisme, et il va peut-être pas perdre ses nerfs, faut pas exagérer, mais tout de même, on l'a senti parfois plus serein.
2: Partout où on flatte les nationalismes, en France ou ailleurs, on se trompe sur l'histoire qui est la nôtre. Le patriotisme, oui, le nationalisme, jamais. Et au moment où l'Europe se réarme, penser qu'accumuler chacun séparément des capacités et le sens de l'histoire, c'est une absurdité. Nous devons bâtir en européen et garder nos spécificités propres, nos modes de décision, nos forces d'intervention, notre crédibilité. Mais ne faisons pas bégayer l'histoire.
0: Alors, quand il différencie les nationalismes et le patriotisme, là, j'ai besoin d'un éclairage du ministre.
1: Oh, c'est un exercice sémantique pour avoir bonne conscience pour pas cher. Parce que lorsque l'on est patriote, on s'intéresse à sa nation et on s'efforce de lui donner les conditions de sa liberté, de son indépendance et, j'ajoute, de sa paix. Et la meilleure façon de vivre en paix, c'est de commencer par respecter les autres et en entendant soi-même être respecté. Or, là, je crois que le président Macron épouse une posture qui n'apporte rien au débat. Nous savons parfaitement depuis 1814, depuis l'abdication de Napoléon Ier, que nous n'avons jamais envahi aucun pays en Europe. À ma connaissance, ce sont bien les Prussiens qui nous ont envahis en août 14. Bon, l'Empire a déclaré la République, a déclaré la guerre à la Prusse en 70. C'était une erreur funeste et fatale pour l'Empire. Mais la France républicaine n'a jamais déclaré la guerre à personne, sauf en 39, lorsque l'Angleterre et la France ont...

0: Je regardais, j'ai fait dans la barre de recherche, j'ai voulu mettre le mot France, il a potentiellement été prononcé 19 fois. Le mot Europe, 19 fois également. Vous voyez, on est très attaché. 11 fois le mot guerre, une seule fois le mot paix. Intéressant de voir aussi ce détail-là. Mais on va revenir sur cette déclaration d'Emmanuel Macron et puis ce rapport donc aux armées. On interrogera aussi les auditeurs d'Europe 1. Merci Gérard Longuet, ministre de la Défense, ancien ministre de la Défense, d'avoir réagi et de nous avoir apporté votre éclairage sur ce discours aux armées. Dernier discours.
1: Je vous remercie d'avoir l'occasion de donner des convictions.
0: Eh bien, revenez, revenez quand vous voulez.
1: Et on le défend et on lui donne les moyens de son indépendance quand on est un vrai patriote. C'est-à-dire qu'on ne le rend pas dépendant de ses créanciers.
0: Je me demande si ce n'est pas un discours un peu nationaliste que vous avez là, monsieur Longuet.
1: Il l'est clairement, si vous voulez. La nation française, est notre bien commun. Il faut le préserver.
0: Eh bien, merci Gérard Longuet. Il est 16h16, on revient dans un instant. Est-ce que la nation, c'est un grand mot? Déjà, la patrie ne l'est pas. On peut être patriote. Je pensais que ça faisait partie de l'international réactionnaire d'Emmanuel Macron.
2: L'européisme aussi existe.
0: Mais est-ce que la nation est un gros mot? On se posera la question dans un instant sur Europe 1. Restez avec nous.
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0: 16h19 sur Europe 1. Si vous nous rejoignez, nous étions en train de parler juste avant cette courte pause d'Emmanuel Macron. Le patriotisme, oui, le nationalisme, jamais. Voilà l'une des formules qu'il faudra retenir de son dernier discours aux armées ce lundi à Paris. Le chef de l'État a mis en avant ses engagements tenu et s'est dressé contre la tentation du repli nationaliste. Alors, est-ce que c'était un message adressé, par exemple, à Marine Le Pen? Je pose la question à Jules Torres. Ah oui, c'est directement adressé, vous pensez à Marine Le Pen, par exemple?
2: Je pense que c'est cette mauvaise phrase d'Emmanuel Macron qui est en réalité inspirée de Romain Gary. Vous savez, la fameuse phrase de Romain Gary, le patriotisme, c'est l'amour des siens, le nationalisme, c'est la haine des autres. Donc là, je pense qu'Emmanuel Macron a voulu faire un petit peu la même chose. Et je pense en effet que c'est une attaque assez frontale, puisque vous l'avez dit, c'est son 10e discours aux armées. L'année prochaine, il ne sera pas là. La favorite de l'élection présidentielle, désormais candidate, Marine Le Pen, eh bien, est la grande favorite de cette élection. Et forcément, j'y vois un message aux forces armées pour dire que le nationalisme est quelque chose de dangereux, en tout cas c'est ce qu'Emmanuel Macron croit, et que le patriotisme est bon. Moi je pense au contraire que

0: le nationalisme, oui, que le patriotisme, oui, mais que l'européisme, non. Et c'est-à-dire qu'Emmanuel Macron, même si, c'est vrai, on peut le dire, il a doublé le budget des armées depuis 2017, même s'il se garde bien de dire ce qu'il y a eu les premiers mois, et vous l'avez justement rappelé, Elliot, cette passe d'armes avec Pierre de Villiers qui a amené à la démission du chef d'état-major des armées pour une histoire de 250 millions d'euros, hein, parce que c'est quand même de ça qu'on parle. Pierre de Villiers est parti parce que Emmanuel Macron demandait aux armées une baisse et une coupe de 250 millions d'euros pour ensuite passer le budget des armées de 27 à 58 milliards en 9 ans. Donc c'est pour ça qu'on ne comprend pas cette genèse. Et puis ensuite, le grand projet d'Emmanuel Macron, on sait, c'est un projet fédéraliste, un projet de souveraineté européenne. Mais je pense qu'il y a bon nombre de personnes au sein des armées, peut-être pas dans les généraux, peut-être pas dans les personnes qui dirigent, mais en tout cas parmi les militaires, qui ne croient pas à ce sujet de souveraineté européenne. Parce que s'il y a bien une chose qui relève de notre souveraineté nationale, s'il y a bien une chose qui relève du patriotisme et du nationalisme, c'est bien l'armée, c'est bien la dissuasion nucléaire et c'est bien le sacrifice militaire. Donc je pense qu'Emmanuel Macron n'a fait que de la politique dans ce discours-là et que c'était certainement pas un discours aux armées.
1: Selon le dictionnaire Larousse, hein, le nationalisme, qu'est-ce que c'est ? C'est un mouvement politique d'individus qui prennent conscience de former une communauté nationale en raison des liens, la culture, la langue, qui les unissent et qui peuvent vouloir se doter d'un État souverain.
0: Voilà. Jusque-là, jusque-là, je pense que 99% des Français, selon Larousse, sont fédéralistes.
1: La question est évidemment aux auditeurs d'Europe 1 au 01 80 20 39 21. Et Elisabeth Assayag, qu'est-ce que vous retenez de ce discours aux armées d'Emmanuel Macron ?
2: Moi, je trouve ça dommage qu'il oppose, comme disait Jules, le patriotisme avec le nationalisme, parce qu'on fait tous, on pense tous à cette fameuse phrase de Romain Gary. Et finalement, si on pense aux Français, ça sous-estime, ça ne rend plus légitime l'aspiration des Français à une protection identitaire, à des frontières strictes. Et finalement, il assimile, quand il fait cette opposition, il assimile indûment, sans raison, ce désir de protection nationale à un nationalisme agressif. Donc je trouve ça dommage, on peut être plus nuancé.
1: Théorie politique qui affirme la prédominance de l'intérêt national par rapport aux intérêts des classes et des groupes qui constituent la nation ou par rapport aux autres nations de la communauté internationale, c'est aussi l'autre définition. Mais alors, certains pourraient lui répondre le patriotisme, oui, l'européisme, jamais, parce que au nom de la souveraineté européenne, de l'intérêt selon lui, de l'Europe. Des milliards vont être dépensés, parfois sur des causes, bien que des Français ne jugeraient pas forcément prioritaires. Et ces milliards-là, ils n'iront pas à la santé, ils n'iront pas à l'éducation, ils n'iront pas à la sécurité intérieure, ils n'iront pas aux agriculteurs. Et c'est pour ça que c'est assez intéressant de voir dans ce dernier discours un enjeu politique. 16h23, on va prendre une première réaction avec Caroline. Bonjour Caroline.
3: Mais bonjour Agnès.
1: Bonjour, comment allez-vous, chère Caroline ?
3: Ben écoutez, je vais très bien malgré la chaleur, je survis.
1: Ah ben, on aurait pu parler de la canicule, mais là on va sur un terrain quand même qui est très important, c'est son rapport à la nation. D'ailleurs, Emmanuel Macron qui effectivement fait de l'Europe sa boussole, je pense à Giorgia Meloni, qui est profondément nationaliste et patriote et qui l'assume pleinement.
0: Et même un peu européenne.
1: Et même
0: un peu atlantiste.
1: Et en même temps, européenne et atlantiste, on peut être un peu détroit avec une échelle de priorité. Vous retenez quoi de ce discours aux armées, Caroline ?
3: Je pense que c'est surtout beaucoup de com' et un peu de bad buzz, et comme vous l'avez dit, un petit acte au Rassemblement National. Moi, je pense qu'on peut être un peu détroit. Pourtant, je suis normande, hein, j'aurais pu dire un peu des deux, mais je vais vous dire un peu détroit. Je pense que Giorgia Meloni, elle a réussi à faire que beaucoup de Français voudraient déjà l'union des droites, dîner un peu avec Donald Trump dans certaines occasions. Et en même temps, protéger son pays, vous voyez. Donc, elle a réussi un peu à faire les trois, enfin, c'est mes convictions personnelles. Mais je pense que M. Macron, là, avec tout ça, il veut continuer à exister en tant que chef des armées. Mais on sait très bien que son poids n'est plus très crédible.
1: Et pourtant, ce soir, il va réunir...
2: Il s'adresse pas aux armées à travers ce discours.
1: Il s'adresse à qui, Elisabeth, selon vous ?
2: Moi, si on rentre dans le détail, on voit les sous-titres, il s'adresse pas forcément aux armées.
1: Vous voulez dire qu'il fait de la politique
2: politique,
1: il s'adresse aux Français.
2: À travers ce prisme-là.
1: Je rappelle que 84% des Français se disent fiers de l'armée française. C'est un sondage CSA pour CNews Europe 1 et le JDD publié ce matin. Mmh. Et plus de 6 Français sur 10 sont favorables d'ailleurs on n'a pas pu le faire. Il est en suspens depuis 1995
2: le service militaire obligatoire.
4: Le retour.
1: Merci Jules. Pourquoi pas. Cédric est en direct avec nous et on remercie Caroline d'avoir réagi au 01 80 20 39 21. Direction l'Hérault à présent. Rejoindre Cédric. Bonjour Cédric.
5: C'est exact. Bonjour Elliot Deval.
1: Comment allez-vous,
5: bonjour
1: Cédric?
5: Bonjour à toute votre équipe.
1: Bonjour.
5: Ça va.
1: Chaudement, vous aussi.
5: Mais ça va pas parce que le 14 juillet est notre fête nationale à nous, c'est pas la fête de l'Ukraine. Donc je trouve que c'est militairement parlant, c'est pas bon. Ça prouve une seule chose, c'est que on est une coalition et avec l'Ukraine, et ça peut être très mal perçu par la Russie, chose que Monsieur Macron bien sûr a envie de faire, mais tout ce qu'il a fait, il l'a mal fait. Donc une fois de plus, ça changera pas grand chose. Moi, je pars du principe, c'est notre fête nationale. C'est la révolution, c'est la prise de la Bastille. Elle était où, l'Ukraine? Elle a jamais été là, je crois pas. Donc, voilà. Moi, ça me met en colère parce que, on mélange tout et n'importe quoi. On prône du pro-Kiev et c'est pas bon. C'est pas bon du tout. C'est pas bon pour notre vision. Déjà qu'on est mal vu sur toute la planète avec le président qu'on a depuis pas 10 ans, mais on va retenir que ça, qu'on a eu un président nul. Nul à chier. Mais aujourd'hui, je suis désolé, mais Elliot, j'ai dit un gros mot, mais bon, c'est vrai que
1: vous pourriez pu le prononcer autrement. Alors pourquoi vous parlez du défilé du 14 juillet, puisque, et je pense aux auditeurs qui n'ont pas peut-être toutes les informations, vous avez quelques 500 soldats des pays membres de la coalition des volontaires qui défileront en ouverture de la parade militaire. En ouverture, c'est là aussi un symbole, et que 25 militaires ukrainiens défileront également à la suite de ce demi-millier de soldats prêts à fournir des garanties de sécurité à l'Ukraine une fois un cessez-le-feu conclu. Donc effectivement, vous avez cette parade des militaires ukrainiens et des soldats étrangers en ouverture du défilé. Là aussi, peut-être que ça peut heurter certaines sensibilités. Il est 16h28. Merci Cédric de nous avoir appelé. On revient dans quelques instants pour la suite d'Eliott de Valais-Vous. À tout de suite.
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1: 16h30 sur Europe 1, le journal permanent avec Wallis Glaise.
4: Bonjour Elliot, bonjour à tous. Une minute de silence avant France-Espagne sera observée demain en hommage aux victimes de l'attentat de Nice, 10 ans après le 14 juillet 2016. Merci au président de la FIFA d'avoir répondu à la demande de la France et de tous les Français mobilisés. Nous n'oublierons jamais, a indiqué Emmanuel Macron il y a quelques instants sur X. Le feu n'est pas fixé à Fontainebleau, a indiqué le préfet de Seine-et-Marne. L'incendie a parcouru au moins 800 hectares. Un centre équestre a été évacué tout à l'heure. Le feu pourrait être d'origine volontaire, affirme le ministre de l'Intérieur. Les pompiers combattent actuellement un nouveau départ de feu dans le secteur du massif. Emmanuel Macron a prononcé son tout dernier discours aux armées. La France est prête à défendre la liberté et le droit au prix du sang s'il le faut. Les mots du président de la République au pied de l'hôtel de Brienne, siège du ministère des Armées. Le chef de l'État a appelé à poursuivre les projets industriels européens en matière de défense et à ne pas céder à l'absurdité du nationalisme. Et dans ce contexte, le défilé du 14 juillet aura une ampleur exceptionnelle, il faut le dire. Une trentaine de chefs d'État, dont le président ukrainien, demain, une véritable démonstration de force avec 130 appareils qui vont survoler à Paris. Après le regain de tension au Moyen-Orient, l'Iran joue la carte de l'apaisement et déclare poursuivre les négociations avec les médiateurs du Qatar, du Pakistan et du Sultanat d'Oman afin de prévenir une escalade avec les États-Unis. Ursula von der Leyen plaide pour un accès gradué et progressif aux réseaux sociaux en Europe en fonction de l'âge des adolescents. Un comité d'experts a remis ses conclusions aujourd'hui à la présidente de la Commission européenne qui fera donc ses propositions à la rentrée. Et puis on l'a appris en fin de matinée, l'acteur néo-zélandais Sam Neill est décédé à l'âge de 78 ans. Il était connu pour ses rôles dans Jurassic Park notamment ou encore la leçon de piano. L'acteur souffrait d'un cancer depuis 3 ans. Europe 1, il est 16h32, Elliot Devalez-vous, la suite.
1: Merci Wallis et on se retrouve à 17h pour un point complet sur l'information avec vous.
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1: 16h32, vous écoutez Europe 1, Elliot Deval et vous en direct jusqu'à 18h bien sûr, toujours accompagné d'Elisabeth Assayag et de Jules Torres. On va parler de la justice une nouvelle fois sur les bancs des accusés après la colère de la maman de Chemseddine, ce garçon qui a été battu à mort dans des conditions absolument atroces en 2024. Il s'avère que c'est deux meurtriers présumés. Je réfléchissais au terme que j'allais employer parce que vous allez peut-être parfois entendre deux jeunes qui sont placés en détention provisoire dans l'attente de leur procès. Vous allez entendre le terme jeune me déplaît.
2: Oui, parce qu'ils sont jeunes, pas jeunes pour faire ça.
1: Mais
2: ils ne sont pas si jeunes que ça.
1: C'est pas la jeunesse qui est en ligne de mire dans ce dossier. C'est l'horreur. C'est un garçon, un gamin qui a été passé à tabac,
14: 15 ans.
1: Mort à l'âge de 15 ans. Et ces deux individus qui seront peut-être condamnés une fois leur procès arrivé par une chambre d'assises, une cour d'assises. Et bien aujourd'hui, ils ne sont plus derrière les barreaux en détention provisoire. Alors c'est assez compliqué, c'est assez technique. Certains parlent de vide juridique. Il s'avère que effectivement, désormais, ils sont majeurs. Ils étaient en détention provisoire alors mineurs. Et c'est un vide juridique qui empêcherait de placer en détention provisoire les mineurs mis en cause pour un crime dans l'attente de leur procès. En revanche, la chancellerie estime que des magistrats surestiment la portée de ce vide et libèrent ainsi indûment certains détenus. La réalité, c'est quoi ? C'est que la maman de Chemseddine, de la victime, elle dit « je me sens abandonnée aujourd'hui ». Et ce fil rouge des familles de victimes qui se sentent abandonnées par la justice, la liste commence à être un peu trop longue, Elisabeth Assayag.
2: La liste est longue, mais on peut se réjouir aussi aussi que ces parents de victimes osent parler et osent le dire. Souvenez-vous à l'époque de l'affaire Mouzin, Éric Mouzin qu'on voyait partout dans les médias. Il parlait de l'enquête, je prends lui comme exemple parce que je pensais à lui, mais il n'attaque pas directement la justice. Et le fait nouveau là, si on pense à Elias, si on pense à Philippine, si on pense à Liana, Louis, là le point commun de tous ces parents, c'est qu'au-delà de l'enquête, ils osent dire qu'il y a un problème, ils osent dire qu'il y a un laxisme judiciaire, qu'on est face à l'impuissance de tout cela, et donc c'est le symptôme d'une crise systémique avec la justice. Donc c'est le petit point positif de ce drame et de ce malheur.
1: On va écouter attentivement le sujet de la rédaction d'Europe 1 sur l'affaire Chemseddine, parce que on a besoin d'y voir un tout petit peu plus clair. Écoutez.
14: C'est une nouvelle faille qui met la justice sous pression. Tout commence le 27 juin 2025, lorsque le Conseil constitutionnel censure une disposition de 2019 permettant de maintenir en détention un mineur de plus de 16 ans accusé d'un crime. Le Conseil constitutionnel déplore deux problèmes dans cette disposition. D'abord, le maintien en détention était automatique. Une fois mis en accusation devant la cour d'assises des mineurs, l'accusé restait détenu par le seul effet de la loi. L'institution souhaite qu'un magistrat spécialisé dans la protection de l'enfance réexamine si cette détention est toujours nécessaire. Ensuite, la durée de détention était la même que pour les majeurs. Le texte permettait une détention provisoire pouvant aller jusqu'à 2 ans, comme pour les adultes. Mais selon l'institution, la Constitution impose que les mineurs bénéficient de procédures adaptées à leur âge et à leur personnalité. Conscient du danger que représentent les mineurs accusés de crimes, le Conseil constitutionnel décide de reporter l'abrogation de la disposition au 1er juillet 2026, donnant ainsi 1 an au Parlement pour que celui-ci adopte une nouvelle disposition conforme à la Constitution. Mais aucun texte sur cette question n'a été voté jusqu'à jeudi. En effet, une mesure d'urgence a été ajoutée dans le projet de loi sur la justice criminelle, porté par Gérald Darmanin afin de combler ce vide juridique. Cette disposition n'est toutefois pas entrée en application, la loi n'ayant pas été encore publiée au Journal officiel.
1: Et Pierre Marissev est en direct avec nous. Merci d'être en direct. Je rappelle que vous êtes le directeur de l'Institut pour la justice. De quoi cette affaire est-elle le nom, l'affaire des deux, donc criminels présumés, bourreaux présumés de Chemseddine, qui aujourd'hui peut-être nous écoutent d'ailleurs dans leur chambre, très tranquillement, plutôt qu'en détention provisoire?
17: Alors, c'est une affaire, moi le premier mot-clé qui me vient en tête, c'est que c'est d'une complexité folle. Moi je suis juriste, je baigne dans ces affaires-là depuis un moment, et je trouve moi-même que c'est très complexe. Il faut bien expliquer qu'il y a eu plusieurs décisions, il y a la première décision du Conseil constitutionnel, il y a ensuite une décision d'un juge d'instruction qui a maintenu en détention les mises en cause, et ensuite il y a une décision de la Chambre de l'instruction qui date du 9 juillet, qui a libéré les mises en cause. Donc c'est déjà d'une grande complexité. Tout ça est la conséquence, avant tout, c'est mon avis en tout cas, du Conseil constitutionnel. Le Conseil constitutionnel, depuis 30 ans, prend un malin plaisir à détruire la procédure pénale française dès qu'il en a la possibilité. Et là, en l'occurrence, l'affaire est emblématique, parce qu'il rend cette décision-là le 27 juin 2025. Donc il y a presque un an, un tout petit peu plus d'un an. Quelques jours auparavant, il rendait une autre décision, a priori sans rapport, suite au vote du projet de loi sur la justice des mineurs de Gabriel Attal, qui était un projet de loi qui était un petit peu plus répressif, en tout cas beaucoup trop répressif pour l'avis du Conseil constitutionnel, qui a détruit, qui a saboté la quasi-totalité du projet de loi. Et donc, il détruit ce projet de loi qui visait à être un peu plus répressif dans la justice pénale des mineurs, et quelques jours après, il dit... Tant qu'à faire, on a beau attaquer et détruire les nouveaux projets de loi, et ben on a aussi la possibilité, grâce à quelque chose qui s'appelle la question prioritaire de constitutionnalité, on a aussi la possibilité de détruire du droit antérieur. Et donc c'est ce qu'il a fait. Là, il a détruit un droit qui existe depuis plusieurs années, enfin depuis plusieurs décennies, et qui a été codifié il y a peu de temps dans le code de la justice pénale des mineurs. Et donc le péché originel dans toute cette affaire-là, c'est quand même, il faut bien le retenir, il y a certes clairement eu une faute claire du ministère de la justice, mais il y a avant tout un conseil constitutionnel qui est comme un chien fou et qui sabote systématiquement dès qu'il le peut, qui désarme l'État, qui sabote la procédure pénale française, et en l'occurrence c'est ce qu'il a fait.
1: Merci Pierre-Marie Seff pour votre réaction. Je propose qu'on écoute l'avocate de la mère de Chemseddine qui parle de cette notion d'abandon. C'est-à-dire qu'elle dit ma cliente, la famille de Chemseddine considère qu'elle est abandonnée par la justice.
18: Aujourd'hui, c'est une mère effondrée qui ne dort pas depuis la remise en liberté de ces deux individus qui ont tué son fils dans des conditions particulièrement abominables. Et c'est une mère qui a peur, qui est en colère, puisque cette libération n'aurait jamais dû avoir lieu. Nous n'avons absolument aucun recours pour tenter de faire ordonner une remise en détention de ces individus. On nous a même privé de la possibilité de faire valoir nos observations sur les mesures de sûreté qui allaient pouvoir être ordonnées contre ces deux individus qu'on venait de libérer. Résultat des courses, ces deux personnes ont été placées simplement sous un contrôle judiciaire très très allégé. On n'a même pas envisagé un bracelet électronique. On n'a même pas envisagé d'obligation de pointage. On n'a même pas envisagé d'interdiction de contact avec les membres de la famille de Chemseddine, dont on sait pourtant qu'il y a pu y avoir quelques formes de pression.
1: C'est incroyable. Ouais. Incroyable, Jules Torres, non, mais sur le contrôle judiciaire. C'est-à-dire que déjà, il y a une injustice, c'est de voir ces deux individus
2: dehors, en train de respirer, manger.
1: Ensuite, s'ajoute à cela le contrôle judiciaire, qui est un contrôle judiciaire à minima.
19: Gentil.
2: Ça me fait penser à Elias.
19: Jules, non, mais c'est encore un fiasco judiciaire de la part de notre justice française. À tous les points, d'abord, parce que pour la famille de Chemseddine, c'est évidemment encore une fois une double peine, comme de nombreuses familles qui doivent subir cette double peine en permanence, avec des bourreaux qui sont libérés, avec des bourreaux qui font les malins en prison, avec des bourreaux qui font les malins tout le temps. Scandale judiciaire, pourquoi ? Bon, d'abord, parce qu'on a une décision complètement... inconséquente de la part de ces magistrats, dont il faut le dire qu'ils sont pieds et poings liés, parce que les magistrats, malheureusement, dans ce cas extrêmement précis, ne font que respecter la loi, ne font que respecter ce que le Conseil constitutionnel et le législateur leur demandent, à savoir qu'au bout d'un an, eh bien, il faut demander la libération de ces personnes-là. Un ministère de la Justice qui, pardonnez-moi, est extrêmement laxiste là-dedans, et c'est encore une fois la conséquence de cette dissolution complètement inique décidée par le président de la République, puisque si Gérald Darmanin n'a pas pu, depuis un an, déposer ce texte, c'est parce que il n'y a pas de place dans la navette parlementaire, que pour faire passer les textes, notamment sur la fin de vie, on a un président de la République qui là met le coup d'accélérateur pour qu'on puisse voter ces textes-là, mais sur des textes aussi importants qui touchent à la vie des Français et même, j'allais dire, à la mémoire de nos jeunes Français, puisque Chemseddine, 15 ans, a été tué de la manière l'une des manières les plus barbares pour une affaire de mœurs. Il sortait avec la mauvaise fille et la famille de cette fille-là a voulu se venger. Bon, voilà la réalité de cette mort-là. Donc le Parlement a évidemment une responsabilité là-dedans, l'exécutif a une responsabilité et enfin, Pierre-Marie Seff l'a très bien dit, ce Conseil constitutionnel qui, dès qu'on veut mettre un petit peu de fermeté, soit censure le législateur, soit court-circuite l'exécutif. Pierre-Marie Seff parlait de ce projet de loi de Gabriel Attal extrêmement timide, mais qui allait plutôt dans le bon sens sur la justice des mineurs. Il faut voir la jurisprudence qu'avait décidé le Conseil constit. Le Conseil constit avait censuré un certain nombre de lois, notamment la comparution immédiate pour les 16 à 18 ans, la garde à vue prolongée pour les mineurs, l'excuse de minorité, sur la base de 3 jurisprudences. La loi de 1906 sur l'autorité parentale, la loi de 1912 sur la création des tribunaux pour enfants et l'ordonnance de 1945. Je peux vous dire, pour avoir vu les vidéos et pour avoir lu les procès-verbaux de la mort de Chemseddine, que c'est pas la guerre des boutons. C'était les deux meurtriers présumés, parce qu'ils sont plusieurs, ont massacré Chemseddine de la manière la plus barbare.
1: C'est un enfer,
19: et pas comme des enfants, pas et d'ailleurs, comme des mineurs, de 1906, de 1912, de 1945.
1: Puisque lorsque l'un des deux bourreaux présumés quitte la détention provisoire, il est accueilli par ses amis, c'est filmé, relayé sur les réseaux sociaux, il est tout sourire avec quelqu'un qui dit « ça c'est mon gars » et ils ont libéré la brute.
2: Donc il devient un héros.
1: Et d'ailleurs, en tous les cas, c'est formulaire ainsi.
19: Ça va être très intéressant puisque, en effet, l'avocate de
1: Jules
19: la famille
1: Torres.
19: De Chemseddine a dénoncé l'absence de pointage, l'absence de bracelet électronique. Je constate d'ailleurs, si on veut faire des petits parallélismes, que le bracelet électronique, pour des personnes qui ne sont pas forcément dangereuses pour la société, on le met en cour d'appel. Je parle évidemment de Marine Le Pen. Là, pour des meurtriers présumés, pas de bracelet électronique. Interdiction de rentrer en contact avec les autres mises en examen. J'aimerais bien voir si les personnes qui ont accueilli
0: les deux meurtriers présumés, je crois qu'ils sortaient de la prison de Fleury-Mérogis. J'aimerais bien voir s'ils ne sont pas inculpés dans cette affaire-là. Si c'est le cas, ça voudrait dire qu'il y a non-respect du contrôle judiciaire. Ça veut dire qu'on peut repasser devant un juge et retourner en prison. Mais quoi qu'il arrive, ça restera un fiasco judiciaire de plus dans un système dont les Français étouffent en réalité, puisque là c'est Chemseddine, la semaine dernière c'était Louis, avant c'était Liana et Rosa, avant c'était Philippine, avant c'était Lola, avant
2: la
0: c'était
2: liste
0: Thomas
2: est beaucoup trop longue.
0: Enfin, la liste des enfants massacrés, des enfants français
2: des
0: massacrés
2: jeunes, hein,
0: dans ce pays par d'autres jeunes.
2: Vous avez raison, il y a de ne pas dire ce mot, mais.
1: Oui, mais effectivement, ils ont été placés en détention provisoire à leur mineur. 16h45 sur Europe 1, on revient dans quelques instants. Parce que là aussi, juste après une courte pause, on parlera d'un autre fait judiciaire et sécuritaire insupportable. Condamné à 18 ans de réclusion pour viol et tout juste sorti de prison, un homme récidive et viole une étudiante à Aix-en-Provence. Alors vous me dire, c'est vraiment le journal des mauvaises nouvelles.
2: C'est joyeux,
0: mais il a comporté en prison.
1: Non, mais ce qui est insupportable, c'est qu'il est condamné à 18 ans de prison, mais il ne fait pas 18 ans de prison. Parce que s'il avait fait ses 18 ans de prison, il ne serait pas dehors et cette jeune fille n'aurait jamais été violée. 16h46 sur Europe 1.
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1: On se retrouve dans quelques instants, quelques secondes même pour la suite d'Eliott de Valez-vous. Le temps pour moi, chers auditeurs d'Europe 1, de vous rappeler un autre rendez-vous. 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
1: On poursuit Eliott Deval et vous, toujours avec Jules Torres et Elisabeth Assayag. C'est notre tandem de ce lundi. On est ensemble jusqu'à 18h. C'est le ticket gagnant.
2: Ouais,
1: tiens, c'est la formule. Elle ne plaît pas à tout le monde, hein, la formule du ticket gagnant.
2: Mais on s'arrange toujours.
1: Qui préside et qui gouverne?
2: Résultat à 18h.
1: Si on suit la logique du moment, la présidente, c'est Elisabeth.
2: Voilà.
1: Et celui qui gouverne, collaborateur.
2: Ce sera vous, c'est Jules. Mais Jules a très très envie d'y aller.
1: J'y
19: pense en rasant.
1: Écoutez, c'est pour ça que vous êtes rasé de très près. Il est 16h49 sur Europe 1 et c'est bien d'avoir le sourire parce que l'actualité, elle est lourde ce lundi. Je le dis aux auditeurs, à 17h, on fera un point complet sur les incendies sur l'ensemble du territoire, parce qu'il ne faut pas parler que de cet incendie qui touche la région de Seine-et-Marne, puisque c'est à la forêt de Fontainebleau. Mais on fera un point complet avec Eric Brocardi.
2: Et là, on vient de l'apprendre, Météo France vient d'annoncer que tous les départements vont sortir de vigilance rouge à partir de mercredi matin. C'est Météo France qui vient de le dire.
1: On est lundi, mercredi matin, ça fait donc quasiment 48 heures.
2: On va sortir peut-être et on espère de se...
1: Oui, parce que c'est une situation quand même effectivement très inquiétante. Je voudrais qu'on revienne à notre débat sur cette justice qui est sur le banc des accusés une nouvelle fois et cette actualité insupportable à Aix-en-Provence. Vous avez un individu qui avait été condamné pourtant à 18 ans de réclusion criminelle pour viol. Il est tout juste sorti de prison et il va récidiver en violant une étudiante à Aix-en-Provence. Mais s'il avait écopé, du moins si la peine prononcée avait été pleinement appliquée,
2: on en a marre des
1: jamais ce drame n'aurait dû et n'aurait pu se produire. Écoutez le sujet de Charles Bouchain.
3: C'est vers 1h du matin dans la nuit de vendredi à samedi qu'une étudiante de 19 ans quitte sa résidence universitaire pour fuir la chaleur de son logement. Elle est alors abordée par un homme armé d'un couteau qui la force à monter dans son véhicule. La jeune femme, terrorisée, s'exécute et quelques kilomètres plus loin, l'homme de 47 ans la viole, toujours sous la menace de son couteau. Entre-temps, l'étudiante réussit à appeler la police, explique Bruno Bartocchetti, secrétaire national du syndicat Unité Zone Sud.
5: Elle a composé le 17 police au cours avec son téléphone. Elle n'a pas parlé. Évidemment, elle ne pouvait pas. Les policiers ont compris qu'il y avait un problème et ont borné le téléphone pour localiser l'endroit de la détresse de cette jeune fille. Malgré la rapidité d'intervention des policiers, donc on a pu aller au secours de cette jeune fille et c'était hélas trop tard.
3: La police retrouve la jeune femme devant son domicile qui transmet le numéro d'immatriculation de son agresseur. Il est rapidement interpellé. Cet homme avait déjà été condamné en janvier 2013 pour enlèvement, séquestration, viol et agression sexuelle avec usage d'une arme. Il était de nouveau en liberté depuis le 6 juin dernier.
1: Et donc, c'est 18 ans. Et les faits sont commis en 2011. Il est condamné en 2013. Il n'y a pas besoin de faire maths sup, maths spé pour comprendre que si cette condamnation avait été faite pleinement, jamais ce drame ne se serait produit. Et un homme qui séquestre, qui viole, qui agresse avec une arme, est-ce qu'il doit sortir ne serait-ce qu'une seconde ? C'est aussi une question qu'on a le droit de se poser en France, Jules Torres.
19: C'est la question, puisque moi je trouve qu'il y a deux choses dans cette affaire, deux choses en tout cas moi qui m'intéressent. D'abord, c'est la responsabilité de l'État face aux morts et par exemple aux personnes massacrées. On l'a dit, il y a un certain nombre de faits d'actualité récemment qui nous montrent que si la justice avait donné des peines extrêmement fortes, si des personnes qui n'avaient rien à faire sur le territoire français étaient véritablement expulsées, on aurait évité bien des drames. Et c'est encore le cas dans cette affaire. Mais on a aujourd'hui la remise de peine quasiment automatique, malgré des rétentions de sûreté, malgré le fait que notre arsenal judiciaire soit de plus en plus répressif. On a des magistrats et surtout des juges d'application des peines qui aujourd'hui libèrent à foison. Et deuxièmement, l'élément qui m'intéresse davantage dans cette affaire, c'est est-ce que quand on a ce profil-là, est-ce que 18 ans de prison, ça suffit ? Est-ce que 15 ans de prison, ça suffit ?
1: Parce que le sujet, c'est... Vous séquestrez, vous violez, vous agressez, et vous êtes en plus muni d'une arme, et vous n'avez que 18 ans de prison avec 12 ans de sûreté, d'où le fait qu'un peu plus tard, il puisse sortir. On est en 2013, il a donc fait 2011, les faits, 11 ans plus... il fait que 15 ans au lieu des 18.
19: Il fait 15 ans, mais donc il va au-delà de la période
1: Elisabeth
19: de
1: Assayag.
2: Si on revient sur notre premier sujet, là, avec le distinguo littéraire un peu perché de nationalisme, patriotisme, il aurait dû s'attaquer à la justice pour les Français. Et là, on aurait, ce dernier discours aurait marqué.
19: Mais non, mais là, vous brainwashez, Elisabeth.
2: Là, on aurait pu en parler différemment. Il aurait dû s'attaquer à la justice pour les Français. Et je pense que les Français, ils le savent, ça.
1: Mais bien sûr. Emmanuel, vous revenez, je pense, à l'auditeur qui nous rejoint à 16h54. Je parle aux auditeurs qui nous rejoignent à 16h54. Oui. En tout début d'émission, à 16h, on a écouté les phrases les plus importantes du discours d'Emmanuel Macron aux armées, un discours que certains verraient comme belliciste, où il se concentre sur l'armée française, c'est évidemment essentiel, sur la sécurité extérieure de nos frontières, la sécurité européenne. Mais beaucoup de Français ont eu envie de lui dire, mais pendant 10 ans, avez-vous pensé un seul instant à la sécurité intérieure, au quotidien des Français? Olivier, d'ailleurs, est en direct avec nous. Bonjour, Olivier.
7: Bonjour, Elliot.
1: C'est un Occitan qui nous appelle. Bonjour.
7: Bonjour. Donc, écoutez, moi, je souhaitais partager un petit peu avec vous un retour sur expérience. Déjà, pour dire que 18 ans de réclusion criminelle pour un viol, c'est déjà énorme. De base, je veux dire, par rapport à ce qu'on peut voir en condamnation habituelle, où ça peut être sur 10 ans, je n'ose imaginer les premiers faits pour lesquels il a été condamné. Maintenant, ce qu'on voit, tout simplement, c'est que le système judiciaire, le système carcéral en tout cas, n'assure plus à la sortie des détenus des conditions correctes pour que ces personnes aient soit été réinsérées, chose qui n'arrive quasiment pas, ou alors, en tout cas, ne commettent pas de récidive. On a un taux de récidive en France, on comprend la récidive et la réitération, un petit terme juridique qui sépare les deux, mais ça revient à peu près la même chose. On est à 40% dans tout corps confondu d'infraction. Comment vous voulez derrière que le système carcéral soit vraiment effectif en France? Il faut changer complètement cette politique carcérale, il faut que les peines soient effectuées, complètes, voilà, sans remise de peine, et que les magistrats soient là, décident de peine en disant, si vous avez 15 ans en prison, c'est 15 ans, mais c'est pas un jour de moins, c'est pas un jour de plus. Mais il faut faire appliquer ces peines, et il faut qu'enfin on ait un système carcéral qui nous permette, à nous, personnes de l'extérieur, de se dire, si cette personne sort, je suis en sécurité. Ça y est, c'est bon, il a compris ce qui s'est passé, il recommencera pas.
1: Et là, alors, vous me permettez peut-être qu'on sera raccord, un homme qui séquestre, qui utilise une arme, qui séquestre, qui viole une personne, c'est la prison à vie. Ça vous va ou pas?
2: Ben oui.
1: Olivier.
7: Alors, je suis entièrement d'accord, sauf que la perpétuité réelle n'existe pas.
1: Non, mais j'entends. Je vous propose ça. Voilà, je dis pas que c'est ce qui va se passer, mais vous avez eu entièrement raison de dire que c'est déjà une peine extrêmement lourde, 18 ans de réclusion criminelle. Il faudrait s'intéresser d'ailleurs à sa première condamnation.
7: Mais c'est ça. Hein.
1: Et les raisons pour lesquelles il a été condamné en 2011 à 18 ans de réclusion avec 12 ans de sûreté.
19: Quand parce que ça doit être un atroce. De toute manière, à mon avis.
1: Ça a dû être des conditions absolument atroces. Vous avez raison, Olivier. Jules.
19: Mais oui, mais au-delà même de ça, ça me rappelle, vous savez, le coup de gueule qu'a fait Karine Le Marchand après le drame de Louis. Elle a dit, on vous enlève la vie, on t'enlève ta vie.
2: Bah ouais.
19: Alors certains y ont vu une sorte de réhabilitation de la peine de mort. Bon, de toute manière, si Karine Le Marchand est favorable à la peine de mort, elle a le droit. C'est pas parce que la loi aujourd'hui l'interdit et qu'on l'a abolie en 1981 qu'on n'a pas le droit de le penser. Et d'ailleurs, Karine Le Marchand n'était pas toute seule, puisque chaque année, il y a une immense enquête, une grande enquête du CEVIPOF qui traite de cette question-là. Et on voit très bien, comme Olivier d'ailleurs l'a très bien dit, que il y avait, chez Robert Badinter, la promesse de l'abolition de la peine de mort contre la prison et la perpétuité réelle. Bon, on voit très bien que la perpétuité réelle n'existe pas. C'est pour cela aujourd'hui que vous avez 50% des Français qui sont favorables à cette peine de mort. Ça ne veut pas dire que Karine Le Marchand y était favorable, ça veut juste dire, quand tu enlèves une vie avec de la barbarie, avec de la sauvagerie, avec de la séquestration, beaucoup de personnes dans la société française, voire même une majorité, considèrent que c'est juste de lui enlever la vie, ici, au sens de la perpétuité réelle.
1: Vous imaginez l'horreur à cette jeune étudiante. Il fait tellement chaud dans son appartement étudiant qu'elle décide de quitter la résidence universitaire dans laquelle elle est. Elle se rend compte du danger auquel elle est confrontée. Elle va avoir la présence d'esprit dans cet enfer de prendre son téléphone et de taper le 17.
2: Et de relever sa plaque d'immatriculation.
1: Après avoir été violée. Je vous assure, cette affaire est un cauchemar. Et c'est encore une fois aux Français de décider de ce qu'ils veulent l'année prochaine sur les questions de justice. Mais on aimerait tellement parfois avoir un État qui ait la main aussi ferme
2: qui nous protège
1: de l'intérieur que sur les questions, par exemple, de guerre, de défense, potentiellement, et de défense.
2: Avant de vouloir
1: vous avez raison, Elisabeth.
2: Nous imposer quelque chose envers l'extérieur, déjà protégeons les citoyens français.
1: Il est 16h59, on revient dans quelques instants pour la suite d'Eliott de Vallée-Vous. On parlera des incendies avec les toutes dernières informations concernant cet incendie dans le massif de Fontainebleau. A tout de suite sur Europe 1.
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1: Il est 17h sur Europe 1 et l'information, c'est avec Wallis Glaise. Rebonjour Wallis.
16: Rebonjour Elliot, rebonjour à tous. Le feu n'est pas fixé à Fontainebleau, a indiqué le préfet de Seine-et-Marne tout à l'heure. 1000 hectares au total ont été brûlés. Un centre équestre a été évacué tout à l'heure. Le feu pourrait être d'origine volontaire, même a affirmé Laurent Nunez sur place, le ministre de l'Intérieur. Les pompiers combattent un nouveau départ de feu non loin de la ville de Fontainebleau. 37 départements en alerte rouge canicule aujourd'hui, 27 demain. Cette alerte rouge sera levée en milieu de soirée, notamment pour la Loire-Atlantique, la Vendée, les Deux-Sèvres ou encore la Vienne. La France est prête à défendre la liberté et le droit au prix du sang s'il le faut. Les mots du président de la République lors de son dernier discours aux armées. Emmanuel Macron s'est également félicité de l'augmentation du budget de l'armée, une promesse qui avait été la sienne lors de son arrivée à l'Élysée en 2017. Et dans ce contexte, le défilé du 14 juillet aura une ampleur exceptionnelle. Une trentaine de chefs d'État, dont le président ukrainien, une véritable démonstration de force, avec 130 appareils qui vont survoler la capitale. La première république écologique et citoyenne. Le programme des écologistes pour la campagne présidentielle 2027 a été dévoilé par sa candidate Marine Tondelier. L'une de leurs grandes lignes est de sortir du capitalisme. Une TVA verte, en augmentant notamment le prix des billets d'avion, est avancée. Le projet de loi sur l'aide à mourir revient une dernière fois aujourd'hui devant l'Assemblée nationale pour son examen final. Malgré le rejet répété du texte par le Sénat, l'adoption définitive est attendue mercredi. Une minute de silence avant France-Espagne sera observée demain en hommage aux victimes de l'attentat de Nice, 10 ans après le 14 juillet 2016. Merci au président de la FIFA d'avoir répondu à la demande de la France, a indiqué Emmanuel Macron sur X tout à l'heure. Et en marge de la fête nationale, 7000 policiers et gendarmes, mais aussi 2000 sapeurs-pompiers seront déployés demain à Paris pour assurer la sécurité des festivités. Le dispositif servira aussi à prévenir tout débordement lors de France-Espagne, je le rappelle, la demi-finale des Bleus en Coupe du Monde qui débutera à 21h.
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16: Europe 1, il est 17h03. Eliott de Vallée-Vous, ça continue évidemment.
1: Merci Wallis Glaise pour le point sur l'information. Rendez-vous pour le journal permanent à 17h30.
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1: On est toujours en direct sur Europe 1 pour Elliott Deval et vous avec Jules Torres et Elisabeth Assaya qui nous sommes en direct également à 7h avec Eric Brocardi. Eric Brocardi sera avec nous dans quelques instants. Il est porte-parole des sapeurs-pompiers de France. Pourquoi il sera avec nous pour nous apporter les toutes dernières informations concernant ce feu à Fontainebleau, ce feu d'une intensité inédite, d'une ampleur exceptionnelle. Il progresse toujours, il n'a pas été fixé, pas loin de 1000 hectares ont déjà brûlé. Imaginez deux ou trois arrondissements de Paris partis en fumée, réduits en cendres en l'espace de quelques heures, puisque ce feu s'est déclaré aux alentours de 17h ce dimanche. Donc c'est vraiment en 24 heures, vous avez 1000 hectares qui ont été réduits en cendres. Tous les départements sortiront d'ailleurs de la vigilance rouge canicule mercredi matin, et ça c'est peut-être rassurant pour les Français. Près de 250 départs de feu ont été recensés pour la journée de dimanche. C'est signe que c'est sur une large partie du territoire qu'il y a une menace XXL. Et c'est intéressant de pouvoir avoir l'avis d'Éric Brocardi dans quelques instants, mais surtout avant d'aller sur les toutes dernières informations, allons sur les moyens qui sont déployés. Qu'est-ce que nous pouvons faire face à la multiplicité des incendies? Voyez et écoutez attentivement le sujet de Félix Perrola.
14: La France est-elle suffisamment équipée pour lutter contre les incendies? Dans le détail, elle possède une flotte de 23 avions bombardiers d'eau et de transport. Parmi eux, 12 Canadair, mais la plupart ont une moyenne d'âge de 30 ans. Et seulement 80% de la flotte est disponible. L'Assemblée nationale alertait déjà en 2025.
17: Le constat est celui d'une flotte qui n'est plus adaptée aux missions qui incombent aux forces de la sécurité civile. Les effets du vieillissement de la flotte sont particulièrement visibles s'agissant des avions.
14: 4 nouveaux engins ont été commandés. 2 devraient arriver en 2028, 2 autres entre 2032 et 2033. À cela s'ajoutent 8 avions Dash, mais son utilisation est limitée du fait de son poids et de son manque de maniabilité. Selon le rapport, ils devront arriver en fin de vie d'ici une dizaine d'années. Au sol, on comptait 259 000 sapeurs-pompiers en 2025. C'est 1% de plus par rapport à 2024. Mais là encore, l'Assemblée nationale s'inquiète.
17: Le vieillissement des appareils a également des conséquences sur les conditions de travail des personnels de la sécurité civile, le recrutement étant déjà rendu complexe en raison de la technicité des profils recherchés.
14: Depuis le début de l'année, plus de 8000 départs de feu ont été recensés.
1: 17h06 sur Europe 1 et nous sommes en direct avec Pierre, un auditeur qui habite à proximité de Fontainebleau. Bonjour Pierre.
18: Oui, bonjour Eliott. D'abord, je voudrais remercier toute l'équipe d'Europe 1 parce que je vous écoute, d'accord, souvent, et un profond respect pour tous vos commentaires. Voilà.
1: Bon, écoutez, merci cher Pierre, mais vraiment la priorité c'est de savoir comment vous allez, voilà. Alors, est-ce que vous vivez depuis hier, racontez-nous.
18: Moi je suis sur la commune de Saint-Moreau, d'accord. Ça se situe à 7 km à l'est de nord-est du centre de Fontainebleau. Donc moi, depuis la fenêtre de ma chambre, depuis hier, moi je vois les colonnes de fumée qui sont issues donc du premier foyer qui vient de comment ça s'appelle, Noisy-sur-École, Achères-la-Forêt et Le Vaudouet, d'accord. Ça c'est un premier point. Mmh. Et il y a un second feu qui vient de se déclarer donc. Au niveau de la faisanderie, c'est au niveau du grand parquet. Il y a un grand centre équestre qui se situe à la sortie de Fontainebleau, direction Orléans.
1: Et donc ce là, grand centre équestre a d'ailleurs été évacué à la hâte, voilà, cet après-midi avec ces images là aussi qui étaient apocalyptiques, dramatiques. On voit finalement les employés du centre équestre s'affairer très rapidement et cette épaisse fumée blanche derrière. D'ailleurs, lorsque les caméras des chaînes d'information zoomaient sur les hélicoptères, les Canadair qui étaient présents, on voyait la petitesse de l'engin, de l'hélicoptère par exemple, face à la grandeur de cette fumée, et on pouvait comprendre à ce moment-là L'ampleur exceptionnelle, c'est le mot employé d'ailleurs par les autorités depuis ce matin. On n'avait jamais vu un tel incendie du côté de la forêt de Fontainebleau. Vous nous confirmez, vous qui habitez juste à côté, hein?
18: Oui, oui, moi j'entends les canadaires, je les vois même, hein. Je les vois même, la rotation. Alors pour l'instant, il y a deux canadaires, il y a deux hélicos. Les canadaires se ravitaillent sur la Seine, sur la commune de Chartrette. C'est à peu près à 8 km de chez moi. Et il y a une noria de canadaires. Ils sont que deux pour l'instant. Il y a des hélicoptères qui soulèvent une grosse poche de, je crois, je dois y avoir 1,5 tonne d'eau. Ils se prennent au plus près de la Seine, c'est-à-dire au niveau du pont de Valvin, au niveau de la commune de Avon, c'est juste à côté, et au plus proche. Mais le plus embêtant, je dirais, là, c'est que la faisanderie, le grand parquet, ça c'est à quoi? C'est à 2,5 km de Fontainebleau, de la ville.
1: Bien sûr. On ne vous a pas demandé d'évacuer, Pierre, pour le moment?
18: Non, pas pour le moment. On est à peu près une dizaine de kilomètres. Il faut savoir que...
1: Vous habitez, pardonnez-moi de vous couper, Pierre, mais vous habitez dans un immeuble ou vous avez une maison?
18: Non, j'habite dans une maison. Mmh. J'habite dans une maison.
1: C'est un hameau, oui. Vous avez des champs autour de vous, vous avez une forêt, la forêt n'est... question que je me pose, c'est est-ce que vous craignez pour votre maison, bien sûr?
18: Alors, déjà, au niveau géographique, faut savoir que Fontainebleau est entouré de forêts, mais il n'y a pas que Fontainebleau, il y a les communes de Avon, A-V-O-N. Il y a les communes de Samois-sur-Seine, Vulaine-sur-Seine, Hérissy, Samoreau, Champagne-sur-Seine, Thomery. Il y a au moins 5 ou 6 communes où on est entouré de forêts. Mmh. D'accord? Mmh. On est entouré de forêts. Les champs sont beaucoup plus au nord. D'accord? On est entouré de forêts. Moi, de ma chambre, je vois le début de la forêt de Fontainebleau après la Seine, à peu près à une distance de 1,5 km. Bon, pour l'instant, il n'y a rien. Mais s'il fallait évacuer, ça serait gigantesque. Hein. Je sais pas si...
1: Non, mais j'entends parfaitement. Et d'ailleurs, je vous remercie, Pierre, pour une chose. C'est que vous nous permettez, avec les détails que vous nous apportez, de voir, et il n'y a rien de plus dur. J'ai échangé avec l'un de mes dirigeants cet après-midi. Il me disait, ça ne doit pas être facile de raconter en radio ce qui est en train de se passer sur le terrain. Et vous le racontez à la perfection, cher Pierre, à tel point que je me demande si je vous inviterai pas ce soir ou demain matin, si vous avez le temps, sur Europe 1 ou sur CNews. Mais je sais pas si. Je sais que la circulation a été coupée, par exemple. Vous pouvez circuler, Pierre?
18: Moi, pour l'instant, Fontainebleau, finalement, moi, j'y vais jamais parce que, pour des raisons X. Par contre, moi, quand je vais, par exemple, sur le centre commercial de Villiers-en-Bière, qui est pratiquement sur la commune de Saint-Fargeau-Pont-Thierry, on traverse des zones forestières. Donc, je ne peux pas vous dire parce que je n'ai pas repris ma voiture.
1: Bon,
18: donc,
1: mais Pierre, vous dites je ne vais pas à Fontainebleau pour des raisons X. Vous n'êtes pas interdit de séjour à Fontainebleau, rassurez-moi. Vous n'êtes pas en repris de justice, quand même.
18: Non, c'est parce que
1: je fais attention aux personnes que je pourrais inviter dans le studio d'Europe 1 ou sur le plateau de CNews. Hein.
18: Non, c'est parce que quand je vais faire mes courses, je les fais ailleurs, voilà, tout simplement.
1: Ah bah, écoutez, je comprends.
18: Voilà. C'est une des raisons, mais par contre, les secteurs où je pourrais prendre ma voiture, c'est effectivement le secteur boisé. Donc actuellement, je vais pas prendre ma voiture pour.
1: Bien sûr. Pierre, vous habitez dans cette région depuis combien de temps?
18: Oh là, depuis une trentaine d'années.
1: Et vous aviez déjà vécu en 30 ans un épisode d'incendie aussi important ou pas?
18: Non, jamais. Mais par contre, là où je suis un peu en colère, c'est parce que les deux Canadaires qui sont arrivés hier, vous savez qu'ils sont arrivés du sud de la France.
2: Ouais.
18: Ils sont arrivés de Bordeaux et de Nîmes. Donc, les pilotes, il a fallu qu'ils préparent un plan de vol. Donc, ils sont déjà fatigués, déjà du trajet. Arrivés sur place, il a fallu qu'ils aient inspecté les endroits où ils avaient écopé. Et là, ils n'arrêtent pas que de tourner. Vous voyez et c'est malheureux à dire, mais notre gouvernement nous a promis depuis 5 ans des nouveaux moyens aériens.
2: Ouais,
18: ce qu'il faut savoir, c'est que la société canadienne n'en fabrique plus.
2: Mais et vous touchez...
1: Elisabeth Assayag, allez-y.
2: Vous, c'est vraiment le vrai sujet, c'est qu'aujourd'hui, toutes les pour répondre à ces feux qui risquent, ça risque de continuer compte tenu du réchauffement climatique. Là, on est dans un été historique. Hein, tout est historique. Hein. Fontainebleau, c'est la première fois. Cette canicule qui dure et qui continue par intermittence et qui reprend à chaque fois, c'est la première année. Et finalement, tous ces Canadairs, il y a tous ces avions-là, tout est concentré dans le sud-est. Et c'est ça aussi le vrai problème, parce que là, Fontainebleau, c'est nouveau, et comme vous le dites très justement, tous ces renforts, tous ces Canadairs, ben il faut qu'ils viennent, il y a du temps pour venir, il faut qu'ils repèrent l'endroit, et ça prend du temps.
1: Pierre, vous faites quoi dans la vie?
6: Ah, je suis retraité.
1: Oui. Et vous avez fait quoi dans la vie? Mais vous avez une connaissance sujet.
6: J'ai travaillé dans l'électronique, et puis j'étais aussi dans une compagnie aérienne, donc je ne citerai pas le nom. Je sais très bien que les pilotes de Canadair, ce sont des gens expérimentés, ce sont des super pilotes, mais comme l'être humain n'est pas non plus au-dessus de toutes ses forces, il y a des limites. Alors, ce que je comprends pas en France, vous voyez, je vais vous dire, on est dans un pays de quart-monde. C'est-à-dire que on a des outils informatiques, on a des ingénieurs, on a de l'intelligence artificielle. Pourquoi tous ces ingénieurs, tous ces techniciens, toutes ces personnes se mettent pas sur la table, qui conçoivent un avion, il y a ce qu'on appelle le A400, ils le modifient en, je sais pas moi, en 2-3 mois de temps pour faire un super bombardier d'eau

0: WhatsApp, vous savez, en vidéo sur CNews. Permettez-moi de le faire. Ça vous dirait, Pierre?
1: Pourquoi pas?
0: Écoutez, c'est une formidable nouvelle.
1: Je voudrais remercier toute votre équipe de journalistes que j'apprécie particulièrement sur CNews et sur Europe 1, qui ont une vision un petit peu, enfin, qui représente un peu la France du terroir, quoi.
0: Eh ben, écoutez, en plus, terroir, vous l'avez prononcé à la perfection, terroir. Et ça, je vais vous dire, c'est là où ça nous fait plaisir. On essaye de sourire un peu parce que...
1: En tout cas, je voudrais rendre hommage à tous ces pompiers.
0: Vous avez bien fait, Pierre.
2: Bien raison.
1: De rendre hommage à tous ces pompiers, qu'ils soient volontaires et tout, parce que là, ils sont 800 sur le massif de Fontainebleau, et puis qu'on retrouve ces pyromanes, parce que franchement, c'est hallucinant.
0: Il y a une enquête qui est en cours, et effectivement, la piste criminelle, parce que c'est un crime, la piste criminelle est envisagée. 17h17, on revient dans une seconde, on ira voir Anna également, on continue de parler de ces incendies, et notamment de ce feu à Fontainebleau qui progresse toujours, pas loin de 1000 hectares ont brûlé. Si vous souhaitez réagir, 01 80 20 39 21, tout de suite.
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0: 17h19 sur Europe 1. Merci d'être avec nous pour Elliot Deval et vous. On poursuit notre émission toujours en direct sur Europe 1. Bien sûr, jusqu'à 18h avec Jules Torres, Elisabeth Assayac et avec vous, chers auditeurs, puisque vous pouvez réagir en direct au 01 80 20 39 21. Avant de donner la parole à Anna, qui nous appelle d'Île-de-France. Je rappelle que l'incendie n'est toujours pas fixé. Je parle de cet incendie inédit de par son ampleur et sa virulence en la forêt de Fontainebleau. Les pompiers font face à un nouveau départ de feu, a annoncé le préfet. Plus de 1000 hectares ont été réduits en cendres en l'espace de 24 heures, puisque le premier départ de feu a été recensé aux alentours de 17 heures. Dimanche. Je vous propose d'écouter Éric Brocardi. Il était notre invité ce matin. Éric Brocardi, porte-parole des sapeurs-pompiers de France.
14: Aujourd'hui, on est sur des images qui sont à la fois historiques, exceptionnelles et du jamais vu. Donc, nous devons encore aller beaucoup plus loin en termes de réponse dans l'aménagement du territoire. Et donc, forcément, ça va être aujourd'hui d'espérer qu'à la rentrée politique, ça ne soit pas oublié. Parce que là aussi, on a un sujet, c'est dès lors que vous avez des images aussi exceptionnelles que celles que vous le voyez aujourd'hui, nous saluons les sapeurs-pompiers, il y a la période estivale et la trêve estivale, et après à la rentrée, on passe à autre chose. L'orientation, ça va être de maintenir cette pression-là au niveau politique pour que la Fédération nationale puisse continuer à se faire entendre sur les enjeux de protection civile, et ça, Jean-Paul Bosland, le président, il tient à cœur particulièrement.
0: Anna est en direct avec nous, bonjour Anna.
15: Bonjour.
0: Merci de nous appeler au 01 80 20 39 21. Et ce qui m'intéresse, c'est que vous avez travaillé

0: travaillé dans la sécurité et la sûreté à Orly.
1: Oui, durant 37 ans, j'ai travaillé dans les aéroports. J'ai 80 ans.
0: Hein. Eh bien, écoutez, vous êtes toute jeune,
1: j'ai
0: Anna.
1: Bien la vie, hein.
0: Vous êtes toute jeune, Anna. Pourquoi vous n'êtes pas surprise par ces feux à Fontainebleau ?
1: Pas surprise du tout, parce que déjà dans les années 70, on déversait, lorsque les avions atterrissaient sur Orly, il y avait les avions qui déversaient du kérosène pour arriver avec une charge moins lourde pour atterrir. Et elles déversaient ça sur, je ne sais plus si ça existe encore, mais sur la forêt de Fontainebleau. Moi, je me souviens, j'habitais l'Essonne.
0: Non mais attendez, Anna, ça c'est à l'époque. Ça... Attendez, Anna. Je crois qu'en régie je recherchais effectivement, ça a été confirmé ce que vous dites. Mais ça c'était à l'époque. C'est pas le kérosène qui est venu. Mais non mais
1: en 2016, il y a eu un avion d'Air France qui est encore déversé.
0: J'entends Anna, mais c'est pas ça qui provoque les incendies aujourd'hui.
1: Le kérosène est inflammable. La chose qu'il y a, c'est que lorsque le kérosène tombe, vous avez 90% de kérosène qui s'évapore dans l'air et vous avez 5 personnes qui arrivent au sol.
0: Anna, aujourd'hui, les compagnies aériennes sont en difficulté parce que justement, le kérosène, déjà, avec la guerre au Moyen-Orient, il y en a de moins en moins et coûte de plus en plus cher. Si vous croyez que la compagnie va s'amuser à déverser du kérosène avant d'atterrir...
2: C'est très, très,
0: mais
2: ça
0: oui,
2: n'arrive
0: c'est
2: pas.
0: Pour ça. Anna,
2: C'est uniquement quand c'est nécessaire pour la sécurité, mais sinon, jamais.
0: Merci,
2: on va
0: Elisabeth
2: pas...
0: Assayag, de préciser cela. Mais... vous me surprenez, chère Anna, dans l'analyse que vous faites de l'incendie aujourd'hui en la forêt de Fontainebleau. De toute manière, chère Anna, vous savez ce qui se passe. Il y a une enquête qui va déterminer les raisons.
1: C'est une enquête, oui, tout à fait. Je tenais à préciser ça, que les pilotes demandaient à la DGAC et la DGAC acceptait.
0: Mais Anna, quel rapport avec l'incendie aujourd'hui?
1: L'avion atterrit après sur
0: Wattie. Bon. Écoutez, merci Anna de nous avoir appelés. Je ne crois pas qu'il y ait de lien entre les épisodes dont vous me parlez et
2: le sujet.
0: Non, non, mais
2: ça n'existe pas.
0: Mais écoutez, passons à autre chose. En tous les cas, merci de nous avoir appelés, chère Anna. Karine est en direct avec nous. Bonjour Karine.
3: Bonjour Elliot.
0: Karine, merci de nous appeler au 01 80 20 39 21. Pourquoi vous souhaitiez réagir concernant ces incendies qui malheureusement se multiplient?
3: Alors, je voulais réagir parce que, en tant que simple française, je trouve qu'il y a énormément d'incendies criminels. Je trouve de plus en plus dans les églises, dans les dans des lieux publics, dans des forêts. Et en fait, il y a une technologie qui existe en Israël qui s'appelle Firewave, qu'ils ont mis au point avec l'intelligence artificielle, qui permet par le bruit, en fait, le crépitement d'un petit départ de feu, de le prendre en charge avant qu'il devienne incontrôlable. Donc, c'est une technologie dont on pourrait largement bénéficier. C'est une super technologie. Et je remarque qu'une fois de plus, tous les voyages de M. Macron n'ont servi à rien. C'est-à-dire qu'il aurait pu, au cours de ses voyages, nous rapporter des technologies, faire avancer la France. Et je me dis que comme il a réussi à se brouiller avec les Israéliens, on pourrait bénéficier de cette technologie.
2: C'est vachement bien comme technologie.
3: C'est pas certain qu'on pourrait... que les Israéliens seraient d'accord pour nous en faire bénéficier, mais c'est une super technologie en réalité.
2: C'est très bien.
0: C'est ce que dit Elisabeth Assayag.
2: Ça s'appelle Firewave.
3: Exactement,
2: c'est une start-up israélienne qui a développé cette technologie. En fait, il y a des capteurs acoustiques qui sont installés dans les forêts et une IA analyse le son, une intelligence artificielle analyse le son de l'environnement et le système reconnaît la signature sonore d'un début de combustion. Parfois avant même que la fumée ne soit visible. C'est assez formidable.
0: Oui, mais alors, il faudrait le mettre... Non, mais comment vous... alors, les territoires sont infiniment plus grands pour le territoire français. Donc, comment vous déployez tout cela, Elisabeth?
2: Après,
0: c'est un investissement.
2: C'est un investissement, mais des capteurs acoustiques installés dans les forêts. Et avant même que la fumée ne soit visible, une alerte est envoyée aux pompiers avec la localisation du départ. départ de feu. Et l'objectif que met en place cette start-up israélienne, c'est de détecter un incendie en 2 à 3 minutes pour intervenir avant même qu'il ne se propage.
3: Tout à fait. Et j'ajoute que j'ai lu qu'en plus, cette technologie ne demande aucun entretien pendant 5 ans. C'est-à-dire que donc c'est une super technologie.
2: C'est une solution.
3: Voilà, une super technologie. Et la France va encore passer à côté de choses comme ça. Alors, on va faire des enquêtes. Si on
2: en même temps, on a interdit Israël à Eurosatory, donc c'est peut-être normal. On connaît peut-être pas cette technologie.
3: Oui, mais je veux dire, au lieu de faire des contrôles a posteriori, pendant que d'autres petits pays s'attaquent aux problèmes en amont, nous, on est toujours à la traîne. Et puis, on va faire des enquêtes comme si on n'était pas capable de prévoir.
4: Et puis,
3: voilà.
4: On sait tout.
3: Donc, c'est
0: Torres, pourquoi vous dites on sait tout?
4: Non, mais on sait tout. Il y a eu un rapport sénatorial en 2023 qui est extrêmement intéressant, que tout le monde a relu, si je puis dire, pour cet épisode de canicule et cette période d'incendie, qui nous disait déjà qu'il y avait un risque capacitaire qui était extrêmement important. Par exemple, pour les grands incendies, notamment de l'été 2024, ce rapport nous disait et nous apprenait que, on dit souvent, il y a 12 canadaires, vous savez. Non, en réalité, il n'y a pas 12 canadaires, puisque on a une flotte qui est extrêmement vieillissante.
2: 40 aéronefs, j'ai vu.
4: 40 aéronefs et 12 canadaires. Et donc, il y a souvent des pannes, souvent de la maintenance. Et donc, ce rapport nous disait, par exemple, qu'à l'été 2024, il y avait seulement 3 canadaires sur 12 qui étaient disponibles, à tel point qu'à l'été 2025, par exemple, il y a eu 2 grands incendies dans les Bouches-du-Rhône et dans l'Aude, et qu'une décision a dû être prise. Et le canadair qui était disponible n'a pas pu aller dans les Bouches-du-Rhône, ce qui fait qu'il y a eu un grand incendie, et il a dû aller dans l'Aude parce que il y a tous les autres qui étaient soit sur le terrain ou soit non opérationnels. Donc ça vous montre quand même tout le retard qu'on a pris. On est capable aujourd'hui en France, et c'est heureux, de fixer, puisque c'est le terme qu'il faut employer, des feux ordinaires, sauf qu'avec le dérèglement climatique, parfois le rôle aussi des pyromanes, parfois aussi ces personnes qui jettent leurs mégots, nous assistons à des méga-feux. Et aujourd'hui, en l'état actuel des choses, avec en effet ces 12 canadairs et les 8 Dash, puisqu'on les appelle comme ça, c'est des avions de la sécurité civile qui ont des réservoirs de 10 000 litres, contrairement aux canadairs qui ont des 2 réservoirs de 3 000 litres, on est incapable aujourd'hui d'empêcher ces méga-feux, et c'est notamment ce qui arrive. Et le rapport d'ailleurs disait que tous les moyens étaient concentrés dans le sud de la France et notamment à Nîmes. C'est pour ça que les 2 canadairs qui sont actuellement à la forêt domaniale de Fontainebleau ont mis du temps à arriver.
0: Alors, courte pause pour Elliot de Vallée-Vous. On revient dans quelques instants. On remercie Karine qui nous a appelé au 01 80 20 39 21. On va parler politique à 17h30, donc dans quelques instants. Marine Le Pen, dans les colonnes du JDD, interrogée par 2 journalistes, un extraordinaire qui s'appelle Geoffroy Lejeune. Le second l'est un peu moins, il s'appelle Jules Torres, mais on a la chance de l'avoir dans le studio, donc on va lui poser quelques questions.
4: J'ai son numéro, si vous voulez l'appeler, il sera très content.
0: Mieux vaut appeler Geoffroy Lejeune. Donc on va échanger là-dessus. J'irai jusqu'au bout du combat, dit Marine Le Pen dans cet entretien exclusif. Nous en parlerons juste après la pause.
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0: 17h31 sur Europe 1, le journal permanent. Avec vous, Wallis Glaise, rebonjour.
16: Rebonjour Elliot, rebonjour à tous. 1000 hectares ont été brûlés à Fontainebleau. Le feu n'est pas fixé, a indiqué le préfet de Seine-et-Marne. Le feu pourrait même être d'origine volontaire, c'est ce qu'a affirmé tout à l'heure le ministre de l'Intérieur, Laurent Nunez, sur place. Les pompiers qui combattent actuellement un nouveau départ de feu non loin de la ville de Fontainebleau. 26 millions de Français toujours concernés par la vigilance rouge à la canicule. L'alerte rouge sera rétrogradée en orange ce soir à 22h dans plusieurs départements comme le Morbihan, l'Ille-et-Vilaine ou encore la Creuse et l'Orne. Demain, 26 départements seront en alerte rouge aux très fortes chaleurs et 50 en orange. La France est prête à défendre la liberté et le droit au prix du sang s'il le faut. Les mots du président de la République Emmanuel Macron lors de son dernier discours aux armées. Le chef de l'État s'est félicité de l'augmentation du budget de l'armée, une promesse qui avait été la sienne lors de son arrivée à l'Élysée en 2017. La Première République écologique et citoyenne, le programme des écologistes pour la campagne présidentielle 2027 a été dévoilé par sa candidate Marine Tondelier. L'une de leurs lignes est de sortir du capitalisme. Une TVA verte en augmentant notamment le prix des billets des avions est avancée. Donald Trump a annoncé tout à l'heure le retour du blocus naval des ports iraniens dans le secteur du détroit d'Ormuz, au cœur de frappes d'une ampleur sans précédent depuis le début du cessez-le-feu d'avril dernier, dans cette guerre qui n'en finit pas d'ébranler l'économie mondiale. Et puis enfin, une minute de silence avant France-Espagne sera observée demain en hommage aux victimes de l'attentat de Nice, 10 ans après le 14 juillet 2016. Merci au président de la FIFA d'avoir répondu à la demande de la France et de tous les Français mobilisés, a indiqué Emmanuel Macron sur X. Et je le rappelle qu'en marge de la fête nationale demain, 7000 policiers et gendarmes, mais aussi 2000 sapeurs-pompiers seront déployés demain à Paris pour assurer la sécurité des festivités. Le dispositif servira aussi à prévenir tout débordement lors de France-Espagne. Europe 1, il est 17h33. Elliot Deval, ça continue.
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0: Je ne laisserai personne confisquer cette présidentielle aux Français. Les mots de Marine Le Pen dans les colonnes du journal du dimanche. Éligible, la candidate du Rassemblement National à l'élection présidentielle veut refermer la séquence judiciaire et imposer un débat de fond. Marine Le Pen qui a été interrogée notamment par un certain Jules Torres. Jules présent. Torres qui est présent dans les studios d'Europe 1. Est-ce qu'enfin on va parler politique avant de revenir sur ce temps judiciaire? C'est la question qu'on vous pose à vous, chers auditeurs, au 01 80 20 39 21. Marine Le Pen qui dit « J'irai jusqu'au bout du combat ». A-t-elle raison de se présenter et de se lancer comme ça dans la campagne présidentielle? N'hésitez pas à réagir. Jules Torres, d'abord, racontez-nous un peu les coulisses. Ah oui, quand est-ce que ça s'est passé? Comment est combien de temps? Comment vous l'avez trouvé? Est-ce qu'elle était tendue? Est-ce qu'elle était heureuse d'échanger avec vous? Racontez-nous les coulisses.
4: Déjà, ça fait un mois que cette interview était dealée, comme on dit dans la presse, parce qu'on savait évidemment qu'il y avait ce sujet du judiciaire pour Marine Le Pen, qu'on voulait évidemment l'entendre, puisque c'est la seule personnalité politique après cette semaine mouvementée qu'on voulait entendre. Donc avec Geoffroy Lejeune, on avait calé cette interview. Et il faut savoir que Marine Le Pen, elle a donc la semaine dernière fait un journal de TF1 à 20h le mardi, pour prendre sa première prise de position. Elle a ensuite fait son déplacement à La Flèche et elle a dit à toutes ses équipes, on annule tout. On annule tout le reste. Donc il a fallu beaucoup négocier avec ses équipes et avec elle-même. Parce qu'elle considérait que sa parole avait été assez large, que son message avait été compris par les Français avec le journal de TF1 et avec son déplacement à La Flèche et qu'il ne fallait pas en rajouter. Donc on a utilisé tous nos arguments avec Geoffroy Lejeune pour maintenir cette interview et Marine Le Pen eh bien, à conserver. Donc, cette interview, on l'a faite au téléphone dans les vestiaires de là où on fait notre sport avec Geoffroy Lejeune,
2: qui
4: nous a appelé. Et on l'a sentie extrêmement combative. On l'a sentie extrêmement forte. Elle était en voiture et elle rejoignait la Bretagne pour son week-end. Et c'est pour ça que je vous dis, elle avait tout annulé. Donc, c'était absolument pas prévu. Mais on a forcé. Et donc, Marine Le Pen nous l'a accordé. Et dans cette interview, bah, on retrouve des éléments extrêmement intéressants, des éléments qu'elle n'avait pas dit. Et c'est pour ça que nous, on tenait à ce que sa parole, eh bien, la face dans le journal du dimanche, parce que la presse écrite, eh bien, elle permet quand même d'aller parfois sur la longueur, d'avoir le temps de poser des questions, de le temps de faire les réponses, et surtout de concentrer les réponses de Marine Le Pen que parfois la télévision ou la radio ne permet pas. Donc il y a beaucoup de choses dans cette interview. D'abord, il y a l'explication de sa semaine extrêmement mouvementée, de son état d'esprit, en effet, extrêmement combatif. Ça, je pense que les Français l'ont vu, notamment lorsque les caméras l'ont fixé dans son déplacement à la Flèche avec Jordan Bardella qui apparaissait pour tout le monde, eh bien, voilà, comment dire, groggy, sonné par cette décision judiciaire et le fait que Marine Le Pen allait, eh bien, candidater à l'élection présidentielle. Sauf que Marine Le Pen, dans cette interview, elle remet au centre du village ce fameux ticket gagnant, ce duo avec Jordan Bardella pour l'élection présidentielle. Elle refait une campagne avec un mot-clé, la renaissance, c'est ce qui est affiché dans son slogan de campagne et dans son affiche, sa renaissance, la renaissance de la France, la renaissance de la politique au sens noble du terme. Et c'est pour cela qu'elle ne veut pas que cette campagne présidentielle soit finalement confisquée aux Français, parce qu'il y a cet argument qui est brandi par beaucoup de ses adversaires, l'argument judiciaire. Elle veut un débat sur le fond, un débat démocratique.
0: Le grand enjeu de cette élection présidentielle, dit-elle, c'est la vie des Français. La vie des Français, la vie de nos entreprises, la vie de notre pays comme une puissance mondiale. C'est la raison pour laquelle l'affiche de pré-campagne que nous avons rendue publique porte ce mot. La Renaissance. Il y avait un parti qui s'appelait Renaissance.
4: Oui, mais qui a changé 15 fois de nom.
0: Donc. Oui, mais il s'appelle encore Renaissance d'ailleurs.
4: Il s'appelle Renaissance, mais ça va changer.
0: Il s'appelait La République en Marche, il s'appelle actuellement La Renaissance et il s'appellera le Titanic dans quelques jours. Je plaisante. Audrey est en direct avec nous au 01 80 20 39 21. Bonjour Audrey.
14: Bonjour à toute l'équipe. Oui, le parti s'appellera l'Europe pour Macron, quoi. Enfin,
4: l'Europe pour Gabriel.
14: Pardonnez-moi. Écoutez, je trouve que Marine Le Pen fait preuve d'une grande résilience. Qu'on vote ou pas pour elle, enfin nous, on la voit en tant que Français lambda. Déjà, elle parle des sujets qui nous concernent. On n'a pas l'impression, je parle d'impression, hein, qu'elle en jeu, elle fasse tout ce qu'elle fait pour sa popote. Sinon, je veux dire. Là, le jeu n'en vaut pas la chandelle, contrairement à des Laurent Wauquiez, etc., qui nous ont bien déçus, qui sont tous qu'on veut plus en politique. Mais en revanche, les magistrats, qu'on dise ce qu'on veuille, hein, ils lui ont quand même mis un malus, parce qu'on va avoir en long, en large et en travers le « c'est une délinquante ». Ça nous fatigue déjà, parce que c'est aussi confisquer le débat public, le débat politique pour les élections. Et le problème, ce n'est qu'un avis personnel, mais le nom de Le Pen, il va être associé une fois de plus grâce à notre service public qui fait de la bonne répétition, un peu comme du lavage de cerveau. On va nous sortir le bruit des bottes, le fascisme, un peu l'anathème. Et moi, ce que j'ai très peur, c'est que on les voit comme ils sont tous. Les politiques, ils veulent se faire inviter sur les plateaux, ils veulent être dans le camp du bien, etc. Et après, on aura peut-être un Mélenchon-Marine Le Pen. Qu'est-ce qu'on fait ? Là, ils n'auront jamais le courage, parce que c'est pas des courageux, ils n'auront jamais le courage de Marine Le Pen, et ils n'auront jamais le courage de dire on va voter pour Marine Le Pen contre Mélenchon, alors que c'est le gros problème de la France. C'est le gros problème.
0: Boualem Sansal, par exemple, disait ce week-end chez Frédéric Ajdiza que pour lui, c'était tout sauf Jean-Luc Mélenchon. Donc si demain, un duel Jean-Luc Mélenchon-Marine Le Pen. Eh bien, se présentait au second tour de la présidentielle, il voterait de fait pour Marine Le Pen. Votre choix, par exemple, sans nous le donner, Audrey, il est déjà fait à 9 mois du premier tour de la présidentielle. Vous avez déjà votre candidate ou votre candidat ?
14: Alors, moi, c'est drôle parce que j'étais écologiste avant, mais sauf que j'habite à Lyon. Et donc maintenant, c'est horrible. Prendre les transports, c'est un calvaire. Je peux plus même prendre la voiture. Enfin bref, ils nous ont
17: pourrit la vie, les écologistes pourrit la vie. Donc j'étais dégoûtée, je croyais qu'ils faisaient de l'écologie. Donc bah, maintenant, je suis désolée, mais ça sera Sarah Knafo. Et effectivement...
0: Alors, Sarah Knafo, non, pour l'instant, je ne crois pas que Sarah Knafo soit la
4: candidate... Pour l'instant, on ne connaît pas le candidat à la présidentielle de Reconquête.
17: Mais
4: de
17: Reconquête. J'irai là où elle ira. C'est-à-dire que si elle dit c'est Éric Zemmour, et si elle dit c'est Bardella, si elle dit c'est...
0: Vous voterez pour la candidate qui sera désignée, ou le candidat qui sera désigné par Sarah Knafo. Merci Audrey de nous avoir appelé depuis Lyon.
17: On vous aime tous. Ah bah. Et la canicule, c'est à cause de Jules Torres, c'est parce qu'il est trop hot.
0: Ah bah écoutez, visiblement, vous
4: Je prends. Vous voyez, les auditeurs sont quand même beaucoup plus sympathiques que vous.
0: J'imagine qu'elle parlait de votre voix et non de votre physique. Philippe est en direct avec nous, il nous appelle du Var. Bonjour Philippe.
18: Bonjour Eliott et bonjour à toute l'équipe.
2: Bonjour.
18: Merci pour tout ce que... Pour toutes vos émissions, il y avait que chez vous, il n'y avait pas encore intervenu. Donc, ben voilà, ben, j'interviens chez Eliott.
0: Vous êtes intervenu chez qui un peu là ces derniers
18: chez,
0: temps
18: Kelly.
0: Christine, bien sûr.
2: Donc c'est l'anniversaire.
0: Chez Pascal. Ah, c'est l'anniversaire de Olivier. Aujourd'hui, il faut souhaiter un joyeux anniversaire à Christine.
18: Donc je traite quand même en mode CNews et Europe 1.
0: Eh bien, écoutez, vous avez là aussi un ticket gagnant, Philippe.
18: Oui,
0: revenons à nos moutons et reparlons de Marine Le Pen qui dit dans les colonnes du JDD « J'irai jusqu'au bout ». Avant tiens, de vous donner la parole, je voudrais qu'on écoute Aurore Berger, la ministre de l'égalité femmes-hommes, qui était notre invitée ce matin dans la grande interview d'Europe 1.
19: C'est convaincre les Français qu'il y a une alternative à ce que j'estime être un poison mortifère pour le pays, de se dire qu'il y aurait uniquement comme seule voie un duel entre le Rassemblement National et la France Insoumise. Je pense que notre pays n'a pas envie de ce niveau de conflictualité qu'il y aurait dans la vie politique, n'a pas envie de savoir quel serait le jour d'après dans un pays où il y aurait
4: si cet entre-deux-tours. On aura l'occasion d'en reparler, Aurore Berger, mais je vous pose régulièrement la question.
19: Parce que je crois que ça ne se présentera pas. Parce que je crois que les Français ne veulent pas ce duel.
4: Les premiers chiffres.
19: Et ça suppose en effet qu'il y ait un projet, suffisamment solide, à la fois lucide sur ce qu'on a fait ces 10 dernières années et solide en termes d'espérance à présenter aux Français, parce que je crois que notre principale volonté, c'est de garantir que la vie de nos enfants sera plus douce que la nôtre.
0: Écoutez, c'était la promesse qui avait déjà été faite par Emmanuel Macron, de la vie de nos enfants soit plus douce, de protéger nos enfants. Et vous avez vu à quel point ces derniers mois, il aura été question justement de nos enfants, que ce soit le scandale du périscolaire ou encore de la petite Liana. 17h43 sur Europe 1, Philippe. Marine Le Pen qui veut aller jusqu'au bout du combat, parce qu'il y a ce combat judiciaire, mais il y a surtout ce combat politique. Vous en pensez quoi ?
18: Ben, elle a tout à fait raison. Parce que quand j'ai entendu ce matin Aurore Berger, elle me fait bien rire. Elle dit, c'est incroyable, ces politiques, ils parlent toujours à notre place. Les Français ne veulent pas de ce duel-là. Mais aujourd'hui, qui est-ce qui est venu en tête ? C'est bien le RN et la France Insoumise. Alors qu'on n'aime pas la France Insoumise, ben pour moi, c'est vraiment une gangrène pour notre pays. Mais les gens ont voté. Donc quand elle dit ça, ça me fait bien rire. Et elle a raison, Marine Le Pen. Moi, je sais que j'étais chiracien, j'ai été sarkozyste. Je suis vraiment de droite, mais cette droite qui représente bien mon pays. Et puis, je me suis rendu compte que j'étais obligé de rendre ma carte parce qu'il n'y a que des tambouilles et ils ne pensent qu'à eux. Et alors, je ne sais pas si... mais elle a complètement raison, parce que moi, je vais vous dire une chose, et c'est très clair. Si on nous dit que en 2027, ce sera soit Mélenchon, soit Marine Le Pen, moi, c'est choisi, c'est Marine Le Pen. Parce qu'il est hors de question que mon pays devienne ce que veut Mélenchon. C'est hors de question. Ma France n'est pas à vendre. J'aime mon pays, j'aime ma France. Ceux qui veulent la respecter sont bien les bienvenus. Mais j'aime ma France telle que je l'ai connue et telle que je la connais encore.
0: Eh bien, c'est votre choix, Philippe, et on est encore à 9 mois du second tour de la présidentielle. On est encore loin de cette élection, mais on a bien compris que la campagne avait été lancée par la candidature de Marine Le Pen et cette décision de la justice en appel qui donc rendait, quelque sorte, l'éligibilité possible à Marine Le Pen.
4: Tout à fait.
0: Et les photographies de l'instant, je parle là des sondages, mais il faut rester très prudent, c'est un rapport de 70-30 entre Marine Le Pen et Jean-Luc Mélenchon. 17h45, on revient pour la dernière partie de notre émission. Je rappelle qu'à 18h, vous allez retrouver Olivier de Carenfleck pour Punchline. À tout de suite.
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0: On se retrouve dans quelques secondes pour la suite d'Eliott de Valez-vous. Le temps pour moi de vous rappeler un autre rendez-vous tout l'été. 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
0: Vous imaginez comment je tease votre émission, Elisabeth.
2: Je suis très honorée, Eliott, parce que c'est tous les entretiens de La France bouge pendant tout l'été, du lundi au dimanche à 20h45. Et là, par exemple, Simon Bernard, ce soir, il lutte en effet contre les pollutions plastiques dans les océans. Et il a fait un tour du monde avec son bateau. C'est un entrepreneur. Et il est allé à la recherche de toutes les micro-entrepreneurs qui ont créé des solutions pour lutter contre ces pollutions plastiques à travers le monde. C'est passionnant.
0: Eh bien, écoutez, hâte de vous écouter. On peut vous écouter en podcast parce que moi, à 20h45, je serai à l'antenne. Et donc, il suffit.
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0: Évidemment, il suffit simplement de se connecter, d'avoir l'application Europe 1. 17h49, il nous reste quelques minutes. Je vais vous proposer deux, trois petits sujets. Premier sujet.
4: On a le droit de mettre un veto ?
0: Non, absolument pas. Vous n'avez aucun
4: donc
0: droit.
4: C'est une dictature.
0: Évidemment. Qui vous dit qu'on vit en démocratie ? Regardez ce qui se passe à l'Élysée. Jules Torres, Elisabeth Assayag sont avec nous pour cette émission et à 18h vous retrouverez Olivier de Carenfleck pour Punchline. Une minute de silence sera respectée avant France-Espagne pour les 10 ans de l'attentat djihadiste de Nice. Emmanuel Macron a annoncé donc que avant France-Espagne, une minute de silence sera observée en hommage aux victimes de l'attentat de Nice 10 ans après, le 14 juillet 2016, et il remercie le président de la FIFA d'avoir répondu à la demande de la France et de tous les Français mobilisés. Tout à l'heure, je vous disais, il aurait pu quand même dire merci au président de la FIFA d'avoir répondu à la demande du maire de Nice, Éric Ciotti, et de tous les Français mobilisés. Non, il ne va pas citer Éric Ciotti. Passons la polémique macronienne qui est récurrente. Mais allons sur le fond, c'est une bonne chose. C'est-à-dire que c'est une demi-finale qui va être vue par des centaines de millions de téléspectateurs dans le monde. voire peut-être de quasiment un milliard.
4: Non, mais c'est toujours une très bonne chose de rendre hommage, évidemment, à ceux qui sont morts, morts pour la France ou morts en France par la barbarie islamiste. C'est encore mieux quand elle émane en effet du maire de Nice, à l'initiative également du président de la Fédération française de football, Philippe Diallo, qui sur ces questions-là a toujours été absolument intraitable. C'est aussi une bonne chose de la part de la FIFA de l'autoriser.
0: Oui.
4: Et encore une fois, là on ne parle pas de 5, 6, 7 millions de personnes. On sera en mondovision. Et donc je pense que pour rappeler ce qu'est la barbarie islamiste, pour rappeler le sang français qui a coulé à cause de cette barbarie-là, eh bien je trouve que c'est une bonne chose que des centaines de millions de personnes soient eh bien interpellées indirectement et partagent cette minute de silence. Et honnêtement, je pense que c'est une bonne chose et je pense même que ce sera l'une des images qu'on retiendra de cette Coupe du Monde.
0: L'actualité du jour et des prochaines heures en France, c'est bien sûr ce qu'il se passe sur notre sol, à savoir les incendies. Mais j'espère que les chaînes d'information, les chaînes nationales garderont leur antenne pour rendre hommage aux 86 victimes et 458 blessés de cet attentat de Nice. C'était il y a 10 ans. C'est l'attentat infantile le plus meurtrier de notre histoire moderne. C'est un drame absolu et j'espère que effectivement il y aura ce temps d'hommage et surtout de toutes les questions qui pouvaient se poser, parce que on était sur l'attentat de Nice, non pas sur un attentat organisé, orchestré depuis l'étranger comme l'attentat du 13 novembre, mais sur un terrorisme, un djihadisme d'atmosphère. C'est la formule qui était employée notamment par Gilles Kepel. Et c'est une menace qui est aujourd'hui encore présente. On l'a vu il y a quelques heures seulement, ce week-end, tout en restant très prudent, parce que le PNAT, Parquet National Antiterroriste, s'est saisi. Mais chaque mois et demi, ça c'est factuel, un attentat est déjoué en France. Et cette menace, elle est toujours importante, Elisabeth.
2: Oui, et c'est important de le dire que pour Nice, c'était quand vous dites que c'est un attentat non pas téléguidé, télécommandé de l'étranger, c'est que ça vient de l'intérieur. C'était un loup solitaire aussi pour Nice. C'est exactement comme c'était en 2016. Ça me fait penser à ce qui s'était passé en 2012 à Toulouse, où aussi c'était ce qu'on appelait à l'époque ces fameux loups solitaires. Hein, c'était pas du tout commandé et dirigé de l'extérieur. Donc voilà, il y a deux formes d'attentats, et à la fois de l'intérieur et aussi de l'extérieur. Et moi, je m'aligne sur ce que vous venez de dire, Jules. C'est formidable ce soir, cette minute de silence lors de cette demi-finale de la Coupe du Monde.
0: Ouais, la demi-finale qui se tiendra demain à 21h entre l'équipe demain, de France. Oui. Et l'Espagne, bien sûr.
4: Bon match.
0: Autre petit sujet, on passe à un autre sujet. C'était ce week-end, mais ça m'a vraiment fait... ça m'a marqué. Marine Tondelier qui s'est plainte sur les réseaux sociaux de la chaleur excessive dans les TER. Ma tête, elle se prend en photo, il y a des sacs un peu partout. Ma tête, dit-elle sur les réseaux sociaux, quand je dois voyager assise sur ma valise dans un TER bondé et surchauffé de Laurent Wauquiez. Elle était visiblement dans la région Auvergne-Rhône-Alpes et Laurent Wauquiez lui a répondu « Ravi de vous savoir enfin favorable à la clim. La région a investi 10 millions d'euros en juillet, mais vos élus régionaux ont dénoncé ce plan clim. La réalité, conclut Laurent Wauquiez, c'est que la région vous transporte et climatise progressivement tous ces trains. Et bon week-end en Auvergne-Rhône-Alpes, dit Laurent Wauquiez. Est-ce que c'est la fin de la tartufferie verte sur la fameuse clim en 30 secondes avant la fin de notre émission?
4: Je pense que ce débat sur la climatisation a achevé la crédibilité écologique d'Europe Écologie Les Verts. C'est-à-dire que depuis des années, ils nous imposent leur idéologie verte, leur écologie décroissante, et on voit très bien avec cette canicule et l'absence totale de climatisation dans le pays, d'abord qu'ils avaient tort, et ensuite qu'ils demandent, finalement, à ceux dont ils ont contraint de ne pas mettre de climatisation d'en mettre. C'est-à-dire que Laurent Wauquiez, on peut lui reprocher beaucoup de choses, notamment sur le plan politique, mais dans sa région, il a quand même fait plutôt le travail. parfois avec des verres qui étaient contre lui.
0: 17h55, merci Elisabeth, merci beaucoup Jules Torres, merci à toutes les personnes en régie, merci à vous chers auditeurs. Retrouvez dans un instant Olivier de Coranfleck pour Punchline.
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38: Et bienvenue sur CNews et sur Europe 1. Et c'est toujours l'angoisse et l'inquiétude face au feu qui continue de ravager la forêt de Fontainebleau. Plus de 800 soldats du feu venus de toute la France mobilisés depuis hier. Des moyens aériens hors normes, Canadair, Dash, deux hélicoptères bombardiers, des habitants évacués. Il faut sauver un joyau français en flammes. Et il semblerait que ce soit un feu d'origine volontaire, selon le ministre de l'Intérieur. On en parle dans un instant dans Punchline. Mais avant, le Flash Info avec Isabelle.
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4: bonsoir
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4: Olivier, bonsoir à tous. Oui. Près de 1000 hectares partis en fumée en moins de 24 heures à Fontainebleau, soit près de 5% du massif forestier. Il s'agit du troisième plus gros feu dans la moitié nord du pays depuis 2006. L'incendie n'est toujours pas fixé et un autre feu s'est déclaré dans le secteur de la Faisanderie. 4 canadaires, 500 pompiers sont toujours à pied d'œuvre. Le ministre de l'Intérieur n'exclut pas des actes volontaires à l'origine des sinistres. 26 millions de Français toujours concernés par la vigilance rouge canicule. La baisse progressive de la chaleur démarrera demain avec des risques d'orage. 26 départements resteront en vigilance rouge, 58 en orange. En parallèle, la sécheresse s'étend dans l'Hexagone. 98 départements sont concernés par une mise sous surveillance, pouvant faire l'objet de restrictions d'eau, un record depuis au moins 2013. Lyon également n'est pas épargné par les flammes. Un incendie au bord de la voie ferrée près de Sens perturbe le trafic de la SNCF. Des câbles ont été endommagés. Les lignes à grande vitesse de l'axe Paris-Lyon ont accusé des retards cet après-midi. Parfois de 2 heures, les trains ont été déviés sur une ligne classique, entraînant des rallongements de temps de trajet. En Espagne, les nationalités des 13 morts dans l'incendie en Andalousie se précisent. Une Française, 3 Britanniques, un Belge et un Espagnol figurent parmi les premières victimes identifiées. Un bilan qui s'ajoute à la ressortissante du Royaume-Uni décédée hier, une femme de 93 ans qui a succombé à ses blessures à l'hôpital. 6 autres corps restent à identifier. Dans le reste de l'actualité, les États-Unis seront désormais connus sous le nom de gardiens du détroit d'Ormuz. Déclaration de Donald Trump qui annonce rétablir le blocus naval des ports iraniens. Le président américain ajoute vouloir instaurer une taxe de 20% sur les marchandises transportées via le fameux passage. Les affrontements entre les deux parties ont repris depuis près d'une semaine, d'une intensité inédite depuis le cessez-le-feu d'avril. Enfin, cela fait plus d'un an que notre confrère Christophe est détenu en Algérie, condamné à 7 ans de prison en décembre dernier. Il a renoncé à son pourvoi en cassation, de quoi ouvrir la voie à une possible grâce du président algérien. CNews et Europe 1 réclament toujours sa libération immédiate et sans condition.
38: Merci beaucoup Isabelle Piboulot et pour vous accompagner sur CNews et sur Europe 1 cet après-midi. Paul Sugy est avec nous, Benjamin Cambolive, porte-parole Alternative Police, Louis Daragnel, journaliste Europe 1, bien évidemment, politique qui nous accompagne, et Léonard Zerbib, avocat. Alors, vous l'aurez bien compris, l'actualité majeure aujourd'hui, c'est cet incendie qui ravage la forêt de Fontainebleau. Plus de 800 pompiers mobilisés à cette heure. On va y revenir dans un instant pour les auditeurs d'Europe 1. On voit ces images marquantes de l'après-midi, des habitants qui luttent contre le feu. On y reviendra. Et restez avec nous puisqu'on sera en liaison, si tout se passe bien, avec un pilote de Canadair. Mais avant, l'actualité également marquée par ce discours d'Emmanuel Macron à la veille du défilé du 14 juillet. Il s'est exprimé devant les militaires. En ce moment même, il est réuni avec les dirigeants de la coalition des volontaires dans un discours qui mettait en avant le retour de la guerre aux portes de l'Europe. Il l'a assuré, nous sommes prêts à défendre la paix au prix du sang s'il le faut.
10: Garde la guerre, la France n'est pas seule. Bien au contraire. Ancrée dans son socle européen, mais apte aussi au plus grand large, elle s'est proposée des initiatives et fédérée des coalitions. Le message que nous envoyons au monde est le suivant. Oui, la paix est notre but. Oui, nous chérissons la liberté et le droit. Et oui, nous nous tenons prêts à combattre pour les défendre, toujours, et au prix du sang, s'il le faut.
38: Alors, Louis Dragnel, la première réaction que j'ai eue, et je pense ne pas être le seul, c'est au prix du sang, première certitude, ce ne sera pas le sien. C'est-à-dire qu'il n'ira pas sur le terrain pour combattre si nécessaire. Et donc, ce qui fait dire à beaucoup que c'est un discours va-t-en-guerre qu'on a entendu aujourd'hui, bien que lui, à titre personnel, ne prendrait pas de risque, le chef de l'État.
14: Écoutez, c'est un discours qui va qui est dans la même veine que les derniers discours d'Emmanuel Macron sur tous les sujets stratégiques. Et cette année, donc, Emmanuel Macron a voulu associer la coalition des volontaires au défilé du 14 juillet. Demain, il y aura 500 soldats, 500 militaires de pays membres de cette dite coalition des volontaires qui défileront. Il y aura des soldats ukrainiens qui seront présents. Et on voit bien qu'Emmanuel Macron veut absolument durcir le discours face à la Russie. Il veut absolument embarquer le plus possible d'Européens dans cette direction-là.
38: Ce n'est pas une fête nationale, c'est une démonstration de force face à la Russie, c'est ce que vous nous dites.
14: Ce qui est vrai, c'est qu'il y a beaucoup de personnes qui considèrent aujourd'hui que c'est une forme de détournement de l'esprit du 14 juillet, de la fête de la Fédération, de la nation en armes qui est célébrée, et avec une volonté de politiser un peu ce défilé militaire, en essayant d'associer l'Ukraine, alors que normalement devrait défiler éventuellement quelques bataillons européens, l'armée française, comme c'est le cas depuis un certain nombre d'années. Et donc, dans cette perspective-là, Emmanuel Macron a fait ce qu'il sait faire aussi de mieux, c'est-à-dire célébrer son propre bilan. Oui. Alors, il y a des choses qui sont positives. Hein. Le budget de la loi de programmation militaire a été quasiment doublé entre son arrivée en 2017 et aujourd'hui, mais il reste tant à faire. C'est-à-dire que vous parlez à des militaires de n'importe quelle armée de terre, marine nationale,
38: sur la question du drone, le retard sur la question du drone, notamment très concrètement sur le terrain.
14: Il y a encore énormément de défis capacitaires, et beaucoup de militaires vous expliquent qu'on est prêt pour une guerre rapide, courte, mais on n'est absolument pas prêt pour la guerre de haute intensité. La bataille où, avec l'envoi d'une armée de masse, aujourd'hui on n'est pas une armée de masse, et on voit bien que les défis pour demain, c'est de constituer une armée de masse. Et puis si on fait un peu le condensé quand même rapide du bilan d'Emmanuel Macron sur les questions de défense, il y a un sujet dont Emmanuel Macron parle assez peu, c'est la question du continent africain. Quand il est arrivé, la France était présente dans, je crois, plus de 4 à 5 pays africains qui étaient des bases très importantes. La France était présente au Mali. Et ce qui est vrai, et ce qui est vécu un peu comme vraiment une défaite par un certain nombre de militaires, c'est le fait qu'on se soit fait chasser par des djihadistes en mobylette. Alors certes, il y avait les forces de Wagner qui étaient aux côtés du gouvernement malien, mais que ce soit au Mali, au Burkina Faso et dans d'autres pays, voilà, pour l'armée française, ça a été quand même une période très difficile à vivre, et avec ce redéploiement vers la menace européenne, qui est la bascule aussi politique qu'a voulu Emmanuel Macron, parce que c'est lui qui a la manœuvre pour essayer de montrer toujours plus que le danger se situe en Russie, à l'est de la France.
38: Il monte l'ennemi, effectivement, vers l'est, et on le voit bien ces dernières heures. Tout est fait, finalement, pour dire aux Français, l'ennemi, c'est la Russie. Le retour de la guerre est aux portes de l'Europe, et il y a cette réunion avec la coalition des volontaires, vous l'avez très bien expliqué, Paul Sugy, un 14 juillet, demain, où on se demande si ce n'est pas plus la fête de l'Europe que la fête nationale. On a l'impression que cette idée de souveraineté, elle est un peu diluée demain.
0: Non, mais attendez, Olivier. D'abord, à l'heure où on se parle, donc à la veille du 14 juillet, la menace russe, elle se matérialise très concrètement sur les armées par une cyberattaque de grande ampleur qui a été détectée par les services français qui sont justement aptes à lutter contre ces cyberattaques, à les détecter, à les attribuer, parce que c'est parfois très difficile de trouver leur origine, et ensuite, évidemment, de se défendre et de protéger les intérêts souverains de la France. Donc cette cybermenace, pour le coup, russe, très bien identifiée depuis plusieurs années, en suivant d'attaques qui ont été, par exemple, menées, qui ont touché des hôpitaux, qui ont affecté des fonctions vitales du pays, c'est une des manières hybrides dont la Russie, aujourd'hui, lutte directement contre les intérêts vitaux de la France. Donc je ne crois pas que la responsabilité du président de la République soit autre chose que de nommer le réel qui est aujourd'hui qu'effectivement il y a une confrontation pour un certain nombre de raisons politiques qui évidemment s'expliquent sur le temps long, mais il y a une confrontation aujourd'hui entre les attaques ou les menaces que représentent aujourd'hui la Russie et ses alliés et les intérêts de la France.
38: Mais vous n'y voyez pas aussi une aubaine pour Emmanuel Macron de cacher son bilan
0: votre analyse sur l'aspect politique. Le 14 juillet, d'abord, ça a toujours été une fête politique, et le défilé militaire, c'est en même temps aussi un moment de monstration ou de démonstration politique. Le président de la République se montre lui-même, il descend les Champs-Élysées, parfois sous les sifflets ou les colibets. Emmanuel Macron en a fait l'amère expérience, encore que peut-être que demain, l'instauration d'un QR code obligatoire pour filtrer les participants qui pourront assister au défilé pourra peut-être nuancer un peu le phénomène de rejet dont le chef de l'État fait parfois les frais. Donc c'est une fête politique, très politique, et dans laquelle l'armée française a pris depuis de nombreuses années l'habitude de s'exposer aux côtés d'alliés. Et effectivement, il y a une dimension aujourd'hui européenne dans la manière dont la France envisage sa défense. Pourquoi ? Parce que les États-Unis nous ont bien fait comprendre on ne sera plus nécessairement là pour assurer votre défense, et certainement pas en tout cas à notre frais, comme on l'a fait depuis des dizaines d'années avec ce parapluie américain. Malheureusement, la France, je crois, d'une part, bien sûr, raison de rappeler à ses alliés européens qu'aujourd'hui, il va falloir compter sur ses propres forces. Mais malheureusement, elle est un peu seule à le faire. Ce qu'on voit, c'est que, par exemple, ce n'est pas les Anglais qui étaient capables d'armer en quelques jours leur groupe aéronaval pour aller se porter ensuite en soutien logistique au Moyen-Orient. On a vu la déroute que ça a été. Ce n'est pas, par exemple, les Danois qui sont directement opposés aux États-Unis sur la question territoriale du Groenland et qui, malgré tout, vont commander des avions de surveillance à ces mêmes Américains qui seront probablement ensuite engagés demain pour des opérations qui iront directement contre leurs intérêts au Groenland. Donc les Français disent aux Européens, il va falloir qu'on fasse davantage confiance à nos propres forces. Mais Macron là-dessus prêche un peu dans le désert, mais peut-être que de nouveau ce 14 juillet peut montrer que c'est l'intérêt commun de tout le continent.
38: Mais Louis Darinel, est-ce que finalement Emmanuel Macron peut s'emparer du 14 juillet justement à des fins politiques? Est-ce que ce n'est pas bien supprimer une fête populaire, une fête souveraine au fond, où les citoyens peuvent applaudir leur armée et leurs militaires? Parce que là, c'est très politique.
14: Il y a toujours eu une confusion, objectivement, ouais, autour du 14 juillet, c'est-à-dire que tous les chefs de l'État à chaque fois disaient qu'ils ne faisaient pas de politique, et en réalité, ils en faisaient, souvenez-vous, pendant les années, jusqu'aux années Chirac, il y avait la fameuse Garden Party à l'Élysée, où beaucoup de gens se pressaient, avaient absolument envie d'être là pour voir le président, pour pouvoir en être, entre guillemets. Et donc, ça a toujours été, la dimension politique a toujours été très forte. Là où il y a vraiment une teinte un peu différente cette année, c'est que c'est le dernier 14 juillet d'Emmanuel Macron. Et ce que j'ai trouvé intéressant dans le discours tout à l'heure d'Emmanuel Macron à l'hôtel de Brienne, vous savez, le ministère des Armées, chaque année, le président s'exprime le 13 juillet, donc la veille du 14 juillet. Et on a l'impression, quand on écoute Emmanuel Macron, qu'il est encore là pour 10 ans. Non, mais il se projetait comme s'il était là. Non, mais, il annonce une nouvelle revue stratégique pour balayer le spectre des nouvelles menaces dans les 10 prochaines années. Il annonce un certain nombre de choses. Alors, ça montre qu'il est président jusqu'au dernier quart d'heure. Mais à aucun moment, vous sentez le fait qu'Emmanuel Macron est en train de dire, voilà, je vais devoir passer la main. Et ça, c'est quelque chose qui est très saillant. Et simplement, une chose par rapport à ce que disait Paul Sugy, moi, je trouve que la grande absente, quand même, la thématique très absente de ce 14 juillet, c'est quand même l'évocation, d'une manière ou d'une autre, de la menace qui se situe toujours au niveau de la Méditerranée. Et c'est un défi énorme pour nous, qu'on a absolument pas résolu et qui est le grand défi à venir.
38: Mais bien évidemment, en quelques secondes, on vous a pas entendu, Léonard Zerbib, la question est simple, fête nationale ou européenne, demain, le 14 juillet, quelle est votre perception, avant de marquer une très courte pause?
0: En fait, que je rejoins en partie ce qu'a dit Paul Sugy, mais pas complètement. C'est-à-dire que ce soit qu'on demande des alliances avec d'autres États européens dans le contexte international qu'on connaît, ça me paraît évident. Mais là où je trouve qu'il y a toujours une ambiguïté du côté d'Emmanuel Macron, c'est qu'on ne comprend jamais ce qu'il entend par la souveraineté européenne. C'est-à-dire qu'en réalité, nous avons un principe qui est la souveraineté nationale. Et on le voit, vu la division qu'il y a au sein de l'Union européenne, le concept de souveraineté européenne qui a permis à Emmanuel Macron de se faire élire n'existe pas. Donc, que Emmanuel Macron évoque des alliances, c'est très bien. Qu'il évoque une solidarité à l'échelle européenne, c'est très bien. Qu'il souhaite proposer une augmentation du budget de la défense, on ne peut que le saluer. Mais qu'est-ce que la souveraineté européenne? À mon sens, pas grand-chose.
38: Allez, on marque une très courte pause sur CNews et sur Europe 1. Dans un instant, c'est l'actualité de la journée. Plus de 1000 hectares de feu parcourus dans la forêt de Fontainebleau. 800 pompiers mobilisés, des moyens aériens jamais employés face à une telle situation. C'est un joyau français qui est en train de brûler cette forêt de Fontainebleau. C'est pour ça qu'il y a autant d'inquiétudes et d'émotions. On en parle dans un instant.
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7: Et de retour dans Punchline sur CNews et sur Europe 1 avec Paul Sugy, Benjamin Cambou-Live, Louis de Ragnel et Léonard Zerbib. Et on va parler de l'actualité de la journée, ce phénomène exceptionnel. Ce feu de forêt à seulement 60 km au sud de Paris, du jamais vu. Un feu qui n'est toujours pas fixé, qui continue de s'étendre. D'ailleurs, un incendie très virulent, il s'est déclenché hier. 900 habitants, même plus maintenant, évacués. On va aller retrouver Sarah Varni. Nos équipes sont mobilisées sur place. On va faire un point d'étape avec vous, Sarah. Je le disais donc, dernière information, le feu n'est toujours pas fixé. Plus de 1000 hectares par cône.
8: Plus de 1000 hectares, effectivement, qui sont partis en fumée de cette forêt de Fontainebleau. Les pompiers sont toujours à pied d'œuvre pour tenter de fixer cet incendie, mais pour le moment, avec le vent, vous pouvez le voir, le vent continue de diffuser les flammes dans cette forêt de Fontainebleau, avec des directions changeantes, qui modifient, qui compliquent la tâche pour les pompiers. Tout le monde est mobilisé, les agriculteurs aident également les pompiers, ils ramènent dans des citernes de l'eau pour qu'ils puissent ici, vous le voyez, s'approvisionner en eau, remplir les camions pour ensuite retourner dans la forêt où nous nous trouvons actuellement ici, dans cette forêt des Trois Pignons, qui est donc au cœur de cette zone incendiée, cette zone qui part en fumée. Le travail est donc très compliqué pour les pompiers qui tentent désespérément de ralentir, de fixer cet incendie. Pour le moment, ils sont toujours à pied d'œuvre. Et plus de 900 habitants ont été évacués, notamment proches en lisière de forêt. Et les pompiers qui vont donc continuer de travailler tout au long de la soirée.
7: Merci beaucoup Sarah Varni en duplex de Noisy-sur-Icole, petite commune qui va être évacuée. Donc, alors déjà, c'est vrai que Paul Sugy, un feu de forêt habituel, ça provoque beaucoup d'émotions, d'inquiétudes. Mais là encore plus, parce que c'est inédit, c'est une première, et c'est la forêt de Fontainebleau, ce n'est pas n'importe quelle forêt. Et ce qui est intéressant de voir, c'est cette mobilisation des citoyens sur place, qu'ils soient agriculteurs, ils n'arrêtent pas depuis dimanche, que ce soit les habitants, que ce soit les pompiers volontaires, les gendarmes réservistes, c'est tout à fait... étonnant de voir cette mobilisation face à ces flammes.
9: Étonnant. Quand on connaît la France de l'intérieur, on n'est pas étonné, parce qu'on sait qu'il y a cette réserve de sens civique chez de très nombreux de nos compatriotes. Et qu'effectivement, on n'est pas surpris de les voir à pied d'œuvre, de jour, de nuit, pour sauver pas nécessairement sa propre maison, son propre lopin de terre, mais celle du voisin, tout un village. Et donc cette solidarité naturelle qui se crée. Alors là, on a beaucoup vu ceux qui sont au front. Il y a aussi tous ceux qui sont à l'arrière. C'est comme dans une guerre au fond. Il y a ceux qui vont ouvrir leur maison aux personnes évacuées. J'ai vu ça beaucoup au village du Vaudois, par exemple, dont un certain nombre d'habitants, je crois, ont été évacués. Je ne sais pas si certains ont pu réintégrer leur maison depuis ou non. Mais en tout cas, ceux qui étaient privés de domicile pendant l'intervalle étaient accueillis dans des cafés qui ouvraient grand leurs portes ou leurs terrasses pour que les personnes sans domicile puissent avoir un point fixe. Éventuellement, se mettaient d'accord aussi pour savoir qui pourrait héberger, qui avait une chambre ou deux à prêter aux habitants. Et donc voilà, tout ça nous dit quelque chose au fond. C'est vrai que sur ce plateau, on a tendance, sur des cas individuels très précis et très malheureux, de déplorer la perte de sens civique, mais en réalité, c'est la face émergée de l'iceberg, et heureusement, sous la ligne de flottaison, le gros du pays continue de vivre ce patriotisme,

0: cette solidarité instinctive et naturelle chaque fois qu'un avis de gros temps est émis.
1: Et c'est vrai, dans les drames, ça révèle toujours parfois aussi
0: des lumières. Pays qui s'exprime. Ouais. Ouais.
1: Alors on voit, je le dis, Louis Dragnel, la nature des gens, exactement pour les auditeurs d'Europe 1. On a vu à l'instant, sur ces images en direct, un hélicoptère bombardier également qui rentre en action, parce qu'il faut savoir que effectivement la population locale est à pied d'œuvre, les pompiers professionnels, certains venus du Var, même, mais aussi beaucoup de moyens aériens, là encore inédits, mis en œuvre par les autorités.
2: Absolument, avec les hélicoptères bombardiers d'eau qui sont très pratiques parce que c'est facile à utiliser, c'est léger, mais le revers de la médaille, c'est que ça transporte assez peu d'eau. Ouais. C'est efficace, mais avec des limites. Les Canadairs sont quand même plus efficaces.
1: Ils sont loués ces bombardiers ou ce sont des hélicoptères bombardiers français ?
2: Alors, c'est la France dispose de 36 hélicoptères bombardiers d'eau, dont 26 écureuils qui sont assez vieux, qui ont à peu près 20 ans, et il y a un plan d'acquisition de nouveaux hélicoptères bombardiers d'eau, un plan qui a été mis en place il y a quelques années, et à terme, la France devrait être dotée, d'ici une dizaine d'années, de 36 nouveaux hélicoptères bombardiers d'eau pour renouveler comme ça intégralement notre flotte.
1: Alors que nous voyons, et je le dis là encore pour nos amis d'Europe 1, ces images de fumée blanche impressionnantes dans la commune de Tousson. Ce sont les images d'Astrid Laïg, notre journaliste également mobilisée sur place. Vous le voyez, inquiétude. Ce n'est pas encore loin d'être terminé. Il faudra même peut-être plusieurs semaines pour arriver à bout, au bout de cet incendie qui vraisemblablement, et c'est là ce qui est tout à fait révélateur. Révoltant, Benjamin Cambolive, ce sont les mots du ministre de l'Intérieur, ce ne sont pas ces mots qui sont révoltants, c'est ce qu'il a annoncé, c'est que vraisemblablement, c'est la main de l'homme. C'est en tout cas une hypothèse privilégiée à cette heure, et quand on voit tous les dégâts, c'est un crime. D'ailleurs, le code pénal prévoit un crime, et on imagine que les enquêteurs sont sur le pied de guerre, là.
3: Bien entendu, c'est un impact matériel qui est effectivement catastrophique. Il y a aussi un risque létal, ne serait-ce que pour les forces de secours en intervention. Donc la nécessité, si on vient identifier un auteur qui s'est rendu coupable de ça, la nécessité d'avoir des peines qui soient lourdes et adaptées à la gravité des faits, bien sûr qu'elle est là. Maintenant, ce qu'il faut voir, c'est toujours la distinction entre ce que le code pénal prévoit et puis ce qu'on applique réellement, ce qu'on est en capacité d'appliquer. Le code pénal, c'est ce dont on parlait tout à l'heure, c'est-à-dire quand ce sont des actes involontaires, vous avez des peines délictuelles, si jamais c'est volontaire, c'est des peines criminelles, donc ça peut monter. Néanmoins, ça, ce sont des maximums théoriques, 3 ans pour la volontaire, 15 ans pour le criminel, s'il n'y a pas de mort, de blessé, ce sont des maximums théoriques. Après, la sanction, elle va dépendre des circonstances de l'infraction, donc justement, volontaire, pas volontaire, de la personnalité de l'auteur, par exemple s'il est mineur. Et puis, et c'est là le risque, c'est que dans ce domaine comme dans d'autres, il y a la saturation de notre parc carcéral, elle joue aussi. C'est-à-dire que dans le fait qu'on prononce certaines peines, le fait qu'on soit à 139% de densité carcérale, ça n'incite pas à prononcer des peines particulièrement fortes. Et même le juge d'application des peines, au moment d'aménager certaines peines, forcément, si le parc carcéral local il est complètement saturé, là aussi ça rentre en ligne.
1: Alors c'est une réalité, je me tourne vers l'homme de loi, Léonard Zerbib, effectivement, mais face à ces événements tout à fait exceptionnels, on voit la gravité, les conséquences, je le rappelle, c'est considéré comme un crime, mettre le feu comme ça une forêt avec toutes les conséquences.
4: C'est ça.
1: Donc effectivement, là on espère au moins que la justice prend en compte toute cette gravité. C'est des phénomènes exceptionnels.
4: Comme on l'a dit tout à l'heure, effectivement, si c'est volontaire, à ce moment-là, c'est un crime. Et si c'est un incendie involontaire, c'est un délit. Donc ça veut dire que c'est quand même réprimé par le code pénal, mais effectivement qui est réprimé moins lourdement. Et ensuite, on l'a dit tout à l'heure, il peut y avoir des aggravations de peine en fonction des circonstances, en fonction du fait, par exemple, si c'est commis en bande organisée, ça peut aller jusqu'à 20, voire 30 ans de réclusion criminelle. Donc en tout cas, ce qu'il faut bien dire à nos téléspectateurs et aux auditeurs, c'est que le code pénal, on dispose au terme du code pénal de tous les éléments pour prendre des sanctions qui sont très fermes. Maintenant, je voulais réagir à ce qu'a dit monsieur à l'instant. Vous avez parfaitement raison. Nous avons aujourd'hui un parc carcéral qui est beaucoup trop saturé, 139%. Et ce qui est scandaleux, c'est qu'aujourd'hui, en quelque sorte, on mène une politique pénale en fonction du nombre de places de prison. C'est-à-dire que dans un État normal, qui fonctionne normalement, on mène une politique pénale par rapport aux répressions de la société, par rapport aux atteintes que subit la société, et pas par rapport au nombre de places de prison. Et aujourd'hui, si vous discutez avec tous les parquets, avec les magistrats, ils vous disent, mais en fait, on est obligé au cas par cas de dire ce qui est le plus grave, ce qui est le moins grave, parce qu'on n'a pas assez de places de prison. Alors, on dit qu'on en construit, on sait qu'il y a cette question-là du manque de moyens aujourd'hui de la justice, mais force est de constater aujourd'hui que, malheureusement, il y a une politique pénale qui est menée en fonction des places de prison.
1: Enfin, là, on imagine que ce ne sera pas le cas dans telle situation. Alors, c'est vrai qu'il y a plusieurs hypothèses. Ce n'est pas forcément ce qu'on pourrait appeler un pyromane. Ça peut être effectivement... alors, vous me regardez, alors je le dis pour les auditeurs, vous me regardez avec des gros yeux. Mais c'est vrai, ça peut être aussi, pourquoi pas, un acte involontaire. On ne sait pas encore, la justice le déterminera.
2: Mais vous avez raison. La justice le déterminera. Dans ce qui est un peu troublant, l'enquête. C'est les départs de feu multiples et simultanés.
1: Alors, il y en a un autre à la Faisanderie. On l'a appris récemment. Voilà. Dans la forêt de Fontainebleau.
2: Donc quand vous avez 3-4 départs de feu dans la même zone à peu près au même moment, il y a assez peu de doutes du fait que ça vienne d'une intention de la part de l'homme. Je ne vois pas l'hypothèse dans laquelle c'est 6 personnes différentes qui ont jeté par mégarde un mégot de cigarette, alors que les chaînes d'infos tournent en boucle sur les feux qu'il y a dans la forêt de Fontainebleau et ailleurs. Je vois difficilement comment ça peut être un acte involontaire.
1: Benjamin Cambouli, qui représente la police nationale, effectivement, il y a quand même plusieurs faisceaux d'indices qui nous laissent à penser que là, ça semble volontaire. Si on voit plusieurs départs de feu simultanés ou à quelques heures d'écart, ça interroge.
3: Disons que la quasi-certitude, c'est déjà que ce soit humain, hein, comme origine. Après, pour l'aspect volontaire, vous le disiez, il y a les deux cas de figure. Hein. Il y a le responsable qui jette son mégot de cigarette, et puis il y a le pyromane. Bien sûr, on s'oriente quand on voit cette multiplicité de départs de feu simultanés vers quelque chose de volontaire. On comprend en tout cas cette piste-là. Maintenant, que ce soit volontaire et qu'il y en ait plusieurs... Encore une fois, ça ne veut pas dire qu'il y a concertation, parce que ça ne colle pas au profil du pyromane que de se concerter, on va faire un truc, en gros, une sorte d'attentat contre la forêt, c'est pas exactement ça colle pas au profil. Mais ce qui est tout à fait envisageable, c'est le fait de voir ces départs de feu pour un pyromane, bon, ça le travaille, quoi. Ça lui donne envie de passer à l'acte lui aussi. Donc il y a plus que la concertation, mais l'imitation.
1: Et je vous propose de regarder une dernière fois ces images d'Astrid Lahey à Tousson, en Seine-et-Marne, où l'on peut, et je le dis pour les auditeurs d'Europe 1, voir cette grande colonne de fumée blanche. On a vu aussi à l'instant cet hélicoptère. Alors là, on peut avoir une pensée aussi pour tous ces pilotes, hein, Paul Sugy, qui sont engagés. On a aussi une belle maîtrise et des individus, heureusement, qui sont là, qui font un travail tout à fait remarquable et difficile, notamment celui de pilote, que ce soit de Canadair ou d'hélicoptère. Elles sont des hommes chevronnés, hein, c'est vraiment qui ont un passé tout à fait exceptionnel. C'est ça aussi bien la capacité de la France et de la sécurité.
0: On parle souvent des soldats du feu, hein, pour désigner les pompiers, que ce soit dans les airs, qu'ils soient au sol. Alors soldats parce qu'effectivement ils sont engagés dans un combat au péril de leur vie. Soldats aussi, on en discutait dans les coulisses de cette émission, je dis tout, hein, parce que on avait un mot ensemble sur le profil. Souvent on sait que ceux qui pilotent des bombardiers, des canadaires, ce sont d'anciens pilotes de l'armée aussi. Et qui retrouve, je pense, quelque chose de l'adrénaline du combat, parce qu'il s'agit vraiment d'un combat, et on imagine qu'ils comptent assez peu leurs heures. Moi, quand je reprends au vol le débat aussi sur la sévérité pénale qui attend les auteurs, qui, on l'espère, seront d'abord connus et ensuite traduits en justice, la première chose, d'abord, je me méfie de l'argument de la surpopulation carcérale. C'est une évidence que la France manque de places de prison et que nous vivons malheureusement dans une société de plus en plus violente où les auteurs de crimes sont de plus en plus nombreux, et il faut proportionner le nombre de places de prison à la dimension de ce phénomène. Mais je trouve qu'invoquer trop hâtivement cet argument peut donner le sentiment que l'on disculpe les magistrats d'une politique de laxisme pénal dont ils sont parfois les seuls responsables, indépendamment par ailleurs du nombre de places de prison disponibles ou non pour les prévenus qui comparaissent devant eux. Je ne sache pas qu'au moment de rendre son jugement, les différents tribunaux, les cours d'appel, que sais-je, prennent en compte le nombre de places de prison disponibles pour motiver leur arrêt. Et que je crois qu'en réalité, c'est souvent le dernier de leurs soucis. Quand j'apprends tout à l'heure en début d'émission suspicion que un des pyromanes qui avait été arrêté quelques années plus tôt est coupé de seulement de 2 années de prison avec sursis. Donc il n'a pas été en prison.
1: Nous pourrions imaginer effectivement Paul Sujet.
0: La dangerosité
1: sur
0: la dangerosité d'un individu comme celui-ci, ça veut dire que vous le mettez en situation de pouvoir récidiver à tout moment, alors qu'on sait qu'en plus il y a probablement quelque chose de l'ordre de la psychiatrie. Alors je ne sais pas s'il faut tous considérer ces pyromanes comme des malades mentaux et dans ce cas-là les tenir hors d'état de nuire dans des asiles dédiés, ou s'il faut pouvoir les juger comme s'ils étaient responsables du moins partiellement de leurs actes. Mais en tous les cas, ce qui est certain, c'est que des personnes comme celle-ci, il faut les tenir hors d'état de nuire.
1: C'est 2 ans de prison avec sursis pour un pyromane. Et c'était Jean de Lacoste du service police justice CNews qui nous indiquait cette information pour qu'on ait une idée aujourd'hui de la sanction prononcée par les juges sur des questions de feux de forêt. C'est absolument rien. Bon, là,
2: ça dit beaucoup de choses à la fois de la société et du droit, parce que le droit est le reflet de ce que veut la société. C'est quand, au fond, c'est pas si grave. C'est un déploiement de
1: sapeurs-pompiers. Il n'y a pas mort d'homme.
2: Les sapeurs-pompiers font leur boulot. Il y a une démonstration de force des Canadairs. Tout le monde dit que c'est pas bien, que c'est très méchant de faire des départs de feu. Mais ce que ça dit, malheureusement, c'est que c'est pas si grave. Et donc, les personnes qui commettent ce type de crime et d'infraction et de délit ne prennent pas énormément de risques. In fine.
1: Alors que les conséquences sont énormes. Sur la gravité, on n'arrive plus à percevoir qui est-ce qui est grave.
2: C'est très grave parce que potentiellement, les conséquences en cascade, il y a un potentiel exponentiel. Alors, il y a des conséquences dont ils se fichent complètement, c'est la question des transports en commun, des autoroutes bloquées, des départs de trains différés, mais il y a des conséquences aussi pour la vie des gens. C'est-à-dire que souvent, on se dit la perte d'une maison, c'est que du matériel. Ben non, mais c'est un drame humain.
1: Exactement, c'est bien plus que la perte de matériel.
2: La perte d'une maison, c'est qui brûle. Et même la forêt.
0: C'est un point d'accord que j'ai avec, par exemple, les écologistes qui ont beaucoup milité ces dernières années pour introduire la question de l'écocide dans les textes, dans l'arsenal pénal. Alors, je ne sais pas si le mot écocide est le mieux choisi, parce que, évidemment, ce n'est pas la même chose. Écocide, homicide, tuer un arbre, tuer un sanglier ou un chevreuil, ou je ne sais pas ce qu'on trouve en forêt de Fontainebleau, ça n'a pas la même gravité
1: que d'une personne humaine.
0: Volontairement l'environnement, c'est effectivement très grave. L'environnement, c'est notre patrimoine commun. Alors, à Fontainebleau, cette notion de patrimonialité est d'autant plus présente qu'on sait bien que c'est une forêt historiquement ancrée dans le cœur de la France, mais ce serait vrai pour n'importe quelle forêt. Et je crois que détruire volontairement cela, c'est priver tous les randonneurs, tous les habitants, tous les amis de la forêt de ce patrimoine. La forêt de Fontainebleau, alors on a suffisamment insisté, je ne vais pas le rappeler au risque de passer de nouveau pour un journaliste très parisien, mais c'est aussi l'endroit où vont se promener beaucoup d'habitants des zones très urbaines d'Île-de-France qui n'ont pas de jardin, comme beaucoup de Français ont cette chance, qui n'ont pas de jardin et qui n'ont que la forêt de Fontainebleau ou d'autres pour aller trouver un peu de récréation, un peu d'air le week-end. Et donc c'est tout ça qui disparaît dans les flammes. Et donc au-delà même, évidemment, parce qu'on est dans une société qui a très peur de la mort, donc mettre en danger la vie d'autrui, ça c'est très grave, il y a un consensus là-dessus. Mais au-delà même de la mise en danger volontaire de la vie d'autrui qui est manifeste sur ce feu de forêt, il y a vraiment, je crois, cette gravité morale intrinsèque de la destruction des espèces végétales et animales qui vont partir en fumée à cause de ce feu.
1: Léonard Zerbib, avant de marquer une courte pause, alors que nous voyons toujours ces images en direct, on a vu le travail des pilotes d'hélicoptères qui travaillent toujours d'arrache-pied pour tenter de vaincre le feu. Léonard Zerbib.
4: Oui, je voulais réagir sur la surpopulation carcérale. C'est pas parce qu'on en parle qu'on cherche à disculper les magistrats. C'est simplement pour expliquer que même si c'est pas dans leur motivation formelle, dans leurs arrêts, c'est un argument qui rentre en ligne de compte. Donc ça ne justifie pas que des peines soient trop faibles dans certains cas. Maintenant, ce qui est très compliqué dans ce type de délit ou de crime, c'est que justement, on le voit, si vous passez de l'atteinte involontaire à l'atteinte volontaire, vous passez d'un délit à un crime. Et donc, les peines peuvent être quasiment doublées. Et c'est parfois très difficile d'apporter la preuve que les personnes qui se présentent devant la justice sont bien les auteurs de ces incendies. Donc là, on est là à dire sur ce plateau, oui, il y a peut-être la possibilité que ce soit bien un incendie volontaire, mais ensuite, aller démontrer que parmi les quelques personnes qui ont été placées en retenues actuellement en détention, que ce sont bien les auteurs.
1: En tout cas, ce qui est tout à fait révélateur, c'est que même autour de ce plateau, assez rapidement, alors que nous continuons à voir ces images tout à fait désastreuses de fumée blanche à proximité de Fontainebleau dans les Seine-et-Marne, eh bien, assez rapidement, nous en sommes venus à l'aspect judiciaire et pénal, puisque nous sommes tous outrés par l'idée de savoir que peut-être c'est un individu, un pyromane, qui a mis le feu avec tous ses dégâts en cascade. C'est vraiment une catastrophe pour cette forêt de Fontainebleau, qui est le patrimoine français. On marque une courte pause, restez avec nous. Dans un instant, un témoignage très fort de Patrick Prigent, rescapé de l'attentat du 14 juillet à Nice. C'était il y a tout juste 10 ans. On en parle tout de suite sur CNews Europe.
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1: Et de retour sur le plateau de Punchline sur CNews et sur Europe 1. Et à la une de l'actualité, les 10 ans de l'attentat de Nice qui a fait 86 morts, 458 blessés. Un terroriste au volant d'un camion de 19 tonnes a foncé délibérément sur la foule. Ce soir sur CNews, on vous propose à 21h un grand reportage inédit présenté par Elliot Deval. Alors que nous vivons 3 jours de commémoration qui sont prévus, qui ont commencé hier, il y a une marche blanche, une cérémonie interreligieuse. Aujourd'hui, on a vu des images avant la cérémonie, demain en présence d'Emmanuel Macron. Un temps de mémoire collective qui nous rappelle que la douleur, eh bien, elle reste vive, que le temps n'efface rien et qu'il ne faut jamais oublier ces enfants tombés sous les roues de la haine islamiste. Nous accueillons Patrick Prigent. Patrick Prigent, il est rescapé de l'attentat du 14 juillet de Nice, président de l'association Life for Nice. Merci Patrick Prigent d'avoir accepté notre invitation ce soir dans Punchline sur CNews Europe 1 pour témoigner peut-être pour démarrer ce soir du 14 juillet 2016. Vous étiez donc sur la promenade des Anglais pour fêter la fête nationale. Est-ce que vous pourriez nous raconter, si vous le souhaitez, bien évidemment, ce que vous avez vécu cette nuit-là ?
3: Oui, bonsoir. Ce que j'ai vécu ce soir-là, c'était un magnifique feu d'artifice, de la joie, de la gaieté. J'étais à la garden party organisée par la ville de Nice avec 4 de mes copines. Et vers les 22h15 à peu près, à la fin du feu d'artifice, j'ai mon téléphone qui sonne et mon meilleur ami qui me dit de le rejoindre à une place privée qui se trouve face au palais de la Méditerranée. Donc mes copines étant de nationalité étrangère, j'aurais demandé c'est ma fête nationale, c'est moi qui y vais et donc vous me suivez. Et on a déambulé sur le trottoir, on a dansé, on est passé à côté d'une marchande de bonbons, on était dans la joie. J'avais 3 de mes copines qui marchaient un peu plus vite que moi et une à mes côtés. Et puis d'un seul coup, tout a basculé. J'ai senti quelque chose d'anormal dans mon dos, une masse avec un souffle. Et c'est le dernier endroit où le camion quitte le trottoir pour aller sur la voie publique. Comme je le dis, parce que c'est des images qui restent gravées, toutes les personnes à ma droite sont vivantes, toutes les personnes à ma gauche ont été écrasées, percutées. Le souci, c'est que j'avais qu'une copine avec moi, je lui ai demandé de partir vers l'aéroport. Et après, j'ai fait les recherches macabres dans les corps et écrasés sur la voie publique pour essayer de retrouver un sac. Et après, je me suis dit, c'est pas des champions olympiques non plus, donc ce qui est assez étonnant, c'est que ce soir-là, il y a une petite brise qui s'est levée, une petite pluie, donc j'ai donné ma veste de costume à une de mes amies, il y avait mon portable, les clés de maison, mon argent, et donc j'ai été, presque nu à gare, et je déambulais sur la promenade des Anglais jusqu'à revenir près de la marchande de bonbons, et là, il y avait des corps et une jeune fille qui avait été blessée à la jambe. Et je me suis dit, je peux pas partir. Et je suis resté avec elle. J'ai appris qu'elle était australienne. Je suis resté toute une partie de la nuit, jusqu'à 3-4 heures du matin avec elle, jusqu'à ce que un bon monsieur avec sa voiture personnelle ait pu l'évacuer avec son oncle et sa sœur. Mais derrière, c'était les premiers sons que j'entendais. C'était « on va le perdre », massage cardiaque. Et j'ai vu le côté humain de beaucoup de personnes en civil qui sont venues, des médecins, les urgentistes, enfin tout, voilà. Il n'y a pas de mot assez fort pour décrire l'horreur.
1: Après une nuit d'horreur, et vous le dites, peut-être que le mot n'est pas assez fort, comment est-ce qu'on vit dans les mois, dans les semaines qui suivent un tel attentat ?
3: Comment on vit, comment moi je l'ai vécu, comme j'avais pas mon portable et que mes copines avaient été enfermées dans un hangar d'une place privée où le portable ne passant pas, mes enfants, ma fille habitait à Paris, mon fils habitait à Toulon, donc ils sont restés toute une partie de la nuit jusqu'à ce que je retrouve mes copines. Ils sont restés sans de mes nouvelles. Ils savaient que j'étais sur le feu d'artifice, sur la promenade des Anglais. Le lendemain, alors c'est vrai que ça me faisait sourire un peu moins maintenant. Là, dès qu'il y avait une catastrophe, on disait une cellule psychologique a été mise en place, et j'ai cherché une cellule psychologique dès le lendemain. Et puis j'avais pas l'habitude de consulter. Et pendant un an, j'avais la tête dans le guidon, j'ai travaillé. Puis un matin, vous n'arrivez pas à vous lever. Vous survivez. Comme je dis, extérieurement, tout est bien. J'ai été blessé psychologiquement. Mais intérieurement, tout est détruit. Et malheureusement, on arrive à se demander pourquoi j'y suis pas resté. Et puis, dépression, tentative de suicide. Hôpital psychiatrique pendant une vingtaine de jours. Et quand je me suis aperçu qu'en fin de compte, les patients autour de moi étaient beaucoup plus touchés. Là, je me suis dit, il faut faire quelque chose. J'étais déjà dans le monde associatif avant. L'Armée du Salut, les Restos du Cœur, le Téléthon, enfin toutes ces choses-là, donner mon temps. Mais je me suis dit, je peux peut-être apporter quelque chose à d'autres victimes qui, pour leur expliquer qu'on peut s'en sortir et qu'ils ne font pas qu'ils nous aient une deuxième fois.
1: Patrick, aujourd'hui, nous sommes 10 ans avant, nous commémorons donc cette nuit d'horreur. Comment est-ce que vous allez aujourd'hui ?
3: Comment je vais aujourd'hui ? Déjà aujourd'hui, hier, c'était. Je suis très heureux, très fier que la mairie porter le projet qui me tenait à cœur depuis que j'avais bataillé le 18 juin pour avoir la flamme olympique en 2024. J'avais ce projet dans la tête avec mon association. On a pu le concrétiser tout simplement parce que depuis 10 ans qu'il y avait les commémorations, depuis 9 ans, le public n'était pas trop investi. Il y avait l'œuvre mémorielle de Jean-Marie Fondacaro. C'était réservé aux victimes. Et là, de voir l'engouement que les Niçois, les touristes, enfin, toutes les personnes qui ont bien voulu, je ne sais pas combien on était, mais un calcul, c'est à peu près 1500, 2000 personnes. On fait cette marche et moi, ça m'a empli le cœur de voir qu'on leur offrait également quelque chose, parce que toutes les personnes, même si elles n'étaient pas sur place, si vous connaissez Nice, si vous connaissez la province des Anglais, c'est magnifique. Voilà, et c'est une ville qui m'a adopté, comme je tiens à le dire. Je suis un réfugié climatique, hein, je suis d'origine bretonne, et j'adore cette ville. Mes enfants y sont nés, et j'adore la région. J'adore tout. En fin de compte, je suis un épicurien, et j'ai la chance de pouvoir avoir des rides, et je fais avec, et puis on avance chaque jour.
1: En tout cas, votre sourire chaleureux nous fait beaucoup de bien, et j'ai envie de vous poser cette dernière question. Si vous aviez un message à faire passer à ceux qui traversent une période traumatisante, à d'autres concitoyens qui eux aussi ont vécu la même chose que vous, et peut-être aussi un message aux jeunes générations qui n'ont pas connu ce terrible 14 juillet ou ces autres attentats qui ont touché le pays, est-ce que vous auriez un message ce soir à faire passer ?
3: Le message, il est simple. De chaque chose négative, il faut essayer d'en tirer le positif. Et c'est vrai que c'est malheureux à dire. J'ai perdu personne, je connais beaucoup de monde. J'ai personne qui a été blessé physiquement. J'ai personne qui soit décédé. Le positif que je retiens, c'est l'humain. C'est-à-dire, je rencontre des personnes formidables, extraordinaires. Et de vous dire que vous n'êtes pas tous... tout seul ou toute seule, il faut pas hésiter, il faut pas avoir honte. Moi, j'ai été invité souvent. On a toujours peur d'être pris pour un déjeuner de con, et puis on vous rappelle, on dit on a fait passer le message, comme quoi on va souhaiter plus jamais ça. Mais surtout de dire aux personnes, essayez et allez à votre vitesse pour en sortir, parce qu'on peut en sortir. Jusqu'à quand, je sais pas, mais on peut en sortir.
1: Merci beaucoup Patrick Prigent pour votre témoignage. Merci d'avoir accepté notre invitation ce soir à l'occasion de la commémoration des attentats du 14 juillet 98 à Nice. Témoignage très fort, Benjamin Cambolive. Et ça me fait penser à tous ces gens aussi, parce qu'on parle de ces 86 morts, de ces 458 blessés, c'est absolument terrible. Et puis il y a tous ceux qui sont intervenus, ces fameux héros anonymes, et puis ces forces de l'ordre, et puis ces pompiers qui eux aussi ont des traumatismes, et eux aussi ont le droit que l'on reconnaisse ces traumatismes, et que ce devoir de mémoire indispensable contre l'oubli nous servent aussi à cela.
4: Oui, ce monsieur avait un discours qui était, euh, qui était très fort, hein, qui nous rappelle en effet ce temps atroce, ce traumatisme national, hein, 86 morts, je crois qu'il y avait 15 enfants parmi les victimes. Ben, ce qu'on peut rappeler aussi, c'est que c'est entre autres ce drame qui a motivé l'entrée en vigueur du Code de la sécurité intérieure.
1: Oui.
4: Pour venir élargir les conditions légales d'usage de l'arme par les policiers, par les gendarmes. Parce qu'en 2016, quand ça intervient, le seul cadre d'emploi des armes, le seul cadre légal, c'est le code pénal. C'est le droit commun, c'est la légitime défense de monsieur tout le monde. Et depuis 2017, donc, c'est élargi au cas du périple meurtrier, également pour tirer sur, pour arrêter un véhicule dangereux. Donc, pour montrer que les choses avancent, petit à petit, on s'adapte au risque, légalement aussi, parce que le policier a besoin de ça, d'un cadre légal qui soit clair pour pouvoir intervenir. Maintenant, on va avoir également cette présomption d'usage légitime de l'arme pour les forces de sécurité intérieure. Donc voilà, ça avance. Ce qu'il faut vraiment souligner, c'est qu'on n'est pas en train de parler d'un permis de tuer, comme le disent les fils scientifiques primaires. Ce qui se passe, c'est que le policier, le gendarme, ils ont un devoir de protéger. C'est pas un permis de tuer, c'est un devoir de protéger.
1: Bon, je vous propose de revenir sur les faits, puisque je vous le disais, grand reportage ce soir à 21h, présenté par Elliot Deval sur CNews. On va regarder cet extrait, il est 22h30, 14 juillet 2016. Un terroriste au volant de 19 tonnes fonce délibérément sur la foule, et en seulement quelques minutes, la fête bascule dans l'horreur. Regardez.
5: Quelques minutes après la fin du feu d'artifice, il est 22h30 lorsqu'un camion de 19 tonnes s'engage sur la promenade des Anglais à hauteur de l'hôpital Lanval. Son chauffeur accélère et fonce délibérément sur la foule, renversant tous ceux qui se trouvent sur sa trajectoire. Stéphane et sa famille le croisent au début de son itinéraire.
7: Nous, on était à Lanval, vraiment là où est parti le camion, en fait. On rentrait gentiment sur la prom. Et en fait, en voyant arriver le camion, naturellement, on se dit, je suis sur la route, il y a un camion, donc je retourne sur le trottoir. Donc on est remonté sur le trottoir et c'est là où le camion nous a fauchés. Moi, je tenais la main de mon fils, j'ai juste eu le temps de le jeter. Ma fille était devant, elle a juste eu le temps d'accélérer un petit peu, puis Rachel, elle était derrière. Bon, le camion m'a percuté, puis m'a projeté à une quinzaine, vingtaine de mètres, je ne saurais pas dire. Et puis Rachel, elle est passée dessous.
1: Attentat revendiqué par Daesh. D'ailleurs, c'est l'un des attentats les plus meurtriers en France, Louis Dragnel. Et ce qu'on peut souligner, c'est qu'il y a eu un avant et un après. Et pendant qu'on voyait cet extrait, Paul Sujet disait que c'était aussi la fin de l'insouciance.
8: Absolument.
1: C'était un tournant.
8: Et plus aucune manifestation sur la voie publique de type la 14 juillet ne s'est déroulée comme ça se déroulait jusqu'à cet attentat. Et typiquement, les premières mesures qui ont changé le quotidien des Français, c'est de voir tous ces blocs de béton maintenant qu'on voit, qui font partie du paysage, dès lors qu'il y a une manifestation publique. Et puis, il y a un certain nombre de contrôles aussi qui ont été renforcés. Et comme le disait Paul Sujet, voilà, c'est la fin d'insouciance. Et à partir de ce moment-là, il y a aussi une prise de conscience du danger que pouvaient constituer ces armes par destination qui étaient des poids lourds, des gros camions. Et ce qui est vrai, c'est qu'aujourd'hui, il n'y a pas un policier qui, à la veille d'un 14 juillet, qui fait des opérations de contrôle, qui n'a pas ça en tête dès lors qu'il va contrôler un camion. Il se dit, voilà, potentiellement, ça peut constituer un danger extrêmement important. Alors que jusqu'à aujourd'hui, personne ne se disait, tiens, il y a un poids lourd qui est pas loin, il peut y avoir un attentat avec plus de 450 blessés et 86
1: morts. La fin de l'insouciance,
8: c'est quelque chose qui n'était pas dans le cerveau des gens.
1: C'est un tournant comme le marché de Noël à Strasbourg aussi.
9: Quand j'ai écouté le témoignage de la personne à qui vous avez donné la parole, qui nous a raconté donc la façon dont il a vécu son 14 juillet 2016 à Nice, j'ai en tête le fait que dans l'histoire de France, on avait le souvenir des tragédies qu'on avait vécues par la présence des gueules cassées, qui était la permanence de blessures de guerre, en plus à l'époque pratiquement impossible à guérir complètement, à réparer, et qui manifestait la survivance d'un traumatisme. Et je crois que tous ces grands blessés psychologiques, on n'a pas toujours été blessé physiquement, on peut l'avoir été simplement psychologiquement, nous rappellent ce traumatisme et ce danger qui continue de rôder en permanence.
1: Et on arrive au terme de Punchline sur CNews et sur Europe 1. Je vous rappelle, ce soir, 21h, grand reportage présenté par Elliot Deval, 10 ans après l'attentat. Donc, 10 ans après l'horreur, attentat de Nice à 21h sur CNews. Actualité qui continue sur Europe 1, c'est Hélène Rouet et Elliot Deval, justement, dans un instant sur CNews, l'heure des Pro 2. À très vite.
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6: 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Comme tous les lundis, dans quelques minutes, nous allons retrouver Yves de Risbourg en compagnie d'un nouvel invité pour parler énergie et décarbonation des territoires avec Intergaz.
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36: Bonsoir à tous. Les incendies ravagent le territoire du sud au nord du pays. La forêt de Fontainebleau est touchée et la situation ne semble pas s'améliorer. Crise après crise, cellule ministérielle après cellule ministérielle, le gouvernement semble dépassé par la situation. Emmanuel Macron s'est adressé aux armées ce lundi. L'engagement a été tenu, les faits sont là et l'histoire jugera, explique le président de la République. Emmanuel Macron promet que la France défendra la liberté et le droit au prix du sang s'il le faut. Pour son dernier 14 juillet à l'Élysée, le chef de l'État dresse son bilan en matière de défense. Nous décrypterons les enjeux de ce discours dans cette émission. Sommes-nous face à une nouvelle faillite judiciaire? Les deux meurtriers de Chemseddine, battus à mort en 2024, sont ressortis libres à cause d'une erreur de procédure. Pendant que certains commettent des erreurs, la distance entre la justice et les Français ne cesse, elle, de s'agrandir. La demi-finale de la Coupe du Monde, c'est demain. La France affronte l'Espagne à 21h. 10 ans après les attentats de Nice, une minute de silence sera observée avant le match demain soir. La FIFA a accepté la demande d'Éric Ciotti, le maire de Nice. Toute la nation pourra ainsi se recueillir en mémoire des victimes de cet abominable attentat. Bienvenue dans Europe 1 Soir, 2 heures d'infos, de décryptage, de débat. Il est 19h.
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36: Bonsoir à tous. Au sommaire de ce journal, les incendies ravagent la forêt de Fontainebleau. Ils ne sont à cette heure malheureusement toujours pas fixés. Nous serons en direct sur place avec notre reporter européen pour un point de situation en Seine-et-Marne. La troisième canicule sévit toujours. Manque de climatisation, les incendies sur tout le territoire. Plus de 25 000 hectares ont brûlé en France depuis le début de l'année. C'est déjà plus que lors de la saison 2025, selon Laurent Nunez. Le gouvernement et les sapeurs-pompiers sont mis à rude épreuve. Dans ce journal également, un violeur récidiviste interpellé à Aix-en-Provence. Il est accusé d'avoir violé une étudiante de 19 ans sous la contrainte d'une arme, un mois seulement après sa sortie de prison. Il avait déjà été condamné à 18 ans de prison pour enlèvement, séquestration, viol et agression sexuelle avec menace ou usage d'une arme. Le 10e anniversaire de l'attentat de Nice et 3 jours de commémoration. Ce lundi 13 juillet, une cérémonie interreligieuse s'est déroulée à 16h30 à la Villa Masséna, sur la promenade des Anglais. Hier, une marche solennelle a rassemblé des milliers de personnes sur la promenade des Anglais à Nice. La cérémonie mémorielle aura lieu demain en présence d'Emmanuel Macron. Et J-1 pour les Bleus, la France affronte l'Espagne demain en demi-finale. Coup d'envoi à 21h. Les Français gardent la tête froide pour préparer la rencontre. Avant cela, la météo, la tendance. Bonsoir Estelle Lafond.
0: Quelques orages circulent ce soir sur le nord du pays. Quant à demain, eh bien, c'est le début du recul de la canicule. Je vous en dis plus en fin de journal.
36: Les invités d'Europe 1 Soir à 19h15 dans Europe 1 Soir, l'eurodéputé Grégory Allione, par ailleurs président d'honneur des sapeurs-pompiers de France, sera mon invité par téléphone. L'occasion de revenir avec lui sur les dernières informations concernant les incendies qui ravagent la forêt de Fontainebleau et la Bretagne, mais aussi de faire le point sur la collaboration européenne en matière de prévention et d'intervention sur les incendies. Et à 20h10, retour sur ce fait inquiétant, la baisse de la natalité en France. Hélène Callas, conseillère en politique familiale, à propos du baromètre Naratis pour le JDD publié hier. Et si le désir d'enfant se définissait en fonction de notre environnement socio-culturel.
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36: Après le sud, le nord du pays, les pompiers luttent contre les incendies partout sur le territoire. Un incendie ravage actuellement la forêt de Fontainebleau. Plus de 1000 hectares ont déjà été brûlés, 2 canadairs et plus de 500 pompiers sont mobilisés. Il est désormais le 3e plus gros feu dans la moitié nord de la France depuis 2006. Un nouveau départ de feu a été relevé à hauteur de l'autoroute A6. Le préfet de Seine-et-Marne a annoncé le déploiement de 2 nouveaux canadairs pour affaiblir ce feu qui n'est toujours pas fixé. On retrouve tout de suite notre correspondant européen Alexis Bourdon à Noisy-sur-École. Bonsoir Alexis.
2: Bonsoir Hélène, bonsoir à tous.
36: Malgré les moyens déployés, le feu gagne du terrain. Quel est le point de situation ?
2: Eh bien, les plus de 800 pompiers mobilisés sont toujours à pied d'œuvre selon les secours. La situation est sous contrôle, mais l'incendie n'est toujours pas fixé. Vous le disiez, Hélène, près de 1000 hectares ont brûlé et cela pourrait s'aggraver. La faute à une météo défavorable, selon le préfet de Seine-et-Marne, Pierre Horry.
3: Les vents sont importants depuis hier, ils tournent, donc ça complique la manœuvre générale des pompiers et on a des rafales à plus de 50 km/h assez régulièrement. C'est la raison pour laquelle on ne prend pas d'engagement sur le moment à partir duquel le feu pourrait être fixé.
2: Pour le moment, aucune consigne d'évacuation généralisée donnée. Pourtant, par endroits, les pompiers demandent aux riverains de quitter leur maison. C'est le cas à Noisy-sur-École, où je me trouve actuellement. Près de 800 personnes ont fait leurs affaires pour passer la nuit ailleurs. Cela permet aux pompiers de travailler plus sereinement et d'arroser la végétation, mais aussi certains murs d'habitation de produits retardants pour prévenir du feu. Autour de moi, presque toutes les maisons sont vides, excepté celle de Daniel. La retraitée est décidée à passer la nuit chez elle.
4: Pour l'instant, on n'est pas du tout obligé de partir, donc on va rester.
2: Vous partirez que si on vous dit, madame, mettez vos affaires dans la voiture,
4: si vous allez. On doit partir, je ne partirai pas forcément. J'aurai mes tuyaux d'arrosage prêts et j'aiderai. Qu'on veuille ou pas, je serai là.
2: Pour tenter de fixer le feu, en plus des 3 hélicoptères bombardiers d'eau et des 2 Dash, 2 canadairs supplémentaires vont s'ajouter aux 2 autres qui survolent déjà la zone.
36: Merci Alexis Bourdon sur le terrain à Noisy-sur-École pour Europe 1. En France, depuis le début de l'année, ce sont 32 000 hectares qui ont déjà été parcourus par les flammes, selon le bilan annoncé ce matin par le ministre de l'Intérieur, Laurent Nunez. Alors, entre canicule et incendie, face à la succession des crises, l'exécutif multiplie les réunions d'urgence. Mais cette gestion au jour le jour suffit-elle encore, Arthur Delaborde ?
5: Le thermomètre grimpe, les réunions aussi. Le Premier ministre Sébastien Lecornu a présidé 13 cellules interministérielles de crise en seulement 2 mois. À chaque nouvel épisode de chaleur, le même scénario. Réunion d'urgence, déplacement de ministres, annonces gouvernementales. L'État s'organise, mais il donne aussi le sentiment de courir derrière les crises. Pendant ce temps, les feux démarrent plus tôt et deviennent plus difficiles à maîtriser. Une critique revient, l'État répond à l'urgence plus qu'il ne l'anticipe. Sur le terrain, les pompiers tiennent la ligne, leurs moyens, eux, restent comptés. Les feux gagnent désormais des territoires jusque-là moins exposés. 12 canadairs opérationnels seulement, une flotte vieillissante dont plusieurs appareils sont régulièrement immobilisés pour maintenance. Les premiers appareils neufs n'arriveront pas avant 2028. En attendant, la France doit louer des avions et des hélicoptères supplémentaires chaque été, avec l'appui si nécessaire de ses partenaires européens. À mesure que les crises deviennent la norme, une question s'impose. L'État est-il encore organisé pour les anticiper ou seulement pour en gérer les conséquences ?
36: Arthur Delaborde du service politique d'Europe 1. À peine sorti de prison, un homme de 47 ans récidive et viole une étudiante. Les faits se sont déroulés à Aix-en-Provence ce week-end. Cet homme, condamné à 18 ans de prison pour viol en 2013, était sorti de prison le mois dernier après avoir purgé sa peine. Mais à peine libéré, il a récidivé dans la nuit de vendredi à samedi, interpellé après avoir à nouveau violé une jeune femme de 19 ans. Il a été mis en examen et incarcéré dans la soirée. Charles Bouchain, que s'est-il passé précisément ?
1: C'est vers 1h du matin dans la nuit de vendredi à samedi qu'une étudiante de 19 ans quitte sa résidence universitaire pour fuir la chaleur de son logement. Elle est alors abordée par un homme armé d'un couteau qui la force à monter dans son véhicule. La jeune femme, terrorisée, s'exécute et quelques kilomètres plus loin, l'homme de 47 ans la viole, toujours sous la menace de son couteau. Entre-temps, l'étudiante réussit à appeler la police, explique Bruno Bartocchetti, secrétaire national du syndicat Unité Zone Sud.
7: Elle a composé le 17 police secours avec son téléphone. Elle n'a pas parlé. Évidemment, elle ne pouvait pas. Les policiers ont compris qu'il y avait un problème et ont borné le téléphone pour localiser l'endroit de la détresse de cette jeune fille. Malgré la rapidité d'intervention des policiers, donc on a pu aller au secours de cette jeune fille et c'était hélas trop tard.
1: La police retrouve la jeune femme devant son domicile qui transmet le numéro d'immatriculation de son agresseur. Il est rapidement interpellé. Cet homme avait déjà été condamné en janvier 2013 pour enlèvement, séquestration, viol et agression sexuelle avec usage d'une arme. Il était de nouveau en liberté depuis le 6 juin. Dernier.
36: Charles Bouchain, reporter à Europe 1. Le 10e anniversaire de l'attentat de Nice, 86 victimes, plus de 450 blessés, des milliers de personnes impactées psychologiquement. Dimanche, lundi et mardi, les temps d'hommage aux victimes de l'attentat du 14 juillet 2016 à Nice durent 3 jours. Ce lundi 13 juillet, une cérémonie interreligieuse s'est déroulée à 16h30 à la Villa Masséna sur la promenade des Anglais. Notre reporter sur place, Frédéric Michel, y était pour Europe 1.
8: Mathias Billiez.
9: Les 86 noms des victimes de l'attentat égrenés, des bougies allumées. Les familles se sont recueillies cet après-midi lors d'une cérémonie œcuménique, sobre et solennelle. Les représentants de cette confession ont pris la parole. Monseigneur Jean-Philippe Nau, l'évêque de Nice.
10: En cet anniversaire de la mort de nos frères et sœurs, lors de cette nuit tragique, nous venons vers toi, Seigneur, et nous te prions. Tu sais prendre en pitié à la fois ceux qui partent et ceux qui restent dans l'épreuve. Console-nous.
9: Unis, les représentants des cultes ont tour à tour martelé des messages de paix. Le cheikh Khaled Bentounes, représentant la communauté musulmane.
12: Nous tous ici présents et témoins de cette journée, puissions penser et agir pour que de tels malheurs et de telles inhumanités puissent encore se dérouler et comment nos enfants et nos petits-enfants puissent construire un monde l'un avec l'autre et pas l'un contre l'autre.
9: Et c'était un geste attendu par certaines familles. Le préfet a confirmé que le président de la FIFA avait répondu favorablement à la demande d'organisation d'une minute de silence avant le match France-Espagne demain. La cérémonie qui s'est achevée dans les jardins de la Villa Masséna avec un dépôt de roses au Mémorial des Anges.
36: Reportage de Frédéric Michel pour Europe 1. Oui, dans un communiqué, Éric Ciotti remercie le président de la FIFA pour ce geste de respect et de considération. La Coupe du monde de football, J-1 avant le choc tant attendu entre la France et l'Espagne. Les Bleus vont retrouver leur voisin espagnol en demi-finale de la Coupe du monde, un match au sommet. Les Français ont quitté Boston et ont rejoint Dallas. Coup d'envoi demain soir à 21h, mais la rencontre en coulisses a déjà commencé, Cyril de la Morinerie.
13: Oui, la superstar espagnole Lamine Yamal a lancé les hostilités. Le leader de l'Aurora a rappelé que l'Espagne restait sur 2 victoires face aux Français. Je cite « Si la France doit craindre quelqu'un, c'est nous ». Les Bleus n'ont pas tardé à réagir. Juste avant leur départ pour Dallas, le défenseur Ibrahima Konaté a mis les points sur les i.
14: faut avoir peur de personne. Il faut rester dans cette humilité qu'on a dès le début. Et il faut pas tomber dans ce piège-là, surtout à ce moment-là de la compétition. Il peut dire ce qu'il veut. À la fin du match, j'espère que le résultat sera favorable pour nous.
13: Même si l'Espagne est l'un des favoris du mondial, les Bleus ont raison d'avoir confiance. Les Français impressionnent depuis le début de la Coupe du Monde, rappelle le consultant d'Europe 1, Alain Giresse.
15: Je pense que les Français, maintenant, ils peuvent s'appuyer sur leur performance exceptionnelle et puis avoir cette confiance et maîtriser, évidemment, sur le plan émotionnel, ce que représente d'atteindre une finale de Coupe du Monde.
13: Bonne nouvelle enfin, tout l'effectif français est opérationnel, en particulier Kylian Mbappé, bien remis de son coup à la cheville, reçu face au Maroc. Ce soir, après la conférence de presse, les Bleus s'entraîneront au stade de Dallas pour la mise en place tactique prévue face à l'Espagne.
36: Cyril de la Morinerie, reporter à Europe 1, plus de 24 heures à attendre et tous derrière les Bleus.
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36: La Bourse de Paris a terminé la séance en légère hausse avec un CAC 40 qui progresse d'environ 0,15% autour de 8340 points. Les investisseurs sont restés prudents entre les incertitudes géopolitiques et l'attente de plusieurs indicateurs économiques majeurs cette semaine. Parmi les valeurs les plus recherchées, Total Energy a bénéficié de la fermeté des cours du pétrole, plus 2,98%. À l'inverse, les valeurs technologiques et de défense ont marqué le pas avec des replis pour ST, Microelectronics, moins 0,71%, Safran, moins 1,79% et Thales, moins 0,99%. Les opérateurs restent désormais tournés vers les prochains chiffres de l'inflation américaine et le début de la saison des résultats d'entreprises qui pourraient donner une nouvelle orientation au marché dans les prochains jours. Plus 0,15% pour le CAC à 8340 points.
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36: Europe 1 soir, il est 19h12. Le point sur la météo avec Estelle Lafond. Et demain, la canicule amorce sa désescalade.
17: Bonsoir Hélène, bonsoir à tous. Oui, 26 départements restent en vigilance rouge contre 37 aujourd'hui. En revanche, 50 départements seront à l'orange contre 39 aujourd'hui. La chaleur gagne du terrain dans le sud-est, mais perd en intensité dans le nord-ouest, notamment du côté de la Bretagne et de l'Atlantique Nord. Alors attention, il fait toujours très chaud sur le pays, avec 39 voire 40 degrés encore attendus dans le sud-ouest demain. Le soleil, lui, dans la matinée, ne sera pas forcément très franc sur une large moitié nord, avec une alternance de passages nuageux et quelques résidus d'orages dans le nord-est. Il est en revanche bien gagnant sur l'extrême nord, sauf près des côtes, dans le sud aussi d'ailleurs, sauf que là, c'est proche du littoral. Quelques entrées maritimes temporaires sont attendues du côté du Roussillon, mais aussi sur la Côte d'Azur. Dans l'après-midi, on a quelques ondées passagères qui peuvent survenir entre la Bourgogne et la Franche-Comté, doublées de quelques éclatements orageux sur le massif central. Côté température, on a atteint un pic la nuit dernière. C'est donc un peu moins fort pour la nuit qui arrive. Comptez demain au lever du jour entre 16 et 19 degrés de la Bretagne aux Hauts-de-France. Partout ailleurs, la fourchette est assez uniforme. Comptez au lever du jour entre 19 et 22 degrés.
36: Merci Estelle. À suivre, l'eurodéputé Grégory Allione est mon invité dans un instant sur Europe 1.
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36: Les incendies ravagent la France. Le feu touche la forêt de Fontainebleau en Seine-et-Marne. Les flammes ne sont toujours pas maîtrisées. Plus de 25 000 hectares ont déjà brûlé cette année. C'est plus que sur toute l'année 2025. La canicule aggrave bien sûr la situation. Emmanuel Macron s'est adressé aux armées ce lundi. Le président a défendu son bilan militaire. Il promet que la France protégera la liberté et le droit. Il ajoute « au prix du sang s'il le faut ». Ce sera son dernier discours du 14 juillet à l'Élysée. Les deux meurtriers présumés de Chemseddine sont sortis de prison. Le jeune garçon avait été battu à mort en 2024. Une erreur de procédure a permis leur libération. Une affaire qui relance encore le débat sur la justice. La France commémore le 10e anniversaire de l'attentat de Nice. Les cérémonies durent pendant 3 jours. Une cérémonie interreligieuse s'est tenue ce lundi à la Villa Masséna. Une marche a rassemblé des milliers de personnes hier soir. Emmanuel Macron sera présent demain pour la cérémonie officielle. La France affronte l'Espagne demain soir. C'est la demi-finale de la Coupe du Monde. Le coup d'envoi sera donné à 21h. Une minute de silence précédera le match. Elle rendra hommage aux victimes de l'attentat de Nice.
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0: On s'est tous préparés à ce type d'événement, même si aujourd'hui vous êtes surpris de voir les Canadairs écoper pour éteindre le feu. Les Canadairs s'étaient exercés, s'étaient entraînés. Le directeur de Seine-et-Marne envoyait régulièrement des cadres dans le sud de la France pour se préparer à ce type d'événement. Il y a eu des feux dans la forêt de Fontainebleau, mais qui n'ont jamais dépassé la trentaine d'hectares. Aujourd'hui, je vais dire, malheureusement, il y a cet événement qui vous fait à toutes et tous prendre conscience que le dérèglement climatique nous amène à des températures extrêmes qui conditionnent finalement notre végétation prête à s'embraser de partout. Et aujourd'hui, nous sommes confrontés à des situations que nous pourrions connaître dans le sud, à savoir que ce feu se déplace et a une énergie qui est similaire au développement des feux que l'on connaît dans le sud de la France. Et c'est cela qui est étonnant pour tout le monde, mais finalement on s'y était préparé. Et il y a une prise de conscience aujourd'hui. 2022 était un avertissement et dorénavant 2026 nous montre qu'il y a une forme de constance dans les événements, dans leur intensité, dans leur récurrence.
1: Alors je le rappelle, vous êtes député européen, vous avez également pris la présidence d'un intergroupe au Parlement européen pour œuvrer sur ce sujet majeur. Quelle est votre marge de manœuvre? Comment peser?
0: Alors deux choses. La première, c'est vrai, cet intergroupe est le premier intergroupe créé au sein du Parlement depuis plus de 10 ans. Ça veut dire que le sujet de protection civile, le sujet des événements de nature naturelle tels que les inondations, il faut se rappeler Valence, on a souvent des épisodes méditerranéens sur notre territoire national, ces feux de forêt qui sont vraiment cataclysmiques, font prendre conscience au Parlement européen qu'il faut aborder ce sujet avec peut-être constance, avec peut-être plus d'intensité aussi. Donc ça c'est... Deuxièmement, vous savez que le Parlement européen n'a pas la même capacité que le Parlement national. Nous sommes que co-législateurs et en ce moment, nous œuvrons pour donner plus de moyens à cette politique de protection civile. Je le rappelle, avant 2022, avant la présidence française de l'Union européenne, le mécanisme de protection civile, c'était 500 millions d'euros à l'échelle européenne. Après la présidence française de l'Union européenne, en 2022, c'était 3 milliards d'euros. Et là, nous essayons de pousser à 12 milliards d'euros pour acquérir des moyens, donner une politique de préparation face aux risques majeurs tels que les feux de forêt.
1: Mais alors malheureusement, malgré ces chiffres, moi j'entends le budget augmente, mais la flotte de Canadair, elle a en moyenne 30 ans, avec un taux de disponibilité qui plafonne à 89%, on est loin des 98% que veut l'État. Les Dash sont vieillissants, on parle de seulement 10 ans maintenant de durée de vie qui leur reste. Est-ce que cela met en difficulté les pompiers ?
0: Oui, vous avez raison. Cette flotte est vieillissante. Elle est entretenue de manière magnifique par des mécaniciens qui œuvrent toute l'année, nuit et jour, par des pilotes qui sont des as du ciel, parce que enfin, j'ai d'autres missions et je suis toujours pompier volontaire et je sais et j'ai beaucoup de respect pour les collègues qui se mettent dans ces conditions-là. Mais aujourd'hui, il y avait une problématique aussi, c'est que sur le territoire européen, sur le territoire français notamment et européen, il n'y avait pas de fabricants. On était tenu par des fabricants d'avions bombardiers d'eau outre-Atlantique en l'espèce au Canada. Donc on n'avait pas une grosse marge de manœuvre. Dorénavant, non seulement on a des hélicoptères qui sont fabriqués en Europe, qui peuvent faire du bombing, faire des bombardiers d'eau, mais aussi on a des entreprises qui innovent et qui vont nous permettre certainement d'être souverains. C'est peut-être la raison pour laquelle je me suis élevé très récemment en demandant à l'Europe, en demandant à la France de commander, de soutenir la commande publique auprès d'entreprises qui innovent, qui créent des avions bombardiers d'eau à partir d'avions de ligne. Le Canadair, je le rappelle, c'est une marque. Bombardier d'eau amphibie, donc d'avoir notre propre avion européen. Et ça, c'est peut-être un tournant.
1: Bon, on a un petit problème technique, monsieur Allion. On va retrouver Grégory Allion dans un instant. Georges Fenech, est-ce que ça vous fait réagir, ce sujet des Canadairs? Est-ce que vous avez le sentiment que la France est dépassée?
2: Oui, mais ça me fait réagir parce que ce n'est pas la première année qu'on est confronté à des incendies extrêmement ravageurs et que, moi j'ai le souvenir, c'est il y a 2 ou 3 ans, c'était déjà la même chose. D'autant plus
1: dans
2: qu'on
1: le
2: a...
1: sud-ouest, oui.
2: Pardon ?
1: Dans le sud-ouest.
2: Dans le sud-ouest, rappelez-vous.
1: Absolument.
2: D'autant plus que nous avons des incendies de plus en plus précoces, on le sait. Le réchauffement climatique qui est sans doute pour quelque chose, bien sûr. Et dans de plus en plus de régions, ce qui est en train de se passer à Fontainebleau, c'est sans précédent. On voit bien que le Nord, aujourd'hui, n'est pas épargné à une époque où jamais il y avait d'incendie à cette époque-là. Donc, on n'a pas anticipé suffisamment, même s'il y a eu des efforts, c'est indéniable, vous l'avez rappelé, en nombre de Canadairs, d'hélicoptères...

0: Bombardier-Dou également, les tributaires quand même de l'étranger. Nous devons avoir aussi une solidarité européenne. On nous annonce des budgets en hausse, mais pour l'instant, on ne voit pas arriver vraiment les choses. Donc, j'ai une certaine colère, quoi, parce que c'est quand même notre patrimoine qui est en train de partir, là.
1: Et alors, Georges, vous avez la parole, je vous propose de la garder. On a retrouvé Grégory à Lyon. Qu'est-ce que vous pouvez demander à l'eurodéputé Renew et sapeurs-pompiers volontaires ?
0: Ben, d'abord, le féliciter aussi pour le travail qu'il fait. Nous le savons, c'est un connaisseur, lui-même étant pompier volontaire. Et je voudrais savoir, est-ce qu'on va finalement avoir, un jour ou l'autre, d'après lui, une véritable mutualisation européenne avec une souveraineté européenne et nationale, bien entendu ?
2: Bah écoutez, Georges Fenech, merci de cette question. Oui, merci de cette question, Georges Fenech. C'est mon combat. C'est-à-dire qu'aujourd'hui, il y a deux sujets. Premièrement, la solidarité en termes de troupes, en termes de mobilisation. Et l'Europe, depuis 2022, se mobilise. Et à savoir qu'il y a plus de 800 sapeurs-pompiers qui sont prédisposés avant qu'il n'y ait les événements. C'est-à-dire qu'aujourd'hui, notre système de protection civile européen prédispose des sapeurs-pompiers dans les territoires à risque avant qu'il y ait un événement. Et nous avions des troupes roumaines, italiennes, grecques, visiblement en France avant qu'il y ait ces feux. Ça, c'est le premier point. Et deuxième point en matière de souveraineté, nous militons, nous voulons un avion bombardier d'eau, plusieurs même des typologies d'avions bombardiers d'eau qui soient fabriqués sur le sol européen. Et là, on aura gagné. À savoir autre chose aussi, ce qu'il est important. Et le feu de Fontainebleau est un vrai virage. Malheureusement, il aura fallu le feu de Notre-Dame pour comprendre que typiquement, on avait des robots qui nous servaient à éteindre les feux. Ces robots-là, en ce moment, sont en Ukraine pour d'autres dispositifs. Donc, cette économie duale en matière de protection civile est aussi utile sur d'autres aspects. Et en ce moment même, ce feu de Fontainebleau nous fait comprendre qu'il nous faut des hélicoptères, qu'il nous faut des avions bombardiers d'eau. Et ça aussi, c'est de l'industrie duale. C'est-à-dire que c'est l'industrie qui peut servir en temps de paix, mais qui peut servir à autre chose. Et surtout à maintenir des compétences et du PIB, de la richesse sur notre territoire français et européen.
1: Alors Grégory à Lyon, je voulais vous poser une question également sur l'intelligence artificielle. Alors, une question, dans les caméras, dans les drones, on sait que ça œuvre notamment à la détection des feux et on sait que maintenant on est beaucoup plus performant là-dedans, notamment grâce à l'intelligence artificielle. Est-ce que ces nouvelles technologies, elles sont purement opérationnelles ou ça reste encore un petit peu une promesse du futur et ça ne concerne que quelques cas en France ?
2: Alors, il y a quelques cas en France où on innove, à savoir quand même que les sapeurs-pompiers utilisent l'intelligence artificielle, la data, la donnée, pour avoir des systèmes prédictifs. On utilise toutes les données, que ce soit en matière de réception des appels, en matière d'occurrence d'événements, pour prédisposer, prévenir là où il peut y avoir le plus possible d'événements pour agir immédiatement sur les événements. Ça, c'est le premier point. En revanche, l'IA, les drones, les robots, c'est pas du futur, c'est de l'utilisation au quotidien. Et moi, je pense que dans les 2 à 3 ans à venir, nous aurons même des drones avec des charges d'eau dessous pour pouvoir aller larguer très rapidement sur le moins de départ de feu. Mais moi, je voulais le dire, au-delà des moyens, au-delà de l'innovation sur laquelle on travaille tous, à savoir que le comportement de nos concitoyens, à savoir avoir le bon geste, avoir la bonne attitude en massif forestier, ne pas jeter son mégot par la fenêtre de sa voiture, ne pas faire de barbecue, avoir une capacité à s'engager, parce qu'il ne faut pas croire que le service public pourra seul contrarier tous ces événements. Il faut un engagement, une mobilisation de l'ensemble de chacun d'entre nous, et tout cela permettra justement de juguler. Il n'y a pas que l'innovation, il n'y a pas que les matériels, il y a aussi l'engagement des populations, et c'est la raison pour laquelle le mandat de l'Union européenne en ce moment est basé sur ce qu'on appelle la preparedness, la préparation des populations européennes pour affronter 2 défis du 21e siècle. Le premier défi, c'est le dérèglement climatique, et on en voit au quotidien et on écoute sur vos ondes les événements qui nous arrivent. Et le deuxième défi, c'est un monde géopolitique bougeant et qui engendre nécessairement et qui nécessitera forcément la mobilisation de nos concitoyens si jamais on devait connaître des situations telles que les connaissent les Ukrainiens.
1: Merci beaucoup Grégory à Lyon. Merci d'avoir été avec nous. Évidemment, tout notre soutien aux sapeurs-pompiers, aux professionnels, aux engagés. Une pensée également pour les familles évacuées. Intéressant cette réflexion, Jean-Claude Dacier, sur la responsabilité collective. C'est vrai qu'en fait, tout n'est pas de la faute de l'État. Il y a un moment donné, il y a aussi des Français qui parfois créent des feux, même par accident, mais ça reste de la responsabilité des Français.
3: On va probablement reprocher, peut-être à juste raison, à juste titre, à l'État d'avoir manqué d'anticipation, confronté à... Je ne sais pas si nous aurons une canicule tous les ans, j'en sais rien, personne ne le sait d'ailleurs. Néanmoins, on voit bien que posséder 10, 12 ou 13 avions porteurs d'eau qui sont pour la moitié d'entre eux en difficulté parce que leur avenir n'est pas garanti absolument et que c'est difficile. Bon, néanmoins, ce qu'on a entendu là de Bruxelles est important. On a le sentiment, peut-être me trompais-je, mais on a le sentiment que la défense de lutte contre les incendies sera peut-être au plan européen plus facile à bâtir et à construire que la défense
0: militaire,
3: toute bête, toute simple, en théorie. En réalité, nous savons que c'est très compliqué. Quand on entend, par exemple, qu'on commence à réfléchir et on envoie déjà sur le terrain des avions européens, des jets européens capables de bombarder et d'aider à lutter contre les incendies, c'est quelque chose qui va absolument dans le bon sens.
1: Merci Jean-Claude. Bon, dans un instant, on analysera également le discours d'Emmanuel Macron aux armées ce lundi. Qu'en ont pensé nos chroniqueurs Jean-Claude Dacier et Georges Fenech? Réponse dans un court instant sur Europe 1.
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1: Bonsoir et bienvenue sur Europe 1. Il est 19h30. Bonsoir Guillaume Lariche.
15: Bonsoir Hélène, bonsoir à tous. 98 départements frappés par la sécheresse. Du jamais vu depuis plus de 10 ans. La Nouvelle-Aquitaine est la région la plus touchée. Le site du gouvernement Vigio permet de connaître les restrictions par département, donc près de chez vous. À moins d'une heure de Paris, en voiture, l'incendie se poursuit en forêt de Fontainebleau. Le feu potentiellement volontaire a parcouru près de 1000 hectares, soit environ 1400 terrains de football. 800 pompiers sont soutenus actuellement par deux bombardiers d'eau. Deux autres Canadair sont en chemin. L'utilisation de ces avions est une première en Île-de-France. 37 départements en alerte rouge canicule ce lundi. 27 demain, mardi. L'alerte rouge sera levée dans la soirée, notamment pour la Loire-Atlantique, la Vendée, les Deux-Sèvres ou encore la Vienne. En cette veille de fête nationale, pour son traditionnel et dernier discours aux armées, Emmanuel Macron a plaidé pour un réveil stratégique au service de la paix et au prix du sang s'il le faut. Le chef de l'État a réuni ensuite les 37 pays soutenant militairement l'Ukraine. Demain, pour le défilé militaire du 14 juillet aux Champs-Élysées, 500 soldats de cette alliance de soutien à Kiev prendront part à la parade. À parade où la justice administrative a décidé d'annuler la présentation obligatoire d'un QR code pour assister au défilé.
1: Merci Guillaume, on vous retrouve à 19h45 pour le journal permanent.
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1: Toujours avec mes invités Jean-Claude Dacier, chroniqueur politique, et Georges Fenech, ancien magistrat. Alors aujourd'hui, Emmanuel Macron a fait son discours aux armées. Il dit que l'engagement a été tenu. Est-ce que c'est un effet en trompe-l'œil, Georges Fenech ?
0: Moi, j'ai du mal, hein, je suis désolé, mais j'ai un peu de mal avec notre président de la République dès lors qu'il, notamment, parle aux armées, parce que je garde ma souvenir cruel, amer, la manière dont il avait congédié et humilié devant les troupes un certain général de Villiers, Et à partir de là, si vous voulez, d'avoir affirmé avec cet autoritarisme un peu enfantin, je suis votre chef, je suis votre chef, à 10 mois maintenant de son départ, les réunir comme ça dans la cour de l'hôtel Brienne en plein canard, je dirais, alors qu'eux, ils étaient à l'ombre. Et ces troupes, c'est vrai qu'elles ont le mérite de résister à toutes les températures. Hein. Mais, et puis, il y a quelque chose de... Je dis très franchement, le ressenti, vous me demandez, le fait d'invoquer l'histoire, ça restera dans l'histoire, les moyens colossaux que nous avons mis depuis 2017 dans le budget militaire, incontestablement, le budget militaire a progressé, puisqu'il est arrivé à 64 milliards d'euros, c'est incontestable. Mais pour le reste, quid, par exemple, de cette fameuse défense européenne que M. Macron a toujours considérée comme étant quelque chose de réaliste. On n'a même pas été fichu de faire le SCAF, l'avion de combat.
1: Il en a parlé d'ailleurs.
3: Avec nos amis allemands.
0: Avec nos amis allemands. Et puis, franchement, quand je pense au recul de la France dans le monde, quoi, même du point de vue militaire, nous étions présents en Afrique, au Tchad, partout, nous n'y sommes plus. Et Dieu sait pourtant si nous avions des forces Barkhane, des forces Serbanes, etc., qui ont protégé la France, d'ailleurs, du terrorisme en provenance du Sahel. Donc, moi, voilà, j'ai du mal à entendre ce discours du président de la République qui n'a plus de majorité et qui annonce comme ça avec beaucoup de, je dirais, d'arrogance. Vous avez ma confiance. Mais est-ce que les Français ont encore confiance dans le président qui, lui, dit avoir confiance dans ses troupes? Voilà, bon, tout ça, vous dire, un sentiment un peu de gêne dans la forme et puis dans le fond aussi, même si incontestablement, il y a eu un rattrapage du budget militaire.
1: Eh bien, je vais vous gêner encore plus parce que je vous propose d'écouter Emmanuel Macron.
11: L'an dernier, à cette même place, je demandais d'aller plus vite, d'aller plus fort. Je demandais donc d'accélérer encore cet effort de défense et fixer pour objectif d'avancer à 2027 l'ambition initialement prévue pour 2030 d'atteindre un budget de 64 milliards d'euros pour nos armées. 64 milliards d'euros en 2027, c'est en 10 ans. Un doublement du budget des armées. Nous l'avons chaque année tenu à l'euro près et ce sera fait. Oui, l'engagement a été tenu, les faits sont là et l'histoire jugera.
1: Jean-Claude, est-ce que c'est un point positif du bilan d'Emmanuel Macron? En a-t-on trouvé peut-être. Un
3: Celui-ci, on ne peut peut-être pas lui contester, c'est l'heure des bilans. Hein. Il va, j'imagine, en faire plusieurs sur la défense. Je partage tes réticences en matière de défense européenne. Qui dirigera? Qui sera le patron? C'est extrêmement compliqué à imaginer. Néanmoins, grâce au général, et ça n'a pas été remis en cause par le président actuel, on a quand même une défense nucléaire qui fait que ça nous met dans une situation de protection qui est très forte. Mais la manière de se battre, la manière dont on va engager nos forces est en train de changer du tout au tout, avec l'arrivée des drones notamment. Et il y a, c'est vrai, et sur ce point, on peut pas le contester, il y a un budget important qui a été alloué à l'armée française, et j'espère, encore une fois, qu'on va aller au bout. Mais, encore une fois, faut pas se raconter l'histoire. La défense européenne, même si nous aurons demain 20, 25 ou 26 pays, dits des coalisés, qui ont pris l'engagement d'aider l'Ukraine par tous les moyens, notamment financiers, mais pas seulement. C'est une réalité. La défense européenne ressemble un petit peu à quelque chose quand on lui parle de l'Ukraine. Ça va pas suffire. Je ne sous-estime pas pour autant la menace russe, on verra bien ce qui va arriver, mais je doute franchement qu'après le succès en Ukraine, le président Poutine soit prêt à nous rentrer dedans, ça m'étonnerait beaucoup. Néanmoins, on a, avec les réticences américaines aujourd'hui, à faire face à un défi extraordinairement complexe, bâtir une défense européenne qui tienne la route, qui financièrement existe vis-à-vis des États-Unis notamment, encore une fois, c'est possible, mais qui va la commander? Dans quelles circonstances on pourra dire « Ok, on va intervenir dans tel ou tel secteur de l'actualité européenne ?» C'est quelque chose de très compliqué. Nous sommes de vieux pays. On n'est pas, hélas, l'Amérique. Nous sommes des vieux pays qui parlons des langues différentes et on aura beaucoup de mal à bâtir une vraie défense européenne. Je souhaite de tout cœur me tromper, parce que ce serait un signe très positif. Je suis pas sûr, hélas, que ce sera aussi facile de le faire que de le dire.
1: Moi, je voulais recueillir votre avis également sur cette phrase « La France et l'Europe prêtes à défendre la liberté et le droit au prix du sang ouais. s'il le faut ». Comment vous analysez cette phrase, Georges Fenech ?
0: Mais là aussi, si vous voulez, il nous a habitués, malheureusement, le président,
1: à
0: une menace d'une guerre imminente qui serait à nos portes. C'est tout juste si les blindés russes ne seraient pas sur les champs, au bord des Champs-Élysées. Souvenez-vous, lorsqu'il nous promet un kit de survie en cas d'attaque nucléaire, on était tous terrorisés, ou quand il envoie son SEMA, le chef d'état-major des armées, nous dire qu'il va falloir payer notre sang.
1: Sacrifice de nos enfants.
0: Voilà, on est toujours à la limite.
3: Il y a toujours une phrase de trop ou de
0: guerre,
3: dans les discours.
0: Voilà, c'est ce côté-là qui est un peu gênant. Et là, il récidive encore en parlant du sang, mais le sang de qui ? De nos militaires, c'est-à-dire ceux qui sont dans des théâtres extérieurs, mais il y en a de moins en moins, même s'il y en a encore. Oui, ou le sang des Français, c'est-à-dire qu'est-ce qu'on va rétablir une armée de conscription ? Je ne sais pas ce qu'il veut dire exactement. Non, moi je suis très, très critique à l'égard de la politique en matière de défense. C'est pour moi, malgré l'augmentation budgétaire, elle ne rassure pas aujourd'hui dans le contexte international qui est le nôtre. Et la manière d'avoir géré en plus le conflit au Moyen-Orient en envoyant se promener notre Charles de Gaulle et venir et repartir et revenir, on ne sait pas ce qu'on a fait exactement.
3: Personne n'a très compris.
1: Ouais,
3: très
1: bien
0: compris ce qui s'était passé. Est toujours bloqué. Non, on a l'impression de ne pas avoir été ni informé de quoi que ce soit, ni avoir pu agir en quoi que ce soit. Nous sommes en réalité, pardon du mot, nous sommes spectateurs de notre destinée. Quoi.
1: Alors, je voulais ouvrir un volet judiciaire, notamment grâce à votre expertise, Georges Fenech. On a appris très récemment donc, que les deux meurtriers présumés du jeune Chemseddine, c'est un collégien qui était battu à mort en 2024. Les deux mises en examen ont été libérées, notamment en raison d'une erreur de procédure. C'est ce que nous disait Sacha Stropkan, le porte-parole du ministère de la Justice ce matin. Je vous propose de l'écouter.
16: C'est un échec dramatique. Vous avez effectivement cette question du vide juridique, mais qui en vérité ne s'applique pas à cette situation-là.
17: Si ces deux individus sont dehors, c'est d'abord pour un vice de forme.
16: C'est une erreur de procédure.
17: C'est une erreur de procédure.
16: Oui. Après,
17: vous parlez d'un échec dramatique.
16: Oui, après par ailleurs,
17: mais
16: vous avez
17: la question. Quand vous dites échec dramatique, c'est un échec de qui ?
16: Bah, de fait, là, pour le coup, c'est une erreur procédurale. C'est-à-dire que vous avez un juge d'instruction qui a maintenu en détention des mineurs en ne respectant pas ce que disait le Conseil constitutionnel il y a maintenant un an. Par ailleurs, vous avez la question du vide juridique, pour le coup, qui est indépendante et qui traite éventuellement d'autres dossiers, mais sur l'affaire Chemseddine, c'est vraiment, pour le coup, un juge d'instruction, un magistrat instructeur qui n'a pas rendu une ordonnance séparée comme lui demandait le Conseil constitutionnel depuis un an.
1: Georges Fenech, vous êtes ancien magistrat, une erreur de procédure, mais qu'est-ce qui s'est passé ? Qu'est-ce que ce magistrat a fait pour que ces deux meurtriers présumés soient libérés, soient aujourd'hui dehors ?
0: Alors, d'abord, premier constat, c'est effectivement dramatique de voir que notre justice est incapable de fonctionner normalement, surtout dans des affaires criminelles, où on a donc libéré deux jeunes qui sont les meurtriers d'un adolescent, qui n'ont pas comparu devant la cour d'assises, et qui se retrouvent en liberté. Bon, ça, c'est le premier constat. Deuxième constat, erreur d'abord, je dirais, politique, puisque le Conseil constitutionnel, lorsqu'il avait retoqué les dispositions concernant les mineurs sur la prolongation de détention provisoire, estimant, je ne veux pas être trop technique, estimant qu'il ne fallait pas aligner le régime des mineurs sur celui des majeurs, mais le Conseil constitutionnel avait donné un an au Parlement pour refaire une loi qui puisse éviter ce genre de vide juridique. Malheureusement, M. Darmanin, avec sa loi, n'a pas été en mesure de faire remplir ce vide juridique. Donc on sera toujours confronté. Hein. Il peut y avoir d'autres situations de ce genre tant que le texte n'est pas voté. Et enfin, semble-t-il, donc une erreur de procédure de la part des magistrats, puisque en réalité, ce dispositif ne s'appliquait qu'à partir des détentions du 1er juillet 2026. En réalité, là, on pouvait s'en dispenser et les maintenir en détention. Donc il y a eu effectivement une erreur des magistrats, ce qui n'enlève en rien à l'absence de réformes absolument nécessaires sur la politique pénale des mineurs et notamment sur la détention provisoire.
1: Mais alors là où on se sent encore plus, le plus abandonné, ou même la famille peut se sentir encore davantage abandonnée, c'est un magistrat du siège et non du parquet. Ça veut dire que Gérald Darmanin ne peut pas saisir le Conseil supérieur de la magistrature. Ce serait au justiciable de le faire et donc à la famille de Chemseddine. Comme si, en fait, on est encore dans un sentiment, c'est la double peine, Jean-Claude Dacier.
3: C'est, je dirais presque, l'histoire tragique de la justice française. Dans tous ces États, ce n'est pas la première fois qu'on a un accident de ce genre, ou une erreur de procédure, appelons les choses par leur nom. Hélas, quand ce n'est pas ça, c'est autre chose. La justice est gravement malade dans le pays qui est le nôtre. Il va falloir la placer pas très loin des priorités absolues qu'il faudra, Conseil constitutionnel, Conseil d'État, etc., etc., et réformes, un certain nombre de réformes de la justice indispensables, il faudra les placer assez tôt, je l'espère en tout cas, dans le calendrier qui sera celui du prochain président de la République. Je suis pas sûr de ce que je dis, parce qu'il n'est pas du tout certain que ça se passe comme je l'annonce. Il faut réformer la justice. Il y aura une opposition sérieuse et très forte, on l'a vu au cours de ces dernières semaines. Néanmoins, il faut le faire malgré tout. Qui sera capable de faire cette réforme profonde de la justice française? J'avoue que j'ai quelques doutes, on verra déjà comment va se dérouler la campagne, on va voir qui sera élu.
1: On parlera en politique en dernière partie d'émission. Georges, très rapidement, maintenant, qu'est-ce qui se passe avec ces deux jeunes? Ils sont sous contrôle judiciaire?
0: Alors moi, je pense que la première des choses à faire, c'est de fixer une date d'audience la plus rapprochée, pour qu'ils soient effectivement jugés, condamnés, qu'ils exécutent leur peine. Là, ils sont dehors. Qu'on ne vienne pas nous dire, on n'a pas de place, pas d'audience, on verra dans un an, c'est pas possible. Il faut qu'ils prennent des moyens exceptionnels pour juger cette affaire. Imaginez une seconde qu'il y ait une récidive. Pareil que ces deux jeunes sont rentrés dans leur quartier comme des héros. Hein.
3: Bah oui,
0: vous rendez compte, ils n'ont même pas conscience de ce qu'ils ont fait. C'est-à-dire prendre la vie à un jeune de 15 ans pour la simple raison qu'ils ne voulaient pas qu'il téléphone ou qu'il ait des messages avec leur sœur. Vous vous rendez compte où on en est aujourd'hui de cette jeunesse. Donc moi, je partage totalement l'avis de Jean-Claude. Je pense qu'il faut, une des priorités parmi les priorités pour les prochaines majorités, c'est de réformer cette justice des mineurs.
1: Merci Georges. On se retrouve dans un instant pour parler politique.
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1: Bienvenue si vous nous rejoignez sur Europe 1, le journal permanent de Guillaume Lariche.
15: Alors qu'un QR code était demandé pour assister au défilé militaire sur les Champs-Élysées, la justice administrative annule la présentation obligatoire de ce pass pour assister à l'événement. Demain, 7000 forces de l'ordre et 2000 pompiers seront déployés à Paris pour la sécurité du 14 juillet. Le dispositif servira aussi à prévenir tout débordement pour le match des Bleus en demi-finale du Mondial de foot. Coup d'envoi de France-Espagne qui sera donné à 21h. En marge de toutes ces festivités, les douanes ont annoncé aussi aujourd'hui avoir saisi plus de 25 000 engins pyrotechniques, des feux d'artifice et pétards importés illégalement de Belgique dans un commerce de la métropole lilloise fin juin. Le défilé du 14 juillet sur les Champs-Élysées à Paris aura lieu demain matin entre 9h50 et 11h50. 500 soldats des pays alliés de la coalition des volontaires en soutien à l'Ukraine paraderont avec nos militaires. Pas loin de 1000 hectares brûlés dans la forêt de Fontainebleau, soit 5% du massif. Pour la première fois en Île-de-France, des avions bombardiers d'eau sont engagés, 800 pompiers mobilisés. 26 millions de Français toujours concernés par la vigilance rouge canicule. L'alerte maximale sera rétrogradée ce soir à 22h dans plusieurs départements. Ce sera le cas dans le Morbihan, l'Ille-et-Vilaine ou encore la Creuse et l'Orne. Demain, 26 départements seront en alerte rouge aux très fortes chaleurs, 50 en orange. Enfin, la sécheresse s'étend en France, 98 départements sous surveillance, un record depuis 2013. Guadeloupe, Martinique et Réunion sont aussi touchés par ce manque d'eau.
1: Merci Guillaume, on vous retrouve à 20h pour votre journal.
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1: Toujours avec Jean-Claude Dacier et Georges Fenech sur Europe 1, on va parler politique. Alors un nouveau sondage donne Marine Le Pen, donc un troisième gagnante au second tour dans tous les cas, qu'elle soit contre Édouard Philippe, Gabriel Attal, Jean-Luc Mélenchon. Jordan Bardella, de son côté, n'exclut pas un gouvernement d'union nationale. Je vous propose d'écouter Aurore Berger, qui était au micro de Pierre de Villeneuve ce matin, ministre délégué chargé de l'égalité entre les femmes et les hommes et de la lutte contre les discriminations.
5: Nous savons qui est l'adversaire, nous savons que c'est Marine Le Pen, donc ma question elle n'est pas juridique aujourd'hui et ce matin, elle est politique, elle est d'avoir une alternative au Rassemblement National. Mais parce justement. Que moi je ne crois pas qu'une présidentielle ce soit uniquement le camp du non, le camp justement. Du refus. C'est convaincre les Français qu'il y a une alternative à ce que j'estime être un poison mortifère pour le pays, de se dire qu'il y aurait uniquement comme seule voie un duel entre le Rassemblement National et la France Insoumise. Je pense que notre pays n'a pas envie de ce niveau de conflictualité qu'il y aurait dans la vie politique, parce que je crois que
17: vous
5: les Français
17: les
5: ne veulent pas ce duel.
17: Les premiers chiffres.
5: Et ça suppose en effet un qui est un projet, parce que je crois que notre principale volonté c'est de garantir que la vie de nos enfants sera plus douce que la nôtre. Je crois que c'est ça qu'une démocratie doit être en capacité de construire et de promettre, et sur tous les champs. Donc ça, c'est notre mission, c'est de convaincre et de porter un projet clair et lisible. Et évidemment, c'est de nous rassembler.
1: Alors Marine Le Pen plafonne en tête et gagne face à n'importe qui au second tour. Quelle est votre réaction à la réflexion d'Aurore Berger, Jean-Claude Dacier ?
3: Écoutez, en général, je suis prudent avec les sondages. Et j'attends, moi, je me suis fixé une espèce de mini-calendrier. Je pense que en septembre, on aura du mal à y voir clair. On va voir exactement si Marine Le Pen réussit à convaincre les Français qu'elle est capable de diriger ce pays. On va voir si Monsieur Bardella est lui aussi capable d'occuper Matignon. Je recommande une lecture très édifiante dans le Figaro aujourd'hui d'une interview très longue de Monsieur Bardella, qui dit des choses qui sont très surprenantes, mais après tout, bon, pourquoi pas. Il souhaite que tout se passe bien. Dit-il, Marine Le Pen aspire à présider la France. Moi, j'aspire à le gouverner, ou à gouverner ce pays. Bon, c'est bien. Alors ensuite, il y a effectivement bâtir un programme qui soit un programme de redressement, c'est indispensable dans la situation dans laquelle on est. Il faut obtenir évidemment une majorité à l'Assemblée nationale. Tout ça est plein d'inquiétudes et plein d'interrogations. Donc je me suis donné, encore une fois, comme calendrier, le fait d'attendre que tout ça se clarifie un peu, notamment... Si les choses sont à peu près claires côté Rassemblement National et côté France Insoumise, elle manque singulièrement de clarté du côté du centre et du côté de la droite. On ne sait pas trop ce qui va se passer. On verra s'il y a des gens qui renoncent et qui se marient ou qui soutiennent les uns ou les autres. On va voir. Tout ça se fera en septembre ou en octobre. Attendons un peu. Ne nous laissons pas emporter par ce triomphe assumé du Rassemblement National, ce ne sera pas aussi simple et aussi évident qu'on le dit aujourd'hui.
1: À titre plus personnel, je poursuivrai le travail de fond et d'influence que j'ai entrepris depuis que je suis président du RN, notamment sur les enjeux économiques. Alors cette phrase, elle est tirée de l'interview de Jordan Bardella précisément au Figaro, ce qui peut même donner raison à certains observateurs qui disent sur les enjeux économiques, Jordan Bardella veut peser, donc à comprendre qu'en fait, il y a deux lignes potentiellement au Rassemblement National. Comment vous analysez cette phrase dans l'interview, Georges Fenech ?
0: Oui, est-ce qu'il y a deux lignes ? Il y a manifestement deux visions économiques.
1: Voilà.
0: On le sait, puisque Marine Le Pen, disons qu'elle a une conception beaucoup plus étatisante, socialisante, avec un âge de la retraite à 62 ans, avec effectivement un effort particulier pour les classes, et ça c'est bon, ça a toujours été, le Front National aussi à l'époque était comme cela, les classes les plus défavorisées, très bien, et on a à côté de cela un Jordan Bardella plus jeune, plus proche du milieu et du monde économique et du patronat notamment, avec lequel il a entretenu déjà des relations, et il est intervenu dans leur colloque. C'est pas la vraie question à mon avis. Savoir quelle est la ligne économique ou pas du Rassemblement National, pour moi en tout cas. Je n'oublie pas, par exemple, que aux dernières élections législatives, souvenez-vous, on donnait vainqueur le Rassemblement National avec une majorité. Alors c'est vrai qu'il y avait eu un front en petit
1: Front républicain.
0: Un Front républicain, je ne suis pas certain que cette fois-ci ça puisse se reproduire, mais je partage l'avis de Jean-Claude Dacier, les sondages, même s'ils sont impressionnants aujourd'hui,
3: puisqu'elle
0: est donnée gagnante.
1: C'est inédit.
0: C'est inédit dans tous les cas de figure, et de manière absolument sans appel contre, si c'était un deuxième tour contre Jean-Luc Mélenchon, ouais. Puisque c'est du 70-30%, ça donne à réfléchir à tous les partis de gouvernement, comme l'on dit, à la droite, au LR, qu'est-ce qu'il en reste, aux socialistes, qu'est-ce qu'il en reste encore moins.
3: Il y aura quand même un problème entre Marine Le Pen, si elle ne change pas d'avis, et Bardella, si lui aussi reste fidèle aux engagements qu'il semble, je dis bien qu'il semble,
0: avoir pris. Oui, mais enfin, on sait très bien que dans une 5e République...
3: Qu'est-ce qu'on fait sur le chômage ? Où sont les économies ? Qu'est-ce qu'on fait sur la santé ?
0: C'est le président qui impulse une politique économique.
3: Mais tu as 1 million de fois raison, et évidemment, c'est Marine Le Pen qui sera élue présidente.
0: Le président décide et le Premier ministre exécute, n'est-ce pas ?
3: Bien sûr, absolument.
1: Je voulais vous entendre, Georges Fenech, également, sur cette phrase de Jordan Bardella. Bruno Retailleau finira par rejoindre Édouard Philippe. Ça n'est qu'une question de temps, Georges Fenech ?
0: Bon, moi, je ne veux pas être dans la politique fiction. Ce que je constate, c'est que chacun de ces candidats mène chacun sa campagne, que Bruno Retailleau est candidat déclaré, qu'il a été légitimé par le parti LR. Pour l'instant, il est à un score, effectivement, qui n'est pas très, très, très enthousiasmant, mais on n'en est qu'au début, hein, puisqu'il est autour de 10%, un peu moins même.
1: Oui, ça dépend des sondages.
0: Ça dépend des sondages.
3: Oui, attendons.
0: Et Édouard Philippe, j'ai l'impression aussi que malgré son lancement de campagne, ça n'a pas provoqué, disons, un élan extraordinaire.
1: Propulsion électorale.
0: Oui, il n'y a pas eu de choc pour Édouard Philippe, si vous voulez, dans l'opinion. Voilà. Donc, on en est là, ça ne bouge pas trop en réalité. Et à gauche, alors à gauche, c'est encore plus problématique, me semble-t-il. Et est-ce que Bruno Retailleau rejoindra Édouard Philippe ? Je n'en sais rien. Toujours est-il que les choses ne sont pas encore suffisamment clarifiées. Il faudra attendre, effectivement, à la rentrée, voir quelles sont les personnalités qui vraiment vont commencer à émerger.
3: Il y a encore beaucoup de flou dans tout cela. Je vais vous dire, cher ami, il y a une certitude absolue, incontournable, c'est qu'il n'y a que des mesures impopulaires à prendre. Si on veut redresser ce pays, il va falloir accepter l'idée que on va arrêter de faire joujou et pour être réélu, faire n'importe quoi. C'est trop tard. C'est le dernier mot vient d'être dit il y a déjà un certain temps. Il n'y a que des mesures impopulaires.
0: Avec la dette abyssale que nous avons.
3: Par exemple.
0: Ouais. Il n'y aura pas d'autre solution.
3: Non, bien sûr que non. Ça va bientôt faire 100 milliards par an pour rembourser les intérêts. Mais vous, vous rendez compte? Et je pourrais en parler jusqu'à demain. Donc, il y a beaucoup de travail. Jusqu'à présent, tous les politiques se sont planqués et ont fait un peu ce que souhaitaient les Français. Il va falloir que les Français acceptent de manger une soupe qui ne soit plus tout à fait aussi bonne que celle qui... quand on voit aujourd'hui la situation de certaines familles ou de certains Français qui franchement sont dans la plus grande difficulté et que on est couvert de dettes et que ce pays est incapable de faire des économies minimum, on se pose des questions quand même. Qu'est-ce que ce pays a foutu depuis 30, 40 ou 50 ans, mais ça s'est beaucoup accéléré
0: ces 10 dernières années.
3: Dix ou 12 dernières années, et le président de la République, même si son bilan en matière de défense...
0: Il en porte une responsabilité.
3: Mais évidemment.
0: Et ses anciens premiers ministres, qui sont candidats, que ce soit M. Philippe ou M. Attal, ils ne peuvent pas s'exonérer.
3: Certes, mais comme tu l'as dit, c'est le président qui décide, cher ami. Bah,
1: oui. Bon, en parlant de mesures populaires ou impopulaires, je vais vous laisser juge de tout cela. Mais alors, saviez-vous que Marine Tondelier a dévoilé le programme des écologistes aujourd'hui ? Alors, une première république écologique et citoyenne portée par 10 mois de consultation et 50 000 propositions. C'est ce que promet la proposition donc du programme. Une transformation profonde des institutions et de la fiscalité. Une fiscalité justement verte et juste. Un ISF climatique. Une TVA verte ou une transformation de la fiscalité des transports. Augmenter le prix des billets d'avion et réduire le coût du ferroviaire. Qu'en pensez-vous ?
0: Ah oui, mais c'est le retour à nouveau des impôts, toujours plus d'impôts, la TVA, faire payer évidemment toujours les plus riches.
3: Les riches et les entreprises.
0: Il n'y a rien de nouveau, mais l'écologie, là, c'est une politique d'extrême gauche qui se cache derrière l'écologie que tout le monde peut partager. Mais maintenant, on invente l'ISF verte, c'est ça, la TVA verte et une ISF.
1: L'ISF climatique, la TVA verte.
0: Bien sûr.
3: Les écolos ne sont pas les seuls. Il y a aussi, il y aura, vous verrez. Il y aura une tentation, j'espère que ça restera au niveau de la tentation, de faire payer encore une fois les entreprises. Si vraiment ce pays veut cette fois faire venir le FMI à Paris et la Banque européenne dans les meilleurs délais, il n'a qu'à prendre effectivement ce type de décision.
1: 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À 20h10, nous reviendrons sur le baromètre Narratis pour le journal du dimanche qui révèle des choses très intéressantes sur notre désir d'enfant. J'accueillerai pour cela l'entrepreneur Hélène Callas. Mais d'abord, le journal de 20h présenté par Guillaume Lariche.
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1: Europe 1, il est 20h, bienvenue si vous nous rejoignez.
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1: Et tout de suite, le journal de Guillaume Lariche. Bonsoir Guillaume.
15: Bonsoir Hélène, bonsoir à tous.
1: Pas loin de 1000 hectares brûlés en forêt de Fontainebleau.
15: Ça représente 5% du massif. Le feu n'est toujours pas fixé, comme nous le confirmera notre envoyé spécial pour Europe 1 sur place avec un reportage. Face à l'importance du risque incendie en France, les artificiers du Rhône sont obligés, eux, d'annuler ou de reporter leur intervention pyrotechnique. À Paris, sinon, le défilé militaire aura bien lieu demain matin à 9h50, heure où le chef de l'État est attendu à l'Arc de Triomphe pour raviver la flamme de la tombe du soldat inconnu. Un défilé militaire en présence de soldats de la coalition des volontaires. Les pays alliés de l'Ukraine se sont réunis aujourd'hui à Paris. Une coalition des volontaires dénoncée par Moscou comme coalition de belliqueux. Et puis sur le front de la guerre au Moyen-Orient, Donald Trump entend instaurer une taxe de 20% sur les marchandises transportées par bateau dans le détroit d'Ormuz. Les États-Unis seront désormais connus sous le nom de gardiens du détroit d'Ormuz, a lancé le président américain.
1: Et la tendance météo, Estelle Lafond?
35: Un temps toujours chaud et ensoleillé, ça ne change pas. La canicule ne recule que très progressivement. Météo complète en fin de journal.
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1: Un incendie d'une ampleur exceptionnelle, selon Emmanuel Macron.
15: Oui, le feu en forêt de Fontainebleau a déjà brûlé 800 hectares. Il progresse toujours pas fixé. Une portion de la 6 a été fermée. Des personnes de la ville de Vaudoué, c'était moins de 20 minutes, en voiture de Fontainebleau, évacuées. C'est le cas également pour 350 habitants d'Achard-la-Forêt, installés dans la salle polyvalente du village. Notre envoyé spécial pour Europe 1, Laura Legault, les a rencontrés.
2: Les yeux rougis par la fatigue, Evelyne regarde au loin la forêt de Fontainebleau se consumer. Dans la nuit, elle a dû quitter précipitamment son logement menacé par les flammes.
4: J'ai un peu paniqué parce qu'on a eu très peu de temps pour réagir. J'ai pris le minimum, une brosse à dents et puis rien du tout. J'ai fermé ma maison et je suis partie. On est entre la panique, l'inquiétude. Ah, c'est assez traumatisant.
2: Jean-Noël est lui aussi rongé par l'inquiétude après une nuit passée dans sa voiture. Il ne sait pas si sa maison est toujours debout.
8: On n'est quand même pas très loin du foyer. Une maison, c'est une vie. Hein. On a mis notre vie dedans, on a mis notre argent dedans. Donc, s'il n'y a pas en fumée, c'est un peu compliqué.
2: Les canadairs et les hélicoptères bombardés d'eau survolent le village. Les colonnes de fumée s'élèvent dans le ciel. Des images qui ont marqué Isabelle et François-Xavier.
9: Directement au bout de notre rue, 400 mètres de chez nous, on voyait les flammes, quoi, hein, avec des gros nuages. Et les nuages étaient au-dessus de notre maison. C'était assez impressionnant.
2: Les retraités craignent le pire.
9: On est surtout inquiets au sujet de la forêt. C'était quand même une des plus belles forêts de Fontainebleau. On s'attend à un désastre.
2: Un désastre qu'ils ne pensaient pas voir se produire un jour près de chez eux, à seulement une heure de Paris.
15: 800 pompiers actuellement mobilisés pour combattre les flammes dans la forêt de Fontainebleau et après l'utilisation pour la toute première fois en Île-de-France de deux bombardiers d'eau, deux autres canadairs sont attendus en renfort. Du jamais vu depuis plus de 10 ans, 98 départements sont actuellement touchés par la sécheresse. La Nouvelle-Aquitaine est la région la plus concernée. Demain, 26 départements vont être en alerte rouge canicule, 50 en orange.
1: Les fortes chaleurs et la sécheresse ont des conséquences directes sur les festivités du 14 juillet, Guillaume.
15: Des feux d'artifice annulés en raison d'un risque d'incendie élevé que pourraient provoquer ces engins pyrotechniques. C'est le cas notamment dans le Rhône ou dans le Puy-de-Dôme. Plusieurs arrêtés préfectoraux interdisent les feux du 14 juillet organisés à moins de 500 mètres de zones boisées ou alors agricoles. Les artificiers en payent le prix, comme en témoigne le reportage de notre correspondant en Auvergne-Rhône-Alpes, Jean-Luc Boujon.
10: C'est vendredi dernier que le préfet du Rhône a pris la décision d'interdire tous les feux d'artifice du département, sauf celui de Lyon. Trop risqué lorsque les feux sont tirés en pleine campagne. Une très mauvaise nouvelle pour Brice Barange, créateur de spectacles pyrotechniques à Avez, dans les Monts du Lyonnais. Les feux du 14 juillet représentent 60% de son chiffre d'affaires.
11: Tous les feux qui ont été annulés, à notre niveau, ça représente 25 000 euros de produits immobilisés. C'est franchement un coup dur. Là, c'est vraiment le plus gros de notre chiffre d'affaires qui a impacté.
10: Idem pour Hugo Bertrandon de l'entreprise 2B Événements à Clermont-Ferrand.
12: Là, à l'heure actuelle, pour le 13 et 14 juillet, il me reste un feu dans le Cantal. Un seul feu.
10: Sur combien qui était prévu initialement ?
12: Une quarantaine, entre 40 et 50. Normalement, à cette période, je suis à peu près à 200 000 euros de chiffre d'affaires. Et là, pour l'instant, j'ai facturé quoi ? J'ai facturé 33 000 euros et une perte de 168 000 euros.
10: Heureusement, beaucoup de communes ont accepté de reporter le feu d'artifice plutôt que d'annuler, explique Brice Barange.
11: On ne peut que remercier les mairies qui ont reporté. Ça nous aidera. Ça sera tous les feux qui seront tirés avant la fin décembre. Il y a une grosse volonté des mairies de nous aider, d'être derrière nous.
10: Reste que les rentrées d'argent qui devaient servir à payer la marchandise sont différées de plusieurs mois. Une situation financière vraiment pas facile à gérer. Avez, Jean-Luc Boujon, Europe 1.
1: Le défilé militaire aura bien lieu à Paris.
15: Et tout le monde pourra y assister puisque la justice administrative vient d'annuler ce soir la présentation obligatoire d'un QR code pour assister à l'événement. Les autorités justifiaient jusqu'ici cette mesure inédite pour des raisons de sécurité avec la présence de plus de chefs d'État et de gouvernement que d'habitude. Pour assurer en tout cas la sécurité de ce 14 juillet, 7000 forces de l'ordre et 2000 pompiers vont être déployés demain dans la capitale. Le dispositif va servir également à prévenir d'éventuels débordements lors du match de l'équipe de France contre l'Espagne, dont le coup d'envoi sera donné demain soir à 21h. Emmanuel Macron, lui, qui est donc attendu demain matin à 9h50 à l'Arc de Triomphe à Paris, et en cette veille de fête nationale, le chef de l'État a réuni les 37 pays qui soutiennent militairement l'Ukraine. Une coalition des volontaires, c'est son nom, aux Invalides, avec notamment le président ukrainien Volodymyr Zelensky, le chancelier allemand Friedrich Merz et le premier ministre britannique Keir Starmer. Au-delà de la photo de famille, l'objectif, c'est bien sûr de transformer cette alliance en coopération militaire plus concrète, Arthur Delaborde.
13: Effectivement, 16e réunion de la coalition des volontaires. Cette alliance lancée par la France et le Royaume-Uni veut démontrer qu'elle peut produire des résultats concrets. Premier chantier, les 8 États européens lancent une coalition consacrée aux capacités antibalistiques. Son objectif, selon Emmanuel Macron, mieux protéger le ciel ukrainien tout en renforçant la défense du continent.
14: L'Ukraine a des besoins immédiats, en particulier en matière antibalistique. Mais à l'initiative du président Zelensky, nous avons réuni un peu plus tôt une coalition nouvelle, la coalition antibalistique, réunissant 8 pays au total, avec nos industriels, qui a permis, justement, et qui va permettre d'accélérer de manière très concrète la défense antibalistique de l'Ukraine.
13: Autre décision, la future force multinationale prévue après un éventuel cessez-le-feu mènera ses premiers exercices dès l'automne afin de démontrer sa crédibilité. Les participants veulent aussi accentuer la pression sur Moscou, notamment en ciblant davantage la flotte fantôme qui contribue au financement de l'effort de guerre russe. Au-delà des annonces, le défi pour la coalition des volontaires reste de transformer ses engagements en capacités militaires réellement opérationnelles.
15: Et demain, pour le défilé militaire du 14 juillet aux Champs-Élysées, 500 soldats de cette alliance de soutien à Kiev prendront part à la parade. Au Moyen-Orient, les États-Unis viennent de lancer la première attaque de drones marins contre un port iranien. La montée des tensions se confirme. Aussi, des tirs de missiles iraniens, des raids de l'aviation américaine soutenus comme ça depuis 24 heures. Frédéric Simon, vous êtes le correspondant européen à Tel Aviv. Plus que jamais, c'est le détroit d'Hormuz qui est le point névralgique des hostilités.
0: Oui, Donald Trump a d'ailleurs décrété que les États-Unis renouvelaient le blocus maritime autour de l'Iran. Le président américain a même l'intention d'imposer un droit de passage aux navires marchands naviguant par le détroit d'Hormuz, une taxe à hauteur de 20%. Or, du côté iranien, on affirme maintenir le contrôle sur le détroit. Quoi qu'il en soit, c'est dans cette région que s'est concentré l'essentiel des frappes américaines ces dernières heures. Dans le viseur des avions de chasse américains, plusieurs dizaines de cibles liées aux gardiens de la Révolution dans les environs du détroit. Donc, de son côté, le régime des Mollahs a tiré plusieurs salves de missiles vers des bases de l'armée américaine à Bahreïn, au Koweït et jusqu'en Jordanie, mais pas vers Israël. Les dirigeants iraniens craignent probablement de donner l'occasion à l'État hébreu de renouveler ses frappes, notamment sur les infrastructures énergétiques de l'Iran. Le conflit risque de s'élargir vers un autre pays de la région, le Yémen, où l'on a signalé des échanges de tirs de missiles entre les rebelles houthis pro-iraniens et l'Arabie Saoudite. Les premiers échanges de tirs après une période relativement longue d'accalmie sur le front yéménite.
15: Frédéric Simon, le correspondant européen à Tel Aviv. Enfin, au Tour de France, ses jours de repos. Aujourd'hui, dans le Cantal. Demain, 166 km entre Aurillac et le Lioran. Étape de montagne, 3800 mètres de dénivelé positif.
1: Merci, Guillaume Lariche.

le journal d'Europe. Merci à toute l'équipe qui vous accompagne depuis hier 21h. Bonjour et bienvenue. Le prochain rendez-vous des infos pour nous, ce sera dans une heure et demie, à peu près un peu plus d'une heure, un peu moins d'une heure et demie, d'accord, à 6h30. Mode de jour férié aujourd'hui pour ce 14 juillet, jour de la fête nationale, bien sûr, c'est 195e jour de l'année aujourd'hui. Alors ce 14 juillet, nous célébrons les Camilles de l'hélice romain du XVIe siècle qui combattit les Turcs aux côtés de son père. Il est rentré comme homme de peine chez les Capucins. Ce prénom est d'origine latine, Camille est indépendant, réfléchi et travailleur. Son chiffre est le 1 et sa couleur le jaune. Bonne fête donc aux Camilles ce matin. Le soleil sera bien présent pour ce matin. Petit point rapide sur la météo. Sur l'ouest et la pointe nord, ailleurs, quelques passages nuageux cercleront par moment. Alors, le vent, ça sera 25 voire 30 nœuds. Il sera plutôt élevé pour ce début de journée. 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Ouvrir les festivités ce matin. À 6h, on fera le point météo, bien sûr. Les avis de décès, ce sera un peu avant 6h30 pour ce jour férié, ce 14 juillet. Je vous souhaite la bienvenue.

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3: Allez, c'est parti pour le point météo de ce 14 juillet. On vous souhaite bien sûr un bon début de journée. Il est 6h, le soleil pour ce matin sera très présent sur l'ouest et la pointe nord. Ailleurs, quelques passages nuageux circuleront par moments. Le vent plutôt soutenu, donc 20 à 25 nœuds, des rafales prévues jusqu'à 30 nœuds sur la pointe nord. Il sera plus faible sur le nord-ouest. Pour cet après-midi, peu de changements avec un beau temps sur l'ouest et le nord, davantage contrarié par des nuages bas qui circuleront ailleurs. Le vent orienté sud-est, toujours 15 à 20 nœuds, voire 20 à 25 nœuds et toujours 30 nœuds sur la pointe nord. Les températures 23 à 26 degrés en général. Voilà pour le point météo, bon début de journée. Dans moins d'une demi-heure maintenant, ce sera les avis de décès. Pour cher rendez-vous, retour de l'actu nationale dans un petit quart d'heure avec l'édito politique. 6h30, on accueillera Nicolas Legrand pour les titres du journal.

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1: Excellent début de journée. Dans un instant, le retour à l'actu national, les vitaux politiques avec Robin Figaro. C'est à suivre après Roger. Bango Nordes pour la suite de la musique. On vous rappelle également les anniversaires. C'est à 6h40 tout à l'heure. Vous avez le temps de nous adresser vos messages. Vous pouvez d'ores et déjà appeler le 25 46 46 ou bien par SMS au 31 46. Bienvenue au standard.

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2: Politique tous les jours à 8h10 sur Europe 1 avec Judith Weintraub. Bonjour Judith.
3: Bonjour Alexandre, bonjour Marguerite.
2: Emmanuel Macron vient de recevoir à l'Élysée des représentants du Forum de l'Islam de France qu'il a créé en 2022 pour justement favoriser l'émergence d'un Islam de France. Où en est-on ?
3: Eh ben pas bien loin d'après le site musulman Safir News qui a sorti l'info. Le FORIF, le Forum de l'Islam de France, est une instance de dialogue entre l'État et des représentants d'organisations musulmanes. Emmanuel Macron l'a lancé pour trouver un remplaçant au Conseil français du culte musulman, le CFCM, qu'il a enterré en 2023. Pour lui, le CFCM était un échec sur toute la ligne. Conçu pour lutter contre les influences étrangères, il les a exacerbées et il a mis de l'huile sur le feu entre les musulmans et l'État, alors qu'il était censé apaiser leurs relations. En plus, c'était une création de Nicolas Sarkozy.
2: Et Emmanuel Macron, justement, espère réussir là où Nicolas Sarkozy a échoué.
3: Ah oui, mais n'est pas Napoléon qui veut.
2: Alors qu'est-ce que Napoléon vient faire dans cette galère ?
3: Eh bien, vous savez que les Juifs étaient théoriquement des citoyens depuis la Révolution, mais en fait, ils étaient encore soumis à de nombreuses discriminations en matière d'exercice du culte ou d'accès à certaines professions, par exemple. En 1808, Napoléon les a, pour l'essentiel, émancipés des contraintes

0: différence, c'est que Napoléon savait où il voulait aller avec les Juifs. Emmanuel Macron avec les musulmans, c'est moins sûr. C'est bien beau de vouloir organiser un islam de France, mais encore faudrait-il être capable de s'entendre sur des principes de base, à commencer par une définition commune de la laïcité. Le second quinquennat finit dans moins d'un an, on ne sait toujours pas si Emmanuel Macron considère que le port du voile n'est pas conforme à la civilité, c'est-à-dire au rapport qu'il y a entre les hommes et les femmes dans notre pays, comme il l'a affirmé en 2018, ou s'il trouve toujours, comme à Strasbourg en 2022, que c'est beau de voir une jeune fille voilée qui se dit féministe. Vous me direz, c'était là pendant la campagne présidentielle, il ménageait son électorat musulman. Mais pourquoi hier, en célébrant la reconnaissance de l'innocence d'Alfred Dreyfus, a-t-il évoqué la résurgence des vieux démons de l'antisémitisme, sans jamais parler de l'antisémitisme d'aujourd'hui, celui d'une partie des musulmans, alimenté par la France insoumise. Ses ambiguïtés et ses silences sont d'autant plus problématiques que le Forif, lui, a des positions constantes. Il considère que les musulmans sont stigmatisés en France et que les lois contre l'islamisme contribuent à ce qu'il appelle l'islamophobie. Le Forif a annoncé à Emmanuel Macron le lancement d'une grande consultation nationale des responsables musulmans pour connaître leur attente vis-à-vis d'une future instance représentative. Gageons que la lutte contre l'islamophobie sera en bonne place sur la liste.
1: Votre édito politique sur Europe 1, Judith Weintraub. Merci, Judith, et à demain.
0: Bonne journée, à demain.

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1: Les avis qui vont suivre concernent les décès pour Madame Selefen Wassapa, Monsieur Diach Avid Modeste, pour Madame Wanapo Jenan et Seljo, Monsieur Ogosuku Noël dit Nono, pour Monsieur Boireux Luc Maurice, Madame Waro Brigitte dit Tandbiche, pour Madame Kateko Félicité Négonari, Monsieur Onyari Neye Bernard, pour Madame Tama épouse Makairis nommée Marie-Louise Malia Taizi, Monsieur Falematagia Kelekolio Osokalaga, pour Madame Aramoto Julia, Monsieur Teduve Noël et Monsieur Maire Bernard. On nous prie d'annoncer le décès de Madame Selefen Wassapa, survenue le 5 juillet dans sa 87e année. La cérémonie religieuse sera célébrée en la chapelle du centre funéraire de Nouméa aujourd'hui, mardi 14 juillet, à partir de 9h, suivie de l'inhumation à 10h au cimetière du 5e kilomètre. On nous prie d'annoncer le décès de Monsieur Diach Avid Modeste, survenu le 7 juillet des suites d'une longue maladie dans sa 54e année. La veille aura lieu à la morgue de Nouméa, c'est aujourd'hui mardi 14 juillet de 8h à 20h. Le corps sera transféré par la CMI à destination de Marais, ce sera demain mercredi à partir de 14h et l'inhumation est prévue à la tribu de Wabao le vendredi 17 juillet à 10h. On nous prie d'annoncer le décès de Madame Wanapo Jenan et Seljo, survenue le 7 juillet dans sa 77e année. Le travail coutumier se fait à Lifou. La veillée aura lieu ce soir, mardi, à Répéné. La cérémonie religieuse aura lieu au temple de Répéné demain, mercredi 15 juillet à 9h30, suivi de l'inhumation au cimetière de Répéné. On nous prie d'annoncer le décès de Monsieur Noël Ogosuku dit Nono, survenu le 9 juillet. La veillée aura lieu au centre funéraire de Nouméa. Ce sera le jeudi 16 juillet de 17h30 à 20h. Et vendredi, à partir de 9h, la cérémonie religieuse sera célébrée le vendredi 17 juillet à 13h15 dans la chapelle du centre funéraire de Nouméa, suivie de l'inhumation au 5e kilomètre, dans le respect de ses volontés, présence d'une corbeille à dents. On nous prie d'annoncer le décès de Monsieur Brireux Luc Maurice, survenu le 7 juillet dans sa 59e année. La date et l'heure des obsèques vous seront communiquées ultérieurement. On nous prie d'annoncer le décès de Madame Brigitte Waro, dit Tandbiche, survenue le 11 juillet. La veille aura lieu au centre funéraire du Pan des Français le jeudi 16 juillet de 16h à 19h. La cérémonie religieuse sera célébrée le même jour à 17h30 dans le respect de ses volontés. La crémation se fera au crématorium du Pan des Français. On nous prie d'annoncer le décès de Madame Kateko Félicité Négonari, survenue le 12 juillet au Médipôle à Nabéa. La veillée funèbre aura lieu aujourd'hui, mardi 14 juillet, au domicile familial à la tribu de Goyeta à Ponérewin à partir de 17h. L'inhumation se fera demain, mercredi 15 juillet à 9h, la tribu de Goyeta sur Ponérewin. On a la profonde douleur de vous annoncer le décès de Monsieur Onyari Neye Bernard, survenu le 12 juillet au Médipôle dans sa 82e année. La veillée se déroule au domicile familial. L'inhumation est prévue aujourd'hui, mardi 14 juillet à 10h, à la tribu de Mewé. On a la douleur de vous faire part du décès de Madame Tama, épouse Maka Iris, nommée Marie-Louise Malia Taizi, survenue le 11 juillet dans sa 62e année. La veille aura lieu au centre funéraire de Nouméa, ce sera le jeudi 16 juillet de 8h à 12h. La cérémonie religieuse aura lieu en la chapelle Saint-Pierre-Chanel de Dembéa, nord, où ce sera le jeudi 16 à 13h, suivi de l'inhumation au cimetière de Katiramona à 14h30. On nous prie d'annoncer le décès de Monsieur Falematagia Kelekolio Osokalaga, survenu le 28 juin dans sa 68e année en métropole. Un recueillement privé en famille aura lieu le vendredi 17 juillet de 8h30 à 12h, suivi de la veillée publique de 13h à 19h30 dans le salon privé du centre funéraire de Nouméa. Samedi 10 juillet, la veillée reprendra au salon privé à 8h30 et une messe sera dite dans le salon à 9h30, suivi de l'inhumation dans le caveau au cimetière du 5e kilomètre à partir de 11h. On nous prie d'annoncer le décès de Madame Aramoto Julia, survenue le 18 juin à Stratfield. La veille aura lieu ce vendredi 17 juillet à partir de 8h jusqu'à 20h au centre funéraire de Nouméa. Elle se poursuivra le lendemain, le samedi 18, de 8h à 9h. Une cérémonie sera célébrée à 9h15 en la chapelle du centre funéraire et l'inhumation est prévue à partir de 10h. On nous prie d'annoncer le décès de Monsieur Tewet Noël, survenu le 11 juillet dans sa 75e année. La veille aura lieu au domicile familial à la Conception le mercredi 15, donc demain à partir de 14h. La cérémonie religieuse sera célébrée en l'église de la Conception le jeudi 16 juillet, puis sera l'inhumation aura lieu au cimetière de la Conception à 14h. Et on a l'immense peine de vous faire part du décès de Monsieur Bernard Maire, survenu le 9 juillet. Nous l'accompagnons pour son dernier mort à vendredi 17 juillet. Ceux qui le souhaitent pourront se joindre à la famille à partir de 10h jusqu'à la crémation qui aura lieu à 12h au centre funéraire de Nouméa. C'était nos avis de décès.
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1: Radio Rythme Bleu, 6h30 minutes.
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1: Excellent début de journée, voici votre premier rendez-vous avec la rédaction Info Express. On accueille Nicolas Legrand. Bonjour Nicolas.
8: Bonjour Thierry, bonjour à tous. Et à la une de l'actualité ce matin, évidemment la fête nationale et l'événement en ce jour du 14 juillet, c'est bien sûr le traditionnel défilé militaire. Il se déroulera à partir de 9h, avenue de la Victoire à Nouméa. Plusieurs temps forts sont prévus. Dans les autres communes également, des cérémonies sont organisées, notamment au Mont d'Or, avec un dépôt de gerbes qui se tiendra à 13h à la place des Accords à Boulari. À Boulle ou Paris, c'est à midi qu'aura lieu la cérémonie de dépôt de gerbes. À Moindou, le dépôt de gerbes au Monument aux Morts aura lieu dès 8h. La mairie de Farino organise le sien à 9h30 au Monument aux Morts de la commune. À la fois, il aura lieu à 16h, ce sera à 10h à Bouraille. Dans la province nord, le dépôt de gerbes et le défilé donc auront lieu à Koumac à 8h et à Koné, ce sera à 10h30. Dans la province des îles, enfin, c'est à Lifou qu'aura lieu un dépôt de gerbes à 11h au monument du souvenir de Wé. Les Calédoniens étaient nombreux dès hier soir, place de la Moselle notamment pour des animations en lien avec ce 14 juillet. Les rues de Nouméa étaient animées avec pour la traditionnelle retraite au flambeau organisée chaque année par la ville. Pour cette édition 2026, le conseil municipal a distribué 6000 lampions aux Calédoniens. La place des Cocotiers était la destination finale où les Calédoniens ont pu profiter du bal populaire et des animations pour enfants. Une célébration du 14 juillet très musicale également. Hier soir à Dimbéa, l'équipe municipale a choisi d'organiser un bal guinguette. Car une fête nationale, c'est aussi l'occasion de rassembler. Un pari réussi puisque près de 5000 personnes ont participé à la retraite au flambeau, puis à la soirée dansante à la Alcastex de Coutio. À Païta aussi, la fête nationale a été célébrée hier soir. Plus de 2000 personnes se sont retrouvées à l'Arène du Sud pour partager un moment festif. 600 lampions avaient été distribués et au Mont d'Or, c'est dans le sud de la commune, au parc Paul Bloch à Ploum, que les festivités avaient pris place. Au programme, retraite au flambeau, concerts, spectacles de danse, balades à cheval ou encore des animations pour les enfants. En métropole, le défilé du 14 juillet sur les Champs-Élysées à Paris aura bien lieu malgré les incendies qui touchent la région parisienne. 500 soldats des pays alliés de la coalition des volontaires en soutien à l'Ukraine paraderont avec les militaires français. La justice administrative a annulé l'obligation de présenter un QR code pour assister à cet événement. 1300 hectares brûlés en forêt de Fontainebleau. Le feu n'est pas fixé et continue de progresser, indique le préfet de Seine-et-Marne. Deux personnes soupçonnées d'avoir un lien avec l'incendie en forêt de Fontainebleau ont été interpellées. C'est ce qu'a annoncé Laurent Nunez, le ministre de l'Intérieur. Il n'en a pas dit davantage sur leur profil. 37 départements sont en vigilance rouge canicule et 39 en orange. Le sport avec du football à la une et les quatre meilleures équipes au classement FIFA se retrouveront en demi-finale de la Coupe du Monde. C'est une première depuis la mise en place de cette hiérarchie en 1994. au programme du dernier carré de la compétition. France-Espagne, ce sera demain matin à 6h et Angleterre-Argentine, jeudi matin à la même heure. Voilà Thierry pour l'essentiel de l'actualité.
1: Merci Nicolas et à tout à l'heure.
8: À tout à l'heure.
1: On va parler de ce 14 juillet. Bien sûr, les anniversaires sont à suivre. Vous pouvez nous joindre au 25 46 46 ou par SMS au 31 46. Derrière le standard ce matin, c'est Ludvina. On accueille Marion. Salut d'abord notre partenaire.
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9: Bonjour à tous et bon 14 juillet, c'est notre fête nationale et c'est un jour férié. Foulard rouge, métal en fusion, nouveau statut. Le 14 juillet en Calédonie a toujours eu son propre agenda. La fête des Vladimir et des Camille et un bon anniversaire à Angélique Kidjo qui souffle ses 66 bougies aujourd'hui. Congo si, Congo wa, Congo si, Congo diva, Congo si, Congo wa, Congo si. La première diva africaine selon Time Magazine vient de sortir son nouvel album Hope en avril avec Pharrell Williams, Nile Rodgers et bien d'autres. Lauréate de 5 Grammy Awards et bientôt honorée d'une étoile sur le Hollywood Walk of Fame. Une vie hors du commun. Il y a quelques années de cela, 237 ans précisément, nous sommes en 1789, le 14 juillet. Date symbolique de la Révolution française, les révolutionnaires s'emparaient de la Bastille. Prison royale considérée comme le symbole du despotisme monarchique et libéraient les 7 prisonniers qui y étaient détenus. Dès le lendemain, des ouvriers entreprendront la démolition de la forteresse, rasée jusque dans ses fondations. L'éphéméride, en 1969, des inscriptions Calédonie libre apparaissaient pour la toute première fois sur les murs de Nouméa. C'est l'apparition du mouvement des foulards rouges, constitué d'étudiants mélanésiens revenus de métropole. En 1986, à Donyambo, 300 tonnes de métal coulaient accidentellement du four de mag 11 et se répandaient sur le sol de l'usine. Et enfin, 1989, un 14 juillet, il y a 37 ans, entrée en vigueur des nouvelles dispositions prévues par les accords de Matignon. En fait, les accords avaient été signés un an plus tôt et une période transitoire avait été prévue pour tout mettre en place. Ainsi, de juin 88 à juillet 89, c'est le haut commissaire qui s'était vu confier le pouvoir exécutif. Ce 14 juillet 89, nos nouvelles institutions, notre nouveau statut, entraient officiellement en vigueur. Très bon 14 juillet à vous tous, en compagnie de Radio Rythme Bleu.
1: Merci Marion, excellent 14 juillet également et à bon début de journée Elvis Presley. On a dans un son Frédéric François avant les anniversaires.

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amis, bienvenue, 6h42. Alors on va souhaiter ce matin un bel anniversaire à Cathy. N'oublie pas de prendre une coupe de champagne. Bonne journée. Voilà Cathy, faut pas oublier. Bel anniversaire. Et un bel anniversaire à André, Tony Cromo et Frédéric Napoléon, avec un jour de retard de la part de Paul et Ariel de Point-Limy. Bonne journée, un bon 14 juillet. Voilà, André et Frédéric avec un jour de retard, on leur souhaite un bel anniversaire. Bonne fête à Camille de la part de son fils Clément, qui l'embrasse bien fort. Merci, bonne fête aux Camille ce matin, on l'oublie pas, les Vladimir aussi, si je me trompe pas. Et bien sûr, un bel anniversaire à tous les natifs de ce 14 juillet. Excellent début de journée. Allez, on y va en musique. Dans un instant, les bars football, on aura l'horoscope. Et bien sûr, on retrouvera Nicolas Legrand à partir de 7h pour le journal de la rédaction pour ce mardi matin.

0: 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La belle époque des Barfoot Boys. À l'antenne, bien sûr, John Langlin, Gabinou. Dans un instant, David Howard Bellamy, la country music sur Radio Rythme Bleu. Mais en attendant, il est 6h52, on accueille Lana et voici à présent l'horoscope.
1: Bonne journée tout le monde, on commence avec les béliers. Vos sentiments seront plus faciles à exprimer aujourd'hui. Taureau. Côté professionnel, une responsabilité ou une mission importante pourrait vous être confiée, preuve que l'on reconnaît votre sérieux. Gémeaux. Une bonne idée pourrait également vous permettre d'économiser plus que prévu. Cancer. Une reprise de contact apportera de la bonne humeur et vous rappellera l'importance des liens sincères. Lion. Côté professionnel, votre motivation sera communicative. Vous saurez entraîner les autres dans vos projets tout en gardant une vision claire de vos objectifs. Vierge. Écoutez votre corps et respectez vos limites sera votre plus grande force. Une bonne organisation commence aussi par prendre soin de soi. Balance. Une réflexion concernant un achat important, une formation ou un projet personnel pourrait prendre une tournure encourageante. Scorpion. Cher célibataire, quelqu'un pourrait apprécier votre authenticité bien plus que vous ne l'imaginez. Sagittaire. Une proposition ou une activité inhabituelle pourrait changer votre journée. Sortez de vos habitudes. Capricorne. Votre fiabilité inspire naturellement le respect. Prenez aussi le temps d'accepter l'aide que l'on vous propose. Verseau. Osez partager vos propositions, même si elles sortent des habitudes. Vos collègues comprendront. Et pour finir notre horoscope, les poissons. Vous retrouverez une certaine sérénité. Un échange, un geste d'affection ou une bonne nouvelle pourrait vous redonner confiance en l'avenir.
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0: Blue Rodeo sur Radio Rythme Blue. On vous souhaite un bon début de journée, bon courage et bon 14 juillet, bien sûr, dans un instant, votre journal. Il est 6h58, voici à présent les mots drôles et méchants, on retrouve Elisabeth Noir.
1: Le journaliste, auteur dramatique, chroniqueur et romancier français Aurélien Chaulle avait été provoqué en duel par un mauvais écrivain. On était au début du siècle dernier. Son adversaire lui avait tendu sa carte en lui disant, selon la formule consacrée, « Je vous laisse le choix des armes ». Réponse d'Aurélien Chaulle, « Je choisis l'orthographe. Vous êtes mort d'avance. »
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4: 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Le passage avec Omar Sy. Contrainte de fuir la guerre avec sa fille, Amira découvre que l'espoir peut naître des rencontres les plus inattendues. Un drame poignant sur le courage, l'exil et l'humanité. Vaiana Live Action avec Dwayne Johnson. En salle dès le 10 juillet, Vaiana reprend la mer aux côtés de Maui pour une aventure épique au cœur de l'océan. Un grand spectacle familial porté par la magie, l'humour et le courage. Evil Dead Burn, un film d'horreur et d'épouvante, en salle dès le 10 juillet, interdit aux moins de 16 ans. Les événements cinéma de la semaine, Even Vaiana, show de danse tahitienne dans le hall. Et Récré Ciné Vaiana, stand de maquillage, espace coloriage, DJ set, Donuts Vaiana offert à tous les enfants en présence de Vaiana. Toujours à l'affiche, mon premier cinéma avec les trois bris cochons pour les 3 ans et plus. Et 4 films pour les 6 ans et plus, des Mignons et des Monstres, Toy Story 5, Super Mario Galaxy le film et Marsupilami. In Wave pour les 8 ans et plus, Supergirl, Les Parfaits pour le plaisir, Disclosure Day, Star Wars The Mandalorian and Grogu, La Bataille de Gaulle partie 1, L'âge de fer, La Bataille de Gaulle partie 2, J'écris ton nom, Le Diable s'habille en Prada, Michael, L'étrangère, L'illusion du Yakushima en version originale. Attention, 3 films interdits aux moins de 12 ans, on l'appelait Robin des Bois, Backrooms et Scary Movie 6. Cinéma d'ici et d'ailleurs, Cocotte, drame allemand, grec, hongrois. 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Une aventure tendre, drôle et pleine de malice sur la liberté et le courage. Attention, dernière séance pour La Fille du Combiné.
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0: Excellent début de journée, il est 7h.
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8: Défilé militaire, dépôt de gerbes, tout savoir sur les célébrations du 14 juillet en Nouvelle-Calédonie dans ce journal. La fête nationale qui a déjà rassemblé de nombreux Calédoniens dès hier soir. Les communes de l'agglomération notamment organisaient des retraites aux flambeaux et des animations populaires. Reportage dans ce journal. En métropole, des canadairs déployés au niveau de la forêt de Fontainebleau. 1300 hectares ont brûlé et le feu continue de progresser en région parisienne. Le sport, les 4 meilleures équipes du monde au rendez-vous pour le dernier carré du mondial de football qui se dispute à partir de demain avec France-Espagne et jeudi avec Argentine-Angleterre. La météo en Nouvelle-Calédonie, le soleil est très présent sur l'ouest et la pointe nord. Ailleurs, quelques passages nuageux circulent par moments. Le vent de secteur sud-est se maintient et reste fort, notamment sur la pointe nord. Quant aux températures, elles sont proches des valeurs de saison et s'échelonnent de 23 à 26 degrés.
0: Bienvenue dans l'Info Matin pour tout savoir l'actualité en Calédonie, en métropole et dans le monde. Bonjour Nicolas.
8: Bonjour Thierry, bonjour à tous.
0: Et à la une, le 14 juillet.
8: Oui, c'est un jour férié aujourd'hui pour la fête nationale et Radio Rythme Bleu passe aux horaires de week-end. Pas d'invité du matin, ni de billet d'humeur de la rédaction, ni même de vous avez un avis dans ce 6-8. Et le journal Infomac sera présenté à midi au lieu d'11h30. L'événement du jour en ce 14 juillet, c'est bien sûr le traditionnel défilé militaire. Il se déroulera à partir de 9h, avenue de la Victoire à Nouméa. Un défilé que nous présente le général Soubrier, commandant supérieur des FANC.
9: Les trois armées seront présentes, ainsi que les directions et services, mais même plus largement, l'ensemble des forces, l'ensemble des entités qui sont au service de la Calédonie et des Calédoniens. Donc l'engagement opérationnel de l'ensemble des corps habillés de l'État seront présents. Les forces armées en Nouvelle-Calédonie, bien sûr, base aérienne, base navale, le régiment d'infanterie de marine du Pacifique Nouvelle-Calédonie, mais aussi la direction du commissariat et un certain nombre de bâtiments de la marine nationale. D'ailleurs, le d'Entrecasteaux sera à quai, sur le quai Ferry, le quai des volontaires, sera présent pour pouvoir le visiter. Mais il y aura aussi la gendarmerie nationale, la police nationale, la police municipale, les douanes, bien sûr les pompiers, très important, institution majeure ici, qui sont présentes pour ce défilé, une partie statique et ensuite un défilé à pied, motorisé, mais aussi monté avec des chevaux de la gendarmerie.
8: Et des tableaux vivants seront proposés entre la cérémonie statique et le défilé. Notez aussi que l'équipage du POM Jean Tranap défilera également ce matin. Quant au Dentrecasteaux, il sera ouvert aux visites de 10h30 à 15h. La cérémonie de ce matin sera placée sous le signe de la jeunesse et de la réserve, mais elle sera aussi consacrée aux 80 ans du retour des volontaires. Et c'est aussi dans le cadre de la célébration de cet anniversaire qu'un carré des volontaires du Pacifique sera présent sur les Champs-Élysées à Paris pour le défilé national. Un événement exceptionnel que vous pourrez suivre en direct ce soir lors de la rediffusion télévisée. On y reviendra un peu plus tard dans ce journal. Signalons toutefois que le défilé à Nouméa entraîne quelques perturbations de circulation et de stationnement. Depuis hier soir, 23h, le stationnement est interdit rue du Docteur Guégan, entre la rue Frédéric-Surlot et l'avenue de la Victoire-Henri-Lafleur. Il est aussi interdit depuis 4h30, avenue Victoire-Henri-Lafleur et son parking et rue de Sébastopol. Depuis 5h30, la circulation est interdite dans cette zone jusqu'à la fin du défilé militaire. Et en plus de ce défilé militaire à Nouméa, les FANG seront aussi présentes dans plusieurs communes et de nombreux dépôts de gerbes et cérémonies militaires auront lieu un peu partout sur le territoire à l'occasion de la fête nationale, Léana Colombo.
10: Au Mont d'Or, une cérémonie commémorative avec dépôt de gerbes se tiendra à 13h à la place des Accords à Boulary. À Boulou-Paris, c'est à midi qu'aura lieu la cérémonie de dépôt de gerbes. À Moindou, le dépôt de gerbes au Monument aux Morts aura lieu dès 8h. La mairie de Farino organise un dépôt de gerbes à 9h30 au Monument aux Morts de la commune. À la fois, le dépôt de gerbes aura lieu à 16h, ce sera à 10h à Bouraille. Et dans la province Nord, le dépôt de gerbes et le défilé auront lieu à Koumac dès 8h et à Koné, ce sera à 10h30. Un 14 juillet un peu particulier que le nouveau maire Mike Samadi a voulu placer sous le signe des métiers de défense et de maintien de l'ordre.
11: On va organiser vraiment quelque chose de spécial, parce que le 14 juillet se fera un peu différemment cette année. On va inviter la population à rencontrer les forces vives, en tout cas tout ce qui est police, gendarmerie, armée, une partie des FANC aussi qui va venir présenter. On aura toute une présentation des services qui servent à la sécurité autour de nous et qui peuvent peut-être provoquer des vocations. Alors déjà, dans un premier temps, la gendarmerie, dans toutes ses formes, hein, puisqu'on aura quand même la brigade motorisée, on aura aussi les psinophiles qui vont venir faire des démonstrations, si tout se passe bien normalement. Nos gendarmes, en bleu comme on dit, et en noir, parce que c'est vrai qu'il y a les deux équipes, justement pour tisser du lien et puis se rencontrer autrement que dans un cadre destiné à régler des problèmes de société, mais déjà prendre contact. Et puis après, on aura l'armée, donc le SMA, qui va être là pour montrer les différents parcours qu'on pourrait faire au sein de l'armée.
10: À Koné, donc, après le dépôt de gerbes au Monument aux Morts, un carrefour des métiers se tiendra jusqu'à midi sur la place des Flamboyants pour permettre à la population de découvrir les forces de sécurité et de secours. Dans la province des Îles, enfin, c'est à Lifou qu'aura lieu un dépôt de gerbes à 11h au Monument du Souvenir de Wé.
8: Et puis qui dit évidemment 14 juillet dit aussi retraite au flambeau. C'était hier soir dans plusieurs communes du territoire et on va en parler juste après la publicité. Il est 7h passées de 7 minutes.
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8: Et la suite du journal, les festivités du 14 juillet ont débuté dès hier soir dans les communes de l'agglomération. Et comme tous les ans, Léana, la ville de Nouméa a organisé sa retraite au flambeau et un bal populaire.
10: Oui, parents et enfants étaient nombreux à s'être donné rendez-vous au niveau du monument américain, lieu de départ de la traditionnelle retraite au flambeau. Le conseil municipal de la ville de Nouméa a distribué 6000 lampions tricolores confectionnés pour l'occasion. Un cortège qui a déambulé dans les rues de la ville pour rejoindre la place des Cocotiers, avec en tête le maire de Nouméa, Sonia Lagarde.
18: Cette année, on a innové un petit peu avec la bande à Momo en bleu, blanc, rouge, la batucada. Donc on avait une espèce de choses un peu hybrides entre le Brésil, entre la fête nationale. Voilà, les gens sont ravis, les enfants portaient les lampions. Il reste bien éclairé encore là sur la place. Il y a quelques-uns qui ont pris feu, mais bon, c'est normal. Les bougies ont quelque peu attaqué les lampions. C'est la fête nationale, les gens sont au rendez-vous. Voilà, les flonflons, le bleu, blanc, rouge. Et puis là, il y a le bal populaire. Il a toujours énormément de succès. Hein. Donc oui, c'est toujours une soirée réussie, de toute façon. Et puis on voit qu'il y a toujours beaucoup de monde. Mais je vous l'avais dit que ces rassemblements festifs, eh bien, les gens en ont besoin. C'est un moyen comme un autre de se retrouver aussi, hein, parce qu'ici, c'est toute ethnie confondue. Et donc, voilà, c'est la Calédonie, c'est comme ça qu'on l'aime et qu'on veut la voir.
10: Pour le haut-commissaire Jacques Billan, la retraite au flambeau marque le début des festivités du 14 juillet.
19: C'est une féerie, donc c'est effectivement un rendez-vous attendu par tous les Nouméens, hein, puisque ça marque le début des festivités du 14 juillet. Et ce rendez-vous est parfaitement réussi. On voit que tout le monde est au rendez-vous, est heureux de l'être. C'est toujours encourageant parce que c'est le vivre ensemble et c'est ce à quoi nous aspirons toutes et tous. Et voilà, je souhaite à tous et à toutes vraiment une très belle fête nationale.
10: Les Calédoniens ont pu profiter du bal proposé place de la Marne.
20: Ah mais c'est ça, bien sympa, on s'éclate. Bah c'est très bien, ça réunit toutes les communautés et franchement on en a besoin. Un choc, on va danser, on y va, hein, on va aller danser ensemble.
21: C'est toujours sympa de voir des gens qui se rassemblent et qui sont heureux d'être là.
20: Ouais, chouette soirée. C'est cool, c'est toujours très bien de pérenniser ces moments-là.
22: La soirée est magnifique, ça fait du bien de se retrouver. C'est super, très bonne ambiance.
23: C'est festif, convivial. Elle est super, on s'amuse beaucoup, on adore la musique et c'est au moins une journée où on pourra s'amuser. C'est super.
24: C'est génial. Puis c'est très bon enfant et non, c'est super, ça fait du bien au moral.
10: Les Nouméens qui ont donc pu profiter du bal populaire animé par un DJ jusqu'à 22h sur la place de la Marne.
8: Et puis la fête nationale était aussi célébrée hier soir à Dimbéa avec une formule innovante. À 18h, la retraite au flambeau est partie du cinéma pour rejoindre la Halle Castex. Après la marche, place à la danse puisque sous les chapiteaux éclairés de bleu, de blanc et de rouge, une scène, une boule disco et des groupes de musique ont accueilli le public. Ils ont pu profiter pendant près de 2 heures d'un bal guinguette et l'ambiance a séduit les visiteurs.
25: C'est trop bien, j'adore le groupe. Super ambiance, très bonne idée, ça change, ouais.
26: Ah, franchement c'est bien, ils ont mis le paquet, ils ont fait une belle scène avec un beau chapiteau et tout le monde peut danser et s'amuser, ça c'est vraiment grave.
27: Comment ça se passe pour vous la soirée ?
28: Très très bien. Pour moi, bah, c'est cool, mais il y a beaucoup beaucoup de monde, alors on peut se perdre très vite. Mais c'était très beau quand on a marché.
27: La musique, elle est comment la musique ?
28: Elle est trop cool, même qu'on a un prof de musique qui est sur la scène, il s'appelle Roy.
27: Oui, c'est très sympa, on danse, on va au manège, c'est gratuit, c'est magique.
8: Et les plus jeunes n'ont pas hésité à fouler cette piste de danse. Leurs parents, eh bien évidemment, les ont rejoints parfois timidement, mais sûrement. Le maire de Dimbéa, Cynthia Jean, était ravi de voir une telle réussite.
29: Un pari super gagnant. Nous sommes vraiment pleinement satisfaits. J'espère d'ailleurs qu'il y a eu suffisamment de lampions pour tout le monde. J'ai comme un doute. Un pari réussi, c'était celui de rassembler ici à Dimbéa pour un bal guinguette ouvert à tous, gratuit. Eh bien, rassembler les familles, les enfants, les personnes âgées, avec un seul objectif, s'amuser tous ensemble pour fêter cette fête nationale ce 14 juillet, ce lien à la République française. Et donc, carton plein, puisque mes services viennent de m'annoncer qu'il y a environ 5000 personnes sur le site. Et donc, c'est vraiment un très, très, très grand succès pour nous.
8: Une célébration du 14 juillet très musicale hein, pour hier soir qui aura réuni du monde du côté de la halle Michel Castex de Dimbéa. La fête nationale célébrée également dès hier soir au Mont d'Or, c'est dans le sud de la commune Léana Colombo, plus précisément au parc Paul Bloch de Ploum, que les festivités avaient pris place.
10: Concerts, spectacles de danse, balades à cheval et animations pour les enfants. Au Mont d'Or, la mairie souhaitait célébrer la fête nationale en rassemblant les Mondoriens autour de ces festivités du 14 juillet. La nouvelle équipe municipale s'initie sa première organisation des festivités, une réussite qui réjouit Laure Moreau, deuxième adjointe de la commune du Mont-d'Or en charge de la culture.
0: C'est un esprit très familial, très convivial. On voit toute la diversité de notre belle commune ici présente ce soir, avec des spectacles culturels divers et variés, mais aussi une population qui est fidèle à ses valeurs aussi de partage et de diversité. Donc c'est un événement que nous voulions vraiment mettre en avant pour redonner justement toute la place au 14 juillet. Jusqu'à présent, au Mont d'Or, le 14 juillet était fêté avec la fête du sport et nous tenions à séparer ces deux événements en proposant aux Mondoriens de pouvoir avoir et un 14 juillet et une vraie fête du sport qui se tiendra plus tard dans l'année.
10: Avec un léger retard sur le programme, c'est finalement à 18h30 que la maire du Mont d'Or, Nina Julier, et ses équipes ont distribué quelques 600 lampions aux participants. Une fois les lampions remis, le départ de la traditionnelle retraite au flambeau a été donné. Petits et grands ont alors parcouru le parc Paul Bloch dans une ambiance festive et conviviale.
1: Ça fait plaisir d'être là, d'être avec tout le monde. Tout le monde est joyeux, tout le monde sourit. C'est vraiment une bonne convivialité, c'est super, une bonne ambiance. Et on remercie la mairie du Mont d'Or.
2: C'est très bien aussi pour la communauté du Mont d'Or et beaucoup aussi pour surtout la nouvelle génération.
3: C'est plutôt chaleureux puis c'est sympa d'avoir ce type de regroupement à Ploum. Ça met de l'ambiance, c'est bien, c'est super.
4: Chaque année, nous, on vient, on fête avec tout le monde, puis on s'amuse. Hein.
5: C'est super surtout que ça se fasse maintenant au Mont d'Or Sud parce qu'on était un petit peu les oubliés, donc on trouve ça merveilleux et on souhaite que ça continue.
6: C'est très bien parce que nous habitons à Mont d'Or Sud, on parle toujours de Nouméa, mais merci parce que franchement, ça fait plaisir de venir passer une soirée ensemble.
7: J'aime beaucoup ce genre d'organisation dans le Mont d'Or parce que ça nous fait du bien de sortir.
9: C'est vrai qu'il n'y a pas forcément beaucoup de festivités comme ça au Mont d'Or, on est un peu oubliés. Et moi, je trouve que c'est trop beau, etc., que tout le monde se réunit pour faire des trucs comme ça.
10: Et pour terminer la soirée en beauté, les visiteurs ont assisté à un spectacle de feu proposé par l'association Toa Afi'i. Présente depuis plusieurs années au Mont d'Or, la troupe avait conquis le public calédonien avec sa prestation. Un engouement qui a convaincu l'association de revenir cette année, comme l'explique Théo Maïtoukou, danseur de la troupe.
11: Ça va être la troisième fois là. Et voilà, la mairie de Mont d'Or nous sollicite toujours pour venir faire des shows. C'est grâce à eux qu'on est là. Et pour tous les gens qui sont là à Ploum, au Mont d'Or, ils ont du mal à voir les shows à Nouméa. C'est pour ça qu'on vient de Nouméa pour faire un show de feu ici. Cracher le feu déjà, c'est un truc, c'est rare, des danseurs qui crachent le feu, qui plaît aux enfants, au public, les parents et tout, et les petits vieux et tout qui sont là, ben surtout ouais, ça les plaît. Ouais.
10: Et les festivités se poursuivent aujourd'hui dans les communes avec un thé dansant pour les seniors organisé par le CCAS de la commune.
8: À direction Païta, à présent, plus de 2000 personnes se sont retrouvées hier soir à l'Arène du Sud pour partager un moment festif, Léo Fichou.
30: Oui, en famille ou entre amis, ils étaient effectivement très nombreux. Les animations mises en place ont attiré dès 16h les petits et les grands. Structures gonflables, maquillage, musique ou encore restauration. Et puis le moment attendu par tous les visiteurs, les lampions, 600 au total, ont été distribués gratuitement avant le départ de la retraite au flambeau. C'est le maire de la commune, Antoine Romain, qui a mené la danse sur le parcours de santé de l'Arène du Sud.
31: Par rapport aux dernières années, on est très très très très satisfait parce qu'il y a énormément de monde ce soir. On avait 600 lampions, on les a distribués en moins de 10 minutes. Il y a quasiment 2500 personnes ce soir, donc c'est un événement magnifique. On tenait à célébrer cette fête nationale. Et puis cet endroit de Païta, ce site de l'Arène du Sud est vraiment destiné aux familles. Et on voit ce soir que les familles de Païta répondent présent au rendez-vous dès lors qu'on leur propose quelque chose.
30: Une fête nationale qui a rassemblé plus de 2000 personnes, donc venues profiter d'une soirée placée sous le signe de la convivialité.
7: On est venus en famille pour partager le 14 juillet. Chacun son lampion, même le bébé.
12: Et là, nous sommes en train d'allumer nos lampions.
13: C'est dur avec le vent ce soir, mais on essaye.
12: Tu vois, c'est pour montrer notre attachement aussi à la fête nationale. Et c'est normal qu'on soit présent avec les enfants.
13: C'est trop beau les lampions et tout quand c'est tout allumé, puis qu'on marche tous ensemble.
14: C'est un moment convivial et de partage entre les habitants de Païta et puis familial aussi. Bon, elle s'est éteinte la flamme.
15: Bah, tous les ans, en fait, on vient faire les lampions. Ils adorent les enfants et voilà, on est venus en famille.
16: Bon, moi, j'aime bien. Alors que demain, il y a école, donc j'aime bien quand même.
17: Demain, il n'y a pas d'école demain.
16: Hein?
17: C'est férié demain.
16: Oh, trop cool! Bon, bah, demain, il n'y a pas école. Du coup, bah, j'aime bien, moi, la soirée. Hein.
30: Et après la traditionnelle retraite au flambeau sur le parcours de santé, tous les participants se sont rejoints sur le parvis de la Reine du Sud pour terminer cette soirée en musique avec le groupe AC2N.
8: Merci Léo Fichou, exactement. Jour férié aujourd'hui et un week-end de 4 jours pour certains d'entre vous. Dans le reste de l'actualité, en bref, le dispositif d'accompagnement My Infineo qui est mis en place par l'OPT qui continue sur l'ensemble du territoire. Face aux demandes liées au fonctionnement de la banque en ligne, l'Office des Postes et des Télécoms met en place des journées d'accompagnement personnalisées. Donc demain, mercredi, ce sera de 8h à 11h à la salle d'honneur de l'hôtel de ville de Nouméa, mais aussi au Tietitera à Point-d'Imier de 13h à 15h30. Le lendemain, ce sera juste le matin à Point-d'Imier de 8h à 11h. Et à Lifou, ce sera donc jeudi de 8h30 à 15h30 à l'agence OPT. L'accès est libre et sans rendez-vous. Vous devez seulement vous munir de votre téléphone portable et de votre pièce d'identité. Il est 7h passé de 19 minutes. Merci d'être avec nous. On va marquer une nouvelle pause publicitaire dans ce journal avant de voir l'essentiel de l'actualité en métropole.
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6: Et l'actualité en métropole, un incendie d'une ampleur exceptionnelle. Selon Emmanuel Macron, le feu de forêt de Fontainebleau a déjà brûlé 1300 hectares de végétation. Il progresse toujours et n'est pas fixé. Une portion de l'autoroute A6 a été fermée. Des personnes de la ville de Vendôme, à moins de 20 km en voiture, à moins de 20 minutes en voiture de Fontainebleau, ont été évacuées. C'est le cas également pour 350 habitants d'Achères-la-Forêt, installés dans la salle polyvalente du village. Le reportage de l'envoyé spécial d'Europe 1, Laura Legault.
7: Les yeux rougis par la fatigue, Evelyne regarde au loin la forêt de Fontainebleau se consumer. Dans la nuit, elle a dû quitter précipitamment son logement menacé par les flammes.
8: J'ai un peu paniqué parce qu'on a eu très peu de temps pour réagir. J'ai pris le minimum, une brosse à dents et puis rien du tout. J'ai fermé ma maison et je suis partie. On est entre la panique, l'inquiétude. Ah, c'est assez traumatisant.
7: Jean-Noël est lui aussi rongé par l'inquiétude après une nuit passée dans sa voiture. Il ne sait pas si sa maison est toujours debout.
9: On n'est quand même pas très loin du foyer. Une maison, c'est une vie. Hein. On a mis notre vie dedans, on a mis notre argent dedans. Donc, s'il n'y a pas en fumée, c'est un peu compliqué.
7: Les canadairs et les hélicoptères bombardiers d'eau survolent le village. Les colonnes de fumée s'élèvent dans le ciel. Des images qui ont marqué Isabelle et François-Xavier.
10: Directement au bout de notre rue, 400 mètres de chez nous, vous voyez les flammes, quoi, avec des gros nuages. Et les nuages étaient au-dessus de notre maison. C'était assez impressionnant.
7: Les retraités craignent le pire.
10: On est surtout inquiets au sujet de la forêt. C'était quand même une des plus belles forêts de Fontainebleau. On s'attend à un désastre.
7: Un désastre qu'ils ne pensaient pas voir se produire un jour près de chez eux, à seulement une heure de Paris.
6: Et 800 pompiers sont actuellement mobilisés pour combattre les flammes dans la forêt de Fontainebleau. Et après l'utilisation pour la toute première fois en Île-de-France de Canadair, deux autres appareils sont attendus en renfort dans les prochaines heures. Le défilé militaire aura bien lieu à Paris. Tout le monde pourra d'ailleurs y assister puisque la justice administrative vient d'annuler la présentation obligatoire d'un QR code pour assister à cet événement. Les autorités justifiaient jusqu'ici cette mesure inédite pour des raisons de sécurité avec la présence de plus de chefs d'État et de gouvernement que d'habitude. Et cette veille de fête nationale en métropole, hein, puisqu'en métropole c'est toujours le 13 juillet, le chef de l'État a réuni les 37 pays qui soutiennent militairement l'Ukraine, une coalition des volontaires aux Invalides avec notamment le président ukrainien Volodymyr Zelensky, le chancelier allemand Friedrich Merz et le premier ministre britannique Keir Starmer. Au-delà de la photo de famille, l'objectif est de transformer cette alliance en coopération militaire plus concrète. Premier chantier, les 8 États européens lancent une coalition consacrée aux capacités antibalistiques. Son objectif, selon Emmanuel Macron, c'est de mieux protéger le ciel ukrainien tout en renforçant la défense du continent.
11: L'Ukraine a des besoins immédiats, en particulier en matière antibalistique. Mais à l'initiative du président Zelensky, nous avons réuni un peu plus tôt une coalition nouvelle, la coalition antibalistique, réunissant 8 pays au total, avec nos industriels, qui a permis, justement, et qui va permettre d'accélérer de manière très concrète la défense antibalistique de l'Ukraine.
6: Et au-delà des annonces, le défi pour la coalition des volontaires reste de transformer ses engagements en capacités militaires réellement opérationnelles, explique Emmanuel Macron. Concernant le 14 juillet à Paris, 7000 forces de l'ordre et 2000 pompiers vont être déployés. Un dispositif qui servira à prévenir d'éventuels débordements lors du match de l'équipe de France contre l'Espagne, dont le coup d'envoi sera donné demain matin à 6h, heure de Nouméa. Avant la rencontre, une minute de silence sera observée en hommage aux victimes de l'attentat de Nice, 10 ans après le 14 juillet 2016. Il est 7h passé de 25 minutes. On marque une nouvelle pause, la dernière, dans ce journal. Et justement, après, on verra l'actualité sportive et notamment la préparation de cette demi-finale du Mondial.
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6: Et au cœur de l'actualité sportive, on retrouve Nicolas Legrand.
7: Oui, et du football, et demain, la France qui joue sa place en finale du Mondial.
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7: Et la dernière ligne droite de cette Coupe du Monde avec au programme cette semaine les deux demi-finales de la compétition. Et tout d'abord, demain matin, France-Espagne et jeudi, Angleterre. Argentine, Léana Colombo.
9: Oui, les quatre grands favoris sont au rendez-vous. La Coupe du Monde a réservé son lot de surprises, comme les éliminations dès la phase de groupe de l'Uruguay, de l'Allemagne lors des 16e ou encore en 8e du Brésil. Mais c'est une première depuis l'instauration du classement FIFA. Les quatre meilleures équipes se retrouvent en demi-finale. Avant le coup d'envoi du Mondial, le classement était le suivant. Argentine en tête, l'Espagne deuxième, la France troisième et l'Angleterre quatrième. Aujourd'hui, la France est passée devant, mais tout peut encore être chamboulé. Mercredi, la France ouvrira le bal contre l'Espagne à Dallas et il y aura, quoi qu'il arrive, une passe de 3. Troisième victoire de suite pour la Rora face aux Bleus ou troisième finale consécutive pour les Tricolores. Un choc entre les deux meilleures équipes européennes qui promet du spectacle, du beau jeu et des buts. Didier Deschamps, le sélectionneur des Bleus, a été interrogé dans l'avion et pour lui, le favori, c'est l'Espagne.
10: Tranquille, parce qu'on est en demi-finale, c'est important de garder la sérénité. En demi-finale, les plus forts sont là. Et puis l'Espagne, oui, on connaît bien, c'est le champion d'Europe en titre. On les a joués l'été dernier en demi-finale de Nations League aussi. Donc on nous a catalogué de favoris. Avant ce mondial, l'Espagne est le favori et c'est pas leur mettre la pression plus que ça, mais de par ce qu'ils ont fait, même s'ils ont perdu la finale contre le Portugal de la dernière Nations League, mais c'est une très très bonne équipe avec beaucoup de points forts.
9: Coup d'envoi de la rencontre, mercredi, demain à 6h du matin. Le lendemain, jeudi, à la même heure, les tenants du titre argentin, plus fragiles que jamais, seront opposés à l'Angleterre. Rappelons que l'Argentine a dû s'employer contre des adversaires plus qu'à leur portée. Le Cap-Vert en 16e, l'Égypte en 8e, puis la Suisse en quart. Mais cette Argentine-Angleterre, c'est avant tout une rivalité historique entre deux équipes qui, on peut le dire, se détestent et qui croiseront le fer jeudi dès 6h.
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7: Et c'est l'heure d'opinion, votre rendez-vous SMS sur Radio Rythme Bleu. Voici la réponse à notre question d'hier et vous êtes très optimiste puisqu'à l'unanimité, les auditeurs de Radio Rythme Bleu qui se sont exprimés par SMS pensent que la France va se qualifier pour la finale de la Coupe du Monde. Merci pour votre participation et rendez-vous donc demain, mercredi, pour une nouvelle question du jour.
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7: Et encore un mot de sport pour vous dire qu'il n'y en avait pas vraiment d'autres puisqu'il n'y avait pas de cyclisme aujourd'hui. C'était jour de repos pour le peloton sur le Tour de France. Reprise la nuit prochaine pour la 10e étape en montagne entre Aurillac et le Lorient.
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7: Et la météo, c'est avec vous Thierry.
6: Oui Nicolas, ce matin, le soleil sera très présent sur l'ouest et la pointe nord. Ailleurs, quelques passages circuleront par moment. Le vent, lui, sera orienté est-sud-est autour des 15 à 20 nœuds, voire 20 à 25 nœuds. Il est prévu donc des rafales jusqu'à 30 nœuds sur la pointe nord. Il sera plus faible sur le nord-ouest, entre 10 et 15 nœuds. Cet après-midi, peu de changements avec un beau temps sur l'ouest et le nord, davantage contrarié par des nuages bas qui circuleront encore. Le vent orienté sud-est, il se maintient entre 15 et 20 nœuds. Il sera toujours plus fort entre 20 et 25 nœuds et des rafales à 30 nœuds sur la pointe nord. Les températures 23 à 26 degrés en général, Nicolas.
7: Merci beaucoup Thierry, merci à tous d'avoir écouté ce journal. Il sera évidemment disponible en réécoute sur notre site internet, le www.rrb.nc. Il est 7h32, le prochain point sur l'actualité, ce sera à 8h avec le Flash.
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4: Exactement, on enlève les piles. Une excellente journée avant 14 juillet, bien sûr. Il est 8h, Info Express, on retrouve Nicolas Legrand.
5: Bonjour à tous, c'est à la une de l'actualité. Top départ dans une heure pour le défilé du 14 juillet. Avenue de la Victoire à Nouméa. Plusieurs temps forts sont évidemment prévus pour cette cérémonie. Notez par exemple qu'il y aura effectivement des tableaux vivants proposés entre la cérémonie statique et le défilé. L'équipage du Pomme Jean Tranap défilera également ce matin. Quant au D'Entrecasteaux, il sera ouvert aux visites de 10h30 à 15h. Une cérémonie ce matin placée sous le signe de la jeunesse et de la réserve, mais aussi consacré aux 80 ans du retour des volontaires. Le défilé de Nouméa qui entraîne quelques perturbations de circulation et de stationnement. Depuis hier soir 23h, le stationnement est interdit rue du Docteur Guégan, entre la rue Frédéric-Surlot et l'avenue de la Victoire-Henri-Lafleur. Il est aussi interdit depuis 4h30, avenue Victoire-Henri-Lafleur et son parking et rue de Sébastopol. Depuis 5h30, la circulation est interdite dans cette zone jusqu'à la fin du défilé militaire. Plusieurs autres temps forts sont prévus également aujourd'hui. Au Mont d'Or, une cérémonie commémorative avec dépôt de gerbes se tiendra à 13h à la place des accords de Boulari. À Boulou-Paris, c'est à midi qu'aura lieu la cérémonie de dépôt de gerbes pour cette fête nationale. À Moindou, le dépôt de gerbes au monument aux morts aura lieu dès 8h, donc il commence maintenant. La mairie de Farineau organise également un dépôt de gerbes à 9h30. À La Foix, ce sera à 16h et à 10h à Bourail. En province nord, le dépôt de gerbes mais aussi le défilé militaire auront lieu à Koumac dès 8h et à Koné, ce sera à 10h30. Dans la province des îles, enfin, c'est à Lifou qu'aura lieu un dépôt de gerbes à 11h au monument du souvenir de Wé. Les Calédoniens étaient nombreux dès hier soir, place de la Moselle. Les rues de Nouméa étaient animées par la traditionnelle retraite au flambeau organisée par la ville. Pour cette édition 2026, le conseil municipal avait distribué 6000 lampions aux Calédoniens. Et puis la place des Cocotiers était la fin de cette retraite au flambeau où les Calédoniens ont pu profiter du bal populaire et des animations pour les enfants. Célébration très musicale également hier soir à Dimbéa. L'équipe municipale a choisi d'organiser un bal guinguette. C'est une première car une fête nationale, c'est aussi l'occasion de rassembler, dit la mairie. Un pari réussi puisque près de 5000 personnes ont participé à la retraite au flambeau, puis à la soirée dansante à la Halle Castex de Coutio. À Païta aussi, la fête nationale était célébrée hier soir. Plus de 2000 personnes se sont retrouvées à l'Arène du Sud pour partager un moment festif. 600 lampions ont été distribués très rapidement d'ailleurs. Et puis au Mont d'Or, c'est dans le sud de la commune, à Ploum, que les festivités ont pris place. Au programme, retraite au flambeau, concerts, spectacles de danse, balades à cheval et animations pour les enfants. L'actualité en métropole marquée par toujours cet incendie en région parisienne. 1300 hectares brûlés en forêt de Fontainebleau. Le feu n'est pas fixé et continue de progresser, indique le préfet de Seine-et-Marne. Deux personnes soupçonnées d'avoir un lien avec l'incendie en forêt de Fontainebleau ont été interpellées, a annoncé le ministre de l'Intérieur, Laurent Nunez, sans en dire davantage sur leur profil. 37 départements sont en vigilance rouge canicule et 39 en vigilance orange. Les sports avec du football à la une, puisque les quatre meilleures équipes du monde au classement FIFA se retrouvent en demi-finale de la Coupe du Monde. C'est une première depuis la mise en place de cette hiérarchie en 1994. Au programme de ce dernier carré de la compétition, France-Espagne, ce sera demain matin à 6h et Angleterre-Argentine, jeudi matin à la même heure. Voilà donc pour l'essentiel de l'actualité en ce jour férié. Bonjour Mouna.
6: Bonjour Nicolas, comment allez-vous ?
5: Comment allez-vous ? J'ai l'impression de vous surprendre tous les matins quand je vous laisse la parole.
6: Parce que là, je vous avoue que j'adaptais la playlist. Enfin voilà, je regardais un petit peu les titres et tout.
5: Ah oui.
6: J'étais perdue pour une fois.
5: Et vous nous faites ça bien.
6: J'essaie.
5: Niveau playlist,
6: on essaie. Comment allez-vous ?
5: Ça va super bien, écoutez.
6: Bon, ce mardi 14 juillet, c'est bien passé, il a bien débuté.
5: Oui, parfaitement.
6: Calmement.
5: Bien.
6: Voilà, la ville est toute calme en tout cas.
5: Ben oui, c'est bizarre. C'est férié. Et puis il y a le défilé, donc forcément, pas très loin d'ici.
6: Oui, vous allez y assister, je suppose.
5: C'est dans une heure, donc les équipes sont déjà sur place. Lionel Sabot et Kélinda Boicou.
6: Bon, bah parfait. Bah, on a hâte de suivre ça sur RRB.
5: Exactement.
6: Et ce matin, du coup, bon, on aura bien sûr du français un petit peu après. Là, je commence avec Justin Timberlake. Voilà, si ça vous intéresse.
5: D'accord. On va passer du français pour.
6: On va passer beaucoup de
5: juillet,
6: français. Beaucoup
5: et Justin
6: français.
5: Timberlake.
6: Pour commencer, aucun rapport, mais c'est histoire de nous mettre en train.
5: Ok.
6: Voilà.
5: Eh bien, allons-y.
6: Bonne journée, Nicolas.
5: Mettons-nous en train.
6: Chouchou. Ah. Allez.

Et voilà, Justin Timberlake à l'instant avec Say Something, featuring avec Chris Stapleton. Voilà, c'est compliqué à dire pour moi le matin. En tout cas, il est 8h passé de 9 minutes sur Radio Rythme Bleu. Bon réveil à toutes et à tous. Bienvenue si vous venez de nous rejoindre. Et oui, c'est férié. Oui, beaucoup profitent d'une matinée un peu plus calme, d'un café qui dure un peu plus longtemps, d'une journée qui démarre doucement. Mais vous le savez, la radio, elle, ne dort jamais. Sur RRB, on est fidèle au rendez-vous, fidèle au poste toujours pour vous accompagner, jour férié ou non, week-end ou non, ou encore semaine ordinaire. En tout cas, c'est Mouna à vos côtés. Franchement, quel plaisir de partager ce début de 14 juillet avec vous. J'espère que vous êtes en forme. On est parti ensemble jusqu'à 11h pour une matinée version légèrement allégée. Mais certainement pas au ralenti, je vous rassure. Pardon, au programme, on retrouve tout de même l'éphéméride dans quelques instants, l'horoscope, le point météo. Un petit peu avant, on aura également la rubrique anniversaire. On jouera tout de même avec votre big quiz à 9h30. On retrouvera évidemment le flash info d'Europa en direct de Paris à 9h pétante. On aura Paris s'il est sorti, votre totem et voilà, ces petits rendez-vous qui rythment nos matinées depuis maintenant un bon moment. Alors que vous soyez déjà sur la route, en train de préparer le petit déjeuner peut-être au travail, bon, bien que nous ne sommes pas beaucoup dans ce cas, ou simplement en train de profiter du luxe absolu qu'est un mardi férié. Installez-vous confortablement. Le 14 juillet peut commencer et il commence systématiquement sur RRB.

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3: Bonjour à tous et bon 14 juillet, c'est notre fête nationale et c'est un jour férié. Foulard rouge, métal en fusion, nouveau statut. Le 14 juillet en Calédonie a toujours eu son propre agenda. La fête des Vladimir et des Camille et un bon anniversaire à Angélique Kidjo qui souffle ses 66 bougies aujourd'hui. Congo si, Congo wa, Congo si, Congo diva, Congo si, Congo wa, Congo si. La première diva africaine de selon Time Magazine vient de sortir son nouvel album Hope en avril avec Pharrell Williams, Nile Rodgers et bien d'autres. Lauréate de 5 Grammy Awards et bientôt honorée d'une étoile sur le Hollywood Walk of Fame. Une vie hors du commun. Il y a quelques années de cela, 237 ans précisément, nous sommes en 1789, le 14 juillet. Date symbolique de la Révolution française, les révolutionnaires s'emparaient de la Bastille. Prison royale considérée comme le symbole du despotisme monarchique et libéraient les 7 prisonniers qui y étaient détenus. Dès le lendemain, des ouvriers entreprendront la démolition de la forteresse, rasée jusque dans ses fondations. L'éphéméride, en 1969, des inscriptions Calédonie libre apparaissaient pour la toute première fois sur les murs de Nouméa. C'est l'apparition du mouvement des foulards rouges, constitué d'étudiants mélanésiens revenus de métropole. En 1986, à Donyambo, 300 tonnes de métal coulaient accidentellement du four de mag 11 et se répandaient sur le sol de l'usine. Et enfin, 1989, un 14 juillet, il y a 37 ans, entrée en vigueur des nouvelles dispositions prévues par les accords de Matignon. En fait, les accords avaient été signés un an plus tôt et une période transitoire avait été prévue pour tout mettre en place. Ainsi, de juin 88 à juillet 89, c'est le haut commissaire qui s'était vu confier le pouvoir exécutif. Ce 14 juillet 89, nos nouvelles institutions, notre nouveau statut, entraient officiellement en vigueur. Très bon 14 juillet à vous tous, en compagnie de Radio Rythme Bleu.
4: Merci Marion pour cette éphéméride du 14 juillet, une date qui évoque les feux d'artifice, les bals populaires, les lampions, les défilés, et qui a ce petit parfum de vacances pour ceux qui ne travaillent pas aujourd'hui plutôt. Voyons maintenant si les étoiles ont elles aussi prévu de sortir le grand jeu pour cette journée un peu particulière. Voici l'horoscope avec Lana.
5: Bonne journée tout le monde, on commence avec les béliers. Vos sentiments seront plus faciles à exprimer aujourd'hui. Taureau. Côté professionnel, une responsabilité ou une mission importante pourrait vous être confiée, preuve que l'on reconnaît votre sérieux. Gémeaux. Une bonne idée pourrait également vous permettre d'économiser plus que prévu. Cancer. Une reprise de contact apportera de la bonne humeur et vous rappellera l'importance des liens sincères. Lion. Côté professionnel, votre motivation sera communicative. Vous saurez entraîner les autres dans vos projets tout en gardant une vision claire de vos objectifs. Vierge. Écoutez votre corps et respectez vos limites sera votre plus grande force. Une bonne organisation commence aussi par prendre soin de soi. Balance. Une réflexion concernant un achat important, une formation ou un projet personnel pourrait prendre une tournure encourageante. Scorpion. Cher célibataire, quelqu'un pourrait apprécier votre authenticité bien plus que vous ne l'imaginez. Sagittaire. Une proposition ou une activité inhabituelle pourrait changer votre journée. Sortez de vos habitudes. Capricorne. Votre fiabilité inspire naturellement le respect. Prenez aussi le temps d'accepter l'aide que l'on vous propose. Verseau. Osez partager vos propositions, même si elles sortent des habitudes. Vos collègues comprendront. Et pour finir notre horoscope, les poissons, vous retrouverez une certaine sérénité. Un échange, un geste d'affection ou une bonne nouvelle pourraient vous redonner confiance en l'avenir.

0: Il est 8h20 sur Radio Rythme Bleu, l'heure pour nous d'annoncer une bonne nouvelle. Allô, bonjour Arnold.
1: Bonjour madame.
0: Bonjour, c'est Mouna, on est sur Radio Rythme Bleu, comment allez-vous?
1: Oh bah tranquille, on est en vacances.
0: Ah bah ça fait du bien, profitez-en bien Arnold.
1: Merci.
0: Est-ce que vous savez pourquoi on vous appelle ce matin?
1: Non, pour me...
0: Pour vous annoncer
1: une bonne nouvelle. J'ai gagné un truc, ou je sais pas moi, sur votre jeu là, il y a des jeux chez vous.
0: Exactement Arnold, j'ai le bonheur de vous annoncer que vous avez remporté 15 000 francs de bon essence avec les stations Chalet Pacifique. Bravo Arnold.
1: Ah merci beaucoup, c'est gentil. Merci à vous et à Chalet Pacifique alors.
0: Avec grand plaisir, c'est grâce à vous Arnold, vous avez eu la main chanceuse.
1: Ah non, c'est pas moi qui ai tiré le billet, mais enfin, j'ai écrit mon nom.
0: Oui, mais c'est vous qui l'avez mis dedans.
1: Ah ouais, ah ben, je vous mets toujours dedans.
0: C'est bon. Arnold, est-ce que je n'ai malheureusement pas le nom, enfin, je n'ai pas le nom, mais à l'accueil au standard, là, vous avez eu ma collaboratrice, qui, elle, a le nom de la station Shell exacte, qui a tiré votre bulleur, qui va bien profiter de son jour férié, et puis de ses 15 000 francs de bon essence avec les stations Shell et Pacifique. On continue. Dans quelques secondes, on retrouve la rubrique anniversaire, donc restez bien à l'écoute. Si c'est votre jour aujourd'hui, votre nom pourrait bien être cité.
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Vous l'avez annoncé, la voici, la rubrique anniversaire sur RRB. À tous les natifs du 14 juillet, vous avez choisi une belle date pour venir au monde, n'est-ce pas? On espère en tout cas que votre journée se passe au mieux, que vous avez été gâtés dès le réveil. Et en tout cas, nous, on a des petites dédicaces à vous transmettre. Tendez bien l'oreille, restez bien à l'écoute. Ça se passe tout de suite sur Radio Rythme Bleu. Ah, le suspense que je mets. Joyeux anniversaire à Cathy. N'oublie pas de prendre une coupe de champagne. Bonne journée, oula oula, champagne, champomie, jus d'orange hein, à cette heure-ci. Joyeux anniversaire à Laurent à Pointe-Boutte de la part de sa campagne Marion, son fils Sacha. J'ai dit sa campagne, excusez-moi, de la part de sa compagne, bien sûr, Marion, de son fils Sacha et de la famille Gibert. Une belle journée, joyeux anniversaire Laurent. Et joyeux anniversaire à André et Toddy Cromo et Frédéric Naporéenne avec un jour de retard de la part de Paul et Ariel de Pointe-d'Imier. Une belle journée et un bon 14 juillet. Un très joyeux anniversaire à tous les natifs de ce jour. Et je répète, un joyeux anniversaire à Cathy, à Laurent, à André ainsi qu'à Frédéric. Il est 8h25 sur Radio Rythme Bleu. Tout de suite, on vous met un petit peu de musique histoire de vous donner envie de bouger, de chalouper les épaules, de vous déhancher. Qui sait, il n'est jamais trop tôt, surtout quand on écoute RRB. Et attention, à 8h30.

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3: Ce matin, le soleil est très présent sur l'ouest et la pointe nord. Ailleurs, quelques passages nuageux circulent par moments. Le vent d'est-sud-est souffle entre 15 et 20 nœuds, voire 20 à 25 nœuds, rafales à 30 nœuds sur la pointe nord. Il est plus faible sur le nord-ouest avec 10 à 15 nœuds, mais toujours avec un risque d'accélération en sortie de vallée sur le nord-ouest. Cet après-midi, peu de changements avec du beau temps sur l'ouest et le nord, davantage contrarié par des nuages bas qui circuleront ailleurs. Le vent de secteur sud-est se maintiendra de 15 à 20 nœuds. Il restera plus fort avec 20 à 25 nœuds, rafales à 30 nœuds sur la pointe nord. En revanche, il sera plus faible sur le nord-ouest avec 10 à 15 nœuds. Les températures seront proches des valeurs de saison et s'échelonneront de 23 à 26 degrés. En résumé, du soleil, quelques nuages qui passeront faire coucou sans vraiment s'installer. Un vent qui, lui, a visiblement décidé de célébrer le 14 juillet à sa manière, en se montrant un petit peu plus démonstratif, notamment sur la pointe nord. Des températures agréables, un ciel plutôt généreux et une journée qui a tout ce qu'il faut pour être belle. On poursuit cette matinée ensemble. Comment on fait ? Eh bien, on écoute Vianney et Zazie. Il est 8h30 sur Radio Rythme Bleu.

0: carillon d'Europe 1, on retrouve Guillaume Lariche pour le Flash Info. Bonsoir Guillaume.
1: Bonsoir Valérie, bonsoir à tous. Avec une minute de silence qui sera observée ce mardi soir avant la demi-finale du mondial de foot entre la France et l'Espagne. Hommage en mémoire des victimes de l'attentat de Nice du 14 juillet 2016. Annonce d'Emmanuel Macron sur X aujourd'hui. Les hommages qui ont déjà commencé à Nice pour se souvenir des 86 personnes tuées et plus de 400 autres blessées par ce djihadiste. Avant d'être abattu par les policiers qui ont ouvert le feu sur son camion, le terroriste tunisien a pu semer la terreur en roulant à vive allure avec son 19 tonnes sur la promenade des Anglais. Ce mardi à Paris, la fête nationale et son défilé seront encadrés par 7000 policiers et gendarmes avec 2000 pompiers. Le dispositif va servir aussi à prévenir tout débordement lors de France-Espagne en soirée. Concernant le défilé militaire, Emmanuel Macron est attendu ce mardi matin à 9h50 pour raviver la flamme de la tombe du soldat inconnu sous l'Arc de Triomphe. Le défilé suivra ensuite pendant près de 2 heures sur les Champs-Élysées. 500 soldats de la coalition des volontaires vont parader aussi aux côtés de nos militaires. Cette alliance pour soutenir l'Ukraine, la coalition des volontaires face à la Russie, a été initiée par la France et le Royaume-Uni. 37 pays la composent. Emmanuel Macron les a réunis aujourd'hui. C'était aux Invalides. La France qui a annoncé la livraison à Kiev de 16 avions de combat Rafale. Les premiers pourraient voler en 2028-2029 si tout va bien, selon le chef de l'État. Sur le front des incendies dans notre pays, la Sistresse coupée près de Fontainebleau en raison de l'incendie qui progresse dans le massif des 25 Bosses. Déjà 1300 hectares ravagés d'après Laurent Nunez. 187 largages d'eau, 600 pompiers encore mobilisés ce soir. Face au feu qui brûle de nombreuses forêts en France, le ministre de l'Intérieur a également annoncé l'arrestation de 59 personnes dans le pays, dont 2 pour la forêt de Fontainebleau. 26 départements en alerte rouge canicule ce mardi. L'alerte maximale aux fortes chaleurs qui a été levée dans la soirée dans le Morbihan, la Loire-Atlantique, la Vendée, l'Ille-et-Vilaine, la Mayenne, le Maine-et-Loire, les Deux-Sèvres, la Vienne, la Haute-Vienne, la Creuse et l'Orne. Avec cette température qui flambe, la sécheresse s'installe. 98 départements sous surveillance, un record depuis au moins 2013. Dans le détail, 42 départements en situation de crise, 27 en alerte renforcée, 16 en alerte et puis 13 départements en simple vigilance. C'est le cas à Paris où il n'y a pas encore de restriction d'eau. Pour savoir ce qu'il en est près de chez vous, le site du gouvernement Vigi-Eau permet de connaître l'élimination par département. Enfin, avec ce climat qui chauffe, les écologistes ont dévoilé le programme de leur campagne présidentielle 2027 par sa candidate Marine Tondelier. Son objectif est de créer ce qu'elle nomme la première république écologique et citoyenne. L'un des grands axes des écologistes est de sortir du capitalisme. Une TVA verte en augmentant notamment le prix des billets d'avion est évoqué. Très bonne nuit avec la reine de la libre antenne d'Europe 1, Valérie Darmon. Ben oui, la reine, c'est en rapport à la petite musique que j'ai envie de vous glisser dans les oreilles.
0: Bon, alors là, d'accord, dans ces cas-là, d'accord. Si.
2: Et voilà pour le Flash Info d'Europe 1, un grand merci à la rédaction.
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2: Et oui, c'est l'heure de votre rendez-vous SMS sur Radio Rythme Bleu, la réponse à notre question d'hier. Et vous êtes très optimiste. À l'unanimité, les auditeurs de Radio Rythme Bleu qui se sont exprimés par SMS pensent que la France va se qualifier pour la finale de la Coupe du Monde. Merci pour votre participation et rendez-vous demain pour la réponse à la question du jour. On continue en musique sur Radio Rythme Bleu. Vous le savez, mardi 14 juillet, jour férié. J'espère que là où vous êtes, vous profitez bien. Et en tout cas, nous, on s'occupe de votre bande-son tout de suite. Demon Hunters avec Golden. Belle matinée à toutes et à tous à l'écoute de Radio Rythme Bleu.

Et voilà, c'était George Strait à l'instant avec Living for the Night. Il est 9h passé 19 minutes. Vous êtes bien à l'écoute de Radio Rythme Bleu. Et attention, vous le savez, à 9h30, on va jouer ensemble avec le Big Quiz. Aujourd'hui, on va parler de ces chansons qu'on a toutes et tous entendues un jour quelque part, que ce soit dans la voiture, en soirée, à la radio, lors d'un mariage, qui sait, ou au fond d'un supermarché. Ces titres qui ont un point commun, ils ont tous été numéro 1 du top 50 des classements de vente et de téléchargement à un moment. Donc des années 80 jusqu'à aujourd'hui, préparez-vous à voyager à travers les tubes qui ont marqué leur époque et parfois même plusieurs générations. Si vous aimez la musique populaire et que vous avez une bonne mémoire des refrains qui ont fait danser, chanter ou simplement accompagner nos vies, ce quiz est probablement fait pour vous, pour tenter de repartir avec vos deux places de cinéma. Un seul numéro à composer, le 25 46 46. Vous pouvez nous appeler dès maintenant pour vous inscrire. Le Big Quiz, c'est à 9h30 sur Radio Rythme Bleu. Pour l'instant, vous vous en doutez. On continue en quoi ? En musique ! Belle matinée à toutes et à tous.

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4: Eh oui, on fait place au Big Quiz sur Radio Rythme Bleu. Aujourd'hui, on remonte le fil des grands succès et du top 50 des chansons qui ont trusté la première place des ventes et téléchargements des années 80 jusqu'à aujourd'hui. Nous avons déjà un premier candidat prêt, ou une première candidate qui s'est prête à entrer dans l'arène musicale. Il nous manque encore son adversaire du matin. Alors, si vous connaissez vos classiques, vos tubes de l'été, vos refrains qu'on chante encore 20 ans plus tard, sans vraiment savoir pourquoi, c'est le moment ou jamais. Un petit coup de fil au 25 46 46 et puis l'occasion pour vous de remporter vos deux places de ciné. Et bah écoutez, il n'y a qu'à demander, ça y est, nos deux candidats sont là, on les accueille tout de suite. Bonjour à vous.
5: Bonjour Mouna.
4: Bonjour Angélique, comment allez-vous?
5: Oh mais ça va super bien, toujours avec vous. Je vais à ravir.
4: Oh, eh ben écoutez, vous me donnez la patate Angélique. Bonheur de vous entendre. Et on va découvrir ensemble qui est la personne, ou quelle est la personne plutôt que vous allez affronter. Bonjour à vous.
6: Bonjour, c'est le redoutable Eric à l'appareil.
4: Eric face à Angélique. Bonjour Eric.
6: Bonjour Mouna.
4: Comment allez-vous?
6: Oh ben quand je vous entends, tout va bien.
4: Oh, c'est adorable Eric. Face à vous, la redoutable Angélique également.
6: Oh, tu parles. là, on va faire une belle battle alors.
4: Ah oui, j'espère que vous avez révisé vos classiques en termes de musique.
6: Donc le thème c'est quoi? C'est les années 80, c'est ça?
4: Alors c'est les succès, enfin les chansons qui se sont classées, qui se sont hissées numéro 1 au top 50 des années 80 à maintenant. Bon, il n'y aura pas vraiment d'actualité hein, musicale, donc ce sera des années 80 jusqu'aux années 2000, 2000 et quelques.
5: Ah excellent.
4: Ok. Ça vous va?
6: Bah...
4: De toute façon, on est là. C'est ça. Eric, Angélique a remporté deux places de ciné. Mais ça, je pense que vous commencez à avoir l'habitude. Lequel de vous deux, Eric, Angélique, se sent l'âme d'un vainqueur, j'allais dire, ou d'un conquérant? Donc, commencez avec la première question. Ah, je mets les formes, hein, j'essaye de... Voilà. Angélique, Eric?
6: Allez, moi, je suis galant, je laisse la main.
4: Bon, bah, j'ai l'impression que vous êtes raccord là-dessus. C'est donc Angélique qui commence.
5: Je sais qu'avec Mouna, de toute façon, il faut faire attention. Donc, j'ai mis mon armure.
4: Ah.
5: Et je suis prête, Mouna.
4: Oh, bah, vous avez quelques victoires à votre actif. Ça se dit? Oui, ça se dit. Eric aussi. C'est parti. Angélique, Eric. Oui. Let's start. Je plaisante. Alors, première question pour vous, Angélique. Ah oui, Angélique, Eric, je ne sais pas si vous avez entendu, il y a une petite complexité désormais dans le Big Quiz. À la demande quasiment générale, hein, quasi générale, il y a un minuteur de 5 secondes.
5: Très bien.
4: Voilà, ça corse un petit peu le jeu, ça rajoute de la pression. Et puis, bah, vous savez qu'on aime bien ça sur Radio Rythme Bleu. C'est bon pour vous, donc je le déclenche bien évidemment une fois que je vous ai énoncé les quatre propositions. Hein. Sinon, c'est pas du jeu pour nous, pour vous. Allez, c'est parti, j'arrête de parler puis je trouve pas les mots. Angélique, vous êtes prête?
5: Eh bien, écoutez, oui, vous articulez bien, hein, surtout. Hein,
4: j'articule
5: parce que,
4: bien.
5: Parce que 5 secondes...
4: Oui.
6: Oui. Calmez-vous, Mouna.
4: Oui, vous savez, j'ai déjà été calmée. On m'a déjà dit qu'il fallait que si le minuteur compte bien 5 secondes, moi, la question, il faut que je mette un petit peu plus de temps pour la dire. Donc,
5: voilà,
4: je fais
5: prenez
4: des
5: votre
4: efforts.
5: Temps, prenez votre temps.
4: Vous voulez qu'on fasse une petite inspiration tous ensemble? Non, je plaisante.
6: Allez, un peu de méditation, Mouna.
4: Allez.
6: C'est le 14 juillet.
4: C'est parti. Eric, Angélique, on y va. Angélique.
6: Allez, bonne chance, Angélique.
5: À vous aussi, Eric. Merci beaucoup.
4: C'est beau, cet esprit. Quelle chanson numéro 1 du top 50 pendant 18 semaines a été sacrée chanson de l'année aux Victoires de la musique 1999? J'ai demandé à la lune d'Indochine, Belle, Notre-Dame de Paris, Café des délices de Patrick Bruel ou La tribu de Dana de Mano.
5: Je dirais Belle de Notre-Dame de Paris.
4: Oh là là, Angélique, elle arrive. Voilà, première réponse, première bonne question pour Angélique. Bravo Angélique, la chanson Belle est tout à fait le premier trio à devenir numéro 1 du top 50 de l'histoire. Voilà.
5: Wow.
4: Voilà, comme ça on apprend un petit peu. Eric.
5: Merci.
4: On ne vous a pas oublié, Eric. En quelle année la chanson Macarena devient-elle le tube de l'été en France et numéro 1 des ventes? 4 propositions. 1990, 1993, 1996 ou 1999?
6: 99.
4: Vous étiez, Eric, à ça. C'était 96.
6: 96.
4: Mais rien n'est perdu pour l'instant. La chanson du groupe Los del Rio est entrée et restée, pardon, en France numéro 1 du top 50 pendant 7 semaines. Pour question suivante, Angélique, toujours aussi prête?
5: Prête.
4: Eh ben, c'est parti. Avec quelle chanson Florent Pagny s'est-il fait connaître en 1987 et est resté 8 semaines en tête du top 50?
5: Ah, je suis sûre que c'est n'importe quoi.
4: Ah, mais j'ai même pas eu besoin de mettre le minute.
5: Ah, j'adore cette chanson, elle est trop belle. Chic.
4: Ah,
5: elle
4: vous avez une adversaire de taille, Eric.
6: Aïe, ça rigole pas, là.
4: Ah non, une gladiatrice, ça se dit. Je suis pas sûre que ça existe. En tout cas, je l'ai féminisé, le nom.
5: Mon armure, je vous avais dit.
4: Ben oui, là, je vous imagine tous les deux dans l'arène.
6: Une guerrière,
4: oui, parce que gladiatrice, je crois pas que ça existe. Enfin bon.
6: Non.
4: Le féminin du gladiateur n'existe pas.
6: Les gladiateurs partaient à la guerre et les femmes restaient pour s'occuper des enfants.
4: Ah, oh, bah écoutez... On continue tout de suite, parce qu'on n'est pas en reste, avec la prochaine question.
6: Eric,
4: attention.
5: Allez, Eric.
6: Allez.
4: Qui détient en France le record de 21 chansons classées numéro 1 au top 50 depuis 1984? Attention, Johnny Hallyday, Mylène Farmer, Céline Dion ou Michael Jackson?
6: Johnny Hallyday.
5: Moi, ouais, j'aurais dit pareil. Hein.
4: Ah, non.
6: Michael Jackson, alors.
4: Ben non.
5: Moi aussi, mais non.
4: Ben non. Attendez. Bon, là, ça, là,
5: Michael
4: ça compte.
5: Michael Jackson, c'est... Ouais, non.
4: Ça compte pour du beurre, c'est pour notre culture que je fais ça, parce que le point n'a pas été remporté. Mais je vous répète les propositions. Johnny Hallyday, Mylène Farmer, Céline Dion ou Michael Jackson. OK, c'est quatre géants de la musique.
5: C'est en France.
4: Oui.
6: En France, donc Céline Dion.
4: Ah, presque, mais c'était Mylène Farmer.
6: C'était Mimi Farmer.
4: Mimi Farmer.
6: C'était Mylène Farmer.
4: Et quelle chanson? Je vous dis Désenchantée.
6: Oui.
4: Alors, c'est grâce à sa forte base de fans. La plupart des singles de Mylène Farmer se classent numéro 1 des ventes. Son plus grand succès est donc la chanson Désenchantée qui est restée numéro 1 pendant 9 semaines en 1991.
6: Ok.
4: Voilà. Bon.
5: Eric, on se couche pas moins bête ce soir.
4: Vous allez peut-être vous réécouter des petits classiques. Qui sait, Eric va peut-être écouter Mylène Farmer en sortant du Big Quiz. Enfin bon, ça ne regarde que vous, Eric.
6: Non, ça ira.
4: Attention, on avance un petit peu dans le temps cette fois-ci. Ah. C'est à vous, Angélique.
5: Oui.
4: qui s'est classé durant 14 semaines en tête du top 50 en 2019 avec le titre Dance Monkey. 4 propositions, je sens que vous l'avez. Tones and I, Luis Fonsi, Lady Gaga ou Justin Timberlake?
5: Non, c'est Tones and I.
4: Ouais, mais si. Angélique? Incollable,
6: impressionnant.
4: Elle est impressionnante.
5: Ah, mais la pêche, cette chanson, elle est rigolote.
4: J'aime beaucoup, le clip est excellent. La chanteuse est déguisée, hein, avec une barbe. Ils sont sur un green de golf, il me semble. Alors, Tones and I, pour les auditeurs qui seraient curieux, c'est le pseudo d'une chanteuse australienne qui a rencontré un succès planétaire avec ce titre-là, Dance Monkey, dont la vidéo cumule plus de, tenez-vous bien, 2 milliards de vues sur YouTube. C'est énormissime. Quand même.
6: Énormissime.
4: On se fait la dernière question. Je ne vais pas vous mentir. Mais écoutez, on est là pour s'amuser, Eric.
6: Bien sûr, on est là pour jouer.
4: Et puis bon, les deux champions ont pu se rencontrer, Angélique et Eric. Attention, Eric.
6: Les noms des chansons, c'est pas mon truc. Hein.
4: Oui, bon, on peut pas être bon partout. Attendez, non. Ce n'est pas fini. Oui. Eric.
6: Pour l'honneur.
4: J'adore cette ambiance. On y va. Titre de la chanson du groupe Eiffel 65, resté 3 semaines numéro 1 du top 50 en 2000? 4 propositions. Blue, red, yellow ou black?
6: Blue, red, yellow.
4: Bien joué. Non, vous aviez aucune idée,
5: rouge,
4: Eric.
5: C'est le jour pour. Le blanc rouge.
4: Ça commençait par blue, en tout cas.
6: Là, j'ai fait un sans faute en erreur.
4: Non, mais vous savez quoi, Eric? De toute façon, ça ne coûte rien à personne. Je vous accorde le point pour la dernière question parce que vous avez dit blue avant. Mais malgré ce point, c'est tout de même Angélique qui gagne. Je vous embête. Félicitations Angélique et félicitations Eric.
5: Merci. Et bravo Eric qui n'a pas démérité. Je pense que si j'avais eu ces questions, c'est lui qui aurait gagné.
4: Excellentissime. Toujours très fair play. Eric, on a compris que voilà, le classement du top 50, c'est pas forcément...
6: C'est pas mon truc, Mounia. Prochaine fois, les chansons, je ne joue plus.
4: mais regardez, la bonne nouvelle, c'est que vous avez affronté Angélique. Qui sait, peut-être qu'à l'avenir, vous vous retrouverez pour vous affronter de nouveau et cette fois-ci, vous connaîtrez votre adversaire, la gladiatrice, parce que maintenant, c'est bon, je le prends, le mot.
6: Oui, ça lui va bien.
4: Eric, et la bonne nouvelle, c'est que maintenant c'est une semaine d'abstinence ou d'abstention pour le prochain Big Quiz.
6: D'abstinence, même plus vous entendre, Mounia.
5: Vous savez, elle est dans la lignée du totem d'hier matin.
4: C'était du n'importe quoi, ce totem. Et puis alors, les auditrices ont suivi. On a les auditeurs qu'on mérite, moi j'adore ça. Angélique,
5: J'ai pas osé téléphoner hier, Mouna. Je me suis dit que ça allait partir en cacahuète.
4: Vous auriez dû, Angélique. On était lancés. Mais promis, on va être un petit peu plus sérieuse aujourd'hui. Angélique, Eric, vous le savez, tradition oblige, mais ce n'est pas une obligation pour vous. Si vous souhaitez une dédicace, laissez un message ou un cri de victoire, je vous laisse le micro.
6: Bravo, Angélique.
4: Chapeau bien.
6: Et j'espère nous affronter sur un autre sujet. Parce que, la musique, c'est pas mon truc.
4: Écoutez, moi je vous donne rendez-vous tous les deux lors d'un prochain quiz. Ce sera forcément à plus 3 semaines, vu qu'Angélique a le délai du gagnant, la punition de la gagnante.
5: Eh oui, la punition.
4: Mais ce serait sympa, effectivement, de vous voir vous affronter sur de la culture G. Je dis ça, je dis rien.
6: Oui. C'est ma première défaite, moi.
4: Ça se fête. Écoutez, un 14 juillet en plus.
5: Eric, le feu d'artifice est pour vous aujourd'hui.
4: Oh là là. Et Angélique, si vous le souhaitez, on vous écoute également.
5: Écoutez, moi, je vais souhaiter une très très belle journée à tout le monde. Pour une fois qu'il pleut pas le 14 juillet, c'est plutôt agréable. Et puis, aux personnes qui me reconnaissent, je fais un gros bisou. Et je remercie bien sûr, comme toujours, les équipes des RRB, le Ciné City. Et puis vous, Mouna, bien sûr, mon petit rayon de soleil.
4: Oh, c'est adorable. Merci Angélique, merci Eric. C'est toujours un plaisir de jouer
5: aussi,
4: avec
5: bien
4: vous.
5: Oui,
6: vous m'avez oublié. Non.
4: Merci beaucoup à vous deux. Franchement, voilà, des candidats fair-play, des candidats aiguisés, des candidats qui vont se retrouver sur de la culture G. Merci beaucoup, Eric et Angélique, pour ce moment très agréable.
5: Merci, à bientôt, Mouna. Bonne journée.
4: À bientôt, vous deux. Au revoir.
6: Bonne journée.
4: Merci beaucoup. Et voilà nos deux candidats du jour, Eric, Angélique, un grand bravo à eux qui nous ont offert un joli voyage à travers plusieurs décennies de tubes et de refrains inoubliables, comme quoi certaines chansons disparaissent des classements, mais jamais de nos mémoires. Félicitations à Angélique, notre gagnante du jour, qui repart avec, ces deux places de cinéma. Merci à vous tous d'avoir joué le jeu avec nous, que ce soit au volant, au travail, depuis votre salon, qui sait. En tout cas, en répondant discrètement avant les candidats, on sait que vous le faites. La suite de votre matinée continue sur RRB dans quelques instants. La rubrique environnement avec Charlotte Coulson. Mais pour l'instant, on écoute un petit peu de musique. C'est Zayn avec Dusk Till Dawn en featuring avec Sia.

0: 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Et maintenant, bon, on parle souvent de ce qui fait l'actualité, beaucoup plus rarement de ce qui façonnera les années à venir. Préserver, comprendre, transmettre, parfois simplement apprendre à regarder autrement ce qui nous entoure, c'est tout l'objectif de notre rendez-vous sur Radio Rythme Bleu. Aujourd'hui, vous le savez, Charlotte Coulson nous accompagne pour nous aider à mieux comprendre le monde vivant qui nous entoure ici, chez nous, en Nouvelle-Calédonie. La rubrique environnement, c'est tout de suite sur Radio Rythme Bleu.
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3: Bonjour à toutes et à tous et bienvenue dans votre rubrique environnement. Une rubrique dans laquelle on explore parfois les avancées scientifiques pour lutter contre les effets du changement climatique. Nous parlons aujourd'hui de sécheresse, d'incendie et de manière de lutter activement contre la propagation des feux. Le pare-feu végétal, c'est la solution innovante qu'ont choisi d'expérimenter les membres de l'ONG Conservation Internationale en Nouvelle-Calédonie. Certains arbres sont en effet moins inflammables que d'autres. Utilisés comme une barrière, ils peuvent alors permettre de ralentir la propagation du feu et offrir un temps précieux aux pompiers pour intervenir et sauver pourquoi pas des milliers d'hectares de végétation. Cédric Averkamp, membre de l'ONG, dirige un programme dédié depuis 2021 et la première étape, c'est d'identifier les espèces potentiellement moins inflammables en expérimentant.
4: Le premier test, c'est sur un barbecue. On a un barbecue sur lequel on va poser une branche. On va la faire chauffer pendant 2 minutes pour mimer un petit peu l'arrivée d'un incendie sur l'arbre. Et ensuite, on a un chalumeau qui s'allume pendant 10 secondes. Qui va embraser l'échantillon. Et là, on va mesurer au bout de combien de temps la branche s'enflamme, la durée de combustion, la matière qui aura été brûlée. Et tous ces paramètres vont nous donner un indice d'inflammabilité. Donc, on a fait ce test-là sur barbecue, sur 70 espèces à peu près. Et là, sur les arbres, on a fait là un peu la même chose, sauf qu'on a pas un barbecue, on a pris une dizaine d'espèces. Donc, c'est un arbre qu'on va venir placer dans un pied et on met le feu. Et pareil, comme sur le barbecue, on mesure un petit peu la quantité de matière qui brûle, quand est-ce que ça fait, combien de temps ça brûle, etc. Mais c'est intéressant parce que ça ne nous donne pas forcément les mêmes résultats que ceux qu'on a pu obtenir sur le barbecue, parce qu'il y a la structure de l'arbre qui est respectée. Et ouais. Du coup, ça donne d'autres informations qu'on n'avait pas juste sur le barbecue. Par exemple, le pinus, qui ressort très inflammable sur le barbecue. Mais en fait, on se rend compte que quand c'est un arbre entier, le feu ne va pas se propager dans l'arbre, contrairement à un bois de fer, par exemple, où là, ça fait vraiment des torches immenses. Donc ça nous permet aussi, nous, dans la gestion du combustible sur le terrain, il n'y a pas que planter des espèces qui ne brûlent pas, il y a aussi éliminer et réduire la quantité d'espèces qui sont, elles, très inflammables. Et la prochaine étape, c'est de voir sur des conditions réelles de terrain, en mettant le feu à la végétation, et voir comment un massif de boréaux, par exemple, va ralentir un incendie. On sera accompagné des pompiers et de la DSGR, justement, pour pouvoir mettre le feu à la végétation en amont, et puis voir comment le pare-feu réagit.
3: Les expérimentations sont toujours en cours, mais certaines espèces s'illustrent déjà par leur faible inflammabilité. On peut parler du bourrao, qui a d'ailleurs motivé les bénévoles à commencer leurs recherches. Mais il y a aussi beaucoup d'espèces de bord de mer, comme le skyvola ou encore le faux-manguier. Ne manquez pas la rubrique de la semaine prochaine pour savoir comment utiliser ces espèces et former, vous aussi, votre pare-feu végétal.
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0: Merci beaucoup Charlotte pour cette parenthèse nature sur Radio Rythme Bleu. En tout cas, retour à la musique maintenant, Mika avec Relax.

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0: ce bloc 14 juillet se fera un peu différemment cette année. On va inviter la population à rencontrer les forces vives, en tout cas tout ce qui est police, armée, enfin gendarmerie, armée. Une partie des FANC aussi qui vont venir présenter. On aura toute une présentation des services qui servent à la sécurité autour de nous et qui peut peut-être provoquer des vocations. Donc on a quand même, on va dire, je n'arrive pas à trouver le mot, excusez-moi, un carrefour des métiers au sein des armées, de tout ce qui est service militaire.
1: Pourquoi avoir décidé d'organiser ce genre d'événement ?
0: Pour innover, parce que généralement c'est un défilé, un dépôt de gerbes et tout le monde rentre chez soi. Là aujourd'hui, on va confronter effectivement la population à ces forces armées, à ce service public pour la sécurité, pour justement qu'ils échangent, qu'on tisse le lien et qu'on peut-être que ça va provoquer des vocations. Peut-être que la jeunesse va vouloir s'inscrire à l'armée après.
1: Justement, ça veut dire un village des armées. Enfin, c'est toutes les forces armées de Nouvelle-Calédonie ou c'est ce qui est représenté dans la commune de Koné?
0: Alors déjà, dans le premier temps, la gendarmerie dans toutes ses formes, hein, puisqu'on aura quand même la brigade motorisée, on aura aussi les psinophiles qui vont venir faire des démonstrations, si tout se passe bien normalement. Nos gendarmes, en bleu comme on dit et en noir, parce que c'est vrai qu'il y a les deux équipes, justement pour tisser du lien, puis voilà, se rencontrer autrement que dans un cadre très destiné à régler des problèmes de société, mais déjà prendre contact. Et puis après on aura l'armée, donc le SMA qui va être là pour montrer les différents parcours qu'on pourrait faire au sein de l'armée. L'idée, c'est de venir.
2: La matinée découverte des forces de sécurité et de secours, c'est jusqu'à midi sur la place des Flamboyants de Koné. Le 14 juillet est également célébré dans la commune de La Foy qui organise cet après-midi sa retraite au flambeau. La distribution des lampions est prévue à 17h30 au centre socio-culturel de La Foy, suivi du départ à 18h avec des animations à partir de 19h, puis un lâcher de lanterne à 21h. À Bouraille, les administrés de la commune sont attendus depuis 8h ce matin au stade de football de Bouraille pour une journée sportive avec des initiations gratuites au basket, à la danse country, au taekwondo et au rugby. Et direction Lens-Vata où l'Aquarium des Lagons est ouvert au public toute la journée. L'Aquarium des Lagons qui propose un trimestre sur les super-héros. Les visiteurs pourront découvrir nos super-héros des mers. Les précisions de Jazz Barucco, animatrice à l'Aquarium des Lagons.
3: Alors là, jusqu'à fin juillet, on est sur les super-héros des mers. Donc avec une animation sur les super-héros des mers. En fait, on va comparer des super-héros de dessins animés, de comics, de films avec des animaux marins. Parce qu'il y a des animaux marins qui ont des super pouvoirs aussi. Donc c'est une animation qu'on fait tous les jours. Donc en semaine, c'est les après-midi à 15h et 16h15. Et le week-end, c'est l'après-midi aussi et le matin à 10h. Bah, par exemple, on va regarder Spider-Man. Et on va essayer de trouver un animal marin qui a le même pouvoir que Spider-Man. Donc Spider-Man, il lance des toiles. Et l'animal finalement marin qui lui correspond, c'est la biche de mer, l'holothurie, parce qu'elle aussi, quand elle est en danger, elle peut libérer en fait des filaments qui sont gluants, un peu comme Spider-Man. Donc dans l'animation, c'est que des comparaisons un petit peu comme ça. Par exemple, Thor, donc le dieu du tonnerre, l'animal qui le représente, c'est la rétorpie, qui est capable de générer des décharges électriques pour se défendre.
2: L'Aquarium des Lagons qui est donc ouvert aujourd'hui jusqu'à 17h, avec les dernières entrées à 16h30. Pour plus de renseignements, le 26 27 31, le 26 27 31. Pour terminer ce Paris-Ci est sorti, direction le Conservatoire des Arts de Nouvelle-Calédonie, qui accueillera le jeudi 16 juillet un spectacle proposé par le musée maritime avec une question, et si le phare Amédée pouvait raconter son histoire. Après avoir séduit le public lors de sa création pour les 160 ans du phare Amédée, Plein Phare revient dans une version revisitée au Conservatoire des Arts de la Nouvelle-Calédonie. Écrit par Firmin Mussard et mis en scène par Dominique Jean de la Compagnie de l'Archipel, ce spectacle original vous embarque dans un voyage à travers le temps, entre mémoire maritime, anecdotes surprenantes, personnages attachants et moments d'émotion. Gardiens de phare, marins, visiteurs d'hier et d'aujourd'hui se croisent dans une aventure théâtrale lumineuse qui célèbre l'un des symboles les plus emblématiques de la Nouvelle-Calédonie, une soirée pour redécouvrir le phare Amédée autrement à travers le regard et l'énergie des comédiens de la Compagnie de l'Archipel. Une farandole d'histoire, de personnages et de lumière pour faire briller encore et toujours l'âme du phare Amédée. Rendez-vous donc à 19h le jeudi 16 juillet au Conservatoire des Arts de Nouvelle-Calédonie. Les réservations se font en ligne sur etiquette.nc. C'est terminé pour ce Paris-Ci est sorti. Le prochain rendez-vous, c'est à 15h30 cet après-midi.
4: Merci beaucoup, Kylinda. On a hâte de vous retrouver.

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2: 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Vous savez que c'est l'heure de...
3: Jouer au totem avec Bureau Vallée.
4: Ah bon, c'est l'heure de jouer, Mouna?
2: C'est l'heure de quoi?
4: C'est l'heure du jour férié surtout, non?
2: Eh bah oui, bonjour Jennifer.
4: Bonjour Mouna, comment allez-vous?
2: Eh bien écoutez, ça va avec ce grand soleil.
4: Oui, 10h31, on attend vos appels au 25 46 46. Et oui, c'est férié, mais on joue quand même sur RRB.
2: Jamais fini cassé sur RRB.
4: J'en étais... C'est ce que je disais la dernière fois, vous voyez, je fais des entrées majestueuses et bam, la choriste.
2: C'est ça. Mais que voulez-vous, je suis là pour casser l'ambiance.
4: Mais non, vous ne cassez rien, Mouna. On a eu des petits indices hier, Mouna.
2: Ah, bah quand même.
4: Oui.
2: Bon.
4: Alors, le jeu a continué hier après-midi.
2: Ah non, ah, j'ai raté ça.
4: Ah ben, vous n'avez pas le raté, parce que là, je vais vous dire tous les indices à la suite et... Voilà, c'est parti. Allez, je vais essayer de me concentrer. Le totem est dur, bon, ça, on le savait. Il n'est pas rose, il n'est pas rond, il fait plus de 20 cm.
2: Ah.
4: On ne peut pas le mettre dans la bouche. Il ne donne pas de plaisir. Voilà, voilà à quoi j'ai dû m'en tenir hier, très chère Mouna. Je suis obligée de dire les indices. Voilà, donc est-ce qu'on pourrait repartir sur des bases un petit peu plus...
2: Saine?
4: Non, pas jusque-là. Non, pas jusque-là. Mais un peu plus jour férié, vous voyez ce que je veux dire?
2: Un peu plus tranquille?
4: Un peu plus tranquille.
2: Soyez précise dans vos demandes. Vous savez, on sait que quand on demande quelque chose, il faut vraiment... Sinon, on risque d'être déçu. Que voulez-vous, Jennifer?
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4: 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Erreur de ma part, pour ce 14, je ne pense pas qu'il soit ouvert. Peut-être que je dis une bêtise.
2: Ah, 14, je ne sais pas. Oui.
4: Oui, j'aurais dû vérifier.
2: Après, 14 juillet, c'est férié chômé, il me semble.
4: Je pense.
2: Donc, commerce, à mon avis, si je ne pense pas trop m'avancer en me disant que voilà, il n'y allait pas aujourd'hui.
4: Je ferai la vérification et je vous donnerai les informations cet après-midi, bien entendu. Oh. On attend toujours vos appels. Le standard est ouvert au 25 46 46. Moussika.
2: Et mon petit doigt me dit que ça ne va pas tarder à arriver, Jennifer.
4: Ah ouais?
2: Ouais. Je ne dis pas ça parce que j'entends le téléphone sonner au standard. Hein, Vous voyez?
4: Bonjour et bienvenue sur Radio Rythme Bleu. Allô?
5: Bonjour.
2: Un envoyé spécial, bonjour à vous.
4: On n'entend pas.
2: On entend votre voiture, on n'entend pas votre voix.
5: Bonjour.
2: Oh, bonjour. Quelle douce voix.
4: Je vous entends pas très bien. Quel est votre prénom?
5: Zach.
2: Oh, c'est Zach. Bonjour, c'est Zach. On vous entend très mal, Zach.
4: Zach, il va falloir... Ah, voilà.
5: C'est sur la route.
4: D'accord, il va falloir plus se rapprocher du combiné, peut-être. Zach, okay. est-ce que tu as une question pour nous ce matin?
5: J'ai entendu les indices, c'était pas très...
2: Oh non, Zach. Ah oui, non, les indices sont pas super, super.
4: Il y en a pas assez, je pense. Mais tu peux approfondir notre enquête, Zach.
5: Est-ce que le totem peut aller dans les airs?
4: Est-ce que le totem peut aller dans les airs? Je te dis non, Zach.
5: Ah.
4: Il ne peut pas aller dans les airs.
5: Okay.
4: C'est une très bonne question. Merci beaucoup, Zach, pour d'avoir fait avancer l'enquête ce matin. Tu es sur la route, tu te diriges vers la plage, peut-être?
5: Non, là, je suis à mon époux, je vais à la mer.
4: Ah, d'accord, ok. Et il fait beau dehors, t'as vu?
5: Oui.
4: Ah ben, profite bien alors avec ta famille. Merci, Zach, pour l'appel.
5: De rien.
2: Oh, tata Zach, on t'embrasse des studios d'RRB.
5: Au revoir.
4: Au revoir. Au revoir. Effectivement, notre totem ne peut pas aller dans les airs. C'est un très, très bon indice. Bonjour et bienvenue sur Radio Rythme Bleu.
0: Oui, bonjour les amis, comment allez-vous?
4: Bonjour.
2: Ça va très bien, Marc.
0: Wow. Yes, oui.
2: Faut baisser le son.
0: Oui. J'ai écouté, j'ai vu que vous aviez démarré la semaine encore très fort. Hein,
4: alors, quand vous dites vous, Marc, nos auditeurs et auditrices, nos auditrices ont démarré la semaine très fort, oui, effectivement.
2: Nous, on essayait de calmer le jeu plus qu'autre chose, vous nous connaissez, Marc.
0: Tout à fait, absolument. Il n'y a pas beaucoup d'indices, hein. Tout ce qu'on sait là, c'est qu'il ne peut pas aller dans les airs, c'est qu'il est dur, ça on l'a appris hier. C'est tout ce qu'il y a comme indice.
2: Il fait plus de 20 cm si je ne m'abuse. Non, j'ai peut-être mal...
4: Oui.
2: C'est ça, hein ?
4: Il fait plus de 20 cm, oui.
2: Parfait.
0: Il fait plus de 20 cm, d'accord.
4: Oui.
0: Alors, ma question est la suivante. Est-ce que c'est un objet utile ? Est-ce que le totem est utile ? Quand je dis utile, c'est est-ce qu'il sert à quelque chose, soit dans la vie quotidienne, soit de temps en temps ? Est-ce que c'est un outil, entre guillemets ? C'est là le sens de ma question. Est-ce qu'il est utile ?
4: Je vous dis un grand oui.
0: Ah !
4: Un grand oui, Marc.
2: Ah,
0: là,
2: bien.
0: Vous mettez dans l'embarras, là. Hein.
2: Ah, bah, vous nous faites avancer, vous, Marc, c'est bien.
0: Bon, bah, écoutez, là, je vais aller vraiment à tâtons. Moi, je vais dire un décapsuleur à bière.
2: Eh ben, on voit que c'est férié, hein. Non, je plaisante, Marc, je vous embête. Bonne question.
4: Mais mauvaise proposition, mais bon, on est au début de l'enquête. Marc, merci, tout cas, d'avoir pris le train aujourd'hui, de nous appeler.
0: Bon, il vous reste des barres de Kit Kat ou de Bounty ou de chocolat ? Non, toujours pas.
2: Mais jamais on a eu ça, Marc.
0: Jamais. Oh.
2: Non, on est healthy ici.
4: Non, je suis healthy. Mais.
2: Marc, merci pour votre bonne humeur habituelle.
0: Bon, bonne journée, les amis. Gros bisous, à bientôt.
2: À bientôt. On va se faire des studios d'RRB et ce n'est pas fini.
4: Ça faisait longtemps que j'avais pas eu Marc.
2: Oui. Ça fait du bien.
4: Oui. Bonjour et bienvenue dans votre totem.
6: Bonjour. Je voudrais poser une question.
4: Est-ce votre prénom, s'il vous plaît ?
6: David.
4: Bonjour, David.
2: Bonjour, David.
6: Alors. Est-ce que le totem est doré et vert ?
4: Je vous dis non, David.
2: C'est très précis.
4: Merci David. Passez une belle journée.
6: Merci à vous aussi.
4: Au revoir.
2: Merci David. Moi, j'aurais bien aimé savoir à
4: le
2: quoi il
4: pensait. Le totem n'est pas vert ni doré.
2: Ah, mais il devait avoir une idée précise.
4: Oui, je
2: David.
4: Pense aussi.
2: J'ai pas pensé à demander. Voilà. Voilà. Bon, on attend vos appels.
4: 10h38, nous jouons toujours avec Bureau Vallée. Et on prépare un petit peu des petits repas healthy pour aujourd'hui, n'est-ce pas, Mouna ?
2: Oui, moi, vous savez, voilà, c'est mon dada. Elsie, tout ça, sport, tout ce qui va bien.
4: Tout ce qui est légumes verts aussi.
2: J'adore, j'ai l'impression. C'est ma cam. Personne n'y croit.
4: Moi, je crois en vous,
2: merci.
4: Mouna.
2: Merci, vous croyez que je pourrais changer un jour ?
4: Oui. Mais ça ne sera pas un jour férié, je pense.
2: Non. 10h38 sur Radio Rythme Bleu, il nous reste donc 6-7 minutes.
4: Ensemble, pour votre jeu Le Totem. Et on a de très beaux indices qui sont arrivés ce matin. Il ne peut pas aller dans les airs, ce totem. C'est un objet utile dans la vie. Le totem n'est ni vert ni doré grâce à David. Il n'est pas rose non plus d'ailleurs. Il n'est pas rond, il est dur et il doit faire plus de 20 cm. On commence à avoir des bons indices quand même, je trouve.
2: Oui, en vrai, ça commence voilà, à se dessiner.
4: Bonjour et bienvenue.
7: Toc, toc, toc, il y a quelqu'un ?
4: Bonjour Lily Jo.
7: Bon, j'ai toujours la parole avec vous, hein.
2: C'est toujours quoi, pardon, ça a coupé.
7: Ah là là, j'avais pas envie d'appeler, un peu flemme. Et puis, j'ai entendu Marc le coquin, j'ai surnommé le coquin.
2: Ah, bah
7: écoutez. Si ça va lui faire plaisir.
2: Bon.
7: Bon, allez, et c'est bien, vous avez deux jeunes gens qui ont appelé, il faut qu'ils continuent. Hein,
2: oui,
7: quand ils seront en congé, il faut continuer. Bon, alors, que vais-je vous dire pour qu'on continue à rire aussi, hein. Est-ce qu'il pèse plus de 1 kilo ?
4: Je vous dis oui.
7: Oh. Bah,
4: il pèse plus de 1 kilo, ce totem.
7: Eh ben, moi, je vais... Puis alors, on n'a pas posé si c'était féminin ou masculin, alors on va aller à l'aveugle.
4: Mm-hmm.
7: Comme il y a beaucoup de sport en ce moment, je ne peux pas dire que c'est le vélo des cyclistes. Et, bah, écoutez, une balle de tennis.
4: Mais non, il pèse plus d'un kilo, très cher Lily Jo.
7: Moi, ça fait rien, j'ai pas pesé la balle. J'ai oublié.
4: Merci Lily Jo.
7: Ah bon, bah bonne semaine. Hein.
4: Exactement, nous aussi.
7: Continuez
4: on vous
7: à nous faire rire. Hein. Oh. Et puis alors que Marc revienne, enfin, toutes les... comment elle s'appelle aussi, Chara, elle est en veut rire. Hein. Hein?
4: Ah oui, Chara,
7: ça fait tellement de bien. Puis en, au 14 juillet, que le soleil paraît, mais fait froid. Hein. You. Allez,
4: couvrez-vous bien, Lily Jo.
7: Good kisses.
4: Good big kisses.
2: Big kisses,
7: ouais,
2: Lily Jo.
4: Bye-bye.
7: Au revoir.
4: Au revoir. 10h41 sur notre antenne, ravie de vous accueillir dans ce jeu du totem. Bonjour.
8: Bonjour.
4: Bonjour, qui est à l'appareil?
8: Hilary,
4: vous nous appelez de quel côté?
8: De Vaud.
4: De Vaud, est-ce qu'il fait beau comme chez nous,
8: oui,
4: à Nouméa?
8: Il fait très beau.
4: Très bien, ça fait plaisir.
2: Vous avez suivi les indices, Hilary?
8: Oui.
4: Alors, je vous écoute.
8: Alors, est-ce que c'est un outil de bricolage?
4: Je vous dis non, pas un outil de bricolage.
8: Ok, Hilary. Alors.
4: Merci beaucoup pour votre question.
8: De rien.
2: Au revoir, Hilary.
8: Au revoir.
2: Bonne journée.
4: Bonne journée.
8: Merci à vous aussi.
2: Merci beaucoup.
4: Il vous reste 4 minutes ce matin pour nous appeler. En tout cas, on vous souhaite un bon défilé si vous y êtes. On ne sait pas, peut-être que vous êtes dans votre voiture. Si vous êtes à la maison, bon repos. Pardon, excusez-moi.
2: Pourquoi vous rigolez?
4: Non, je ne voulais pas le dire. Si vous êtes à la maison, un excellent repos à vous. Profitez-en. Et si vous êtes au travail, toute l'équipe d'RRB, bien sûr, vous souhaite bon courage et vous envoie toute l'énergie possible. Bonjour.
2: Bonjour. Bon, on est grave.
4: On dit bonjour aux gens qui passent dans la rue. Voilà, un petit peu d'appel. Allez, on y va. 25-46-46 à l'écoute. Bonjour. Allô, Chara?
2: Non. Allô?
9: Bonjour, le duo des comiques.
2: Ça, c'est Angélique.
4: Bonjour,
2: Angélique.
9: Rebonjour, Mouna.
2: Angélique qui a gagné notre big quiz ce matin.
4: Ah, félicitations, Angélique. Qu'avez-vous gagné?
9: Le droit d'être connue.
4: Ah. C'est super. Je vous écoute
9: non,
4: pour votre question.
9: J'ai gagné 2 places de cinéma et je remercie CineCity. Et le bureau Valais est fermé, Jennifer.
4: Ah, merci beaucoup pour cette information. J'étais en train de chercher à l'instant.
2: Alors, Angélique, c'est notre envoyée spéciale.
9: Voilà, c'est ça. Attention, je vais passer dans un tunnel. Alors, ma question, mesdames, ce serait de savoir si ce totem sert au quotidien. Peut servir au quotidien, du moins.
4: Pas au quotidien. Au quotidien, ça veut dire quoi pour vous? Parce que peut-être on n'a pas la même notion de quotidien. C'est-à-dire tous les jours?
9: Oui, voilà, il peut servir... je dis bien, est-ce qu'il peut servir tous les jours?
4: Non, il ne peut pas servir tous les jours. Et c'est une excellente question, effectivement, oui. Il ne peut pas servir tous les jours.
9: Ok, merci mesdames.
4: Merci beaucoup Angélique.
9: Bonne journée, au revoir.
4: Bonne journée, au revoir. Mais on a du monde en ce jour férié, ça m'épate, dis donc.
2: Mais les gens ont peut-être plus le temps, vous voyez, il est 43.
4: 44.
2: Ouais, on a quelques secondes de décalage.
4: Oui.
2: Voilà. Bon,
4: On aura peut-être le temps pour un dernier appel. On prend le temps ce matin avec nos auditeurs et nos auditrices.
2: Bah oui, c'est férié, on se prélasse.
4: Ça se sent même dans nos voix que c'est férié, vous
2: trouvez
4: pas?
2: Ouais, on est calme.
4: Oui.
2: On est calme, que voulez-vous? Voilà, on vous accompagne en douceur et puis il faut être sur le même ton que nos auditeurs qui sont en mode
4: peut-être
2: farniente,
4: Peut-être au réveil, exactement. Musica.
2: Une minute en tout cas.

0: Bon, comme on a le temps, je vais vous donner les bonnes nouvelles du jour.
1: Ah bah allez-y, ça fait toujours du bien.
0: Alors, dans les bonnes nouvelles dans le monde, très chère Mouna, vous voyez ce que c'est un ara de Spix?
1: Pas du... Alors, ah oui, c'est un oiseau.
0: C'est les oiseaux
1: tout
0: qui ont inspiré
1: fait.
0: Le film Rio.
1: Oui.
0: Et bien, effectivement... Oh là là, je vais vous donner des informations, je ne sais même pas parler. Figurez-vous, cher Mouna, qu'ils sont revenus à l'état sauvage après 20 ans d'extinction.
1: Eh ben, waouh, wow, merveilleux. Merveilleux. Voilà. Un ara, oui, tout à fait. Qu'on trouve notamment en Amérique du Sud, si je ne me trompe pas.
0: Ils sont magnifiques. Et moi, j'ai très peur des oiseaux, ça, je pense que vous avez dû l'entendre.
1: Je n'ai jamais compris, c'est Jennifer, voilà. Je vous l'avoue.
0: Mais je le trouve magnifique, cet oiseau. Voilà, je... Deuxième bonne nouvelle, la Chine annonce de grands progrès dans le traitement du diabète. Grâce aux cellules souches, les scientifiques ont réussi à faire en sorte que le corps recommence à produire de l'insuline. Et ça, c'est beau! Ça, c'est beau! Pardon, excusez-moi.
1: Calmez-vous. Vous avez des petits regards d'énergie comme ça. D'habitude, c'est moi.
0: Une fleur d'il y a 32 000 ans a recommencé à s'épanouir à partir de graines qu'un écureuil avait cachées pendant l'ère glaciaire.
1: Oh là là, le
0: c'est
1: coquin.
0: C'est trop mignon.
1: C'est mignon.
0: Oh là là, grâce à lui. Et une dernière bonne nouvelle, le Kazakhstan redonne vie à la mer d'Aral qui avait presque disparu. Le niveau de l'eau a augmenté de 42% et les poissons recommencent à prospérer. Que des bonnes nouvelles ce matin.
1: Ben oui, mais ça fait du bien d'entendre un peu de positif parce que voilà, on a tendance à mettre la lumière sur ce qui ne l'est pas forcément et d'en oublier qu'il y a aussi des belles choses qui se passent dans le monde.
0: J'en ai une dernière qui va vous faire extrêmement plaisir.
1: Bon, allons-y.
0: Le Mexique devient le premier pays d'Amérique du Nord à interdire les tests cosmétiques sur les animaux.
1: Arriba!
0: Allez. 10h47, c'est la fin de cet thème. Merci d'avoir été avec nous ce matin. Merci Mouna de m'accueillir chaque matin, même en période de jours fériés.
1: Oh, c'est un bonheur.
0: Et puis, je vous laisse continuer votre émission à aller tout doucement vers 11h. Et nous, on se retrouve cet après-midi, bien sûr, à partir de 14h et 16h15 pour la suite, la deuxième session de votre totem. Bisous.
1: Il pleut des bonnes nouvelles. Merci Jennifer. À tout à l'heure.
0: Au revoir.
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1: Et voilà pour votre totem de ce mardi 14 juillet. Voilà, bah écoutez, on a tâtonné un petit peu, mais on a réussi à avoir quelques indices. N'hésitez pas, vous le savez, Jennifer revient cet après-midi. Il y aura une deuxième occasion d'avoir plus d'indices, d'avancer un petit peu sur ce totem, cet objet mystère à découvrir. Nous, en attendant, France Gall avec Emla. Et dans quelques minutes, on retrouvera Allons Enfants, l'émission dédiée à la jeunesse sur Radio Rythme Bleu.

0: 16h50 sur Radio Rythme Bleu, c'est l'heure de votre rubrique Allons enfants. Cette semaine, ce sont les enfants de l'école Gustave Klein qui se sont prêtés au jeu des questions et des devinettes. On les écoute tout de suite.
1: Allons enfants!
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4: Les enfants, c'est à nous.
5: Moi aussi, je peux te donner mon avis.
6: Est-ce que vous aimez les feux d'artifice?
5: Oui, parce qu'il y a des petits pétards multicolores.
7: J'aime pas trop parce que ça fait du bruit, ça casse les oreilles.
8: Moi j'aime bien parce que ça fait des pétards sur les feux.
9: Non, c'est parce que ça fait mal sur les oreilles.
10: Moi j'aime bien les pétards parce que ça lance après, ça éclate multicolore.
11: Moi j'aime bien, j'ai eu des pétards et je les lançais et ça faisait du bruit. Et j'aimais bien.
12: Moi j'adore les pétards aussi parce que ça... Parce que nous, on lance, après ça s'éclate.
13: Moi, j'aime bien les feux d'artifice parce que quand on l'allume, bah, après ça fait des formes.
14: Moi, j'aime bien parce que il y a plein de pétards et c'est net.
6: Est-ce que vous aimez les feux d'artifice?
15: Oui, parce que ça fait de la lumière et ça fait beaucoup de bruit et j'aime bien.
16: Parce que c'est joli et ça fait beaucoup de bruit et ça va dans le ciel partout.
17: Aussi parce que c'est bien coloré et puis bah voilà.
18: J'aime pas les feux d'artifice parce que ça fait du bruit.
19: Moi j'aime bien les feux d'artifice vu que c'est beau et ça fait du bruit.
20: Moi j'aime un tout petit peu à moitié les feux d'artifice, mais ce que ça faisait beaucoup de bruit, on l'entendait presque rien quand on se parlait.
21: Moi j'aime bien les feux d'artifice parce que ça, il y a beaucoup de couleurs, ça donne de la joie et...
22: Moi j'aime bien les feux d'artifice parce que c'est coloré et ça fait beaucoup de bruit.
23: Parce que ça éclate partout dans le ciel et tout le monde est heureux, voilà.
1: Allons enfants!
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1: Et puis c'est tout!
0: Et puis c'est tout! Un grand merci aux enfants de l'école Gustave Klein ainsi qu'à la directrice de l'établissement et bien évidemment aux enseignants pour leur accueil chaleureux.

Et voilà, bientôt 11h sur Radio Rythme Bleu. Il est l'heure pour moi de vous laisser poursuivre cette belle journée du 14 juillet. Merci à vous d'avoir partagé cette matinée avec nous, que vous soyez au travail peut-être, sur la route, autour d'un barbecue qui commence doucement à se préparer ou simplement en train de profiter de cette parenthèse un petit peu particulière qu'offrent les jours fériés. Merci pour vos appels, vos messages, vos sourires qu'on devine parfois au bout du fil et cette drôle de magie qu'a la radio de rassembler les gens qui ne se croisent jamais mais qui passent pourtant quelques heures ensemble chaque matin. Je passe maintenant le relais à Jean-François Baudin pour votre incontournable infomag et bien sûr, Pierre prend les commandes côté régie pour poursuivre la journée à vos côtés. Je vous retrouve demain matin 8h, même fréquence, même rendez-vous, toujours avec le même plaisir. Je vous laisse tout de suite, Medcon. Belle journée, des gens que vous aimez dans son qui elle savent parfois arrêter le temps, quelques minutes.

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5: Bonjour à tous et bienvenue dans Infomag. Bonjour Pierre.
6: Bonjour Jean-François.
5: Nous sommes ensemble jusqu'à 13h et voici les titres que nous développerons dans le journal de midi. C'est aujourd'hui en effet un jour férié. C'est un temps idéal pour les festivités du 14 juillet. De nombreux Calédoniens ont assisté ce matin au défilé militaire le long de l'avenue de la Victoire Henri Lafleur. Les militaires, mais aussi la gendarmerie, la police nationale, la police municipale, les douanes, les pompiers et le SMA ont été salués tout au long du parcours. Les autorités civiles et militaires ont assisté à ce grand rendez-vous annuel et à l'occasion de ce 14 juillet. Notez que le patrouilleur outre-mer d'Entrecasteaux est amarré quai Ferry. Les Calédoniens peuvent le visiter jusqu'à 15h. Dès hier soir, les communes de l'agglomération ont organisé des événements festifs pour célébrer cette fête nationale. À Nouméa, près de 6000 lampions ont été distribués par la mairie. La foule est partie de la place de la Moselle en direction de la place des Cocotiers où un bal populaire était organisé. À Dumbéa, la mairie a innové hier en proposant également un bal guinguette après la retraite au Flambeau. 5000 personnes ont participé à cet événement. À Païta, ils étaient 2000 à s'être donné rendez-vous à l'Arène du Sud pour célébrer la fête nationale. Et au Mont d'Or, la mairie a donné rendez-vous à Ploume pour une retraite au Flambeau suivie de concerts, de spectacles de danse, de feu, sans oublier les balades à cheval et les animations pour les enfants. En métropole, la forêt de Fontainebleau continue de brûler. Pour la première fois dans cette région, des canadairs ont même été déployés. C'est le massif des 25 bosses qui est la proie des flammes. 1300 hectares ont déjà brûlé. Dans la zone où sévissent les incendies, plusieurs villages ont été évacués et leurs habitants mis à l'abri dans des gymnases. La plupart d'entre eux ne savent pas s'ils vont retrouver leur maison intacte. Laurent Nunez, le ministre de l'Intérieur, a annoncé que 59